envie de prier au mur des lamentations, c'est une chose. Ils ne disent pas systématiquement, et loin s'en faut, qu'ils souhaitent devenir israéliens. Ils veulent être reconnus pour ce qu'ils sont chez eux.

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0: Déjà au cœur du message des prophètes, il dénonçait l'inégale répartition des richesses, l'exploitation des pauvres, parce que ceux qui avaient le luxe et l'argent eh bien, s'en servaient à des fins contraires au dessein de Dieu. Quelle différence justement vous feriez entre les prophètes et Ben Sirac, ou plutôt comment est-ce qu'ils s'inscrivent peut-être dans la même lignée finalement ?
1: Ben Sirac, lui, donne des conseils qui sont dans la tradition judéenne, mais il ajoute des choses qui ne font pas partie de cette tradition. Il est le premier sage juif à parler de l'argent de façon assez détachée. Ben Sirac donne des conseils, n'oublions pas, à son fils. Il dit comment utiliser l'argent, comment faire, quelle est l'attitude à avoir. Et il donne tous des conseils précieux, est-ce qu'il faut...

On a aussi cette récompense, être récompensé par le CNOSF comme étant l'entreprise la plus sportive de France, c'est quand même un honneur. Et puis surtout,

0: vent. Bonne continuation et à bientôt.
1: Merci.
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0: Et pour conclure ce magazine, je vous propose une immersion dans la pensée sociale chrétienne à travers un nouveau numéro que nous ferons d'ailleurs systématiquement chaque semaine, baptisé « La chronique des entrepreneurs et dirigeants chrétiens ».
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0: Bonjour Nicolas.
1: Bonjour Bérangère.
0: Vous êtes le président du campus des EDC. Cette année, les entrepreneurs et dirigeants chrétiens ont célébré leur centenaire. 100 ans d'expérience, 100 ans d'engagement au service du bien commun. Sur le site des EDC, la pensée sociale chrétienne est présentée comme son référentiel. Est-ce que vous pouvez nous dire pourquoi, Nicolas ?
1: Tout simplement parce que pour un dirigeant d'entreprise, la pensée sociale chrétienne est le moyen d'agir en cohérence avec sa foi. Elle renouvelle en profondeur son regard sur l'économie, la vie sociale et donc sur son entreprise. C'est un trésor que l'Église nous confie, un trésor que les EDC souhaitent partager avec le plus grand nombre.
0: Et les chrétiens se nourrissent de la parole de Dieu, la Bible.

0: La recrudescence, pas forcément. En fait, par exemple, ce qu'on a observé, là, par exemple, en 2024 par rapport à 2023, dans les endroits en fait où il y a une présence régulière et historique des loups, comme en Rhône-Alpes et PACA, en fait, les attaques de loups ont baissé parce que les éleveurs là ont eu le temps de se préparer et ont l'habitude de se protéger contre les loups. Les plus grosses difficultés qu'on a actuellement, c'est plutôt dans les fronts de colonisation où les éleveurs ne se sont pas préparés, n'ont pas été préparés comme on voudra. Parce qu'en fait, on sait quand même que pour protéger les. Nous, notre, si vous voulez, notre idée fondamentale, c'est qu'il faut protéger les troupeaux.
1: Alors, comment peut-on protéger les troupeaux des loups?
0: Pour protéger les troupeaux, il y a trois conditions
1: Oui.
0: générales.

0: Enfin, il y a pas des ours, alors
1: pour le coup, les ours, c'est un bon exemple de pour les arrêts introduits dans les années 90,
2: de connotation pour l'autre, les mêmes difficultés de vivre sur le terrain dans les Pyrénées Argentines.
1: Moi, c'est sur le terrain dans les Pyrénées Argentines. Je veux dire, par exemple, dans les Pyrénées Argentines, en fait, par exemple, dans les Pyrénées Argentines, c'est une tradition de l'élevage, la tradition de l'élevage des ovins, mais aussi, en fait,
2: est-ce que vous prenez la libre circulation? Est-ce que vous prenez la création de réserves? Quel regard de réserves?
1: Il y a des réponses différentes en fonction de la
2: la diversité de ces populations.
1: Sur la diversité de ces populations.
2: La biodiversité,
1: c'est ça. La qualité de la biodiversité, c'est ça. La qualité de la biodiversité, c'est ça. La qualité de la biodiversité, c'est ça. 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La

0: un dernier mot avant de nous, quitter. Un dernier mot avant. Vous êtes l'un des membres de l'association Animal Cross. C'est un travail avec la cohabitation, avec la, faune sauvage. Le père Éric Charmeton a utilisé le terme de souveraineté.
1: Peut-on dire que dans certaines zones, les animaux sauvages devraient pouvoir exercer une souveraineté absolue, ou bien est-ce qu'on peut imaginer une souveraineté partagée avec ces autres êtres vivants que sont les êtres vivants comme vous? Et comment vous voyez cette question un peu fondamentale?
2: Pour des zones qu'on appelle des zones de libre évolution, on a mis pour faire un groupe d'une vingtaine d'associations sur toute la France, qui sont comme dans les cœurs de parcs nationaux. C'est endroits où la nature évolue librement, l'homme peut être bienvenu, peut venir, se promener, mais en fait, c'est pas du tout, il y a des activités. Des activités comme le plastique, le forêt, l'utilisation du bois, et je pense que ces zones sont une chance extraordinaire en fait pour la nature, pour se développer, pour qu'il y ait un objectif au niveau européen de territoire en protection stricte.
0: D'accord. Et quel est l'accueil des pouvoirs publics aujourd'hui sur cette idée des...
2: beaucoup aussi de forêts privées, parce que les forêts, la forêt en France, c'est une forêt privée de 70%. Donc on incite beaucoup en fait les propriétaires privés en fait à développer ces zones de protection de libre évolution par des systèmes et des applications réelles environnementales.
0: Est-ce que vous êtes optimiste, un tout dernier mot, est-ce que vous êtes optimiste cette évolution possible de la cohabitation entre les deux êtres humains et la faune sauvage? Est-ce que vous avez des signes d'espérance sauvage?
2: Moi, je suis fondamentalement optimiste. On a besoin de prouver, même si quand je regarde récemment sont négatifs. Mais ce qui est fondamentalement négatif, c'est de voir quand même comment le regard en fait des gens en France, par exemple, a quand même changé de manière assez incroyable sur les animaux et sur la nature dans les 30 dernières années.
0: D'accord.
2: Ça, je pense que dans

d'un homme qui est exclu dans la synagogue de Capharnaüm, un homme qui est à la porte. Personne ne le voit, cet homme, sauf Jésus. Ou bien je pense à cette femme qui enterre son garçon, on l'appelle la veuve de Naïm, parce qu'elle habite un petit village qui s'appelle Naïm, pas très

0: on est ici, mais on n'est pas tout à fait ici parce qu'on est déjà demain. Or, il y a quelque chose de pas humain à être prisonnier du passé, et il y a quelque chose de pas très humain non plus à être uniquement dans une projection d'avenir. Il y a ce qui qualifie la juste humanité, c'est d'être là à la vie qui est là, quoi. Et dans l'évangile, moi je suis touché de voir que quand Jésus il est avec quelqu'un, il est vraiment avec quelqu'un, quoi. Quand il est avec un monsieur qu'on appelle Bartimée, le fils de Timée, à la porte de Jéricho, là, c'est un homme qui est aveugle, personne ne le regarde. Les disciples n'ont aucune envie de s'arrêter devant un type comme ça, parce qu'ils ont des choses à faire à Jéricho, ils ont sûrement des réunions à Jéricho, on a toujours des réunions. Bon, ça les empêche d'être là. Et le seul qui voit cet homme, c'est Jésus. Et il y a un très beau moment dans l'évangile où on voit Jésus qui se tient face à cet homme aveugle. Jésus, il est le clairvoyant en face de cet homme qui est non-voyant, quoi. Et il y a une qualité de présence, et comme ça partout dans l'évangile.
1: Une disponibilité totale.
0: Une disponibilité, et puis un accueil de ce qu'est l'autre dans sa vérité, quoi. Il ne rêve pas la vie pour l'autre.
1: C'est l'homme parfait, Jésus ?
0: Ah, pour moi, c'est la plus belle image de l'homme que j'ai trouvé, oui. C'est pour ça que j'essaie de suivre le Christ. J'aurais aucune raison de le suivre s'il n'y avait pas en lui une profonde humanité. Devenir un ange, ça ne m'intéresse pas trop. Devenir un homme, ça, j'aimerais bien.
1: Vous disiez que sa divinité, puisqu'il est fils de Dieu, n'est pas ce que vous mettez en premier, ce que vous retenez premier.
0: Non, parce que ce n'est pas ce que lui met en premier, dans sa façon d'être. Il ne commence pas à rencontrer les gens en disant « Voilà, je suis Jésus de Nazareth, fils de Dieu ». Non, non. Il commence par frérer. C'est un mot de Jacques Brel, ça, dans une chanson de Jacques Brel. Il parle de frérer. Je trouve que c'est un mot...
1: Devenir frère.
0: Devenir frère. C'est un mot magnifique. Il faudrait qu'on le mette dans le dictionnaire. Il faudrait que l'Académie française, elle intègre ce mot. Il commence par frérer avec les gens. Il appelle quelques hommes. Il appelle quelques femmes. Il y a quelque chose de simple et d'humain.
1: C'est l'image parfaite de l'homme, mais est-ce que c'est l'image parfaite de Dieu ?
0: Ben, je pense qu'il nous dit deux choses. Il nous dit que Dieu, il est quand même tout autre qu'on ce qu'on peut imaginer. Et ça, je pense que le Christ, il n'enferme pas Dieu dans une définition. Quand il parle de Dieu, c'est comme ceci, c'est comme cela, c'est bon. Il n'enferme pas Dieu. Pour Jésus, Dieu sera toujours plus grand que tout ce qu'on peut imaginer de lui. Donc il nous dit ça de Dieu. Et en même temps, il nous dit à travers sa façon d'être quelque chose d'un Dieu qui s'intéresse à l'homme. Tout différent et en même temps infiniment compagnon de route.
1: Et vous disiez qu'en étant humain, on humanise autour de soi.
0: Ah oui.
1: Donc il nous humanise.
0: Ah oui, ah oui, oui. On sait bien quand on regarde nos vies qu'il y a des moments où on donne la vie à d'autres, et on donne la vie à d'autres quand on est soi-même vivant. Et quand on est humain, on sait qu'on donne confiance à l'autre, qu'on fait exister l'autre aussi. Oui,

0: Votre livre, c'est un peu rikiki, quoi. Être humain, les petites choses du quotidien, être bon comme des enfants du bon Dieu, c'est une belle vocation, une grande vocation.
1: C'est une grande vocation, bien sûr. Alors, je peux bien sûr penser que je suis un conquistador qui doit partir au bout du monde pour sauver l'humanité. Enfin, moi, j'ai vécu un petit peu sur ce mode-là. Hein. Quand j'étais ordonné prêtre il y a 40 ans, je pensais vraiment que j'allais sauver le monde, hein, vraiment. Je pensais vraiment que j'avais une mission, que j'avais reçu une mission, quoi. Mais,
0: et plus du tout aujourd'hui?
1: Ma mission, elle est beaucoup plus simple que ce que je pensais. D'abord, j'ai découvert une chose que je ne savais pas, c'est que je n'ai pas à sauver le monde parce que c'est déjà fait. Donc voilà une chose en moins à faire. C'est pas moi qui vais sauver le monde, c'est fait.
0: Par qui?
1: Par le Christ, voilà, par le Christ qui vient sauver le monde. Alors sauver le monde, ça veut dire saluer le monde de la part de Dieu. C'est aussi ça, hein, le salut, c'est aussi du verbe saluer.
0: Ce que vous dites dans votre livre, voilà. Hein, si le salut c'était un bonjour finalement.
1: Et ben voilà, c'est Dieu qui en Jésus vient saluer l'homme, qui vient entrer dans une alliance avec l'humanité. Voilà, donc c'est fait ça. Et mon travail, ma mission de prêtre, et ma joie d'être prêtre, et mon inquiétude quelquefois d'être prêtre aussi, hein, ça n'est plus de sauver le monde, c'est de permettre à ceux et celles que je rencontre, à travers de multiples rencontres, de devenir un peu plus eux-mêmes, quoi, en mémoire de cet homme qu'on appelle Jésus. Donc ce qui m'importe, c'est pas de faire entrer des gens dans l'Église, c'est de permettre à des gens de découvrir qui ils sont, quoi.

0: Spaghetti ou la saveur secrète des trois foiriens. Alors, on parle depuis le début de ces entretiens de Dieu, de l'homme surtout. Qu'est-ce que c'est qu'être homme, l'humanité ? Il faut parler de l'Église aussi, parce que bah, vous êtes prêtre, vous faites partie de cette Église. Quel regard portez-vous sur elle et en quoi est-elle concernée ou pas par la thématique de ce livre ?
1: Ben, je suis passionné aussi par l'Église. Je suis d'abord passionné par le Christ. Je suis passionné par la vie des gens. Mais je suis aussi passionné par l'Église sans penser qu'elle est une communauté idéale. Et puis tout nous montre, tous ces temps-ci, qu'elle est quand même faite avec des gens qui sont fragiles, quoi. Mais ce qui... Foncièrement, j'aime l'Église, quoi.

0: Les résultats sont plutôt maigres. Mais est-ce que c'est ça? Est-ce que ce qui est demandé...
1: C'est de faire du chiffre.
0: C'est de faire du chiffre.
1: C'est pas ça qui est demandé?
0: Je pense pas que ce soit ça qui est demandé. Je pense que ce qui est demandé, c'est de témoigner d'une humanité possible. On revient toujours, vous allez dire que c'est un mot...
1: Non, mais c'est très cohérent, du coup.
0: Voilà. c'est toujours le même mot qui revient. Je pense vraiment que c'est Jésus qui dit ça. C'est à l'amour que vous aurez les uns pour les autres que vous serez reconnus comme mes disciples. Et y a aussi une lettre dans le Nouveau Testament, moi, qui me touche beaucoup. C'est la première lettre de Saint Jean, dans laquelle... le vieux Saint Jean, là, moi j'aime bien imaginer qu'il a écrit ce livre tout vieux, quoi. Après des années d'expérience, il recueille dans une petite lettre de feu l'essentiel. Et il dit, Saint Jean, celui qui aime, il connaît Dieu. Et je pense que la mission première de l'Église, elle est d'inviter à faire de nos vies quelque chose d'amoureux, quoi. Voilà.
1: On dit parfois que l'Église est un signe. Elle est signe de quoi?
0: Signe d'une humanité possible.
1: Et Dieu?
0: Signe d'un Dieu qui habite cette humanité possible. Voilà. Une Église signe, c'est ça. C'est pas le signe éclatant. C'est le signe humble. Et on voit dans notre Église aujourd'hui, et ça, il y a de quoi se réjouir, on peut évidemment se lamenter, et on peut se lamenter, on doit se lamenter des situations d'abus et tout ça dont on nous... qui apparaissent jour après jour. Bon, il faut se lamenter, il faut dénoncer, mais il faut aussi qu'on repère les magnifiques choses petites qui se vivent, quoi, des solidarités, je pense à telle famille qui a choisi d'accueillir un migrant, là, ils se sont mis hors la loi pour accueillir un migrant, un gamin, là. Bon, magnifique. Des gens qui s'engagent pour qu'il y ait un peu plus de justice. Quelle bonne nouvelle.
1: Je relève quand même, dans votre manière de le dire, je perçois peut-être un léger agacement au sujet du fait qu'on parle beaucoup du scandale des abus.
0: Non, c'est pas un agacement. Non. Ah non, absolument pas. D'accord. Un agacement. Je trouve que ça prend le devant de la scène, quoi. C'est pas un agacement, c'est un constat que je fais.
1: On en parle trop, d'après vous?
0: On en parle. On a raison de dénoncer. Je sais pas si on en parle trop. On peut et on doit en parler pourvu qu'on sache aussi voir les choses magnifiques, quoi, qui se font. Et qui ne sont pas des choses qui défraient la chronique, quoi.
1: Vous, pour conclure cet entretien, vous êtes confiant dans l'avenir de l'Église? Vous pensez qu'elle a de l'avenir, l'Église?
0: Je pense que l'Église a de l'avenir, pourvu qu'elle réapprenne à parler. Pourvu qu'on libère la parole dans l'Église. Et qu'on permette aux croyants de... Je repense ce terme parce que c'est un terme qui m'habite beaucoup tous ces temps-ci. Pourvu qu'on permette aux croyants de balbutier leur foi. Et non pas de réciter leur foi.

0: Raphaël Buise, pour conclure ces entretiens, donc on vient de parler de l'Église, en qui on confesse et avec qui on confesse sa foi, on la balbutie, c'est selon. L'Église, c'est aussi celle en qui on vit ou par qui on vit les sacrements. Ceux qui rythment la vie d'un chrétien, oui. En commençant par le baptême.
1: Oui.
0: Qu'est-ce que c'est pour vous les sacrements? Quelle est leur importance dans le quotidien justement de la vie?
1: Bon, les sacrements, je dirais, ce sont des paroles et des gestes qui disent quelque chose de bien plus grand. Vous parlez du baptême là, à l'instant, qu'est-ce que c'est le baptême? C'est sûrement pas un acte magique qui nous fait devenir enfant de Dieu. On ne devient pas enfant de Dieu, on est enfant de Dieu, par nature. Bon. Mais on consent à être enfant de Dieu, on consent à être fils, on consent à être frère. Le baptême, par exemple, c'est vraiment ce

0: discours pour un repas.
1: Encore.
0: Encore une fois, un repas. Encore une fois, c'est pas pour un testament qu'il va délivrer. C'est pas. Non, non. Et il va faire deux choses ce soir-là. Il va d'abord se mettre à genoux. Et il va laver les pieds de ses serviteurs, de ses amis plutôt. Et il y en a même un qui va dire, mais non, c'est pas à toi de faire ça. Et Jésus dit, allez, laisse faire, là, laisse-toi faire. Bon. Et il va montrer que la grandeur de l'homme, c'est de servir. Ça, c'est le premier geste qu'il va poser, le lavement des pieds, qui est bouleversant. Et qui est un signal, c'est vraiment un signal pour nous. Oui, c'est un signal, vraiment. Et puis la deuxième chose qu'il va faire, c'est qu'il va prendre le pain qui est sur la table. Voilà. Et ce pain, c'est pas une tartine qu'il prend. Il prend un pain et il prend pas trois pains comme on avait l'habitude de le faire pour le repas de Pâques. Il prend un seul pain. Et ce pain, pour lui, c'est le signe de la vie qu'il a vécu avec ses disciples. C'est le pain qu'il tient dans ses mains, c'est l'humanité, c'est les joies, les espoirs, les tristesses, les angoisses des hommes et des femmes avec qui il vit, quoi. Ce pain qu'il a dans les mains, c'est le signe de l'humanité. C'est pas un petit morceau de pain comme ça, non, c'est un pain chargé. C'est un pain chargé. Et quand il regarde ce pain, il dit ça, c'est tout moi. Ça, c'est mon corps. Et ça, c'est bouleversant. Parce qu'il dit, cette humanité qui est la vôtre, là, eh bien, c'est moi. C'est mon corps. Vous êtes mon corps. Voilà. Et quand nous célébrons l'Eucharistie, on ne vient pas simplement chercher une petite hostie qui a été consacrée et qui est devenue le corps de Jésus. On vient entendre le Seigneur qui nous dit, votre vie, c'est tout moi.
1: C'est-à-dire ?
0: Ça veut dire que je me mêle profondément à votre histoire. Et vous devenez

0: Kiki Tutti ou La saveur secrète du trois fois rien. C'est un livre qui est paru aux éditions des Clés de Brouwer. Encore un grand merci.
1: Au revoir.
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3: Bonjour à tous. Pas de quoi rire en ce moment et pourtant le rire serait excellent pour notre santé, notamment pour renforcer notre mémoire. Ça, c'est pas une blague et on en parlera dans quelques instants avec notre invitée.

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3: Eh bien, bonjour à toutes et à tous. Il peut être franc, fou, jaune ou discret. Sans lui, une journée serait perdue et on pense toujours que c'est le propre de l'homme. Lui, eh bien, c'est le rire. Et rire, nous dit-on, eh bien, c'est excellent pour la santé physique et mentale. Mais qu'en est-il en réalité? Qu'est-ce qui est vraiment prouvé? Pourquoi rit-on aussi? Puis comment profiter avec joie de toutes ces vertus? C'est ce qu'on va voir aujourd'hui avec notre invité à l'occasion de la Journée mondiale du rire, ce 3 mai. Notre invité qui n'est pas humoriste mais médecin. Bonjour docteur Catherine Thomas-Antérion.
4: Bonjour, merci de m'accueillir.
3: Merci d'être avec nous. Alors vous êtes neurologue spécialisé dans le domaine de la mémoire. Vous avez créé en 92 une consultation mémoire au CHU de Saint-Étienne et vous êtes membre aussi de l'Observatoire B2V de la mémoire. Alors peut-être deux mots sur cet organisme, qui est derrière et puis quels sont ses objectifs?
4: Alors l'Observatoire, c'est une fondation par un groupe mutualiste pour promouvoir l'information en santé, essentiellement grand public, notamment avec une semaine de la mémoire, un site internet, etc.

0: Évidemment, une formation totalement gratuite, non commerciale, qui réunit des experts médecins, experts des sciences, on va dire, dures, type neurosciences, et des sciences humaines, sociologues, historiens, philosophes.
1: Pourquoi parler de la mémoire ? Eh bien parce que le rire aurait aussi un impact sur nos capacités d'apprentissage et de mémorisation. Vous allez nous l'expliquer. La drôle de vie du rire, c'est parti.
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3: Vous avez les phrases toutes faites comme ça, les phrases. Paris, quand on prête l'oreille, on entend mieux. Ah ben c'est faux, c'est faux. Il m'est arrivé de prêter l'oreille à un sourd, il n'entendait pas mieux, hein. Le verbe ouïr, au présent, ça fait joie. Alors que ce que j'entends peut être particulièrement triste. Ben il faudrait préciser, n'est-ce pas, Dieu, que ce que joie est triste.
1: Voilà, lui, on avait toujours joie à l'entendre. Inoubliable Raymond Devos, qui est l'un de vos humoristes préférés, hein, docteur Thomas, ce qui nous fait un point commun.
0: Je pense qu'il y a beaucoup d'auditeurs qui partagent notre intérêt pour monsieur Devos.
1: Le rire, quelles sont ses vertus ? On va en parler. Mais d'abord, comment le

0: Ça permettrait aussi de maigrir. Hein. Selon le docteur Bukowski, qui est chercheur en bionutrition à l'université Vanderbilt dans le Tennessee, rire pendant un quart d'heure entraînerait une dépense énergétique de 40 calories, soit l'équivalent de 200 grammes par mois. Alors vous allez me dire, c'est pas énorme, mais c'est plus drôle pour perdre un petit peu de poids. Est-ce que c'est vrai ou pas ?
1: J'en ai aucune idée et je me méfie toujours de ces slogans. On fait X minutes, on perd X grammes, compte tenu des différences de chacun.
0: Il y a une dépense énergétique hein, oui, quand mais on rit.
1: Notre alimentation dépend tellement aussi de comment on dort, comment on marche, comment on mange, comment on boit. Étudier le facteur rire de façon isolément, je resterais très sceptique. En tout cas, ça ne va pas faire prendre du poids, sauf si on se met à grignoter avec les amis qui sont autour de nous à l'apéritif.

0: la mémorisation sera plus solide, sera plus compacte. Et il y a eu pas mal d'expériences, mais on peut en citer une dans une université allemande où un professeur d'université faisait son cours d'histoire de façon assez neutre, bon, ça marchait très bien, etc. Et il refaisait le même cours avec d'autres étudiants en glissant 4 ou 5 blagues sur une heure à un petit moment précis, bien étudié, etc. Et ensuite, lorsqu'on évaluait les étudiants, on voyait que ceux qui avaient ri 5 fois dans le cours, donc rire, ça veut dire rire, susciter l'inattendu et son attention, mais ça veut dire aussi rire ensemble, or c'est la fonction du rire, c'est nous relier nos congénères, améliorer la mémorisation de 30% et améliorer surtout son maintien dans le temps à 1 an. Donc c'est assez extraordinaire de se dire, un cours physique versus un cours sur écran, c'est déjà pas pareil, mais en plus quand le professeur crée le lien, suscite le groupe, évidemment il se passe autre chose.
1: Ça voudrait dire quoi sur le rire et les apprentissages? Que pour améliorer le niveau scolaire, il faudrait que tous les enseignants et enseignantes suivent une formation à l'humour dans leur cursus?
0: Alors non, c'est-à-dire qu'il y a 1000 techniques, heureusement que ça se résume pas à ça, mais parmi les techniques pour susciter l'attention, pour faire que les enfants rient ensemble, donc fédèrent leur groupe au lieu de se critiquer, de se jalouser, voilà. Pour favoriser ça, c'est une des pistes. De toute manière, dans les écoles, notamment pour les instituteurs, institutrices, évidemment qu'on apprend cette place du jeu, du rire. Et là encore, il faut faire attention parce qu'il en faut un peu, mais pas trop. Trop de rire, tu le rire, c'est comme tout.
1: Et peut-être pas que ça soit non plus au détriment d'un élève, hein, objet de moquerie ou d'humiliation.
0: Absolument.
1: De la part d'un enseignant, de genre, à toucher le fond et creuse encore.
0: Voilà, mais on l'a connu à certaines époques, ça, Dieu soit loué, peut-être beaucoup moins maintenant, faut espérer. Ouais.
1: Les vertus du rire sur la mémoire et notamment contre Alzheimer, eh bien on va en parler dans quelques instants, de même que cette fameuse recommandation à rire au moins 10 minutes par jour. Est-ce que c'est une bonne ordonnance? Alors déjà, je vois, docteur Thomas Terrian, que ça vous fait pas vraiment sourire. En attendant, on va tourner une page musicale des chansons rigolotes. Eh bien, il y en a des centaines, de Félicie aussi, de Fernandel à Old Olaf, en passant par Pierre Perret, Bourville, Chanson Plus, Bi Fluoré, Frédéric Fromet, enfin la liste est très longue. Et les parodies, bah, c'est pas triste non plus. Illustration avec les goguettes sur une reprise de Michel Fugain.

0: Dans un bar, mais dans un atelier de rire pour personnes atteintes d'Alzheimer. C'est une séance intégrée dans un accueil de jour à Paris qui commence par des échauffements respiratoires, par bâiller, par soupirer, par se taper aussi sur les cuisses et faire semblant de trinquer. En quoi le rire, c'est aussi un bon outil pour des personnes Alzheimer, à votre avis, docteur Antérion ?
1: Pour la même raison que n'importe quelle personne, parce qu'un malade qui a une maladie d'Alzheimer, c'est avant tout une personne. Donc ça permet de restaurer ou d'améliorer, si cette personne a des problèmes dans ce domaine, la cognition sociale, c'est-à-dire les interactions avec les autres, notamment parce que le langage est moins favorable dans cette maladie que d'autres canaux, et le rire permet de partager avec les congénères.
0: Ça permet de se détendre aussi, hein, tout simplement.
1: Et puis ça permet de se détendre aussi, mais des patients Alzheimer, pour certains, ils n'ont pas besoin de se détendre, enfin du moins pas plus que tout le monde. Ils ont le droit de se détendre, etc. Mais outre se détendre, c'est aussi de communiquer, c'est-à-dire de, pendant une fenêtre, rire ensemble avec les soignants, avec les intervenants, avec les autres malades. Il y a un échange humain qui est au-delà du langage. Et c'est d'autant plus important dans des maladies où le langage, parfois, est réduit, où la communication est difficile. Sans compter l'apaisement des proches. Si, par exemple, vous confiez un malade en accueil de jour ou vous avez placé un patient en EHPAD, de voir qu'il est malade, mais qu'il est encore capable de rire, d'échanger, de partager. C'est énorme.
0: Le rire, c'est bon dans certains aspects, hein, pour la santé physique et mentale, on l'a dit, mais en pratique, est-ce que vous riez souvent? Qu'est-ce qui vous fait rire? Est-ce que vous forcez également à rire? Eh bien, on a promené notre micro rigolo dans les rues de Lyon.
2: Oui, on rit plutôt facilement ici.
3: Que vous riez facilement. Ah ben ça, c'est déjà un premier point.
4: Je suis très bon public.
5: Rire peut-être pas, mais sourire, oui.
0: Qu'est-ce qui vous fait rire?
6: Aymeric Lompré.
7: C'est de l'absurde.
2: Une bonne blague, une situation un peu cocasse, ou même une personne qui tombe dans la rue.
3: Ça vous fait rire?
2: Ouais, j'ai un petit côté malveillant parfois.
8: Moi, plus mes potes.
9: Moi, je fais plutôt rire. J'aime bien faire des blagues.
5: Ça dépend de quoi je ris et de quoi. Parce qu'il y a plein de rires, plein de...

0: pour favoriser les interactions qui favorisent elles-mêmes le burlesque, l'inattendu, la chose qui était cocasse, et rire par l'interaction. Ce qui m'embête avec le yoga du rire, on va travailler le travail musculaire proprement dit qui nous fait rire, mais pas forcément l'enrichissement social du lien qui est quand même la base du rire. Mais après, c'est pas dangereux. Et si ça peut faire beaucoup de bien, passer une séance de détente, comme du reste, si on va à la chorale, combien de personnes témoignent du bien-être physique et mental quand ils rentrent de la chorale, quand on fait du jardin partagé. Enfin, je veux dire, ce que je veux dire, c'est que pourquoi pas le yoga du rire, mais il y a tellement de manières de se rencontrer, de rire, sans travailler directement sur le rire.
1: Mais pour les gens qui ont du mal à rire, est-ce que ça peut pas quand même être efficace? Moi, je vous cite quand même une méta-analyse qui a été publiée dans la revue Brain and Behavior, qui a passé en revue les résultats de 29 études menées sur près de 3000 personnes qui souffraient de dépression, d'anxiété, voire même des deux. Si certains des participants ont déclaré que la thérapie par le rire n'avait eu aucun impact sur leurs symptômes, bien la majorité ont vu leur état s'améliorer grâce à l'humour. 29 études qui montrent que le rire, bah, ça peut aussi avoir un effet sur la dépression, sur l'anxiété, c'est quand même pas rien, docteur.
0: C'est pas rien, mais c'est des études dont il faut faire très attention. Parce que votre étude, là, c'est ce qu'on appelle une méta-analyse. C'est-à-dire qu'on va regrouper des études dont les caractéristiques vont être très différentes en termes de sélection d'individus et de ce qu'on va utiliser pour rire, de la durée des séances, etc. Donc, faire très, très attention. Et immédiatement, il y a deux choses qu'on peut-être critiquer, c'est que quel que soit le traitement médicamenteux ou non médicamenteux, on a 40% d'effet placebo. Donc dans la majorité de ces études, quand vous regardez bien les chiffres, vous avez 30, 35%, 40%. Alors vous me direz, après tout, si c'est un effet placebo qui fait du bien, on ne va pas pleurer. Voilà. Mais attention de ne pas dire c'est le traitement miracle. Non, mais après tout, c'est un bon placebo, bien sympathique, etc. Voilà, c'est ça que j'aurais envie de dire. Et dans ces études, il manque toujours un groupe contrôle. C'est-à-dire, par exemple, un groupe où les gens iraient faire de la cuisine toutes les semaines, le même nombre de séances, je caricature. Ainsi, il y avait eu un travail sur la musique dans la maladie d'Alzheimer avec Hervé Platel à Caen, hein, qui est un grand chercheur du CNRS, où pour montrer l'effet de la musique, il avait aussi fait faire à ses patients de la cuisine, de la peinture, de la poésie, etc. Et là, pour le coup, l'effet de la musique était positif, comme toutes les autres activités, mais tellement plus qu'on pouvait dire la musique a un sens particulier. Voilà, donc faire très attention, c'est pas parce que c'est dans des revues scientifiques, c'est pas parce que ça marche que c'est universel.
1: Conclusion, docteur Thomas Antérion, est-ce que rire 8 à 10 minutes par jour, comme le recommandent certains médecins, ça serait une bonne prescription pour vous?
0: Oui et non, c'est un slogan, oui. Mais c'est comme manger 5 fruits et légumes, marcher 10 000 pas, après tout, pourquoi pas se dire 10 minutes hein. Mais il ne faut pas limiter. La bonne prescription, ça serait, autant que vous le pouvez, faites du lien, parlez aux gens, y compris dans la rue.
1: Riez en groupe.
0: Riez en groupe. Vous êtes,
1: ne riez pas dans votre coin, c'est
0: voilà,
1: ce que vous dites.
0: Vous vous asseyez au soleil sur un banc, profitez que quelqu'un s'assoit à côté de vous, racontez-vous quelque chose de drôle, regardez un pigeon qui pique une miette à un autre pigeon. C'est ça que je dirais. Sortez, parlez, rencontrez des congénères, riez ensemble.
1: J'ai envie de vous demander, pour conclure, docteur Thomas Antérion, est-ce que vous riez souvent ou la dernière fois que vous avez ri, c'était quand? Est-ce que vous en rappelez?
0: Oui, j'ai ri ce matin, il y a 5 minutes, chez ma coiffeuse, qui a fait tomber son flacon de shampoing qu'elle était en train d'ouvrir, avec un patient et tellement aux éclats que la famille, quand on s'est retrouvés, parce qu'ils étaient en salle d'attente, nous a entendus, a dit « Mais pourquoi vous avez ri comme ça ?» C'était étonnant pour eux, voilà tout le temps.
1: Ouais. Le rire chez la coiffeuse.
0: Voilà, le rire chez la coiffeuse. Mais c'est un lieu de convivialité. Mais les coiffeurs sont...
1: Les premiers psychanalystes de quartier, on va dire.
0: Exactement.
1: Allez, fini de rire, on est arrivé au terme de cette émission. Un grand merci, docteur Catherine Thomas Antérion, d'y avoir participé. Rire et mémoire, eh bien, on pourra en retrouver les études sur le site de l'Observatoire B2VDesMémoires.fr. Merci aussi à Nicolas Fournel, qui n'est jamais le dernier à rire en régie technique. Et ça fait toujours du bien. On va se quitter avec la citation du jour. Elle est signée du père Joseph Follier, prêtre du Prado et fondateur de la vie catholique. Bienheureux sont ceux qui savent rire d'eux-mêmes. Ils n'ont pas fini de s'amuser. Allez, bonne rigolade et à la semaine prochaine.

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1: Il y a parfois une certaine culpabilité pour les chrétiens à goûter au bien-être. Le frère dominicain Sylvain Détoc explore les raisons de cette difficulté à associer la foi au bonheur. A tout de suite.

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1: Après 40 jours de carême, la passion et la résurrection du Christ, c'est maintenant la Pentecôte qui nous attend, mais l'austérité qui a marqué le carême habite aussi parfois une pratique de la foi exigeante. Faut-il pour autant oublier la joie qui émane de ceux qui suivent le Christ? Certainement pas, nous dit Sylvain de Tocque avec nous toute cette semaine. Bonjour frère Sylvain.
2: Bonjour Madeleine.
1: Vous êtes dominicain, docteur en littérature et en théologie. Vous enseignez les Pères de l'Église à l'Institut catholique de Toulouse où vous résidez, à l'Université pontificale de Saint-Thomas d'Aquin à Rome. Vous êtes l'auteur de l'ouvrage « Au bon plaisir de Dieu ». L'évangile du bien-être, et c'est publié aux éditions du CERF, frère Sylvain de Tocque. Vous pensez que la question du plaisir a été éloignée de la foi?
2: C'est un grand tabou, effectivement, ça l'a été en tout cas longtemps. Dans toute la littérature spirituelle, on est même allé parfois très très loin dans le sens inverse. Le problème, c'est que quand on lit la Bible, et vous savez, dans la vie religieuse, on la lit beaucoup, on passe des heures, soit à l'église, soit dans sa cellule, ou quand on célèbre la liturgie, on lit la Bible, on lit, moi c'est mon métier aussi, des commentaires des tout premiers théologiens, hein, ceux qu'on appelle les pères de l'église, puis de grands théologiens, par exemple le dominicain saint Thomas d'Aquin, j'ai été formé à son école. Et on s'aperçoit quand même que quand on lit toute cette littérature-là, la haute tradition de l'Église, ça ne matche pas vraiment avec parfois ce qui a fini par circuler dans des courants de spiritualité, plus tard, au Moyen-Âge, au XVIIe siècle, au XIXe siècle, aujourd'hui encore.
1: Un peu sévère, quelque chose d'un peu sévère.
2: Ouais, une doctrine sombre, c'est bien connu, hein, c'est ce qu'on appelle l'ombre portée de l'augustinisme, hein, c'est-à-dire cette manière de radicaliser l'enseignement de saint Augustin, et qui, quand on va trop loin, a donné lieu à de véritables maladies spirituelles. Des maladies qui se glissent, des tumeurs, des idées folles comme ça qui s'emballent. Et on ne sait pas trop pourquoi, elles continuent à métastaser, ça dure des siècles. Hein. Alors comme je m'appelle Sylvain de Tocque, un jour un libraire a dit « Le père de Tocque, il détoxifie la foi ». J'ai trouvé que le jeu de mots était très sympa, d'ailleurs je l'ai réutilisé dans l'une des parties de mon livre. Hein. C'est d'essayer de montrer comment, en reprenant racine dans l'Écriture sainte, chez les pères de l'Église, les contemporains aussi, des saints qui nous entourent, on peut retrouver une bonne santé spirituelle et se préserver pour la suite de ces déviances qui ont pollué le christianisme. Heureusement, on a aussi de bonnes boussoles. Vous savez, l'une de mes boussoles principales, hein, c'est le catéchisme de l'Église catholique. Et effectivement, on s'aperçoit qu'à certains moments de la vie de l'Église, on a voulu tellement battre en brèche non seulement le plaisir, mais tout simplement notre consistance humaine, notre nature humaine qui est si belle, dont la Bible nous dit qu'elle est façonnée à l'image et à la ressemblance de Dieu, qu'elle est faite pour s'épanouir ici-bas dans l'amitié avec Dieu et au-delà de cette vie terrestre dans la gloire. C'est une sorte d'éclosion et d'épanouissement continu. On est dans la glaise, on éclot dans la glaise pour s'épanouir dans la gloire. Et c'est toute une continuité. Et il n'y a pas à lutter contre ce qu'est la nature humaine, la vie terrestre, pour gagner son ciel. Hein. Ce qu'on va laisser à la porte du ciel, c'est notre péché. C'est pas notre nature humaine. Et c'est pas la même chose.
1: Et alors, vous parliez des maladies spirituelles. Donc, on comprend qu'il y a ce qui circule, ouais. Vous évoquez. Alors, on comprend qu'il y a le plaisir dedans. Qu'est-ce qu'il y a d'autre comme maladie sur lesquelles on ne s'arrêtera pas? Donc, on viendra sur le plaisir.
2: Écoutez, par exemple, vous avez cette vieille idée qui parcourt depuis l'Antiquité chrétienne notre foi qui la pollue. Cette vieille idée selon laquelle, en fait, nous faisons concurrence à Dieu. Nous serions comme en concurrence avec Dieu, ou Dieu serait en concurrence avec nous. C'est ce que mes professeurs de théologie, en particulier à l'école de saint Thomas d'Aquin, appelaient le schéma des vases communicants, qui est une véritable catastrophe théologique. C'est l'idée que pour ajouter d'un côté, je suis obligé de soustraire de l'autre. Vous voyez, un peu comme sur les plateaux d'une balance. Si ça monte d'un côté, il faut que ça descende de l'autre. Hein. Et le vieux schéma mythologique qui a fini par contaminer le christianisme en la matière, c'est Dieu est bienheureux. Donc si Dieu est bienheureux, le bonheur de Dieu doit passer par le fait qu'on enlève du bonheur de mon côté, du côté de la créature. Et si moi je suis heureux, c'est qu'il y a un problème, c'est que je suis dans le péché. Et donc on finit par établir des équations folles entre être heureux et être dans le péché, par exemple. Comme si le péché était une source de bonheur. Non, il n'y a pas de bonheur dans le péché. Le péché, c'est toxique. Le péché, ça finit toujours par faire du mal. Même si on en tire momentanément un bien quelconque, un plaisir quelconque, à terme, c'est quelque chose qui va vous ruiner. Et donc, il y a toujours cette idée selon laquelle

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1: Sylvain Détoc, on parle avec vous de votre ouvrage « Au bon plaisir de Dieu » et on parle surtout de ces maladies spirituelles, c'est-à-dire finalement ces idées qui traînent et qui traînent de génération en génération et dont l'Église n'arrive pas forcément à se débarrasser, qui viennent un peu parasiter la foi.
2: Ouais.
1: Et notamment l'idée que mon plaisir à moi vient en contradiction avec celui de Dieu. Quelles autres maladies spirituelles circulent ?
2: Mon plaisir ou mon épanouissement personnel, hein, parce qu'au fond, toute cette littérature qui a fleuri ces derniers temps... y compris sur les rayons des livres de spiritualité, de l'épanouissement personnel, du développement personnel. Ça dit un vrai désir du cœur de l'homme. Hein. Et dans le christianisme, on a eu tendance souvent à vouloir éteindre ça, à vouloir étouffer ça, parce que ça allait soustraire en quelque sorte de la gloire à Dieu. Bah, en fait, on est très très loin de ce que de grandes figures de l'Antiquité chrétienne ont pu nous enseigner. Je pense à saint Irénée de Lyon, je lui ai consacré ma thèse de doctorat. Le slogan d'Irénée par excellence, celui qui circule partout, c'est « la gloire de Dieu, c'est l'homme vivant ». C'est tout le contraire du schéma des vases communicants. C'est plus il y a d'un côté et plus il y aura de l'autre en quelque sorte. Plus l'homme va s'épanouir, fructifier, fleurir et fructifier, mais c'est les paraboles de Jésus, hein, sur les semences, le grain de sénevé, les talents, etc. Plus la créature faite à l'image et à la ressemblance de Dieu va s'épanouir et fructifier, et plus Dieu va être glorifié, à condition bien sûr que cet épanouissement soit pas égoïste, qu'il soit mis au service généreusement de l'humanité tout entière dans l'Église. C'est
1: donc
2: ce qu'on essaye de faire.
1: L'idée, c'est pas d'étouffer ce que je suis.
2: Pas asphyxier, pas étrangler, pas étouffer. Et le drame, c'est que dans certaines écoles de spiritualité, y compris dans des communautés religieuses, on est allé très très loin dans ce sens, parfois. Hein. J'ai à l'esprit la très belle figure qu'on découvre mieux aujourd'hui. Hein. Je suis pas le seul à en parler, mais ça m'avait beaucoup frappé de la bénédictine Marcel Gallois, qui est devenue mère Geneviève Gallois. Elle était entrée dans la vie religieuse en 1917, ici à Paris, au monastère des bénédictines de la rue Monsieur. C'était une grande artiste, une dessinatrice extraordinaire. Et en fait, comme elle était allée très très loin dans une vie de moquerie de l'Église, très anticléricale, son papa était franc-maçon, un climat donc très toxique à l'égard de l'Église. Donc, en fait, quand elle s'est convertie, elle a lancé, si vous voulez, le mouvement de Balancier dans l'autre sens, et elle est allée très loin, avec cette idée que se détruire, hein, vous voyez ce schéma dont on parlait tout à l'heure, au XVIIe siècle, il y a une résurgence là, dans la vie de cette femme, par exemple, cette jeune femme, elle a une bonne vingtaine d'années à ce moment-là. Et pendant 20 ans, elle va vivre sa vie de moniale en se disant ce que je détruis en moi, ce que j'étouffe en moi, ça rend gloire à Dieu. Et en l'occurrence, comme c'est une artiste, elle se met en tête que détruire son art, ça va rendre gloire à Dieu. Et il va falloir que Dieu lui fasse découvrir par des rencontres providentielles qui ne vont pas arriver tout de suite, qu'au contraire, qu'elle épanouisse son art pour la gloire de Dieu. Non seulement ça va rendre gloire à Dieu, mais elle, ça va la rendre heureuse. Et quand elle commence à retrouver cette possibilité, grâce à un mécène qui l'a découverte, qui avait découvert avant elle Modigliani, et qui a pu aussi subventionner son art, bah, petit à petit, elle s'est mise à faire à nouveau des dessins, des gravures, et même des vitraux à la fin de sa vie. Hein. Alors, elle a un style, elle a un coup de crayon très particulier, on aime ou on n'aime pas, ça c'est un autre débat, mais tout le monde s'accorde à dire c'est une véritable artiste. Ce qui est extraordinaire dans son parcours, c'est de voir la corrélation entre ce moment où elle découvre avec l'aide de la Providence qu'elle est appelée, au contraire, à laisser fructifier ses talents pour la gloire de Dieu, et en même temps, elle va faire une découverte spirituelle, providentielle là encore. Ce sont les années où on découvre les enseignements de Sainte Thérèse de l'Enfant Jésus.
1: Passionnante histoire de Mère Geneviève qu'on poursuivra dans la prochaine émission. Merci beaucoup, Père Sylvain Détoc. À demain.

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1: Aujourd'hui, nous sommes le 4 mai. Créé en 1885, le bazar de la Charité est un lieu de vente de bienfaisance au profit des pauvres. Situé à Paris, rue Jean Goujon, l'histoire de cette manifestation mondaine est marquée par un incendie qui se déclenche le 4 mai 1897.
2: Bienvenue au bazar de la Charité.
3: Y a un problème ?
4: Tout est brûlé en une demi-heure.
5: Pas d'une centaine de victimes. Que des femmes de la haute société et leurs bonnes, aucun homme.
1: Au total, l'incendie aura fait 126 victimes, 118 femmes et 7 hommes, dont la duchesse d'Alençon, la propre sœur de l'impératrice d'Autriche, Sissi.
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1: 4 jours après le suicide d'Adolf Hitler, les alliés entrent dans la ville de Bechersgaden le 4 mai 1945. La 2e division blindée du général Leclerc poussant même jusqu'à la maison d'Hitler, le fameux Berghof.
7: Les troupes américaines et françaises s'emparent de Berchtesgaden. Sur les hauteurs se trouve le Berghof, la résidence d'Hitler, entourée par celle des plus hauts dignitaires nazis. Ensuite, les soldats de la DB investissent le Nid d'Aigle, le chalet d'altitude du Führer, situé à plus de 1800 mètres d'altitude.
8: Voir cet énorme drapeau français sur la terrasse d'Hitler, c'est pas mal. C'est quand même une bonne fin et une belle conclusion.
1: Extrait d'un documentaire de RMC Découverte. Les troupes allemandes capituleront le 8 mai 1945, mettant fin à la Seconde Guerre mondiale en Europe. La paix semble avancer en Terre Sainte. Isaac Rabin et Yasser Arafat se retrouvent le 4 mai 1994 en Égypte pour signer l'accord du Caire sur l'autonomie de Gaza et Jéricho.
9: C'est fait, le Proche-Orient a changé. Le chef de l'OLP salue les héros de l'Intifada qui, dit-il, commencent à réaliser leurs rêves. Nous inaugurons une nouvelle époque, déclare pour sa part Yitzhak Rabin. Le peuple d'Israël voudrait que cet espoir de paix ne soit pas déçu.
1: Le processus de paix en Terre Sainte sera mis à mal le 4 novembre 1995 avec l'assassinat d'Isaac Rabin à Tel Aviv.
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1: La culture à présent, avec la naissance le 4 mai 1951 du comédien, réalisateur et scénariste Gérard Jugnot. Il participe à l'aventure du Splendide à partir de 1974. Il réalise plusieurs films comme Pinot Simple Flic, Scoot Toujours, encore Monsieur Batignolles. C'est le père d'Arthur Jugnot. Autre naissance aux Pays-Bas, celle de Wouter Otto Levenbach le 4 mai 1944. Plus connu sous le nom de Dev, il connaît un grand succès dans la chanson dans les années 70, avec des titres comme Vanina et Du côté de chez Swan, il a également animé des émissions de télévision.

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1: Bonjour, aujourd'hui nous fêtons les Sylvain et les Florian. Ancien officier retiré en Autriche, saint Florian fut arrêté et noyé dans la rivière Enns en 304 pour avoir secouru des chrétiens emprisonnés. Il est le protecteur de l'Autriche où son culte est resté très vivant. Nous fêtons aussi saint Sylvain, évêque de Gaza, mort martyr au IVe siècle avec 39 de ses compagnons. Condamnés aux mines sous Dioclétien, ils furent décapités. Et nous fêtons encore un saint du IVe siècle, saint Grégoire l'Illuminateur, l'apôtre de l'Arménie. Membre de la famille royale, cousin et conseiller du roi qui ignorait que Grégoire était secrètement chrétien. Quand il l'apprit, il le mit pendant 15 longues années en prison. Mais quand le roi, atteint d'un mal épouvantable, fit appeler Grégoire qui le guérit, il se convertit, fut baptisé, lui et toute sa cour. Et ce fut ainsi que le christianisme devint religion d'État en Arménie, trois quarts de siècle avant de l'être dans l'Empire romain. Les Arméniens l'appellent Grégoire l'Illuminateur pour les avoir tirés des ténèbres et conduits à la lumière du Christ.
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3: En ce temps-là, Jésus disait à ses disciples : Celui qui reçoit mes commandements et les garde, c'est celui-là qui m'aime. Et celui qui m'aime sera aimé de mon Père. Moi aussi je l'aimerai et je me manifesterai à lui. Jude, non pas Judas l'Iscariote, lui demanda : Seigneur, que se passe-t-il ? Est-ce à nous que tu vas te manifester et non pas au monde ? Jésus lui répondit : Si quelqu'un m'aime, il gardera ma parole. Mon Père l'aimera, nous viendrons vers lui et chez lui nous nous ferons une demeure. Celui qui ne m'aime pas ne garde pas mes paroles. Or, la parole que vous entendez n'est pas de moi. Elle est du Père qui m'a envoyé. Je vous parle ainsi tant que je demeure avec vous. Mais le Défenseur, l'Esprit Saint que le Père enverra en mon nom, lui vous enseignera tout. Et il vous fera souvenir de tout ce que je vous ai dit.

La question du disciple, appelé Jude dans ce passage de l'Évangile, est une question que nous pourrions nous poser nous-mêmes. Elle rejoint celle que beaucoup de non-croyants se posent à propos de la puissance de Dieu. Pourquoi, demande Jude, te servir seulement de nous, quelques pauvres humains sans grande capacité, alors qu'il te serait si facile de te révéler à toute l'humanité puissamment ? À cette question, Jésus apporte une réponse qui est aussi pour nous l'occasion de réfléchir à la manière dont nous envisageons le règne de Dieu dans nos vies et sa manifestation dans le monde. Pourquoi choisir les disciples pour transmettre la parole ? Parce que eux ont une relation particulière avec Jésus.

0: chapitre 3 du livre de la Genèse, avec l'arrivée du serpent. Et le serpent vient trouver Adam et Ève en leur promettant qu'ils seront, je cite, « comme des dieux connaissant le bien et le mal ». Et plus loin, il est même dit que Ève voit qu'il était désirable, cet arbre, puisqu'il donnait l'intelligence. Alors là, je m'adresse à l'académicien que vous êtes et au goût que vous avez pour le savoir. Où est le problème de connaître le bien et le mal, après tout
1: Dieu a créé l'homme pour qu'il vive dans sa contemplation et sa confiance, pas pour qu'il se prenne pour un dieu. Or, la tentation, qui est une tentation d'aujourd'hui des savants, je connais un certain nombre de scientifiques de toutes disciplines, aussi bien dans les sciences dites dures que dans les sciences humaines, qui disent oui, effectivement, il y a plein de choses qu'on ne connaît pas, mais ça va venir, on arrivera à tout comprendre. Donc il y a une espèce, pour moi, c'est l'orgueil suprême de l'humanité, c'est le refus du mystère. Or, Dieu est à la fois proche de nous et en même temps mystérieux, et il le sera toujours. Et donc sa création aussi, la création, le cosmos, restera toujours mystérieux parce que sa connaissance est sans cesse repoussée par la science et on n'ira jamais jusqu'au bout, aussi bien de l'infiniment grand que de l'infiniment petit, et il faut admettre ça.
0: Et donc, de ne pas tout savoir et donc de ne pas...
1: De savoir qu'on ne saura pas tout. Et qu'on ne comprendra pas tout. Moi, j'appartiens à une discipline où le rationalisme, le positivisme ont joué un très très grand rôle. J'ai été éduqué dans la géographie dans les années 60 à la Sorbonne par des professeurs qui étaient parfois excellents dans leur domaine, mais majoritairement marxistes. Et donc, pour eux, le mystère n'existait pas. Donc je n'ai jamais entendu parler, quand j'étais étudiant, de géographie culturelle. Le fait religieux, par exemple, ne les intéressait pas. Et il ne fallait surtout pas en parler. Ça n'existait pas. Or, c'est une clé pour comprendre le monde. Comme plein d'autres choses qui relèvent, je crois, et c'est ça aussi l'enseignement de la Bible et du texte de la Genèse, Dieu donne une curiosité insatiable à l'homme et en même temps lui demande l'humilité. C'est-à-dire le respect de ce qu'est la personne de Dieu. À l'époque, enfin, la Genèse n'en parle pas, il n'y a pas la Trinité, enfin, elle est là, mais le texte de la Genèse n'en parle pas. Mais à partir du moment où, là, petit à petit, au fil des textes bibliques, la Trinité se révèle, et évidemment encore plus fort dans les évangiles, puisque c'est l'incarnation du Fils, l'homme... croyant, découvre un petit pan du mystère, mais sans aller jusqu'au bout. C'est totalement incompréhensible qu'on a appris ça, si on est chrétien au catéchisme, un seul Dieu en trois personnes, qu'est-ce que ça veut dire? C'est incompréhensible. Donc c'est... Et alors, une des choses importantes, c'est que l'homme et femme, le couple primordial, Adam et Ève, vivent dans l'état d'innocence, nus, et dans le bonheur et le plaisir parfait. Ils n'ont rien ne les arrête, rien ne les torture, rien ne les préoccupe, sauf que il y a un interdit. Cet interdit, c'est donc symboliquement l'arbre de la connaissance du bien et du mal. Alors, je fais partie de ceux. C'est pas si fréquent chez les chrétiens, mais chez les juifs, c'est une interprétation très très fréquente, qui pense que, évidemment, l'arbre de la connaissance du bien et du mal, les artistes l'ont représenté comme un pommier, parce que malum, le mal, c'est aussi en latin le fruit et la pomme, donc, mais c'est totalement ridicule.
0: Mais vous y voyez autre chose, en effet. Alors, dans votre livre.
1: Moi, j'y vois une vigne et je ne suis pas le seul. Heureusement, il y a même quelques artistes. Il y a un très beau chapiteau à Notre-Dame-du-Port, à Clermont-Ferrand, qui représente, qui, bien entendu, c'est une vigne. Pourquoi ? Alors, là, vous savez que la vigne est présente dans l'Ancien et le Nouveau Testament constamment. Il y a plus de 400 mentions de la vigne et du vin dans l'Ancien Testament. C'est le signe de l'alliance entre Dieu et les hommes, mais pas à ce moment-là. À ce moment-là, c'est un arbre merveilleux qui donne des fruits absolument d'une beauté extraordinaire, les grappes de raisin. Mais en soi, c'est pas le fruit. C'est le jus du fruit transformé en vin qui entraîne l'ivresse et... pour moi, la faute, c'est ça. C'est l'homme et la femme, Adam et Ève, s'enivrent, tentés par le serpent. Mais comment regarder ça? Vous allez en manger, vous allez boire le breuvage qui est fait avec ce fruit, et vous serez comme des dieux. Vous allez tout comprendre. Et c'est ça aussi la magie et le mystère du vin. C'est que si l'on en boit un peu, on devient joyeux. si l'on

on en boit un peu plus, on peut pénétrer un peu plus, un tout petit peu dans le mystère de la condition humaine. Et si on en boit trop, ça devient épouvantable. À ce moment-là, on est capable des pires errements, des pires fautes, et en particulier, ce que dit très bien le texte biblique, allez-y, buvez-en, vous serez comme des dieux. C'est-à-dire que vous allez accéder à la connaissance suprême, c'est-à-dire à cette connaissance qui n'appartient qu'à Dieu. Et évidemment, ça marche pas. Évidemment, ouais. Ça marche pas. Et à ce moment-là, arrive la punition. Mais c'est une punition qu'ils ont provoquée eux-mêmes, comme tout ce qui nous arrive à nous quand on fait des âneries, ça nous retombe sur le nez. Et en tant que géographe, moi, je ne crois pas que à Gaïa, la Terre ne se venge pas. C'est l'homme qui fait des choses sur la Terre, des aménagements. Je veux dire, quand on construit dans des zones inondables, c'est évident que quand il y a une inondation, ça crée des morts. Bon, mais c'est pas l'eau qui est responsable.

0: Jean-Robert Pitt, est-ce que quand la Terre est malade, pour vous, c'est, ça dit quelque chose de l'homme, finalement ?
1: Bien sûr, ça ne dit que quelque chose de l'homme. La Terre n'a aucune maladie. La Terre, elle est, c'est pas un être vivant, c'est un monde minéral qui est capable, non pas de caprices, mais de choses imprévisibles, genre éruption volcanique. Alors maintenant, on arrive à prévoir quelques jours ou quelques semaines à l'avance, mais pas toujours. Les tremblements de terre, des choses comme ça, les tsunamis, les typhons. Et donc, le seul moyen de ne pas le vivre de manière épouvantable, bien, c'est d'être prudent et donc d'essayer de mieux connaître le phénomène en sachant qu'il y aura toujours des caprices. Et la vie elle-même est pleine de... donc la vie végétale et animale est pleine aussi de surprises, de caprices, et encore plus l'humanité, puisque l'humanité est douée de la liberté. Et donc de la liberté de faire ce qu'elle veut, et si elle le fait imprudemment, ça lui retombe sur le nez. Mais elle fait, en général, quand on étudie, et là je parle en tant qu'historien et géographe, quand on regarde la place des sociétés humaines sur la Terre, aujourd'hui on est 8 milliards, et on vit mieux que, lorsque j'étais étudiant, 3 milliards sur Terre.

0: t'a annoncé, c'est que le Fils, Jésus, qui existe de toute éternité, dit à son Père, avant le déluge, tu ne vas pas supprimer l'humanité, puisque je dois moi-même, ça fait partie de, de mon être profond, je dois m'incarner à un moment donné de l'histoire. Parce que Dieu a créé, au moment de la création du monde, il a créé l'histoire. Il a créé la géographie, et il a créé l'histoire, le temps.
1: Et il a créé le temps, c'est ça que vous
0: dites. Parce que Dieu ne connaît avant ni le temps, ni l'espace. Il crée l'espace, il crée le temps, qui sont le cadre de vie de l'homme. Et Jésus dit à son Père, mais attends, je dois m'incarner, et puis c'est l'Esprit Saint qui va m'incarner dans une humaine, dans la Vierge Marie, parce que tout ça c'est dans le projet de Dieu, donc il faut que l'humanité soit là, puisque je suis là pour la sauver. Et c'est notre amour commun immense pour l'humanité fait que nous allons sauver définitivement l'humanité. Donc il faut que tu laisses l'humanité sur Terre.
1: Et alors, pour vous, c'est cela qu'annonce finalement cette création de l'arche, où il y aura d'ailleurs des impurs et des purs. Je voyais dans les animaux qui vont entrer, il y a aussi les impurs, ils ont leur place dans l'arche.
0: Il y a aussi les impurs, qui, alors en nombre moins important, mais il y a effectivement l'ensemble de la création, un résumé de la création qui est à l'intérieur de l'arche. Moi j'ai un peu de mal avec, du moins à expliquer, ce qu'est un animal pur et un animal impur, mais dans le judaïsme, c'est très important. Et ça deviendra de plus en plus important, puisque après arrivera, mais bien plus tard, la cacheroute, avec le fait qu'on ne peut pas manger, mais c'est difficile à interpréter dans le texte de la Genèse, hein. Le rapport, pour moi, est pas très très clair. Pourquoi les Juifs ne mangent pas de poissons sans écailles, et d'animaux à pieds non fourchus, etc. Donc j'ai mon interprétation, mais ça renvoie à des travaux bien connus, c'est que le peuple juif a cherché à se distinguer des peuples païens qui habitaient au Proche-Orient autour. Et un des moyens de se distinguer, c'est bien sûr la circoncision, et donc un signe physique, et deuxièmement une alimentation qui distingue le pur de l'impur. Parce que, en fait, auparavant, les Juifs ont mangé du cochon et des animaux sans, et les poissons sans écailles, sans aucun problème.
1: Quand vous dites auparavant, c'est parce que Jésus vient dire que ce qui est impur, ce n'est pas.
0: Alors ça, c'est après que le Jésus dit c'est terminé, tout ça c'est terminé. Maintenant, c'est ce qui sort de la bouche de l'homme.
1: Mais
0: qui
1: vous
0: est
1: voulez
0: impur.
1: Dire qu'il y a une époque où dans le judaïsme,
0: tout ça a été bien étudié. Les Juifs, c'est tardif cette distinction par le. Par l'alimentation.
1: Merci beaucoup Jean-Robert Pitte d'avoir été avec nous pour cette première émission. On vous retrouvera la semaine prochaine sur toujours cet ouvrage Noé, la vigne de la vie, publié aux éditions du Cerf. Je rappelle que vous êtes président de la Société de Géographie où nous nous trouvons aujourd'hui. Vous êtes aussi historien, géographe du paysage et de la gastronomie, et puis membre de l'Académie des sciences morales et politiques, et vous êtes l'auteur de ce livre que je citais, Noé et la vigne de la vie. Merci beaucoup.
0: Merci.

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1: Bonjour et bienvenue, je suis très heureux de vous retrouver ce matin après ce week-end prolongé. J'espère que vous avez pris soin de vous, que vous vous êtes bien reposé. Deux événements ont retenu mon attention ce week-end. Déjà à Bourges, cette fête illégale, 17 à 40 000 personnes réunies sur un terrain militaire sans autorisation, sans aucune concertation avec les collectivités locales. Et puis à moins de 100 km de Bourges, le sanctuaire de Pellevoisin dans l'Indre, un grand rassemblement là aussi, mais un tout autre décor puisque c'était 1500 chefs, guides et scouts d'Europe réunis pour leur journée nationale. Le niveau sonore était moins puissant, sans doute on pouvait y voir un esprit de service et de transmission, de respect des personnes hébergeant le rassemblement aussi. Entre ces deux événements, mon choix est assez vite fait. Je préfère largement Pellevoisin à Bourges. Non par nostalgie d'un scoutisme idéalisé ou par rejet dogmatique des teufeurs, plutôt parce qu'il me semble deviner dans le rassemblement de Pellevoisin quelque chose de plus solide, de plus durable. Une jeunesse qui ne cherche pas seulement à s'affranchir des cadres, mais à habiter le monde, à le construire et à le transmettre. Si vous avez un jour fait du scoutisme, vous vous rappelez sûrement de ces quelques mots prononcés un soir d'été au soleil couchant. Sur mon honneur et avec la grâce de Dieu, je m'engage à servir de mon mieux Dieu, l'Église et la patrie, à aider mon prochain en toutes circonstances et à observer la loi scout. Loi scout qui rappelle que nous sommes faits pour servir et sauver notre prochain. Voilà un beau programme pour cette nouvelle semaine. Soyez les bienvenus dans la matinale de RCF Notre-Dame. Il est 6h30. Et Clara Bévilacqua est avec nous pour débuter cette semaine. Bonjour Clara.
2: Bonjour Pierre-Hugues.
1: À la une ce matin, un possible déblocage du détroit d'Ormuz.
2: Oui, c'est ce qu'annonce Donald Trump avec son opération Projet Liberté. Selon le président américain, la marine va escorter des navires de pays qui n'ont rien à voir avec le conflit au Moyen-Orient. Des destroyers, lance-missiles, plus d'une centaine d'avions et hélicoptères et 15 000 soldats annoncés par Washington. Réaction de l'Iran qui assure que toute interférence américaine dans le détroit d'Ormuz sera considérée comme une violation du cessez-le-feu en vigueur depuis près d'un mois. Le chef de la diplomatie américaine, Marco Rubio, lui confirme de son côté qu'il va se rendre dans les prochains jours, jeudi et vendredi, à Rome et au Vatican. Déplacement pour rencontrer le pape et tenter d'apaiser les tensions après les virulentes critiques de Donald Trump à l'encontre de Léon XIV, en particulier sur sa rhétorique vis-à-vis de la guerre au Moyen-Orient.
1: Que peut-on attendre de la visite de Marco Rubio au Vatican? Débat spécial à partir de 9h10 sur cette antenne. Et conséquence de cette guerre, la flambée du prix du carburant, Clara.
2: Oui, les travailleurs grands rouleurs vont pouvoir demander leur indemnité carburant à partir du 27 mai. On l'a appris hier, une aide de 50 euros en moyenne qui s'adresse aux travailleurs qui touchent moins de 16 000 euros par an et qui vivent à plus de 15 km de leur travail. Le formulaire sera disponible sur impots.gouv.fr. Mais le gouvernement veut aussi demander des efforts aux distributeurs de carburant. Le ministre de l'économie, Roland Lescure, les reçoit ce matin à Bercy. Les compagnies aériennes, elles, seront reçues par le gouvernement mercredi.
1: Dans le Cher, près de Bourges, la fête est finie.
2: Et les milliers de teufeurs rassemblés ce week-end sur un terrain militaire ont commencé à partir entourés, même cernés par les gendarmes qui ont pour ordre de contrôler tous les véhicules. 20 000 participants recensés, 2 000 verbalisés, rien qu'hier. Le ministre de l'Intérieur, Laurent Nunez, dit vouloir réprimer plus durement ces technivals sauvages avec des amendes systématiques, 135 euros pour participation à une

0: Différentes, mais la grande majorité sont ces trois catégories, dessin, estampe, photographie. Dans dessin, ça va être tout ce qui est œuvre originale, donc ça peut être de la peinture, ça peut être du collage, ça peut être des œuvres avec différentes matières, avec du plastique, etc. Dans photographie, ça va être photographie numérique, argentique, collage photographique également, et estampe, c'est tout ce qui est gravure, sérigraphie, tous les multiples, tout ce qui est de l'ordre de l'impression.
1: C'est assez varié finalement. Est-ce qu'il y a des petites préférées?
0: Est-ce qu'il y a des petites préférées? Il y a une œuvre que j'aime bien d'un artiste qui s'appelle. C'est un dessin au stylo bille et au feutre qui représente une ville imaginaire, une ville rêvée vue du ciel. Et on se sent un peu perdu dans cette ville qui déborde de la feuille. L'image est remplie de gratte-ciel rouge, bleu, vert, mauve, avec beaucoup de détails, avec le quadrillage des fenêtres, les antennes sur les toits, les voitures minuscules, et au milieu d'une ville qui paraît immense. Mais c'est une œuvre qui fait 24 cm de haut et 35 cm de large, donc assez petite, ce qui fait que de loin, on a l'impression de regarder des motifs abstraits et très colorés. Et c'est uniquement en s'approchant qu'on comprend ce que l'on voit. Et j'aime bien les œuvres comme ça qui doivent être regardées un peu de différentes manières pour voir différentes choses.
1: Et ce dispositif de location d'œuvres d'art, c'est payant, c'est gratuit?
0: Alors c'est gratuit depuis janvier 2026. Toutes les médiathèques de Strasbourg et Eurométropole sont passées à la gratuité. Donc à l'Artothèque, il suffit d'avoir une carte passerelle, qui est donc la carte du réseau des médiathèques Strasbourg et Eurométropole. Et il faut transmettre une attestation d'assurance responsabilité civile pour emprunter à l'Artothèque. Mais il n'y a pas besoin de payer en plus.
1: Et alors ça marche? On emprunte beaucoup d'œuvres d'art?
0: Oui, ça marche bien. En moyenne, il y a environ 9 œuvres qui sont empruntées par jour. Donc c'est une moyenne parce qu'il y a des jours où on a beaucoup plus, sachant que les collectivités peuvent emprunter jusqu'à 15 œuvres. Et parfois, il y en a moins, donc, mais en moyenne, 9 par jour. Et il y a un peu plus de 1200 œuvres, à peu près presque 1300 œuvres dans la collection à l'heure actuelle.
1: Ouais, donc ça représente une très belle collection donc, et que vous proposez à la location. Merci beaucoup Marie Cosmic, vous êtes chargée donc de ces collections et médiations de l'Artothèque dans la médiathèque de Strasbourg Nord-Dorf. Merci beaucoup d'avoir pris le temps de répondre à nos questions.
2: Et merci à vous Clara Bévilacqua. On vous retrouve dans 5 minutes pour le Saint du jour.
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2: 6h40 sur RCF Notre-Dame, direction le Mont Athos, cette mystérieuse république de moines en Grèce. Une querelle théologique née au début du XXe siècle va dépasser largement le cadre spirituel pour devenir une affaire politique internationale. C'est une histoire absolument incroyable. L'historien Antoine Nivière est l'invité aujourd'hui de Xavier Accard dans À l'école de la prière. Son livre Les glorificateurs du nom revient sur cet épisode méconnu. Je vous propose d'écouter un extrait où Antoine Nivière raconte comment une simple controverse entre moines a pris une ampleur inattendue.
4: La querelle onomatodoxe, elle éclate dans un lieu particulièrement sensible, qui est le mont Athos, au début du XXe siècle. Nous sommes en pleine guerre des Balkans, c'est la remise en question de la domination ottomane dans la région. La Grèce prend possession du mont Athos, qui jusqu'à présent faisait partie de l'Empire ottoman. Cette présence très forte, je le disais tout à l'heure, de cette communauté monastique russe sur le mont Athos ne fait pas forcément plaisir à tous les milieux à Athènes, milieu grec, disons, qui sont inquiets de cette montée en puissance non seulement quantitative, mais aussi matérielle.
2: Voilà, vous écoutiez un extrait de cette émission À l'école de la prière, Antoine Nivière au micro de Xavier Accard. Émission à retrouver en intégralité dès à présent sur notre site rcf.fr. Vous pourrez aussi l'écouter en direct à 15h et 22h45. À suivre, la chronique d'Enfants du Mékong. Guillaume Mario sera avec nous. On va parler d'un effet chanté par Benabar. Vous avez sûrement cette musique en tête. L'effet papillon. On va en parler donc avec lui. L'occasion d'évoquer le détroit d'Ormuz.
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0: a des conséquences dramatiques dans le monde entier. Aux Philippines, par exemple, le prix de l'essence a doublé. Et donc, ça a des conséquences très lourdes pour l'économie. On voit déjà dans beaucoup de pays une inflation importante, des usines qui s'arrêtent, des tensions sociales qui vont forcément s'amplifier dans les prochaines semaines. On a donc là un exemple très concret d'effet papillon, un simple blocus d'un canal qui peut provoquer des famines, des conflits et des déséquilibres à grande échelle.
1: Quel est le lien, Guillaume Mario, avec Enfants du Mékong ?
0: En fait, on ne parle pas souvent d'effets papillons positifs, et pourtant, je vous l'assure, ils existent. Je pense à l'histoire de René Péchard, le fondateur d'Enfants du Mékong. En 1958, il croise sur son chemin deux enfants qui mendient sur un trottoir. Il décide de les aider, de les nourrir, de les envoyer sur le banc de l'école. Cet élan du cœur est pour moi un effet papillon fantastique. À aucun moment, il n'imagine que ce simple geste va, en quelques décennies, sauver des centaines de milliers d'enfants. Je pense aussi à Chan Lo, ancien filleul d'Enfants du Mékong, qui a créé un système de purification d'eau et qui permet aujourd'hui à des millions de personnes, en Asie comme en Afrique, de boire de l'eau potable à moindre coût. Donc en fait, cette histoire, cet effet papillon nous rappelle quelque chose de très simple, c'est que nous sous-estimons souvent l'impact ou la fécondité de nos actions, alors qu'elles peuvent en réalité changer beaucoup plus que ce qu'on imagine.
1: Merci beaucoup Guillaume Mario, on va vous retrouver sur le site internet d'Enfants du Mékong, rendez-vous sur enfantsdumekong.com, enfin c'est au pluriel. À suivre la prière du matin dans 3 minutes sur RCF Notre-Dame, mais d'abord le saint du jour. Clara, vous êtes avec nous et en ce 4 mai, nous fêtons les Sylvains et les Florians.
2: Oui, et destin tragique pour Saint Florian cet

0: travers l'enseignement des moines qui ont prolongé l'œuvre d'évangélisation de Saint Grégoire. Ainsi, Saint Grégoire est à la fois celui qui éclaire les âmes par la foi, mais aussi celui qui contribue à faire rayonner une culture nourrie par l'évangile.
1: Mais c'est vous qui allez faire le saint du jour maintenant, Pierre-Hugues,
0: non ? Mais non, mais voyez, on se complète, Clara. Et moi, pendant que vous vous préparez le saint du jour, bah moi je lis la lettre apostolique de Saint Jean-Paul II à l'occasion du 1700e anniversaire du baptême du peuple arménien. Voilà, écrite en 2001. C'est vraiment passionnant. Moi, je vous conseille de la lire. Mais continuez toutefois à nous écouter, puisqu'à suivre la prière du matin. Clara, on vous retrouve dans 10 minutes pour les informations, pour le journal. Et puis Madeleine Vatel sera avec nous pour le point de vue. On va se demander, on va parler du bonheur avec elle.

0: 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Nous lisons dans l'évangile de Jean, au chapitre 14, les versets 21 à 26.
1: Celui qui m'aime, c'est celui qui retient mes commandements et les applique. Mon Père aimera celui qui m'aime. Moi aussi, je l'aimerai et je me ferai connaître à lui. Jude, qu'il ne faut pas confondre avec Judas Iscariote, lui demanda « Seigneur, pourquoi est-ce seulement à nous que tu veux te manifester et non au monde ?» Jésus lui répondit « Si quelqu'un m'aime, il obéira à ma parole. Mon Père aussi l'aimera. Nous viendrons à lui et nous établirons notre demeure chez lui. Mais celui qui ne m'aime pas ne met pas mes paroles en pratique. » Or, cette parole que vous entendez ne vient pas de moi, c'est la parole même du Père qui m'a envoyé.

0: comme il s'accomplit déjà par le don de la prière.
1: Réunissons nos prières dans celles que Jésus nous a enseignées. Notre Père qui es aux cieux, que ton nom soit sanctifié, que ton règne vienne, que ta volonté soit faite sur terre comme au ciel. Donne-nous aujourd'hui notre pain de ce jour. Pardonne-nous nos offenses, comme nous pardonnons aussi à ceux qui nous ont offensés. Ne nous laisse pas entrer en tentation, mais délivre-nous du mal. Car c'est à toi qu'appartiennent le règne, la puissance et la gloire pour les siècles des siècles. Amen.

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2: 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Nous fêtons aujourd'hui Saint Grégoire l'Illuminateur. Très bon réveil sur RCF Notre-Dame. Et à la une ce matin, le projet Liberté, bientôt lancé dans le détroit d'Ormuz.
3: Oui, Donald Trump affirme que la marine américaine va escorter dès ce matin des navires bloqués depuis maintenant 2 mois dans le Golfe. Cette guerre au Moyen-Orient et les répercussions sur les prix du carburant seront à l'ordre du jour à Bercy ce matin. Roland Lescure, ministre de l'économie, reçoit les distributeurs. Ils sont encore 11 000 ce matin à la Free Party dans le Cher avec un pic de 20 000 participants pendant cette fête illégale sur un terrain militaire dans le Cher. 600 gendarmes mobilisés actuellement pour sécuriser et contrôler les abords du site. La 37e cérémonie des Molières, c'est ce soir à partir de 21h. La soirée récompense le monde du théâtre. 45 spectacles sont nommés et 19 statuettes seront remises.
2: Et si la foi chrétienne n'était pas d'abord une exigence austère, mais une invitation à la joie? Le point de vue de Madeleine Vatel dans 10 minutes, on va parler du bonheur.
4: Mais pour l'heure, l'actualité tout près de chez vous, en Sud-Rhône-Alpes. Bonjour à tous. À la une ce matin, après des années de mobilisation agricole, le Mercosur est entré en vigueur ce 1er mai. Le traité de libre-échange entre Amérique du Sud et Union européenne continue de diviser dans nos territoires, en Drôme notamment. Autre changement dans les universités cette fois, les repas du Crous passent à 1 euro pour tous les étudiants, une mesure attendue de longue date sur le campus stéphanois, vous l'entendrez. C'était aussi hier la journée de la liberté de la presse. Le témoignage d'un journaliste afghan exilé en Ardèche est à suivre dans ce journal. On terminera auprès de nos aînés avec un documentaire isérois, « Quand j'étais petite », qui crée des ponts et des liens entre toutes les générations.
1: Le journal en Sud-Rhône-Alpes sur RCF, Bérénice Charles.
4: L'accord de libre-échange du Mercosur est entré en vigueur depuis ce 1er mai. Il supprime plus de 90% des droits de douane entre l'Amérique du Sud et l'Europe. Les agriculteurs sont particulièrement touchés et dénoncent une concurrence déloyale ainsi qu'un sacrifice de l'agriculture au profit de l'industrie. Vincent Paltera est éleveur de poules pondeuses, viticulteur et co-porte-parole de la Confédération paysanne drômoise. Pour lui, la situation n'est pas nouvelle. Écoutez.
5: Dans la Drôme, pour moi, on n'a que des perdants, que ce soit au niveau de l'accord de la Nouvelle-Zélande, avec la Nouvelle-Zélande qui a été signé il y a 2 ans et demi, 3 ans, ou le récent accord qui a été signé avec l'Australie, plombe un peu plus la possibilité des éleveurs de brebis de pouvoir vendre à un prix juste leurs agneaux. Au niveau des éleveurs bovins, qui sont peut-être pas la majorité dans la Drôme, mais il y en a quand même quelques-uns, c'est pareil, hein, il y a ouverture de droits sur la viande australienne, sur la viande évidemment sud-américaine avec l'accord Mercosur. Pour ce qui est de l'élevage de volaille, qui est quand même assez présent en Drôme et qui l'a été beaucoup plus précédemment, mais il en reste. Là aussi, on a ouverture sur l'importation de volaille élevée, comme tout le reste d'ailleurs des animaux d'élevage qui seront importés en Europe dans des conditions qui sont souvent abominables, que ce soit pour les animaux ou pour les gens qui vont manger ensuite cette viande, quoi.
4: Des quotas spécifiques sont en place pour l'importation de certains produits sud-américains comme les viandes, le riz ou encore le miel. À partir d'aujourd'hui, un autre changement, les repas du Crous passent à 1 euro pour tous les étudiants. La mesure avait été adoptée en janvier 2025 et elle vise à réduire les inégalités. Jusqu'ici, ces repas n'étaient valables que pour les boursiers, excluant ainsi certains étudiants précaires. La réforme était attendue, c'est un soulagement pour les étudiants rencontrés par Élise Ventrepol sur le campus Tréfilerie, de Saint-Étienne.
6: Je viens pas d'une famille aisée, donc je sais que ça a ses avantages et il faut les saisir. J'espère en tout cas que ça durera, cette offre qui est d'1 euro.
7: C'est une bonne idée parce que moi je sais qu'on mange jamais là-bas. Après, je pense qu'il y a déjà pas mal de boursiers et que c'est peut-être plus juste que ça soit 1 euro pour tous. pour manger steak frites ou une pizza, c'est plutôt pas mal.
8: Le fait que ça soit à 3,30€, c'est vrai que c'est un coût sur l'année assez difficile à supporter. Je ne viens pas manger au Crous très souvent, mais le passer à 1€, pourquoi pas, ça me viendrait m'aider à venir plus souvent.
7: Dans l'ensemble, c'est une bonne idée. Après, effectivement, au niveau du manque de moyens, ça peut être un peu compliqué. Mais je pense que la précarité étudiante, c'est quand même un sujet qui est vraiment au cœur d'actualité. Et mettre une mesure comme ça peut faciliter, je pense, la vie à beaucoup d'étudiants.
4: Et avant la mesure, 36% des étudiants déclaraient sauter souvent ou de temps en temps des repas pour raisons financières. En Ardèche, après le tragique accident qui a coûté la vie à 5 jeunes de 17 à 19 ans sur la route de la Canse, la mère d'une des jeunes victimes rhodaniennes appelle à la solidarité. Une cagnotte en ligne a été lancée ce dimanche pour aider les 5 familles à financer les obsèques de leurs enfants. C'était hier, dimanche 3 mai, la journée internationale de la liberté de la presse. Un principe qui est mis à mal avec une dégradation marquée un peu partout sur le globe, d'après Reporters sans frontières. Parfois, la liberté d'expression est même quasiment inexistante. C'est le cas en Afghanistan, où les talibans répriment les journalistes au point que certains décident de prendre la route de l'exil face aux arrestations. C'est le cas de Jawad Etemad, journaliste afghan d'une trentaine d'années. Il s'est installé en Ardèche depuis 6 mois. Il livre un plaidoyer pour la liberté d'expression dans son pays d'adoption, la France.
9: J'aime le peuple français parce qu'il défend la liberté d'expression. La démocratie dépend de cette liberté d'expression et de ce lien de communication que les médias entretiennent avec l'État. Il permet de transmettre le message du gouvernement au peuple et également le message du peuple au gouvernement. Je suis convaincu que les médias ont joué un rôle très positif dans la société française. Et j'espère que ce rôle important et dynamique que les médias ont en France restera présent et que le peuple continuera de coopérer avec les médias, afin que la situation continue d'évoluer de manière normale et positive, comme cela a été le cas jusqu'à présent.
4: Jawad Etemad, journaliste afghan installé en Ardèche depuis plusieurs mois. Depuis 2021, dans le pays, plus d'une douzaine de médias ont été fermés par le pouvoir en place et de nombreux journalistes ont été arrêtés. Des épreuves des Jeux Olympiques 2030 pourraient avoir lieu à Paris, à Lyon ou même à Grenoble. Le comité d'organisation des Jeux dans les Alpes envisage de déplacer les épreuves de hockey sur glace, initialement prévues à Nice. Le nouveau maire de la ville, Éric Ciotti, refuse de couvrir le stade de l'Allianz Arena comme prévu. Alors certains responsables grenoblois ont appelé à la rénovation du Palais des Sports. C'est un emblème des Jeux de 1968 qui avait eu lieu dans la capitale des Alpes. La décision du comité d'organisation des Jeux est attendue pour le 12 mai pour départager donc Paris, Lyon et peut-être donc dans nos territoires Grenoble. Les adeptes de randonnée aquatique, eux, sont de plus en plus nombreux dans notre région. Mais attention à la faune qui vous entoure quand vous partez en balade dans nos rivières. Dans la Drôme, par exemple, la communauté de communes de Drôme en Biovalais a lancé une campagne de sensibilisation. L'objectif: protéger la vie qui sert de repas aux poissons dans ces rivières et préserver des espaces fragiles touchés par la surfréquentation estivale. L'isolement des personnes âgées est une réalité commune sur tous nos territoires dans notre région. 53% des plus de 60 ans ressentent de la solitude. À travers son documentaire « Quand j'étais petite », la réalisatrice iséroise Sophie Loridon provoque la rencontre entre des enfants et des personnes âgées pour créer du lien dans les villages. Et parfois, les langues se délient devant la caméra et les plus jeunes.
10: Avant les tournages, les personnes me disaient « mais ils vont rien comprendre à ce que je leur dis. Comment voulez-vous que je leur raconte mon enfance ? Ils pourront même pas comprendre qu'il n'y avait pas de toilette, qu'il n'y avait pas l'eau au robinet. Enfin, c'est inconcevable. » Je leur disais « mais justement, vous êtes les derniers à pouvoir témoigner de ça et à leur dire que c'était possible et que vous étiez heureux tout de même. » Et donc, ça les aidait aussi à transmettre dans le sens où c'était un message positif pour leur dire qu'on s'en sort et que ce qui compte dans la vie, c'est pas forcément le confort. Donc, il y a cette pudeur et puis il y a aussi la pudeur des

0: pour repenser ce qu'il appelle le bon plaisir, et je dois dire qu'il déjoue intelligemment les fausses culpabilités.
1: C'est-à-dire, Madeleine ?
0: Il y a parfois une certaine difficulté pour les chrétiens à goûter au bien-être, à savourer la vie, à se détendre, à saisir le bonheur. Et ce frère dominicain, eh bien, il va explorer pourquoi il n'y a rien d'évident à associer la foi au bonheur, mais tout en rappelant que la vocation du chrétien, c'est d'être heureux, voire bien heureux. Autrement dit, quand le Christ dit « Soyez parfaits comme votre Père est parfait » dans le chapitre 5 de l'Évangile selon saint Matthieu, il nous veut épanouis, il invite à développer ses talents, bref, à trouver l'accomplissement dans ce que nous sommes. Alors, vous vous demanderez sûrement quelle différence, après tout, avec le développement personnel. Mais il faut peut-être convoquer Bernanos et son journal d'un curé de campagne. Dans ce magnifique livre, l'écrivain y examine la dureté avec laquelle nous nous traitons parfois. Voilà ce qu'il écrit. « Il est plus facile que l'on croit de se haïr. La grâce est de s'oublier. » Mais si tout orgueil en nous était mort, la grâce des grâces serait de s'aimer humblement soi-même comme n'importe lequel des membres souffrants de Jésus-Christ. Voilà, il est plus facile que l'on croit de se haïr, la grâce est de s'oublier. Je vous laisse méditer, relire le journal d'un curé de campagne.
1: Et dans votre émission, Madeleine, vous prenez un peu de temps sur cette expression « clapoter en Dieu comme dans son bain ».
0: Oui, c'est intéressant que vous ayez relevé cette expression parce que c'est vrai que le bonheur pour Mère Geneviève, cette sœur bénédictine du XXe siècle, le bonheur c'est de clapoter en Dieu comme dans son bain. L'idée c'est que pour cette religieuse, artiste peintre, le bain c'est celui de l'oraison. Le cœur qui s'abandonne à Dieu, c'est un peu comme si l'âme plongeait en Dieu, se relaxait dans la prière détendue. Vous voyez l'image un peu de la thalasso, clapoter en Dieu, elle est assez parlante. La joie c'est comme ajouter Mère Geneviève, avoir une nappe phréatique sous nos pieds. « Je barbote dans le Magnificat », s'exclame-t-elle. Et d'ailleurs, dans son livre, le dominicain Sylvain Détocq évoque aussi longuement comment de grands théologiens étaient adeptes des termes, alors qu'il s'agisse de l'austère Tertullien de Carthage ou plus récemment du pape Jean-Paul II, qui fit construire une piscine dans la résidence d'été du palais pontifical de Castel Gandolfo. Cette construction, elle a suscité des critiques. Comment soigner son âme? Pouvait-il aller de pair avec quelques longueurs? Mais pour Jean-Paul II, grand sportif, nager, ça semblait encourager la disponibilité à Dieu. Et puis après tout, si des kilomètres de natation finissent par vous rendre sain, voilà qui devrait nous inspirer. Alors n'ayons pas peur du bien-être que procure finalement la joie de retrouver le bon Dieu.
1: En fait, vous nous invitez ce matin à prendre un bain. Madeleine Vatel, merci beaucoup. Et c'est vrai que vous avez déjà évoqué combien les huiles, les parfums, les bijoux, la beauté sont présents chez de très nombreux personnages dans la Bible. Alors pour en savoir plus sur la joie que donne l'Évangile, on se donne rendez-vous, Madeleine, dans l'émission Halte spirituelle aujourd'hui et tous les jours de la semaine à 15h et 20h45. Émission également en intégralité dimanche prochain à 21h. Madeleine Vatel, qui est coordinatrice des émissions Foi et spiritualité au sein de RCF Notre-Dame. Après Orléans ce week-end, Rouen s'apprête à son tour à fêter Jeanne d'Arc. Et cette année, il y aura quelques surprises que va nous dévoiler Guillaume Lemoine, journaliste pour RCF en Normandie. Il sera en direct avec nous dans quelques minutes.
2: 6h30, 9h, Pierre-Hugues Dubois.
1: Mais d'abord, nous retrouvons Sœur Maya, directrice de l'école des 5 heures à Aïn Ebel. Pauline, c'est un village chrétien dans le sud du Liban.
3: Oui, l'établissement scolaire que la religieuse dirige dans ce village est réputé pour son excellence. Mais les cours dispensés aux élèves, pour moitié chrétiens et moitié chiites, le sont aujourd'hui à distance, car depuis le début de la guerre entre les États-Unis, Israël et l'Iran, eh bien, l'école a dû être fermée. C'est trop dangereux de faire venir les enfants dans un quotidien rythmé, désormais, par les bombardements.
4: Depuis 2 mois, donc, il y a des bombardements, des explosions. Ça nous déchire, ça nous fait mal au cœur parce que ce sont nos voisins, nos familles, les chiites qui ne sont pas tous avec Hezbollah. Donc, il y a nos familles chiites qui se trouvent dans ces villages et qui ont été obligées de quitter le village malgré eux. Les chrétiens sont restés pour ne pas perdre leur village.
3: Aïn Ebel, ce village chrétien du sud Liban, est situé, Pierre-Hugues, à 5 km seulement de la frontière avec Israël. Il est pris en étau entre 2 villages chiites, dans le viseur des tirs israéliens. Les chrétiens d'Aïn Ebel ont fait le choix de rester coûte que coûte, une résilience lourde de sens.
4: Ils ont coupé toutes les routes qui amènent vers Beyrouth, vers Saïda. Même s'il y aura des blessés, on n'avait pas le la possibilité même d'appeler la Croix-Rouge, parce que

0: qu'il n'y avait pas d'Internet. Ils ont coupé l'Internet 2 semaines. Et même s'il y aura la Croix-Rouge, il n'y a pas d'hôpital à côté de nous et toutes les routes sont coupées. Donc ça, c'était la difficulté pour nous. Deuxième chose, quand on décide de rester coûte que coûte, donc on va accepter tout. Donc on savait déjà qu'il y aura des blessés, qu'il y aura des morts, mais quand même, nous avons décidé. Et c'est ça la résilience plutôt que la résistance, parce que on sait bien que si jamais un sera blessé, peut-être il va mourir par faute d'hôpital.
1: Les chrétiens ont fait le choix de rester à Ennebel sans aucune garantie. Cela signifie vivre dans l'angoisse, la peur d'être une victime civile de plus. Mais c'est aussi une angoisse existentielle pour la petite communauté chrétienne qui s'interroge sur ses chances de survie dans une région dévastée et vidée en grande partie de sa population.
0: Quand vous vivez la guerre, Pauline, vous ne savez pas si vous allez vivre encore 1 heure ou bien 1 minute. Donc, c'est ça, cette angoisse, et on ne sait jamais qu'est-ce qui va se passer. Et même, je trouve que la difficulté pour nous, les chrétiens, maintenant, quand vous voyez, vous imaginez que vous êtes dans un village où tous les villages à côté de vous, au minimum 45 villages, qui sont complètement rasés. Et ce sont des gens avec qui nous avons vécu, nous avons travaillé. Donc, si la guerre s'arrête maintenant, comment ces chrétiens pourront vivre? Il y avait des travaux entre nous, il y avait des enseignants qui travaillent dans le secteur public, que ce soit à Ventegebel ou ailleurs. Maintenant, ils n'ont plus de travail, plus d'école, plus rien, aucun bâtiment. Donc, même si la guerre va s'arrêter, comment ces gens chrétiens vont vivre, vont persister, vont continuer à vivre? La question maintenant, c'est pas seulement de rester coûte que coûte, mais comment on va vivre après?
1: Et malgré les bombes, l'angoisse, le chaos qui règne, l'école dirigée par Sœur Maya est un lieu où l'on se parle, où l'on prend soin des uns des autres, que l'on soit chrétien ou musulman. Et c'est l'une des raisons qui encourage la religieuse à rester malgré les difficultés.
2: Et la situation en Liban, Pauline, vous continuerez de nous en parler sur la situation en Liban.
1: Exactement, puisque l'armée israélienne a détruit un couvent dans le sud Liban. L'information a été relayée vendredi par l'œuvre d'Orient. Et l'armée israélienne d'ailleurs confirme cette destruction.
2: Et bien, on va en parler avec vous. L'actualité chrétienne, ce sera à 7h23. Mais d'abord, nous prenons la direction de la Normandie. Bonjour Guillaume Lemoine. De la Normandie. Bonjour Guillaume Lemoine. Tiens, j'étais chez vous, Guillaume, ce week-end. J'étais chez vos parents pour aller voir les falaises des êtres de parents, pour aller voir comment du week-end. C'est magnifique.
3: Voilà. Alors, c'est pas magnifique, mais la première fois que vous passez, quand même, c'est très vite, on organisera quelque chose.
2: C'est vrai, j'aurais pu vous faire venir à mon week-end avec vous, mais je vous avoue que c'était un week-end en amour, donc je vous avoue que c'était un week-end en amour.
3: Vous voulez pas t'inspirer, pardon.
2: En tout cas, ce matin, on va retrouver Guillaume pour évoquer les fêtes Jeanne d'Arc de Rouen. Elles auront lieu les 14, 15 et 16 Rouen prochaines. Pour que Guillaume, vous voulez faire une expérience à nos collègues du Loiret qui, ce week-end, fêtent les fêtes joanniques d'Orléans. Elles ont débuté le 1er mai.
3: Alors, même si je voulais faire concurrence à celle d'Orléans, je ne pourrais pas. Celle de Rouen, qui ont démarré dans les années 20, bien après celle dans les années 20, attire tout de même beaucoup de monde. Alors, il y a eu un gros passage à vide au début des années 2000. En 2022, la ville de Rouen a réussi à relancer les fêtes en grande partie en annonçant que la ferveur en Rouen est alors, même si cette ferveur se fait surtout autour d'un programme de festivités médiévales qui est un standard classique de festivités Jeanne d'Arc qui est parfois un peu trop discret, Jeanne d'Arc, mais nous pouvons heureusement compter sur le diocèse de Rouen pour célébrer.
2: Alors,
3: nous aurons un invité de marque en la personne de Rouen, Nicolas Motson, qui est l'évêque de Perlim ou Folast, et l'invité d'honneur de l'archevêque de Rouen, il est d'ailleurs Dominique Lebrun, l'évêque de Rouen, présidera la messe dans l'église Sainte-Jeanne d'Arc, ce sera la samedi 16 mai à 10h, ce sera le père Nicolas Motson, qui prononcera également un panégyrique le même jour dans la cathédrale. Et entre deux, nous aurons une belle procession menée par Jeanne en personne avec ses pages, Jeanne à des chevaux et le tour rythmé par des trompes de chevaux.
2: Et en parlant de rythme, de ne devait-il pas y avoir un autre invité de marque, c'est de célèbre, un autre André de Mierme.
3: Oui, c'est l'énorme déception, le DJ est prêt d'énormes politique de l'Europe peut se donner à une date ultérieure. J'espère qu'il calera ça lors de, d'un prochain week-end avec la place peut-être le gouvernement. Elle sera remplacée en tout cas par DJ Charles B, un DJ qui adore remixer les plus grands airs de la musique classique à la sauce. La musique classique, ça pourra vous plaire, ou alors à Clara ou à Étienne, vous êtes les bienvenus en tout cas, ou à Étienne. Mais pour ceux qui sont venus en style électro-moderne, robuste, la ville de Rouen a invité Laurent Voulzy, le célèbre interprète de Rock Collection et surtout de Jeanne, évidemment, va clôturer les fans en donnant un concert gratuit dans le sublime et plein d'air abbatial Saint-Ouen.
4: Moi, je me rappelle du réveil, c'est la journée mondiale de la jeunesse. Ça lève d'un débit d'hier, la jeunesse m'a dit d'autres, ça détruit, et quand il a commencé à mixer, c'était, je crois, pouvoir vous dire, cher Guillaume, je crois, assez heureux que ce soit Laurent Voulzy, et qu'est-ce qui chante, que ce soit Laurent Voulzy, merci Guillaume, on se donne rendez-vous, du 14 au 16 mai à Rouen, pour cette fête, Jeanne d'Arc, et d'ailleurs, je pense que fête, et vous y serez, Guillaume, pendant cette fête.
3: Nous serons en direct pendant une heure le vendredi 15 mai de midi à 13h en direct de l'église Saint-Jean-d'Arc. Voilà, il y aura en direct un beau programme et des invités de marque, nous aussi. On n'aura pas le Laurent Voulzy, mais comme des invités de qualité. Laurent, venez nombreux.
4: Merci de nous suivre. Venez dans l'actualité chrétienne et une religieuse agressée à Jérusalem. La chrétienne et une religieuse de sorcière et une religieuse de calme. C'est une croissante contre les chrétiens par des extrémistes juifs. Contre les chrétiens par des extrémistes juifs.
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7: Au Liban, sous les bombardements, des familles fuient l'histoire derrière elles, leur maison, puis leur vaisseau. Face à l'urgence, l'église ouvre ses portes. Elles accueillent et soignent les déplacés qui affluent dans un grand nombre. Elles distribuent l'essentiel, nourriture et médicaments. Elles viennent à nourriture grâce à l'aide à l'église.

0: L'agression aurait pu être faite à une religieuse de l'école biblique et archéologique française de Jérusalem, a été victime d'une violente agression mardi à Jérusalem.
1: Dans une vidéo diffusée par la police israélienne, une vidéo où voit la religieuse être jetée violemment la religieuse au sol, jetée par un homme derrière, sa tête a heurté l'angle d'un balcaire, sa tête a heurté l'angle d'un balcaire, et revient ensuite vers la religieuse à faire, et elle revient vers la religieuse le seul chercheuse à l'école biblique, et les chercheurs françaises, lui n'a été que légèrement blessé, mais c'est très choqué. Un homme de 36 ans a été arrêté le lendemain de l'agression. Cette violence s'inscrit dans un contexte de violence croissante. Sans être violent chrétien par des extrémistes religieux. Les explications de la religion Fouquillon, c'est le directeur de l'école biblique de Jérusalem.
2: Il y a, parmi les explications, il y a un certain sentiment d'impunité face à des actes qui se sont banalisés au cours de la dernière décennie, avec le soutien de fait d'un courant politique qui considère que cracher sur les gens d'autres religions, les gens particulièrement sur les religieux ou religieuses, mais aussi sur les symboles ou les dieux chrétiens, est quelque chose de non seulement d'admissible, mais de souhaitable. C'est une dérive. Une dérive de politico-religieuse qui est actuellement représentée dans le monde politique, représentée dans le cadre politique.
1: Le consulat général de France à Jérusalem a fermement condamné cette agression et demandé que son auteur soit traduit en justice pour cet acte, que la justice soit rendue pour cet offert. Olivier Poupillon, il s'agit d'une dérive de cette agression israélienne. Pour enrayer ce phénomène, il faut une volonté politique mais aussi sanctionner les auteurs.
2: Nous faisons partie du paysage à part entière. Notre basilique, les fondations de notre basilique sont du 5e siècle. Donc, on ne fait pas des nouveaux venus dans le paysage. Mais il faut d'abord régler ça comme un acte de méritabilité, accéder les choses par leur nom, les crimes de délit sont commis, et donc les choses sont décrénées seulement les procédures en vigueur, mais par la loi, et de façon ferme et libre. Et aujourd'hui, le fait est politique du pays, qui est gouverné par une coalition, qui ne favorise pas forcément une voie unique. Nous devons voir comment vont s'articuler les postures du ministère des Affaires étrangères, les postures du ministère de l'Intérieur et du ministère de la Justice.
1: La faculté de lettres et de sciences humaines de l'université de Jérusalem a elle aussi condamné l'agression violente qui n'est pas un incident isolé mais fait partie d'une tendance préoccupante d'hostilité croissante contre la communauté chrétienne et ses symboles.
3: Une nouvelle appelée à la paix du pape hier, place Saint-Pierre-Pauline.
1: Léon XIV a appelé à prier pour la communion dans l'Église et la paix dans le monde pendant le mois de mai, mois de Marie, à l'occasion de la Journée mondiale de la liberté de la presse célébrée hier. Le pape a par ailleurs regretté que ce droit soit souvent violé depuis la fenêtre du palais apostolique. Il a remarqué que la presse était muselée parfois de manière flagrante, mais aussi parfois de façon plus dissimulée.
3: Et puisqu'on parle du Vatican, Marco Rubio sera cette semaine au Vatican, Pauline.
1: Exactement, Pierre Huguet, secrétaire d'État américain, va se

après-midi, les pluies vont s'intensifier le long de la vallée du Rhône, des monts du Forêt jusqu'à la Drôme et l'Ardèche, qui vont être traversées par des perturbations orageuses. Attention, hein, si vous êtes dehors ou sur la route. Côté température, au plus fort de la journée, ce sera 12 pour Aubenas, 14 à Privas, 16 du côté de Valence et de Dieulefit, 16 également à Saint-Étienne et Montbrison, 17 attendus pour Grenoble et Lamure. Dans un instant, votre matinale continue avec votre invité du jour et puis le retour de l'actualité locale. Ce sera à 8h avec un nouveau journal. Très bon réveil à tous en Sud-Rhône-Alpes sur RCF.

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1: 180 vaches, une équipe de 21 personnes à l'année, 20 000 visiteurs par an et 65 parfums de glace. Voilà en résumé la ferme des délices forésiens. Pour en parler, notre invitée Céline Giraud, bonjour.
2: Bonjour.
1: Vous êtes responsable des visites et de la communication à cette ferme des délices forésiens. On va parler tout simplement de l'histoire et de l'historique de la ferme parce que ça ne date pas d'hier. Ça fait plus de 200 ans que deux, trois familles ont mis en place cette histoire à Saint-Cyr-les-Vignes.
2: C'est exact. La ferme existe depuis plus de 200 ans et elle s'est ensuite transmise génération en génération. Donc aujourd'hui, c'est la cinquième génération qui a repris la ferme. Et puis, on est très lié aussi avec l'histoire de la famille Vial, puisqu'on s'est associé en 2015 avec Lionel Vial. Et pareil, de ce côté-là, c'était une ferme à Saint-André-le-Puy qui s'est également transmise génération en génération depuis... très longtemps.
1: Très longtemps. Alors bah ça c'est l'historique évidemment, et puis depuis près de 3 décennies, 30-35 ans, la marque de fabrique, mais il y aura pas que ça évidemment, on va parler des vaches, on va parler de l'agriculture, mais la marque de fabrique ce sont les glaces depuis 35 ans, artisans fabricants des glaces.
2: Voilà, on a fait

0: Canut Litchi, sauf que pour le coup, vous les connaissez pas et vous connaissiez juste le nom et le prénom, et vous lancez un appel en disant bah, si ces gens veulent se manifester, on aimerait bien les rencontrer, quoi, c'est ça ?
1: Voilà, c'est ça. Et ben, cette cagnotte Litchi, elle a été lancée par un voisin, Thierry. Donc nous, au départ, on était même très gênés avec cette cagnotte parce qu'on ne savait pas quoi en faire. On ne voulait pas demander d'argent à qui que ce soit. Ce n'est pas du tout dans notre ADN, on va dire. Et bon, bah voilà, les choses se sont faites et c'est un énorme geste de la part de Thierry qui a appelé plein de gens à participer. Il y a eu plus de 200 participants et c'est vrai qu'on a les noms, on a les prénoms, mais on n'a pas leurs coordonnées. Et ce qu'ils ont fait, c'est absolument génial. Ça fait partie des choses qui nous ont donné la force de rebondir et on aimerait pouvoir les remercier personnellement. Donc si vous avez participé à cette cagnotte, n'hésitez pas à nous contacter par mail. Pour donner vos coordonnées, parce que voilà, on voudrait simplement dire merci à tous ceux qui ont participé.
0: Alors Céline Giroux, c'est une ferme pédagogique avec un souci d'avoir une agriculture respectueuse de l'environnement, une agriculture respectueuse des sols, une agriculture biologique. Ça, c'est important aussi dans votre travail au quotidien ?
1: Oui, c'est très important. Il y a plusieurs axes qui nous tiennent à cœur, au-delà de la ferme pédagogique, parce que là, on est vraiment sur l'activité agricole pure. Nous, c'est d'abord une ferme, et ensuite, on ouvre au public.
0: Oui, 200 vaches, c'est ça, voilà.
1: Voilà, pour expliquer notre métier. Donc, ce qui est important pour nous, c'est le bien-être animal. Là, après l'incendie, on a dû tout reconstruire. Et on a vraiment travaillé notre bâtiment pour qu'il soit plus confortable pour les vaches. Il y a le même nombre de vaches qu'avant, sauf qu'il y a un bâtiment qui est 3 fois plus grand qu'avant, juste parce qu'elles ont plus de place, elles ont des litières plus confortables, peuvent toujours sortir se promener dehors, bien sûr. Ça fait partie des choses qui sont importantes pour nous. Et puis, c'est important aussi de travailler sur la vie du sol et d'avoir des sols qui soient vivants. Parce que quand on a un sol qui est vivant, on a des plantes qui poussent mieux.
0: Ça veut dire des vers de terre qui peuvent revenir, par exemple ?
1: Les vers de terre, oui. Alors ça, les vers de terre, on le mesure. C'est même assez drôle. On a eu fait des concours de où on enterre un slip.
0: Racontez-moi. On enterre un slip
1: en coton. C'est important que ce soit en
0: coton.
1: Parce que le coton, c'est une matière organique qui est dégradée par la biodiversité du sol. Et pourquoi un slip ? C'est qu'il reste toujours un élastique.
0: Évidemment.
1: Pour pouvoir le retrouver après. Et donc là, c'est donc la chambre d'agriculture qui avait organisé ça.
0: Et ça s'est dégradé en combien de temps alors ?
1: Alors, c'était une année très sèche, donc les résultats n'étaient pas forcément exceptionnels. Par contre, on l'enterre tous en même temps. Dans nos fermes, on déterre tous en même temps et nous on avait le slip le plus dégradé
0: donc
1: ça
0: montre que
1: ça marche. Alors il y a les vers de terre on les mesure aussi par des tests de comptage. Avant on parlait en kilos de vers de terre à l'hectare, aujourd'hui on parle en tonnes de vers de terre, mais il y a aussi toute la biodiversité qui va avec et tout ce qu'on voit pas, les petits micro-organismes etc. qui sont hyper importants dans la vie du sol. Et les vers de terre, eux, on leur connaît plusieurs actions, c'est-à-dire qu'ils vont dégrader la matière organique et en faire de l'engrais par leurs petites crottes qu'on appelle des turricules, tout simplement, c'est un super engrais naturel, mais ils vont aussi creuser des galeries qui vont laisser rentrer l'oxygène, l'eau et qui vont permettre de venir nourrir le sol, donc tout ça c'est vraiment hyper important et hyper intéressant.
0: Alors une journée type dans cette exploitation où vous recevez des scolaires, du grand public, des familles, on parlera de la visite des particuliers qui aura lieu dans une semaine le 9 mai, c'est comme vous l'avez dit Céline Giroux, avant tout les animaux.
1: Oui, alors nous, c'est pas la mini-ferme avec tous les animaux. Nous, l'idée, c'est vraiment de présenter notre travail. Donc le cœur de la visite, c'est l'exploitation. On va voir les vaches, on va voir

0: et qui y goûtent, comment ça se passe?
1: Alors, on a plusieurs ateliers. Soit on a la visite où on va juste voir comment ça se passe, entre guillemets, et goûter après. Mais après, on a l'atelier Top Glacier où là, on va devoir créer
0: top
1: une
0: glacier,
1: coupe de glace avec plein de boules. On fait sa chantilly avec le lait des vaches. On va rajouter des petits toppings pour que ce soit.
0: Ah oui, c'est-à-dire, par exemple, des brisures de chocolat, c'est ça?
1: Voilà, exactement. Et puis, des éclats de caramel, des brisures de chocolat, des amandes, ce qui vous fait envie. Et puis, on a créé aussi cette année un atelier un peu plus technique qui s'adresse aux plus grands pour travailler ensemble sur l'élaboration d'une recette de glace et voir qu'est-ce qui est important. Si on enlève un ingrédient, est-ce que ça change quelque chose dans la texture, etc. Donc là, on s'adresse aux plus grands, bien sûr, déjà.
0: Comment vous voyez la Ferme des Délices? On l'a dit au début de cet entretien, Céline Giraud, elle a 200 ans, elle s'est réinventée avec les glaces, avec l'agriculture raisonnée et biologique. Comment on imagine, avec toute votre équipe, là, les 21, la Ferme des Délices forésiens? Alors, on peut dire dans 200 ans, mais dans 10 ans.
1: Voilà, vous me posez une colle, hein, mais on va continuer dans les directions. Par exemple, aujourd'hui, depuis l'année dernière, on est ferme pilote. On est 24 fermes pilotes au niveau national pour notre coopérative laitière Sodial. Et l'objectif, c'est de travailler justement sur les réductions de gaz à effet de serre en faisant des essais. On compare ce qui se passe, on les fait tous en même temps, on compare ce qui se passe, pourquoi, comment, etc. Pour améliorer aussi l'alimentation des vaches, le bien-être animal. Donc c'est vraiment les sujets d'actualité. Travailler sur une agriculture qui soit plus résiliente aux aléas climatiques, plus respectueuse aussi, mais en produisant toujours de la qualité et à rester à un prix qui soit raisonnable pour tout le monde. Voilà, donc c'est les nouveaux challenges, on va dire, de l'agriculture aujourd'hui.
0: Alors l'actualité, la prochaine rencontre pour les particuliers, c'est samedi 9 mai. On peut encore réserver, c'est complet, comment ça se passe?
1: Alors, il y a encore des places. Là, c'est une visite qu'on a rajoutée qui n'est pas sur notre programme général. Samedi 9 mai à 10h, on fait la visite de la ferme. Donc, voilà, visite générale, visite guidée classique. Parce qu'après, on a aussi plein d'animations familles qui sont très ludiques, où on fait faire plein de choses. Là, c'est la visite plus classique, mais ça permet de tout voir et ça s'adresse aussi beaucoup aux adultes justement pour découvrir un peu tous les secrets de notre ferme. Donc on voit la ferme, on voit la méthanisation, on voit les glaces. C'est un moment qui est sympa. Donc rendez-vous le 9 mai à 10h, mais il faut bien penser à réserver. Ouais.
0: Réserver aussi pour cet été. Alors bien sûr, le site internet, les réseaux sociaux, tout ça fonctionne, c'est ça, Céline Giraud?
1: Bien sûr, on est présent.
0: Bon. Allez, on vient vous êtes ouvert tout l'été évidemment, hein?
1: Évidemment.
0: Eh bien, écoutez, on vient vous voir, la Ferme des Délices forésiens, j'ai bien noté, la glace au foin et la glace au caramel en partenariat avec Niguet. C'est les nouveautés 2026. Merci, Céline Giraud.
1: Merci à vous.

0: 7h50 sur RCF Notre-Dame, le Saint du jour avec Clara Bevilacqua. C'est dans 6 minutes, nous parlerons de Saint-Sylvain de Gaza et de Saint-Grégoire l'Illuminateur notamment. Mais avant cela, notre prière du matin pour commencer la semaine et pour confier cette semaine à Dieu. Nous écoutons un passage de Saint-Jean, c'est au 14e chapitre. Jésus nous appelle à garder ses commandements. La pasteur Magali Girard médite ce passage avec nous.
1: En ce temps-là, Jésus disait à ses disciples « Celui qui reçoit mes commandements et les garde, c'est celui-là qui m'aime. Et celui qui m'aime sera aimé de mon Père. Moi aussi je l'aimerai et je me manifesterai à lui. » Jude, non pas Judas l'Iscariote, lui demanda « Seigneur, que se passe-t-il? Est-ce à nous que tu vas te manifester et non pas au monde ?» Jésus lui répondit

Notre Père, qui es aux cieux, que ton nom soit sanctifié, que ton règne vienne, que ta volonté soit faite sur la terre comme au ciel. Donne-nous aujourd'hui notre pain de ce jour. Pardonne-nous nos offenses, comme nous pardonnons aussi à ceux qui nous ont offensés. Et ne nous laisse pas entrer en tentation, mais délivre-nous du mal. Car c'est à toi qu'appartiennent le règne, la puissance et la gloire, pour les siècles des siècles. Amen.

0: Dieu, Pauline Bétuel, ce matin pour conclure notre temps de prière sur RCF Notre-Dame. Il est 7h56, très bon réveil à notre écoute. Et nous retrouvons Clara Bévilacqua pour le Saint du jour. Clara, en ce 4 mai, nous fêtons les Sylvains et les Florians.
1: Oui, un destin tragique pour Saint Florian. Cet ancien officier retiré en Autriche a été arrêté et noyé dans la rivière Enns en 304 pour avoir secouru des chrétiens emprisonnés. Ce qui lui a valu de devenir le protecteur de l'Autriche où son culte est resté encore très vivant.
0: Nous fêtons aussi Saint-Sylvain, évêque de Gaza.
1: Oui, lui, il est mort en martyr au 4e siècle. Saint-Sylvain vivait à Gaza sous le règne de Dioclétien. C'était un homme doux et pacifique. Il a servi l'Église comme prêtre pendant de longues années. Condamné aux mines, on lui arrache un œil. Ses pieds sont brûlés au fer rouge. Et ce n'est pas fini. Il fut finalement décapité avec 39 de ses compagnons.
0: C'est pas très optimiste. Souvent, ce sont des martyrs, les saints. Alors, c'est très noble parce que c'est, voilà, c'est beau d'être martyr. C'est d'être témoin de la foi.
1: Mais on leur rend pas leur sort.
0: Mais c'est vrai qu'arracher un œil, pied brûlé au feu rouge et finalement décapité. Bon, bah voilà, c'est Saint-Sylvain, évêque de Gaza. Et nous sommes toujours au 4e siècle. Après Saint-Sylvain, Saint-Florian, voici Saint-Grégoire, l'illuminateur, l'apôtre de l'Arménie. Vous nous le présentez,
1: Clara. Oui, il était membre de la famille royale, cousin, également conseiller du roi. Un roi qui ignorait que Grégoire était secrètement chrétien.
0: Pourtant, ça commençait bien pour lui parce qu'il était membre de la famille royale. Alors, comment il va finir, lui?
1: Eh bien, figurez-vous que quand ce roi apprend que son cousin est secrètement chrétien, il le met pendant 15 ans en prison.
0: Ah ben voilà.
1: Mais le roi tombe très gravement malade, alors il fait appel à Grégoire qui arrive à le guérir. Alors le roi se convertit, il est baptisé, lui et toute sa cour, et c'est comme ça que le christianisme devient religion d'État en Arménie. C'était trois quarts de siècle avant de l'être dans l'Empire romain. Les Arméniens l'appellent Grégoire l'illuminateur pour les avoir tirés des ténèbres et conduits à la lumière du Christ.
0: Bon, ben, ça termine bien quand même cette histoire-là. Au moins, a priori, Saint Grégoire l'illuminateur n'a pas fini
1: Décapité,
0: voilà. Mais c'est le cas, c'est effectivement de beaucoup de saints. Merci beaucoup, Clara Bévilacqua. On vous retrouve dans 3 minutes ou dans 2 minutes même pour les informations. Et puis dans 10 minutes, l'invité de la matinale, on va parler de notre planète qui brûle. Constat inquiétant de l'observatoire Copernicus. Ces derniers jours, on en parlera avec Franck Lirzin, ingénieur des mines et polytechnicien.
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2: 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Nous sommes le lundi 4 mai, nous fêtons Saint-Grégoire l'Illuminateur. Et il est précisément 8h. À la une ce matin, Clara, Donald Trump annonce une opération d'ampleur nommée Projet Liberté.
3: Oui, le président américain affirme que la marine va escorter dès ce matin des navires pour quitter le détroit d'Ormuz. Toute interférence américaine sera vue comme une violation du cessez-le-feu, dit Téhéran. Conséquence du blocage, les prix du carburant, les distributeurs sont reçus par le ministère de l'économie à 10h30. L'indemnisation grand rouleur de 50 euros pour les plus modestes sera disponible à partir du 27 mai. Jean-Luc Mélenchon repart pour une quatrième campagne présidentielle. Ce n'est pas réellement une surprise, mais le leader de la France insoumise de 74 ans l'a annoncé hier soir sur TF1. La généralisation des repas à 1 euro pour les étudiants, c'est à partir d'aujourd'hui. C'était une promesse de Sébastien Lecornu après les négociations sur le budget avec les socialistes.
2: À suivre le journal de votre rédaction locale. On se retrouve dans 10 minutes avec l'invité de la matinale.
4: Bonjour à tous. Pour l'heure, votre actualité locale ici en Sud-Rhône-Alpes. Bienvenue si vous nous rejoignez à la une ce matin. Après des années de mobilisation agricole, le Mercosur est entré en vigueur ce 1er mai. Le traité de libre-échange entre Amérique du Sud et Union européenne continue de diviser dans nos territoires, en Drôme notamment. Autre changement dans les universités, cette fois vous l'avez entendu, les repas du Crous passent à 1 euro pour tous les étudiants. Une mesure attendue de longue date sur le campus. Campus stéphanois, vous l'entendrez. C'était aussi hier la journée de la liberté de la presse. Le témoignage d'un journaliste afghan exilé en Ardèche à suivre dans ce journal que l'on terminera auprès de nos aînés avec un documentaire isérois « Quand j'étais petite » qui crée des ponts entre toutes les générations.
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4: L'accord de libre-échange du Mercosur est entré en vigueur depuis ce 1er mai. Il supprime plus de 90% des droits de douane entre l'Amérique du Sud et l'Europe. Les agriculteurs sont particulièrement touchés et dénoncent une concurrence déloyale et un sacrifice de l'agriculture au profit de l'industrie. Vincent Paltera est éleveur de poules pondeuses, viticulteur et co-porte-parole de la Confédération paysanne drômoise. Et pour lui, la situation n'est pas nouvelle.
6: Dans la Drôme, pour moi, on n'a que des perdants, que ce soit au niveau de l'accord de la Nouvelle-Zélande, avec la Nouvelle-Zélande qui a été signé il y a 2 ans et demi, 3 ans, ou le récent accord qui a été signé avec l'Australie plombe un peu plus la possibilité des éleveurs de brebis de pouvoir vendre à un prix juste leurs agneaux. Au niveau des éleveurs bovins, qui sont peut-être pas la majorité dans la Drôme, mais il y en a quand même quelques-uns, c'est pareil, hein, il y a ouverture de droits sur la viande australienne, sur la viande évidemment sud-américaine avec l'accord Mercosur. Pour ce qui est de l'élevage de volaille, qui est quand même assez présent en Drôme et qui l'a été beaucoup plus précédemment, mais il en reste. Là aussi, on a ouverture sur l'importation de volaille élevée, comme tout le reste d'ailleurs des animaux d'élevage qui seront importés en Europe dans des conditions qui sont souvent abominables, que ce soit pour les animaux ou pour les gens qui vont manger ensuite cette viande, quoi.
4: Des quotas spécifiques sont désormais en place pour l'importation de certains produits sud-américains comme les viandes, le riz ou encore le miel. À partir d'aujourd'hui, un autre changement, les repas du Crous passent à 1 euro pour tous les étudiants. La mesure avait été adoptée en janvier 2025 et elle vise à réduire les inégalités. Jusqu'ici, ces repas à 1 euro n'étaient valables que pour les boursiers, excluant certains étudiants précaires. Et la réforme était attendue. C'est un soulagement pour les étudiants rencontrés par Élise Ventrepol sur le campus Tréfilerie de Saint-Étienne.
7: Je viens pas d'une famille aisée, donc je sais que ça a ses avantages et il faut les saisir. J'espère en tout cas que ça durera, cette offre qui est d'1 euro, pardon.
8: C'est une bonne idée parce que moi je sais que on mange jamais là-bas. Après, je pense qu'il y a déjà pas mal de boursiers et que c'est peut-être plus juste que ça soit 1 euro pour tous. Pour manger steak frites ou une pizza, c'est plutôt pas mal.
9: Le fait que ça soit 3,30€, c'est vrai que c'est un coût sur l'année assez difficile à supporter. Je ne viens pas manger au Crous très souvent, mais le passer à 1€, pourquoi pas, ça me viendrait m'aider à venir plus souvent.
8: Dans l'ensemble, c'est une bonne idée. Après, effectivement, au niveau du manque de moyens, ça peut être un peu compliqué. Mais je pense que la précarité étudiante, c'est quand même un sujet qui est vraiment au cœur d'actualité. Et mettre une mesure comme ça peut faciliter, je pense, la vie à beaucoup d'étudiants.
4: Et avant cette mesure, 36% des étudiants déclaraient sauter souvent ou de temps en temps des repas pour des raisons financières. En Ardèche, après le tragique accident qui a coûté la vie à 5 jeunes de 17 à 19 ans sur la route de Lacanse, ce week-end, la mère d'une des jeunes victimes appelle à la solidarité. Une cagnotte en ligne a été lancée ce dimanche pour aider les 5 familles à financer les obsèques de leurs enfants. C'était hier, dimanche 3 mai, la journée internationale de la liberté de la presse. Un principe qui est mis à mal avec une dégradation marquée un peu partout sur le globe, d'après Reporters sans frontières. Parfois, la liberté d'expression est même quasiment inexistante. C'est le cas notamment en Afghanistan, où les talibans répriment les journalistes au point que certains décident de prendre la route de l'exil face aux arrestations. C'est le cas de Jawad Etemad, journaliste afghan d'une trentaine d'années, installé en Ardèche depuis 6 mois. Il livre au micro de RCF un plaidoyer pour la liberté d'expression dans son pays d'adoption, la France.
10: J'aime le peuple français parce qu'il défend la liberté d'expression. La démocratie dépend de cette liberté d'expression et de ce lien de communication que les médias entretiennent avec l'État. Il permet de transmettre le message du gouvernement au peuple et également le message du peuple au gouvernement. Je suis convaincu que les médias ont joué un rôle très positif dans la société française. Et j'espère que ce rôle important et dynamique que les médias ont en France restera présent et que le peuple continuera de coopérer avec les médias, afin que la situation continue d'évoluer de manière normale et positive, comme cela a été le cas jusqu'à présent.
4: Et dans le pays de Jawad Etemad, depuis 2021, plus d'une douzaine de médias ont été fermés par le pouvoir en place et de nombreux journalistes ont été arrêtés. Si vous aviez prévu une prise de sang ou un test de santé aujourd'hui, eh bien vous risquez de devoir attendre. Les laboratoires d'analyse médicale sont en grève à partir d'aujourd'hui. Les professionnels dénoncent la dégradation de leurs conditions de travail et de la prise en charge des patients, mais aussi des salaires trop bas après le rachat d'établissements indépendants par de grandes enseignes. Les médecins biologistes avaient déjà fait grève en 2024 pour dénoncer la baisse des tarifs décidée par l'assurance maladie. Des épreuves des Jeux Olympiques 2030 dans les Alpes pourraient avoir lieu à Paris ou à Lyon ou même à Grenoble. Le comité d'organisation envisage de déplacer les épreuves de hockey sur glace initialement prévues à Nice. Le nouveau maire de la ville, Éric Ciotti, refuse de couvrir comme prévu le stade de l'Allianz Arena. Certains responsables grenoblois appellent donc à la rénovation du Palais des Sports, emblème des Jeux de 68 qui avaient eu lieu dans la capitale des Alpes. La décision du comité d'organisation est attendue le 12 mai prochain. L'isolement des personnes âgées est une réalité commune sur tous nos territoires. Dans notre région, 53% des plus de 60 ans ressentent de la solitude. À travers son documentaire « Quand j'étais petite », la réalisatrice iséroise Sophie Loridon provoque la rencontre des enfants et des personnes âgées. Et parfois, les langues se délient devant les caméras et les plus jeunes.
11: Avant les tournages, les personnes me disaient « mais ils vont rien comprendre à ce que je leur dis. Comment voulez-vous que je leur raconte mon enfance ? Ils pourront même pas comprendre qu'il n'y avait pas de toilette, qu'il n'y avait pas l'eau au robinet. Enfin, c'est inconcevable. » Je leur disais « mais justement, vous êtes les derniers à pouvoir témoigner de ça et à leur dire que c'était possible et que vous étiez heureux tout de même. » Et donc, ça les aidait aussi à transmettre dans le sens où c'était un message positif pour leur dire qu'on s'en sort et que ce qui compte dans la vie, c'est pas forcément le confort. Donc, il y a cette pudeur et puis il y a aussi la pudeur des choses difficiles qui ont été vécues, de la guerre. Et bizarrement, le fait de parler avec des enfants, C'est parfois plus facile que de parler à ses propres enfants. Il y a un sac

0: On est bien meilleur sur la non-pollution atmosphérique, mais le problème, c'est que ça nous renvoie du réchauffement climatique.
1: Exactement. Donc l'Europe a été extrêmement vertueuse pour baisser cette pollution, ce qui est une très bonne nouvelle.
0: Ouais.
1: Donc il y a moins de combustion, moins de centrales à charbon, moins de
0: pollution par les véhicules, peut-être.
1: De véhicules, de transports maritimes sont plus efficaces. Donc c'est en soi une bonne nouvelle, mais la contrepartie, effectivement, c'est moins de
0: protection
1: vis-à-vis du soleil.
0: Mais est-ce que cela veut dire que si on continue ce caractère vertueux de notre pratique dans les transports, dans l'énergie, est-ce que ça veut dire qu'on va continuer à se réchauffer en Europe ?
1: Alors on va continuer de toute façon à se réchauffer. C'est sans doute là un ajustement, si on peut dire. Donc on peut espérer que cet effet-là, après, continue, mais ne s'aggrave pas.
0: Ouais.
1: Mais ça n'empêche pas les autres facteurs qui sont le réchauffement général de la planète qui va continuer en Europe comme dans le reste du monde.
0: En annonçant hier soir sa candidature à l'élection présidentielle, Jean-Luc Mélenchon a mis sur le même plan l'urgence climatique et la guerre que l'on connaît en Iran. Alors, indépendamment du sujet politique, Franck Lirzin, je voulais vous poser cette question. On s'en y est, l'importance de la crise climatique. Peut-on vraiment mettre les deux événements sur le même plan ?
1: Alors, la crise climatique, c'est un choc important, en fait, pour pas simplement pour le réchauffement ou ce qu'on ressent, mais aussi pour l'économie, parce que les conséquences du changement climatique, donc les canicules, les inondations, la sécheresse, ça va fragiliser l'économie, les bases de l'économie,
0: ouais,
1: les infrastructures électriques, et donc c'est effectivement un choc important pour l'Europe de long terme. Et donc, c'est effectivement un impact majeur.
0: Mais vous avez utilisé le mot long terme. On privilégie toujours et on priorise toujours le court terme au long terme.
1: Alors, il y a dans le changement climatique, il y a toujours des choses de court terme, ce qu'on peut vivre. Quand il y a une inondation, par exemple, on le vit quand on se réveille avec les pieds dans l'eau. Donc, ça peut être des choses immédiates. Et puis, il y a aussi toute cette... ce travail un peu de sape de long terme qui va fragiliser l'économie et qui est équivalent à un choc économique. C'est la crise climatique, c'est équivalent à peu près à une grande crise économique, une grande récession par décennie.
0: Sauf que celle-ci, on peut l'anticiper. Contrairement aux crises économiques qui nous tombent dessus parfois sans qu'on sache très bien anticiper, celle-ci, Franck Lirzin, on en est à peu près certain.
1: Celle-là, on en est certain. On n'est pas toujours certain de l'ampleur, mais on sait que ça va s'aggraver. Donc effectivement, c'est tout l'enjeu d'anticiper,
0: ouais,
1: de s'adapter et d'être résilient pour faire en sorte que, pour limiter la casse face à ce choc.
0: Oui, parce que votre essai, Franck Lirzin, Habiter un monde qui brûle, aux éditions de l'Aube, n'est pas une injonction morale. Vous proposez des solutions, vous dites qu'on peut s'adapter. On va parler de l'eau, on va parler de l'énergie avec vous, mais d'abord parlons de ce qui a marché. Vous prenez l'exemple de Tokyo. À Tokyo, il y a eu un immeuble qui a été détruit pour laisser la brise marine pénétrer plus profondément dans les villes. Racontez-nous.
1: Alors, les villes sont vraiment aux premières loges du changement climatique. Tout ce qui concerne en particulier la chaleur, puisque c'est des espaces très minéraux, donc ils vont absorber la chaleur. C'est comme des radiateurs géants. Et donc, pour ramener de la fraîcheur dans les villes, il faut amener du vent qui va retirer cette chaleur. Et donc Tokyo, les Japonais qui sont très confrontés à ces sujets de canicule, ont fait ce choix un peu radical de supprimer, de détruire un immeuble qui bloquait la brise marine qui rentrait dans la ville pour aérer ce qui est la gare principale de Tokyo et faire baisser le thermomètre.
0: Ça a marché ?
1: Et ça a marché, oui.
0: Est-ce que Franck Lirzin, ça n'est pas très coûteux ce genre de choses-là ? On détruit quand même un bâtiment de 60 mètres de haut.
1: Alors, l'adaptation, ça peut être des petites mesures, hein, on en parlera sans doute, mais poser des volets, par exemple, contre la chaleur, c'est pas très coûteux. Ou ça peut effectivement être des travaux de beaucoup plus grande importance, qui peuvent être des constructions d'infrastructures,
0: ouais,
1: ou les démolitions, et là, effectivement, qui coûtent beaucoup plus cher.
0: Franck Lirzin, le rapport Copernicus dont on parlait pointe que les glaciers alpins continuent de fondre à grande vitesse.

0: On pourrait parler agriculture et système de santé. Au début de votre livre, il y a une petite dystopie où vous présentez notamment notre système de santé qui serait à bout de souffle, c'est le cas de le dire, à cause du changement climatique.
1: Alors, à bout de souffle, je ne sais pas sur le système de santé, mais effectivement, le système de santé va soigner des personnes qui vont être vulnérables, en particulier dans les moments, je pense aux périodes de canicule, puisque les personnes âgées ou les jeunes enfants sont beaucoup plus à risque face à la chaleur. Donc potentiellement, c'est ceux qui doivent être pris en charge par le système de santé, mais le système de santé qui lui-même est soumis à ce risque si, par exemple,

de l'écrit, qui ont des difficultés de syntaxe, parfois qui nous disent qu'ils ne savent pas, qu'ils n'ont pas les mots pour exprimer leurs émotions. Et avec l'objectif d'un discours à l'oral, ils prennent le temps, finalement, on pose le cadre qui leur permet de commencer un peu à lire ou d'échanger entre eux sur la manière de réfléchir, de poser leurs idées.

0: Ça, c'est en grande partie grâce à votre association, donc Trouve ta voix, dont vous êtes la présidente, Sophie Hélène. Un grand merci.
1: Merci à vous.
2: Et merci à vous, Clara Bévilacqua, pour la bonne info chaque matin sur RCF Notre-Dame. À suivre le débat du jour avec Antoine Colonna et Steven Sampson. Il sera notamment question de la visite de Marco Rubio au Vatican.
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0: Il est 9h10. Bienvenue sur RCF Notre-Dame dans le débat du jour. Merci à Pierre-Henri Paget qui faisait la réalisation de la matinale. Louis Dauphren, vous prenez le relais pour le débat du jour avec Antoine Colonna et Steven Samson.
1: Voilà, jusqu'à 10h tous les matins, ce débat du jour entre 9h donc et 10h pour aborder une sélection de sujets pris dans l'actualité. On vous retrouve demain à partir de 6h30, Pierre-Hugues Dubois. Merci.
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1: Une semaine qui s'ouvre et qui sera marquée notamment par la visite de Marco Rubio au Vatican. On va essayer de savoir ce qu'ils peuvent se dire avec les institutions de l'Église. Et bien sûr, la représentation américaine, sachant que J.D. Vance et le pape Léon XIV avaient déjà échangé par procuration, si l'on peut dire,

0: On dit dégeler les choses, Antoine Colonna, qu'est-ce que ça veut dire?
1: Ça veut dire, si on rappelle un petit peu la séquence qui s'est produite entre Léon XIV qui a ouvert le feu en critiquant Trump. Et évidemment, on a remarqué que Trump était un petit peu susceptible et qu'il n'aimait pas être critiqué. Il faut ajouter aussi dans la visite de Rubio qu'au-delà du Vatican, il se rendra avec M. Tajani, donc le ministère des Affaires étrangères italienne, puisque Mme Meloni aussi avait pris la défense du pape, alors que Mme Meloni est connue pour être un soutien en Europe de Trump. Elle avait toujours une ligne assez claire là-dessus. Et donc, c'est au-delà du Vatican et de l'État du Vatican, du monde catholique, c'est aussi l'Italie avec lesquelles il faut réparer un petit peu la relation. C'est pas très inquiétant pour les États-Unis, ils ont beaucoup de leviers, donc c'est pas une visite compliquée. Pour revenir sur Rubio lui-même, Rubio a des intentions présidentielles également. Ça pourrait être peut-être le deuxième président, non le troisième, puisque Biden l'était,
2: oui.
1: Catholique. Ça serait le premier latino. Donc pour l'électorat américain catholique qui est de plus en plus puissant, cette visite aussi va être scrutée, c'est certain.
0: Mais on suppose que si une telle visite a lieu, c'est que Donald Trump, son entourage, ont mesuré les effets négatifs que l'échange entre le pape et Donald Trump ont pu produire sur l'électorat et sur la...
2: MAGA, donc je n'ai pas cette perspective, ce retour, mais... Je pense que c'est la publicité, c'est la com. Hein. Mais qu'est-ce qu'il peut faire? Il y aurait des photos de Rubio en train de embrasser la main du pape et des choses comme ça. Mais de toute façon, la politique, c'est beaucoup la communication aujourd'hui. Mais qu'est-ce qu'il peut faire concrètement? Il n'y a pas vraiment les enjeux, de toute façon, entre le Vatican et les États-Unis. C'est plutôt une question...
0: Il n'y a pas d'enjeu.
2: Il n'y a pas d'enjeu économique, dites-moi, Antoine, si je me trompe, mais ce n'est pas comme il ne va pas faire des tarifs sur les importations du Vatican. Donc,
0: non, ça c'est sûr.
2: Donc c'est une question...
0: Les droits de douane sur les...
2: Voilà.
0: Les habits du Vatican, non.
2: Il va peut-être exactement dire des choses en coulisses. Est-ce que tu peux aller un peu plus doucement? Mais la question de Meloni, à la limite, c'est plus intéressant que la question du pape, parce que il y a les enjeux. Et derrière, elle s'est prononcée contre Trump, mais elle avait un prononcement un peu ambigu où elle disait qu'elle était contre les tyrans et puis il y avait la pression de la gauche, de la centre-gauche, et donc elle était obligée.

0: qui est aussi assez logique, c'est que maintenant il y a des mines dans l'étroit d'Ormuz, et donc il y a des canaux que seule la marine iranienne connaît. Voilà, sur la question de est-ce que la marine américaine va pénétrer dans le golfe Persique ? C'est très dangereux, évidemment, parce que non seulement il y a des missiles iraniens qui peuvent arriver, mais aussi il y a des drones sous-marins, il y a tout ce qu'il faut pour couler des bateaux qui coûtent très cher avec des drones qui coûtent pas cher, ça tout le monde le sait. Autre point, et ça nous ramène à l'Europe, à Merz et à l'Italie, l'un des points d'achoppement entre la politique européenne et celle de Trump, c'est que Trump reproche aux Européens de l'avoir laissé tomber en Iran, en disant « L'OTAN sert à quoi ? Où êtes-vous ? J'y vais tout seul, c'est moi qui fais le sale boulot pour vous tous, alors que c'est moi qui me bats contre une théocratie violente, etc. Et vous, vous faites les petits canards. »
1: Oui, il s'étonne de ne pas être suivi.
0: C'est ça. Il s'étonne, et puis voilà, il en prend aussi avantage pour une recomposition, parce qu'ils vont remodeler les choses aussi.
1: Sur
0: l'Allemagne, ils ont menacé, il va le faire d'ailleurs, d'enlever 5000 hommes, ce qui est 5000 sur à peu près 40 000 qui sont déployés aujourd'hui en Allemagne, ce qui est en réalité revenir à ce qu'il y avait en 2022 avant la crise en Ukraine. Donc c'est pas dramatique. Il y a plus important, c'est l'augmentation des droits de douane sur les voitures. Et alors ça, c'est peut-être une bonne nouvelle pour la paix, c'est de renoncer.

0: D'un côté, on a justement un ministre de Donald Trump, c'est Trevor Scott qui est ministre, ministre au Trésor, qui s'appelle Scott Bessent, excusez-moi, qui dit que les États-Unis asphyxient l'économie iranienne. Mais comment peut-on l'évaluer, ça?
1: L'asphyxie, c'est parce qu'évidemment, il y a moins de pétrolier qui passe. C'est la seule ressource iranienne. Maintenant, il y a une aide qui transite sans doute par la Chine, etc. Donc, mais l'économie iranienne n'existe plus. Enfin, c'est une économie d'autarcie.
0: Mais c'est un pays qui peut durer encore longtemps.
1: Mais c'est un pays qui peut durer longtemps.
0: Il y a un régime qui peut surtout durer longtemps.
1: Ils ont vécu malheureusement la guerre Iran-Irak. Ça leur a coûté plusieurs millions de morts. Et ils ont une résilience qui est considérable.

0: Roland Lescure à 10h30, alors que les prix à la pompe restent très élevés. Concernant l'aide de l'État de 50 euros pour les travailleurs les plus modestes qui roulent beaucoup, il sera possible de faire la demande à partir du 27 mai. Alors que les teufeurs quittent la Free Party près de Bourges, qui a rassemblé plus de 20 000 personnes illégalement, le ministre de l'Intérieur Laurent Nunez annonce vouloir réprimer plus durement ces rassemblements. 2000 amendes de 135 euros ont été données hier pour participation à une manifestation interdite. Et ces verbalisations se poursuivent ce matin alors que les fêtards continuent d'évacuer les lieux. Il serait encore 11 000 sur place. Jean-Luc Mélenchon, officiellement candidat pour 2027, le leader de la France Insoumise, l'a annoncé hier aux 20h de TF1. C'est sa quatrième candidature à l'élection présidentielle. Les élus LFI étaient réunis hier à Paris pour désigner leur candidat. Manuel Bompard, coordinateur du mouvement, avance qu'il n'y avait pas d'autres candidats. Pour ce qui est de la météo, les nuages dominent sur l'ensemble du pays avec la pluie et même de l'orage. De violentes averses sont attendues toute la journée sur l'ensemble du territoire. Elles seront légèrement plus faibles dans l'extrême est. Une pluie qui fait chuter les températures. Elles ne vont faire que descendre au cours de la semaine. Comptez cet après-midi 21 degrés à Lille et à Strasbourg. Il fera 20 à Paris et à Rennes, 19 à Limoges, 18 à Lyon et Bordeaux et 16 degrés attendus à Montpellier.
1: Merci Clara Mévillacoin.
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1: Combien de temps les choses peuvent-elles durer? Ils commencent à subir une famine. Ils, ce sont les Iraniens. C'est Kevin Assett, qui est conseiller économique du président américain, qui s'est exprimé ainsi sur la chaîne CBS en disant que l'économie iranienne se trouvait au bord du précipice d'une calamité extrême. Ils ont une hyperinflation. Alors ce n'est pas que chez nous l'inflation, et celle-ci est sans doute modeste par rapport à ce que vivent les Iraniens en ce moment. Mais enfin, vous l'avez dit, il y a une résilience incroyable du régime, de toute façon, qui est habitué à la guerre et qui n'a pas non plus peur de mourir. C'est aussi un point que nous aborderons. L'Occident, là, est plutôt fragile de ce côté-là. Stephen Sampson et Antoine Colonna pour en parler. Stephen, qu'est-ce qu'on peut espérer si jamais le déblocage, qui n'est pas clair, ainsi que l'a dit Emmanuel Macron en disant que le plan américain n'est pas vraiment clair pour le détroit d'Hormuz, qu'est-ce qu'on peut espérer?
3: Moi, je n'espère pas grand-chose. Je crains que ça va durer pendant longtemps. Je vois que la Russie et la Chine s'impliquent davantage par rapport à avant. Il y avait une sorte de pudeur, tabou ou peur, peut-être, de la puissance américaine. Et j'ai l'impression que la Chine et la Russie se sont un peu décomplexés maintenant. Donc, ils aident plus ouvertement. Poutine a lancé des menaces à l'égard de Trump. Donc, et si la Chine et la Russie sont derrière l'Iran, ils peuvent résister encore plus longtemps, ça c'est une chose. Et sinon, Trump disait au début que le régime iranien devrait devenir plus modéré et conciliant une fois qu'on avait tué le guide suprême, et c'est le contraire, c'est la garde révolutionnaire qui a pris le pouvoir. Eux, ils sont plus faucons que le régime d'avant. Donc, moi, je suis pessimiste.
1: Antoine Colonna.
4: Que partager l'avis de Stephen? C'est sûr que l'Iran... Depuis d'ailleurs, depuis très longtemps en fait, on n'apprend rien aujourd'hui. Hein. Mais après la guerre des 12 jours, donc l'été dernier, les diplomates iraniens ici à Paris nous disaient « On ne négociera jamais sous la menace militaire. Jamais. » Et c'est ce qui se passe. Donc, le seul point de possibilité de dialoguer avec l'Iran, ça serait...
1: De retirer.
4: Mais le problème,
1: c'est l'inverse qui se présente.
4: Mais il y a un autre problème, c'est que maintenant que l'attaque américaine a été déclenchée, les Iraniens demandent des réparations de guerre pour les dommages sur les infrastructures civiles, parce qu'il n'y a pas de raison. Autant les infrastructures militaires, on peut discuter, mais les infrastructures civiles, bon, voilà. Et puis ils disent, tiens, c'est marrant, Hormuz, il n'y avait pas de droit de passage, maintenant on va en mettre un. Donc il y a un péage iranien. Ils ont déjà commencé à recevoir de l'argent de certains navires qui transitaient, qui, en échange de leur sécurité, ont payé à l'Iran un écho. Donc ça, ce sont les effets immédiats de la politique de Trump.
1: Est-ce que cela crée un précédent dans les relations internationales, cette histoire de péage?
4: En fait, il y a tout, enfin, tous les détroits, il y a des péages. Panama, il y a un péage. Suez, il y a un péage. Mais là, il n'y en avait pas.
3: Oui, mais il y avait une souveraineté dans les autres canaux. L'Iran n'a pas la souveraineté officielle.
4: Elle est partagée avec les Émirats, effectivement. Et Oman, je pense aussi.
1: Donc ça voudrait dire, normalement, un péage qui devrait être commun.
4: Exactement. Donc les négociateurs vont avoir du mal à trouver un terrain d'entente. Ça se passe au Pakistan en ce moment beaucoup. Les Iraniens, évidemment, sont échaudés puisque la guerre a commencé alors qu'il y avait des négociations en cours. C'est pas, je ne dis pas ça pour prendre, encore une fois,

0: parti pour le régime iranien, ce sont simplement des faits, c'est pas du tout l'idée, mais la réalité, c'est qu'à un moment donné, quand vous trahissez une négociation diplomatique, c'est très difficile de revenir à table alors que vous avez plus de prise, en fait. Et effectivement, comme disait Steven, les Chinois, qui sont très inquiets pour le pétrole iranien dont ils dépendent un petit peu, et les Russes, ben voilà un levier contre les Américains, bien sûr.
1: Oui. Steven Sampson, comment l'opinion américaine, jusqu'où peut-elle accepter ce type d'opération d'expédition? Parce qu'elle aussi a l'habitude de ces expéditions.
2: C'est un non-sens, parce que Trump, il était isolationniste, sa base est isolationniste. Donc, c'est vraiment un non-sens. Il est en train de, quoi qu'on pense de sa politique, il trahit sa propre idéologie. C'est très curieux. Si j'étais fan de Trump, j'aurais peur pour lui, parce qu'il a... Il ne peut pas aller très loin de cette optique. Mais là, je donne raison, sans donner mon accord pour cette guerre, philosophiquement, il a raison sur un point, c'est-à-dire que Antoine disait, il a sans doute raison, que les Iraniens ne veulent pas négocier sur une menace militaire. Mais en même temps, s'il n'y a pas de menace militaire, comment on peut négocier avec quelqu'un? C'est toujours, en fait, en arrière-fond lors d'une négociation. Et Trump disait ça quand Obama était président, qu'Obama était faible et que toutes ces négociations menaient à rien parce qu'on ne craignait pas les États-Unis. Il n'y avait rien sur ce point-là. Donc, en fait, si on veut, Obama avait tort et Trump, il a tort aussi. C'est-à-dire, il n'y a pas vraiment d'issue. Mais tu ne peux pas négocier s'il n'y a pas une menace militaire. Clausewitz disait que quelle est la phrase que
1: c'est le prolongement de la politique par d'autres moyens.
2: C'est ça.
1: Oui, donc, mais si vous tapez un pays, comme a dit tout à l'heure Antoine, avec plus de missiles qui sont tombés en 4 semaines, c'est ce que vous avez dit, hein. Antoine, qu'en 4 ans sur l'Ukraine, ça veut dire que vous n'êtes plus au stade de la menace. Là, vous êtes au stade de l'exécution de la menace.
2: Oui.
1: Et donc, il y a une confusion entre l'ordre diplomatique et l'ordre militaire.
2: C'est vrai. C'est-à-dire
1: que maintenant, on ne peut plus revenir dans un ordre diplomatique, ou alors c'est très difficile de revenir dans un ordre diplomatique.
2: En effet, oui. En effet, Antoine a raison. En plus, je pense qu'il y a moins de menaces militaires qu'avant parce qu'ils ont un peu dépensé ce qu'ils avaient à dépenser. Aujourd'hui, les États-Unis, je pense qu'il y a peut-être une crise de munitions.
0: Il y a une crise de munitions, bien sûr, puisqu'ils font revenir sur le théâtre d'opération de l'Iran, ce qui était destiné à l'Ukraine. Même il y a des batteries antimissiles qui étaient en Corée, qui ont été démontées et ramenées dans le Golfe. Donc oui, il y a un vrai problème industriel aussi, même pour les États-Unis.
1: C'est quand même très paradoxal pour le premier budget militaire mondial. Comment l'expliquez-vous quand même?
0: Ça coûte très cher.
1: Oui, non, ça coûte cher, mais enfin, c'est quand même des moyens quasiment illimités.
0: Mais parce que quand vous passez en temps de guerre, il faut remettre une industrie. Vous avez des stocks. Après, vous épuisez un certain nombre des stocks. Vous avez les stocks stratégiques auxquels il ne faut pas toucher a priori. Et donc, il faut que l'industrie de défense se remette à produire à vitesse de consommation quotidienne. Et c'est très compliqué, bien sûr.
1: Est-ce qu'on peut imaginer que ce sont des guerres, j'allais dire, inventées ou créer toute pièce dans l'intérêt de l'industrie de défense? On a eu des guerres comme ça, hein, qui ont pu fonctionner pour faire marcher l'industrie de défense.
0: Non,
1: en fait,
0: parce
1: on crée des guerres.
0: Sinon, tout le monde aurait été prêt. S'il y avait un plan concerté, tous les industriels auraient été prêts depuis longtemps à pouvoir produire et augmenter les cadences d'une façon régulière. Non, ça.
1: Donc là, c'est le signe que Donald Trump a pris tout le monde de dépourvu.
0: Je pense que c'est le signe que Trump s'est laissé entraîner par une mécanique. Il a été dépassé par les événements, en réalité. Il voulait à la fois... Je pense qu'il est lui-même le premier surpris de la résistance iranienne. Il pensait que ce qui s'était passé au Venezuela, vous claquez des doigts, Maduro tombe. L'Iran, c'est aussi une dictature. Bon, c'est une dictature où ils ont pas de barbe, où ils ont des barbes, alors qu'au Venezuela, il y en avait avec des moustaches. Enfin, mais en gros, c'est un peu ça. C'est Tintin, un peu. Mais pas très intelligent. Et donc, c'est un ratage conceptuel sur la guerre. Et au Pentagone, les gens savaient. Au département d'État, les gens savaient. Tout le monde savait, en réalité. Mais il y a l'urbis, à un moment donné, on pense qu'on est tout puissant, et on déchaîne, on ouvre les portes de l'enfer, et il faut faire très attention, parce que pour les refermer, c'est compliqué.
2: Oui, exactement. Mais aussi, Trump, il est victime de ce côté belligérant, macho, il ne veut pas céder. Il toujours se battre.
0: Parce qu'en plus, pour lui, c'est un bluff. Dans sa conception, c'est comme il joue au poker. Il dit, tiens, regarde, je vais mettre mon carré d'as et tu vas voir. Ah, tu cèdes, hein. Ah, tu cèdes. Oui. Et l'Iranien, il ne sait pas ce que c'est un carré d'as. Il joue aux échecs, il s'en fiche. Il

0: notre mentalité combative dans le monde.
1: Je crois que ça ne fait pas le poids contre...
0: Au point de se sacrifier pour elle, c'est ça en fait.
1: Moi je ne crois pas, c'est comme par exemple Israël, et d'ailleurs même en Israël ça affaiblit, mais en Israël on est beaucoup plus dans cette mentalité qu'aux États-Unis, pour prendre l'exemple d'un pays occidental.
2: Parce qu'Israël n'a pas le choix, oui. Israël est acculé.
1: Oui.
2: Et c'est pas une abstraction. Oui. Quand on dit à un jeune Américain, ah tu sais l'Iran ils sont pas gentils, il faut aller se battre contre eux. Qu'est-ce qu'il en a à faire de l'Iran?
0: Il faudrait déjà qu'il sache où se trouve l'Iran.
1: Exactement.
2: Peut-être, mais voilà.
0: Ça commence par là.
2: Ça n'intéresse pas, ça le fascine pas. Le jeune Israélien, il dit, bah tu vois le missile du Hezbollah, il est là,
1: oui.
2: Devant ta porte, donc oui. Forcément il a pas le choix. Soit il s'en va, soit il reste et il se bat.
0: Alors on va croiser les choses, mentalité, armée, esprit. Peut-être, comment dirais-je, un peu décadent, je ne sais pas comment l'interpréter, en tout cas, livré à la fête. C'est un petit peu notre sujet qui croise un petit peu tous ces domaines. À présent, avec le Technival de Bourges, qui a donc quitté le terrain militaire, parce que c'est un petit peu un paradoxe aussi cette histoire, c'est que ce Technival s'était réuni sur un terrain militaire, alors que ce n'est pas vraiment un esprit militaire qui anime les teufeurs, comme on dit aujourd'hui. Et qui donc amène à un certain nombre d'interrogations. D'abord parce que c'est quand même une partie de la jeunesse, c'est quand même beaucoup de monde qui se réunit de manière illégale. Mais ça, la transgression, ça fait partie aussi des éléments propres à la jeunesse. Maintenant, jusqu'où peut-on ou doit-on aller, ça c'est une autre question. Et puis, cela amène à se poser la question de savoir s'il faut mieux réprimer ce type de rassemblement, sachant qu'il y a un autre sujet qui est un petit peu lié à celui-ci, même s'il est quand même un peu différent. Ce sont les questions des rodéos motorisés. Vous savez qu'il y a un rapport du Sénat qui veut mettre fin au sentiment d'impunité et qui juge que ce sont des fléaux, ces rodéos motorisés. Donc, rave party et rodéos motorisés sont un petit peu mis sur le même plan, avec 28 recommandations issues d'un rapport donc, qui est transpartisan et qui espère donc mettre fin au sentiment d'impunité. Avez-vous le sentiment avec cette histoire du Technival de Bourges, des free parties ou des rave parties? Qu'est-ce que ça dit de notre société aujourd'hui, Stephen Sampson et Antoine Colonna? Steven.
1: Moi, je suis partagé. D'un côté, je suis un peu séduisant, c'est les hippies, c'est les années 60, c'est Woodstock d'une certaine manière. Et Woodstock garde cette réputation de utopie et bonheur et sexualité libre, etc. En même temps, je pense que c'est
0: Il faut rappeler que Steven avait déjeuné avec Ghislaine Marchal.
1: Exactement. Mais il faut... Oui, je ne pense pas qu'il
0: y a longtemps. Avant
1: c'est
0: méfait.
1: Ce n'est pas le même état d'esprit, d'ailleurs. Mais d'ailleurs, Woodstock, c'était consentement. Hein. Mais bon, bref.
0: Woodstock, c'était quelle année? 69?
1: 69, voilà, 69. Exactement. Oui. Mais... en même temps, je pense que c'est important que l'état des droits soit respecté. C'est de mauvais augure pour la société si les lois ne sont pas respectées. Donc après, il y a déjà une législation contre ces technivals. Et donc, si la loi n'est pas respectée, ça donne un mauvais exemple pour tout le monde, je trouve, sur tous les plans. En ce qui concerne les rodéos motorisés, moi-même, quand je vois ça, je trouve ça un peu choquant. Mais moi, j'habite à Paris, donc je ne sais pas si c'est le cas pour toute la France, mais... les rues de Paris sont déjà vides, donc ça ouvre la voie à ça. Moi, pour faire une petite boutade, ce n'est pas du tout le même registre, mais dans le Marais où j'habite, 80% du trafic, en fait, c'est des flottis de vélos, des touristes, avec des guides touristiques. Bon, ce n'est pas dangereux comme les rodéos motorisés, mais ça transforme déjà le paysage urbain en une sorte de parc d'attractions. Donc, d'une certaine manière, c'est la même chose. Le Paris d'aujourd'hui par rapport à le Paris d'il y a 30 ans, c'est un parc d'attraction pour les gens qui n'habitent pas dans le quartier. Donc, tout est lié.
0: Donc, vous estimez qu'en fait, si Paris se transforme en parc d'attraction, ça attire d'une certaine façon les rodéos motorisés?
1: Oui, mais ce n'était pas possible il y a 30 ans à Paris. Mais les rues sont vides, il n'y a plus de voitures, très peu. Et il y a cet esprit que c'est Disneyland. Même, il y a des couloirs vélos aujourd'hui que Mme Hidalgo a créés pour faire place.

0: tête, se vider des soucis, se vider du quotidien. Mm. Alors qu'à Woodstock, les gens étaient là pour se remplir de quelque chose. Mm. On peut discuter du fond de ce qu'il y avait, mais la réalité, c'est qu'ils avaient un besoin d'une espèce de communion vers... Vous en avez parlé, Louis, d'idéaux qui, pour eux, étaient bien plus sympathiques et plus élevés. Là, le problème, c'est ça, c'est que vous avez en face de vous des gens qui sont dans le vide. Mm. Et c'est triste. Mm.
1: Qu'est-ce qu'on peut leur apporter ?
0: On est sur Radio Notre-Dame ou pas ?
1: La réponse est implicite, mais qu'est-ce qu'on peut... Quel discours, quel...
0: Est-ce que c'est à l'État de le faire ? Ça aussi, c'est une vraie question.
1: C'est une question. Oui. Non, je pense pas.
0: Est-ce que c'est à l'État de le faire ? Est-ce que l'État s'est souvent emparé de ces questions, l'éducation civique, etc.
1: Mais... Au moins par ce biais-là, on peut imaginer.
0: Exactement, mais encore faut-il être d'accord sur les programmes, c'est là où on a un vrai problème.
1: Steven ?
2: Moins d'écran. mais il faut, à côté de moins de quelque chose, il faut plus de quelque chose, plus de livres. Mais moi, je suis écrivain, je ne suis pas objectif sur cette question. Je trouve qu'il y a moins de poésie aujourd'hui. La vie est plus mécanique.
1: Donc la poésie, c'est peut-être l'une des...
0: La poésie sauvera le monde.
1: L'une des portes de sortie, si on peut dire, une manière de répondre à ce type de phénomène. Mm. Merci beaucoup à tous les deux. Merci Antoine Colonna, journaliste et consultant. Steven Sampson, écrivain américain qui vit à Paris. Je vous souhaite une bonne journée. À bientôt pour une prochaine édition de ce débat. Bonjour Melchior Gormand.
3: Bonjour Louis.
4: Bonjour Louis, bonjour à tous, ravi de vous retrouver.
1: Eh bien moi de même.
4: Bonnes vacances.
1: Ah oui, excellente.
4: Bon, bah vous êtes en pleine forme, ça fait plaisir de vous réentendre dans un instant dans Je pense donc j'agis. On va parler de l'Europe. Qu'est-ce qui se passe au niveau du climat ? Il y a deux rapports qui ont été publiés la semaine dernière, celui de Copernicus et de l'OMM, avec un continent qui se réchauffe beaucoup plus vite que les autres. On va regarder cela de plus près avec nos deux invités, Françoise Vimeux et Dominique Bourg, avec également vos appels et vos réactions en direct au 01 56 56 44 00. Et vous venez nous regarder en vidéo dans quelques minutes sur la chaîne YouTube de Radio Notre-Dame. A tout de suite.

0: 10h sur RCF Notre-Dame, et c'est le retour de l'info avec Clara Bévilacqua. Bonjour Clara.
1: Bonjour Melchior.
0: Le commandement militaire iranien prévient les États-Unis.
1: Oui, l'armée américaine sera attaquée si elle tente d'approcher du détroit d'Ormuz. Réponse après que Donald Trump ait annoncé lancer une opération militaire d'ampleur nommée Projet Liberté. Selon le président américain, la marine va escorter des navires de pays qui n'ont rien à voir avec le conflit au Moyen-Orient. À l'instant, Emmanuel Macron juge pas clair le cadre du plan de Donald Trump. Et conséquence de cette guerre, la flambée des prix du carburant. À partir du 27 mai, les grands rouleurs pourront demander leur aide de 50 euros. Les demandes à effectuer sur le site impots.gouv.fr, une indemnité carburant réservée aux plus modestes, moins de 1508 euros net par mois si vous êtes seul, moins de 3800 pour un couple avec un enfant. Il faut également faire 30 km aller-retour pour se rendre au travail. À partir d'aujourd'hui, tous les étudiants vont pouvoir manger pour 1 euro dans les restaurants universitaires du Crous. Jusqu'à maintenant, ce tarif était réservé aux boursiers. Pour les autres, c'était 3,30 euros. C'était l'une des promesses du Premier ministre Sébastien Lecornu aux socialistes pour faire passer le budget. Charles Alloncle, le rapporteur

0: du texte sur l'audiovisuel public visé par une plainte pour prise illégale d'intérêt. Une enquête du journal Le Monde révèle que le groupe Lagardère News, propriété de Vincent Bolloré, avait envoyé à certains députés de la commission des questions à poser aux personnes auditionnées. La fête est finie dans le Cher, près de Bourges. Les milliers de teufeurs rassemblés ce week-end sur un terrain militaire ont commencé à partir, cernés par les gendarmes qui ont pour ordre de contrôler tous les véhicules. 20 000 participants recensés, il serait encore au moins 10 000 ce matin. Le ministre de l'Intérieur, Laurent Nunez, dit vouloir réprimer plus durement ces technivals sauvages avec des verbalisations systématiques. 2 000 amendes de 135 euros ont été données rien qu'hier pour participation à une manifestation interdite.
1: Merci beaucoup, Clara Bévilacqua. Vous aviez une blague à nous raconter en ce lundi matin.
0: C'est un petit peu la honte, mais je voulais vous demander, Melchior, si vous saviez pourquoi les jardiniers s'ennuient.
1: Je ne sais pas.
0: Parce qu'ils ont des potagers, Melchior.
1: Waouh, merci.

0: notre relation aux sciences. Donc tout ça, c'est des sujets qui sont à proprement parler philosophiques. Donc il n'y a pas de problème pour qu'un
1: Si.
0: philosophe s'intéresse à ce sujet-là.
1: Merci beaucoup, Dominique Bourg, pour cette entrée en matière. Ça va être vraiment intéressant de vous entendre tous les deux avec Françoise.

0: migration qui reste très locale, qui reste très régionale, parce que souvent, ça arrive dans des pays pauvres et malheureusement, les populations ne savent pas où aller, n'ont pas finalement la possibilité d'aller habiter ailleurs. Et donc, on a des déplacements de population qui sont finalement très régionaux.
1: Il est un peu plus de 10h15 sur RCF Notre-Dame. Nous sommes avec nos deux invités, vous les entendez, Françoise Vimeux et Dominique Bourg. Nous revenons ce matin sur deux rapports, un de l'Organisation météorologique mondiale et un autre de Copernicus, sur l'état du climat en Europe. Et ça chauffe en Europe, justement, on en parle avec nos deux invités. Vos appels, vos réactions en direct au 01 56 56 44 00 ou par mail à direct@rcf.fr.
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1: Et vous pouvez également nous regarder en vidéo sur la chaîne YouTube de Radio Notre-Dame. Pierre nous a rejoint justement. Bonjour Pierre.
3: Bonjour Melchior. Ça fait longtemps que je ne suis pas intervenu, mais je vois que vous êtes toujours aussi dynamique.
1: Ah bah j'essaie.
3: Alors ce que je voulais dire, c'est que pour moi, le dérèglement climatique, c'est le défi numéro un de la planète. En 2018, il y avait des manifestations un peu partout dans le monde. J'avais participé à certaines d'entre elles à Montpellier et je me rappelle qu'alors c'était 80% de jeunes et qu'il me paraissait important que nous les vieux, c'est relatif, j'avais 78 ans, j'en ai 86 aujourd'hui, ça me paraissait important de soutenir les jeunes. Et avec 8 ans de recul, ces manifestations, je me rends compte qu'elles n'ont pas eu d'effet. C'est un coup d'épée dans l'eau. Et aujourd'hui, on a un climat de désespérance qui fait que moi je vois bien autour de moi quand je parle de ça, mais qu'est-ce que tu veux qu'on y fasse? Regarde Trump aux États-Unis, regarde la Chine qui est le plus gros pollueur. Ils ont oublié de dire aussi que la Chine c'est peut-être le plus gros pollueur, mais c'est aussi celui qui se développe le plus en matière d'énergie renouvelable. Donc il fallait jusqu'au bout du raisonnement, au moins que je me trompe, mais je ne crois pas me tromper. Et donc par rapport à ça, je crois qu'aujourd'hui, ce qui est terrible, c'est ce climat de désespérance. La désespérance fait que les jeunes ne font plus d'enfants. Moi, je suis très content parce que j'ai mon petit-fils aîné qui va faire mon arrière-petit-fils, oui. Qui va arriver au mois d'août. Je suis absolument ravi. Mais je crois que les gens qui parlent entre eux, il faut qu'on passe à plus tard. Il faut qu'on se dise que ce qu'on fait aujourd'hui, on ne verra pas les résultats, mais c'est évident. Mais en même temps, si on pense à nos jeunes, à nos petits-enfants, je pense aux vieux comme moi, aux adultes même,

0: des promesses assez
1: Ouais.
0: échevelées dont on ne voit pas en quoi on pourrait les réaliser.
1: Françoise Vimeux, qu'est-ce que vous en pensez?
2: Oui, effectivement, hein, je constate la même chose que Dominique Bourg sur la situation actuelle avec ce backlash, hein, c'est-à-dire ce retour en arrière sur des aspects qu'on pensait acquis ou en progression pour être acquis. Ça concerne tout l'environnement et pas le climat. Je pense quand même que la situation, elle est un petit peu différente sur les 10 dernières années. Oui, la mobilisation est peut-être moins importante, mais il faut pas perdre de vue que l'on progresse. Alors, on progresse pas assez vite, on progresse pas assez fort, hein. Je parle uniquement de la partie climat, qui est mon domaine de
1: Tout à fait.
2: compétence. Si vous regardez quand même depuis l'accord de Paris, d'abord on a gagné 1 degré de réchauffement à horizon 2100, hein, c'est-à-dire que si je vous parlais il y a 10 ans, je vous aurais dit on est sur des trajectoires qui nous emmènent pour un réchauffement mondial autour de 4 degrés en 2100, et en fait aujourd'hui on est plutôt en dessous de 3 degrés au niveau mondial, ce qui signifie 4 degrés pour le territoire hexagonal. Si on regarde qui en fait diminue ses émissions de gaz à effet de serre, avant l'accord de Paris en 2015, il y avait moins de 20 pays qui étaient sur une trajectoire de diminution. Aujourd'hui, c'est 35 pays qui diminuent leurs émissions, pas assez vite, pas assez fort, mais 35 pays qui sont dans la boucle, hein, qui représentent pas tout à fait un tiers, hein, des émissions globales. Donc ça va dans le bon sens. Et puis quand on regarde les pays émergents, on voit qu'il y a une accélération. Alors ils continuent à émettre, hein, ils n'ont
1: Oui.
2: pas du tout atteint leur pic d'émission, mais ils émettent moins rapidement qu'auparavant. Donc on est quand même sur, je dirais, il y a quand même de l'espoir, on est quand même sur des
1: Ouais.
2: trajectoires qui s'améliorent. Et la question est de savoir si, est-ce qu'aujourd'hui, on va réussir à avoir des trajectoires meilleures pour le climat, ou est-ce que la situation qui a été décrite par Dominique Bourg, la situation géopolitique, va nous faire finalement sauter sur des trajectoires d'émissions plus hautes, plus fortes, et
1: Ouais.
2: que vont devenir l'ensemble des efforts qui ont été réalisés jusqu'à présent?
1: On va entendre Sébastien dans un instant au 01 56 56 44 00 sur RCF Notre-Dame. Un mot quand même sur l'Europe, hein, c'est notre sujet ce matin, l'Europe qui se réchauffe deux fois plus vite que...

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1: Il est presque 10h30 sur RCF Notre-Dame. On parle de l'Europe ce matin, qui est aujourd'hui le continent qui se réchauffe le plus rapidement au monde. C'est en tout cas le constat des derniers rapports de l'OMM, l'Organisation Météorologique Mondiale, et du service européen Copernicus. On décrypte tout cela avec nos deux invités. Dominique Bourg, vous êtes philosophe, et Françoise Vimeux, vous êtes climatologue. On vous accueille également au 01 56 56 44 00. Bonjour Sébastien. Sébastien, est-ce que vous êtes là?
2: Oui, impeccable.
1: Eh bien, écoutez, on vous écoute. Bonjour.
2: Bonjour. Moi, ce qui me surprend dans la relation des gens avec le climat, c'est qu'on confond parfois la personne qui annonce la mauvaise nouvelle avec la mauvaise nouvelle elle-même. Vous voyez, c'est comme si quelqu'un vous disait « Tiens, t'as 60 ans, tu peux plus faire ça et ça et ça. » Et la personne vous dirait « Ah ben non, c'est dégueulasse, j'ai pas du tout envie d'avoir 60 ans. » L'exemple que j'ai vécu récemment, c'est quand Jean Covici a parlé du fait qu'il fallait réduire ses consommations en termes d'aviation, enfin, où il a juste signalé combien il faudrait pour être dans l'optimum. J'ai des amis qui se sont vraiment fâchés en disant « Non, mais il ne se rend pas compte. Ceux qui ont des amis à l'étranger, ceux qui, comme moi par exemple, mon épouse vient d'un autre continent, etc. » Et les gens réagissent violemment contre celui qui annonce la mauvaise nouvelle. Comme si celui qui dit qu'il va falloir baisser sa consommation

0: juste l'envie.
1: Jean-Pierre, bonjour, vous êtes avec nous sur RCF Notre-Dame.
2: Oui, bonjour, bonjour, c'est Melchior, je crois.
1: C'est Melchior, et vous, voilà. C'est Jean-Pierre. Et parlez bien dans votre téléphone, si possible, je crois que vous êtes en haut-parleur.
2: Ah, alors, excusez-moi, oui.
1: J'entends tout, hein.
2: Haut-parleur, voilà. Oui, ma question, c'est le lien, ça concerne le lien entre les guerres, réchauffement climatique. Alors, on pense aux bombes, aux débauches de moyens de destruction, pénurie qui brûle, avec des émissions qui paraissent, en termes de gaz à effet de serre qui paraissent colossaux. Et finalement, je m'interromps. Évidemment, je ne suis pas du tout pour la guerre. Je suis totalement opposé à tout ce qui se passe, à la guerre engagée au Moyen-Orient. Oui. Mais alors, paradoxalement, je m'interroge parce que ça provoque quand même une crise incroyable, une vraie claque à l'échelle mondiale, avec des avions qui vont rester cloués au sol, avec des gens qui vont être obligés de changer leurs habitudes parce que je ne vois pas comment la crise va ne pas perdurer. Moi j'ai constaté sur l'autoroute que énormément de personnes réduisent leur vitesse, par exemple, hein, automatiquement à 110 des fois. Je m'interroge, est-ce que finalement ça va pas provoquer des changements d'habitude et une réduction des gaz à effet de serre, hein, quand on pense notamment au trafic aérien
1: par exemple, ouais.
2: Est-ce que le paradoxe c'est que ça va pas nous obliger à aller dans le bon sens.
1: C'est très intéressant, Jean-Pierre. Merci beaucoup. On pourrait faire une heure d'émission complète sur les effets de la guerre sur l'écologie. Françoise Vimeux, ce qu'on entend dans ce témoignage de Jean-Pierre, c'est vraiment de se demander si les guerres, comme toutes les crises qu'on a vécues, mais je pense aussi au Covid, c'est un peu terrible de dire ça, mais permettre justement une réduction des émissions à l'échelle mondiale. Alors bon, c'est un peu alambiqué, mais on a bien vu pour le Covid qu'il y a eu un arrêt absolu de toute forme d'échange, de transport et tout ça, et que finalement ça a été vraiment bénéfique pour la nature. Là, pour les guerres, il y a certaines régions où il n'y a plus aucun avion qui vole. Forcément, il y a moins de déplacements, moins de transports. Qu'est-ce que vous en pensez?
0: Alors, deux choses. La première chose, c'est je pense que cette crise, elle montre à quel point nous sommes toujours dépendants des énergies fossiles dans notre vie quotidienne, à la fois notre vie, professionnelle et notre vie privée, et que ça touche toute notre activité au cours d'une même journée. Donc ça, c'est pour moi déjà un constat. Le deuxième constat, vous l'avez abordé personnellement, j'ai pas trop envie de trouver des aspects positifs au fait qu'il y ait des conflits dans un endroit ou un autre de la planète. Là où vous avez raison, c'est que quand on regarde les émissions de gaz à effet de serre sur les dernières décennies, les seules années où elles ont baissé, ça a correspondu à une crise. Donc la crise du Covid en 2020, vous avez eu la crise économique aux États-Unis un peu avant, puis vous avez eu par exemple la déchéance de l'Union soviétique, et on a vu cette année-là aussi des émissions réduites. Donc à chaque fois qu'on a réussi finalement à diminuer nos émissions ponctuellement sur une année, dans une tendance de long terme où ça augmente, c'était dû à des crises, et donc ça effectivement ça doit nous amener à réfléchir à quelles sont ce qu'on appelle les bonnes raisons de réduire nos émissions de gaz à effet de serre.
1: Dominique Bourg, qu'est-ce que ça vous inspire également, vous, en tant que philosophe, d'entendre ce témoignage de Jean-Pierre ?
3: J'ai en plus beaucoup travaillé sur ce sujet, mais je vais revenir, parce que c'est vraiment important, la question de la guerre, effectivement.
1: Oui.
3: Mais juste sur, si vous voulez, sur l'histoire de la couche d'ozone, parce que c'est en fait la seule victoire, si vous voulez, de l'écologie. C'est le seul domaine où on a vraiment réussi à résoudre un problème, en quelque sorte. Hein. Mais si vous prenez ce qu'on appelle le référentiel des limites planétaires, c'est-à-dire l'ensemble des 9 indicateurs qui nous montrent l'état de santé de la planète, c'est par rapport à une période de référence, ce qu'on appelle l'Holocène, ce qui commence après le dernier rebond du précédent âge glaciaire et qui serait arrêté dans les années 50. Et là, c'était la période la plus favorable à l'éclosion des sociétés. Donc, par rapport à ça, il y a deux limites qu'on n'a pas franchies. Il y en a une, effectivement, c'est celle de la couche d'ozone, où on a su réduire le problème. Et puis l'autre, ça touche les aérosols, ça touche le sud, et ça sera réglé. Donc, sur les 9 limites, on a dépassé 7, Il y en a deux qu'on ne dépassera pas. Hein.

L'une, c'est l'ozone, et l'autre, on réduira les problèmes à échelle locale avec les aérosols induits par les activités agricoles et par les activités industrielles. Mais on en a quand même dépassé 7 sur 9. Et le climat, on l'a vu, on a une demi-victoire, c'est-à-dire qu'on n'est pas allé aussi loin qu'on aurait pu y aller dans la destruction, mais on continue quand même à voir nos émissions augmenter.

0: neutralité carbone. Et chaque pays, chaque continent, chaque groupe de pays a des ambitions pour atteindre cette neutralité carbone, et les ambitions de l'Europe sont quand même assez fortes. Et jusqu'à aujourd'hui, on a vu pendant les conférences des parties, ces fameuses COP, que l'Europe était vraiment une locomotive dans les négociations climatiques. On espère que ça va rester le cas. Voilà.
1: On continue d'en parler jusqu'à 11h dans cette émission. Je pense donc, j'agis. On évoque l'Europe qui se réchauffe deux fois plus vite que la moyenne mondiale. On essaie de trouver aussi des solutions ce matin avec nos deux invités, Françoise Vimeux et Dominique Bourg, sur RCF Notre-Dame. Et bien sûr, vos appels, vos réactions en direct au 01 56 56 44 00. On va se retrouver après cette chanson de circonstance signée Cabrel et Obispo.
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C'est une très bonne question. En fait, comme c'est un des très bonnes solutions face à la situation, il y a deux leviers d'action. Le premier levier, c'est l'adaptation. Le second levier, c'est l'adaptation au sol. Le deuxième levier, c'est l'adaptation. Le deuxième levier, c'est j'ai le coutume de dire que j'ai le succès de l'adaptation. Le succès est conditionné au succès de l'adaptation de nos émotions. Pourquoi? Parce que les experts qui travaillent sur l'adaptation dans les différentes régions du monde et dans les différents secteurs du monde nous ont très bien dit en fait que l'adaptation a très bien dit le fait que au-delà d'un certain degré de réchauffement du niveau mondial, aux alentours de plus de 2 degrés par rapport à l'ère industrielle, l'adaptation devient très complexe, voire impossible. Dans certains secteurs, dans ces régions, je peux prendre l'exemple des États insulaires, je peux prendre l'exemple des États insulaires, ces États doivent s'adapter. La bonne nouvelle, c'est qu'il y a quand même beaucoup de solutions pour s'adapter à la santé au niveau des mers, pour s'adapter à la santé au niveau des mers, sur

0: Ce qui a apporté le changement est là, et ça, les effets négatifs sont là. Voilà, et ça, c'est la première chose, me semble-t-il, qu'il faut dire sur l'adaptation. Je vais revenir un petit peu sur le rôle de l'Europe. J'espère que l'Europe va jouer sur le rôle de la machine de son cœur. Mais aujourd'hui, le pays, si vous voulez, qui va aujourd'hui en avant, c'est une réduction de la gazelle, c'est une réduction de la réduction. La Chine est le seul pays qui a réussi à décorréler, qui a réussi à suivre ses éléments sur l'augmentation de la croissance de la croissance et de façon importante, en plus, la Chine permet à pas mal de pays émergents, permet à pas mal de pays moindres, des équipements qui leur permettent d'avoir une électricité, d'avoir un carboné. Donc, ça, c'est aussi intéressant. Donc, il n'y a pas de négatif sur les espaces, pas de négatif, et effectivement, on ne va pas assez vite. Effectivement, on s'en va bien, c'est qu'il faut investir, quand on investit, on peut pas se investir, on n'a rien à faire, on s'en peut les dire, on est les conférences, on n'est pas les trucs, on ne sert à rien, c'est faux, parce qu'on n'a pas atteint nos objectifs, on n'a quand même pas atteint nos objectifs, c'est fondamental.
1: Et c'est là où on trouve l'espoir,
0: c'est fondamental, c'est
1: là où on trouve l'espoir,
0: oui, mais même aux États-Unis, je pense que c'est, même aux États-Unis,
1: et c'est là où il faut trouver un petit peu d'espoir dans l'équipe. Ça fait aussi vraiment un truc de l'espoir. C'est tout ça. Je suis un vrai Dominique Bourg, un philosophe, et je pense que l'on fait son honoraire à l'université de Lausanne, mais c'est un honoraire à l'université de Lausanne également pour être quasi immersion. Je rappelle que vous êtes mon maître-logue et directeur de recherche à l'IRD, directeur de recherche pour le développement, l'institut de recherche pour le livre et mon binaire à la réalisation. On va se retrouver demain de 10h à 11h dans cette chose. On va se retrouver demain de 10h à 11h qui va rester vendredi. On parlera comment
2: Il n'y a pas de mensonge. Attention, mais surveillez.
3: Il n'y a pas de mensonge.
2: Attention, je ne suis pas bien.

0: alors pas forcément avec de mauvaises intentions, forcément avec mauvaises intentions, mais en tout cas, oui, tout le moment, régulièrement, oui.
1: Alors vous dédramatisez le mensonge dans votre livre. On va voir justement à quel point c'est pour ça qu'on va avoir 2 minutes pour en parler et penser, parce que la réponse est un peu binaire. C'est rarement binaire d'ailleurs. Mais c'est vrai que rarement, d'ailleurs, on peut imaginer, c'est demain qu'il m'aborde, on se dit, oh non, c'est chier, mentir, c'est chier, etc. Mais enfin, c'est pas si simple, ça dépend. Mais c'est ça votre réponse pour commencer dans cette
0: question. Ça dépend, je crois que c'est la réponse la plus intelligente. Je crois que c'est la question, non seulement des bonnes questions, très compliquées. Oui, il faut quand même dire la plupart du temps, le mensonge, c'est pas bien quand même. C'est quand même plus facile à dire en une phrase qu'en se tapant 14 ans de cours. Vous voyez, ouais. Alors, j'ai pas jamais touché un piano de ma vie.
1: Et pour plus loin quoi ? On va en voir ça justement.
0: Voilà.
1: Quelles sont les intentions du menteur et donc du manipulateur ? Puisque le mensonge fait partie, c'est une espèce de matière dont se sert le manipulateur et le pervers narcissique finalement. Alors parce qu'on parle du couple, mais alors sans aller tout au long de l'émission, toujours le plus loin possible, aux extrêmes. C'est-à-dire, voilà, il y a effectivement des personnages toxiques dans le roman et puis dans la vie de tous les jours. On en connaît évidemment, on en parle de plus en plus de ces pervers narcissiques. C'est même devenu un mot valise. Hein.
0: Ouais, un peu.
1: Sophie Coste, c'est... sans aller jusque-là, le mensonge, c'est vrai qu'il est un petit peu partout.
2: Le spectre du mensonge est très large. Moi, je parle de mon expérience personnelle, donc je parle d'un véritable prédateur. On est là-dedans. Hein. On est dans ce spectre-là de toxicité. En tout cas, c'est ce que j'ai connu, c'est mon expérience personnelle. Dans cette codépendance, puisque c'est une codépendance entre la proie et le prédateur, il y a beaucoup de mensonges. Chez lui, c'est un symptôme. En fait, il va mentir pour justement redorer son narcissisme, asseoir sa supériorité, sa domination, etc. Et aussi pour... dans le sens où il redore son narcissisme, il va se faire passer pour alors un bon père de famille, un homme attentif, etc. En fait, tout ce qu'il n'est pas.
1: Il raconte une histoire.
2: Il ment à l'autre. Je pense que même il se ment à lui-même.
1: Ouais.
2: Et la proie aussi est là-dedans. C'est-à-dire que la proie est dans un déni total où elle finit aussi par se mentir à elle-même, assez vite d'ailleurs, très vite dans la relation. On discerne, on perçoit qu'il y a une dissonance, on perçoit qu'il y a quelque chose qui tourne pas rond, et on se ment. On se raconte que non, en fait, on se donne des excuses, on se trouve des excuses, et on lui trouve aussi des excuses pour accepter, en fait, ce qui nous fait passer

0: peu abusé.
1: C'est vrai.
0: Qu'on nous a menti. Donc, on préfère finalement croire, c'est plus facile. La relation est plus simple à gérer.
1: Ouais. Sophie Coste, pardon, parce que je vous ai...
2: Non, et puis surtout, je pense que si dès le départ, en fait, les bases ont été posées, c'est-à-dire que c'était déjà des bases de mensonges, mais qui allaient dans l'autre sens. C'est-à-dire que vous êtes... Enfin, moi, en tout cas, c'est ce que je raconte dans Chéri. C'est un homme qui se présente en vous expliquant que vous êtes unique, que vous êtes la femme de sa vie, qu'il n'a jamais rencontré quelqu'un comme vous, que toutes ses ex sont complètement folles, et qu'en effet, vous allez le sauver, finalement, de cette tyrannie de toutes ces autres femmes qui ont été horribles avec lui, et il est dans un tel trauma aussi de son enfance, etc. Enfin, toutes les bases en fait qui sont des bases qui sont en train de feindre l'amour, bah ça vous avez envie d'y croire, puisque cette histoire là
0: c'est ce que vous avez envie d'entendre.
2: Non, mais c'est surtout qu'elle pourrait être vraie. Ça peut être crédible, plausible. Vous pouvez très bien rencontrer quelqu'un qui vous trouve unique. Vous pouvez très bien rencontrer quelqu'un qui a une qualité d'écoute exceptionnelle. Ça peut arriver.
1: Bien
2: donc,
1: sûr.
2: En fait, il y a quelque chose de l'ordre du plausible. Donc, en fait, ce qu'il va faire, le manipulateur, c'est qu'il va mettre en place un système qui va vous paraître crédible. Et puis ensuite, une fois que ce système est crédible, vous êtes en confiance dans ce système de crédibilité. Donc, c'est tout ce qui va ensuite, par la suite, vous paraître finalement, et vous laisser un peu incrédule, vous paraître trop gros, vous allez vous dire, mais attendez, de toute façon, je suis en confiance, il vous a endormi, il vous a enfumé, c'est comme on enfume une abeille, c'est pareil, vous n'avez plus de discernement, donc vous êtes dans un truc où, dans ce système préalable, vous étiez dans une grande confiance. Pourquoi aujourd'hui les choses auraient-elles changé? Je veux dire, ça vous paraît presque impossible en fait, puisque c'est l'homme de votre vie et vous êtes la femme de sa vie.
1: C'est parce que vous avez trop lu de contes de fées enfant?
2: Non, absolument pas. Moi, je crois pas du tout à ça. Je pense que alors peut-être que j'ai romantisé certains aspects de l'amour et aujourd'hui je le fais plus. C'est vrai que j'avais romantisé surtout l'intensité, moi, en amour. Je trouvais que s'il y avait pas d'intensité, probablement que ça pouvait confiner à l'ennui. Aujourd'hui, je pense que ça confine à la sérénité et c'est super différent.
1: Vous êtes passée de l'ennui à la sérénité. Bravo Sophie Coste, bravo.
2: Mais j'ai travaillé sur moi.
1: C'est du boulot, j'imagine.
2: C'est beaucoup de travail pour arriver à se dire qu'en effet, le roller coaster, les montagnes russes émotionnelles, ça peut ressembler à ce qu'on aurait comme système d'amour, amoureux, ce qu'on aurait vu aussi peut-être de ses parents aussi, tout simplement. Hein. Moi, je voyais, il y avait beaucoup de disputes, il y avait beaucoup d'autorité, il y avait beaucoup de soumission de la part de ma mère aussi. Donc, c'était ma référence. Aujourd'hui, la référence a changé.
1: Ouais. Alexis, l'expert... heureusement que je reviens de vacances maintenant, parce que ça aurait été une semaine plus tard. Le

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2: Nous sommes bien sur Rêve, vous êtes bien sur RCF Notre-Dame aussi d'ailleurs, tant mieux, heureusement ce lundi matin, je ne me suis pas trompée d'adresse, jusqu'où peut-on se mentir dans le couple? Voilà la question que je pose à mes deux invités du jour. Sophie Coste, animatrice radio, journaliste et qui vient de publier ce premier roman Chéri aux éditions Mazarine, qui raconte, qui décrypte justement les mécanismes de la manipulation amoureuse, voilà, la manipulation en général qui nous hante, qui nous tétanise, qui nous fascine aussi, hein, c'est bien d'en parler aujourd'hui. Nous sommes également en compagnie d'Alexis Lepsker, ex-journaliste qui est maintenant consacré à l'écriture, et là il s'agit d'un ouvrage tout consacré au mensonge, qui vous ment, point d'interrogation, paru tout fraîchement chez Michel Lafon. Et c'est vrai que la trahison dans le couple, c'est quand même, alors on va parler, je crois qu'il y a de l'argent aussi, il y a des sujets qui reviennent, qui font l'objet de mensonges au pluriel, bien souvent même sans qu'on s'en rende compte, encore une fois, toujours, mais là,

0: éponge terrible, quoi.
1: Alexis Lepsker, est-ce qu'on peut détecter? Est-ce qu'il y a des façons de détecter?
2: On va être très clair. Il y a des menteurs qui ont beaucoup d'aplomb, comme je l'ai dit tout à l'heure, et c'est évidemment beaucoup plus difficile à détecter. Néanmoins, c'est pas leur attitude qui va nous éveiller nos doutes. C'est notre analyse active, c'est-à-dire le fait justement d'avoir connaissance de certaines choses. Par exemple, il est à l'aise, sa gestuelle ne nous donne aucune information. Le choix de ces mots peut être intéressant. Est-ce que j'aurais utilisé ces mots-là pour décrire cette action-là?
1: Vous en parlez beaucoup dans votre livre.
2: Voilà, exactement. Oui, parce que le menteur, il a prévu de vous mentir. Il a prévu de vous raconter une histoire. Mmh. Donc, quels sont les mots qu'il a choisis? Et ces mots-là sont très importants. Parce que c'est pas forcément, c'est pas des mots qui va sortir au hasard. Ça, c'est le premier élément. Et un deuxième élément, c'est quel est le moment où il vous ment. Mmh. Et généralement, le menteur, il veut avoir une issue de secours. Parce que si jamais la situation ne sort de son contrôle, si jamais il y a des doutes et qu'il y a une conversation qui ne va pas dans son sens, il faut qu'il ait une porte de sortie. Mmh. Donc, il va privilégier le téléphone, par exemple. Où t'étais hier soir? Je t'appelle, ça va ma chérie? T'étais où hier soir? C'est mieux, c'est plus facile au téléphone, et de dire, excuse-moi, j'ai un autre appel. Ouais. Qu'est-ce que je vais répondre? Et on s'accorde un sursis, plutôt que le matin au petit déjeuner, où il y a toute la journée à dérouler, et ça peut être un peu compliqué, ça peut se terminer en interrogatoire interminable. Donc le menteur, il anticipe ce genre de choses. Il se dit, bon, j'ai un truc à lui faire avaler, ça va pas être facile, à quel moment je peux le sortir le plus facilement pour que ça passe le mieux? Alors que quelqu'un qui est sincère, il va pas choisir le moment. Il va sortir son histoire quand il pense que ça, quand ça lui vient à l'esprit. Donc c'est deux stratégies complètement différentes. Il y en a un qui a une stratégie et l'autre pas, c'est plus exactement.
1: Là, il y avait de la stratégie.
2: Oui, il y avait une stratégie. Là, on est dans la stratégie de très haut niveau.
3: Mais
2: même,
3: c'est intéressant parce qu'en effet, il y a une question de contexte. Et ça, il le fait très bien, le manipulateur. Il le fait, en effet, il va parfois le faire quand vous êtes très fatigué. Donc là, il va faire passer un truc, voilà, c'est classique, ou quand il est l'heure d'aller dormir. Donc il sait que là, vous êtes fatigué, vous avez quelque chose demain, vous n'en pouvez plus, vous êtes épuisé.

0: s'est enfermé, dire ah oh non, je peux pas lui faire du mal. Imaginons comment c'est. Vous voyez,
1: c'est très fréquent. Hein.
0: Et c'est très vrai, c'est pour ça que j'en parle. Je me dis, voilà, les auditeurs sont peut-être très bien intentionnés dans leur vie, ils vont à la messe tous les dimanches, etc. Et puis, ils se sont, voilà, on voit la chose d'ici, quoi. Alors, qu'est-ce qu'on fait? Comment faire? Est-ce qu'on dit? Est-ce qu'on dit pas? Comment on fait, les amis?
1: Alors, moi,
0: Il n'y a pas de prêtre ici, je sais.
1: Je ne suis pas prêtre, c'est pas du tout ma mission, ni mes compétences de dire à chacun, faites comme ça ou comme ça. Ce que je peux dire, par contre, c'est que le mensonge rajoute une couche. Une épaisseur de complications. Le mensonge, là, n'est plus la cause du problème, il est le cache-misère du problème.

0: Souviens-toi, Axel Bauer, souviens-toi de ton dernier mensonge dans ton couple. j'aurais dû être prêtre. Jusqu'où peut-on se mentir dans le couple? Sophie Coste et Alexis Lepsker sont avec nous. Sophie Coste et son roman Chéri, un poil autobiographique chez Mazarine.
1: Un poil.
0: Et Alexis Lepsker pour son dernier ouvrage, Qui vous ment, paru chez Michel Lafon, qui est aussi une... Alors là, c'est un décryptage...
2: C'est pas du tout un roman. Hein.
0: Non, un décryptage du mensonge. Si. La fabrique du mensonge.
2: Vous allez traîner à voir les personnages arriver, là, du coup.
0: C'est vraiment la mise en application par le manipulateur dans votre livre, Sophie Coste, hein, qui a tout lu de Alexis Lepsker, justement.
2: Depuis
1: Mais c'est vrai.
0: Et voilà, alors c'est vrai que dans le couple, on parlait là à l'instant que les choses soient dites à nos chers auditeurs qui nous entendent, on parlait des énormes vérités fracassantes qu'on n'a pas du tout envie de... Par exemple, l'affaire Epstein, des choses comme ça, je pense aux affaires récentes qui sont abominables.
1: Il y en a tous les jours.
0: Et ça nous rend fous, quoi. Non, les amis, on est d'accord, Alexis Lepsker. Et alors, vous disiez à l'instant, si j'ai bien compris ce que vous me disiez en antenne, qu'on ne veut pas y croire complètement, et donc on nie...
2: Alors, je ne parlais pas d'affaires comme ça, parce que ça, c'est tellement énorme, c'est d'ordre criminel, donc on est quand même dans un cas particulier, et qui ne nous touche pas, heureusement, directement, mais on est tristement spectateur. Moi, je parlais juste de l'acceptation du mensonge, parce que qu'il est flatteur. C'est-à-dire qu'on va, on n'est pas neutre face à un récit.
1: Si c'est le corbeau et le renard, quoi.
2: Exactement. Quand quelqu'un vous annonce une bonne nouvelle, quelque chose qui va dans votre sens, ou vous fait un compliment,
0: la flatterie,
2: on a un petit peu tendance à croire que ça va être vrai, que c'est vrai.
0: Et si vous me dites que je suis merveilleuse, je vais y croire un petit peu.

0: je vais aller au confessionnal pour dire j'ai menti, est-ce que vous me pardonnez ? C'est pas à cette personne-là de me pardonner. En tout cas pour moi,
1: c'est Dieu qui nous pardonne. Hein.
0: Oui, mais dans mon système, oui, c'est ce que je disais quand je disais cette personne-là,
2: oui,
0: c'était Dieu que j'avais en tête. Mais dans mon système, en fait, c'est pas parce que Dieu me pardonne que c'est ok. En fait, c'est la personne à laquelle j'ai menti, la personne à laquelle j'ai fait du mal peut-être, la personne que j'ai trahi, personne, etc. Donc, et puis après. Est-ce que l'autre a besoin aussi de vous pardonner ? Ça, c'est encore un autre sujet. Est-ce qu'on a besoin d'être pardonné ? C'est encore un autre sens de la vie. On n'a pas forcément ni besoin de pardonner, ni d'être pardonné. Parfois, on s'en fout et c'est pas grave. On peut avancer sans le pardon aussi. Alors ça, ça fait réfléchir Marie-Ange. Alors là, je pense qu'on va refaire une deuxième émission.
2: Ouais.
0: Là, il y a un truc qui se passe là. Une réflexion qui est en train de se faire. Mais en direct, je la vois, je la sens. Mais non, mais parce qu'en fait, le truc, c'est que je me suis demandé, après justement cette aventure, cette expérience avec ce manipulateur-là, si j'avais besoin, moi, par exemple, de le pardonner. Est-ce que j'ai besoin de pardonner ou est-ce que c'est OK de ne pas pardonner ?
1: Alors,
0: ça fait partie du sens, justement, qu'on va donner à une expérience. Puisque la vie, c'est quoi ? C'est qu'une succession d'expériences auxquelles on va donner du sens, qui vont soit nous élever, soit effectivement nous mettre à terre. En général, ça nous élève. Les choses n'arrivent pas par hasard. Moi, je crois à ça. Hein. Je pense que l'univers, d'accord, Dieu, ou appelez ça comme vous voulez, nous envoie effectivement des épreuves pour qu'on en tire des leçons et pour qu'on se grandisse et pour que l'âme s'élève. Voilà ce que je crois, moi, véritablement. Mmh. Donc, en effet, qu'est-ce qu'il en ressort de tout ça ? Ben, il en ressort qu'il faut toujours continuer à croire en l'amour, même si de temps en temps, on vous raconte quelques schnackles. C'est pas grave.
2: Quelle prouesse de conclusion. Bravo, Sophie Coste.
0: Et c'est ce que je crois.
2: Un dernier conseil à nos amis amoureux, tourtereaux ou couples qui ont 10, 15 ans de mariage et qui se mentent de temps à autre, et ben c'est pas si grave,
0: non,
2: à partir du moment où l'intention est de quand même de préserver l'autre, quoi, finalement.
3: Oui, prendre conscience qu'un mensonge a des conséquences et qu'il va falloir les assumer.
2: Tout ça, c'est vrai.
3: Plus longtemps et plus difficilement qu'on l'imagine souvent.
2: Voilà. Ça dépend des mensonges, quoi.
0: Ouais, et puis, et peut-être essayer de choisir aussi quelqu'un à qui on peut dire le maximum de choses, à qui on, avec lequel on peut être en confiance.
2: Confident.
0: Non, mais c'est vrai, quelqu'un qui va être aussi notre meilleur ami, qui va être à la fois notre mari, notre amant, notre.
2: Éventuellement.
0: Moi, je crois qu'on rencontre peu de gens comme ça dans sa vie, mais il y a des gens à qui on peut tout dire.
2: Ouais.
0: Voilà, on peut tout leur dire et ils nous jugeront pas.

0: dans l'actualité de votre département. Ensuite, nos invités du jour qui font l'actualité de la Loire actuellement. Aujourd'hui, nous recevons l'entreprise Forêt-Cursion Rétro. Ça marche pas. Forêt-Cursion Rétro, ça marche mieux. Et on aura le gérant de cette entreprise. Édouard Van de Winter vous présentera la Loire en question, un sujet de fond pour mieux comprendre le monde qui nous entoure. Son invité aujourd'hui, Valentin Philibert de l'association Complètement Gaga. Nous vous accompagnons à Saint-Étienne pour une grande tranche d'antenne consacrée à la Loire, avec nos émissions locales, magazines, libres propos, chroniques, reportages, les ondes poétiques, le tout entrecoupé de musique, de bonne humeur et de convivialité. À la mise en onde, Emmanuel Bouissière. Vous avez le menu, bon appétit.
1: Toute la Loire, service compris, Philippe Louat.
0: Et on commence par la couleur du ciel. Le temps change. Hein. Une perturbation pluvieuse circule sur le département de la Loire aujourd'hui. C'est un temps frais et de la pluie une bonne partie de la journée. Les températures maximales sont en baisse. Notez 15 degrés au meilleur de l'après-midi à Saint-Chamond et Firminy, 14 degrés à Noirétable. Demain mardi, la météo ligérienne reste assez humide dans l'ensemble, avec pour le coup de nouveau un temps mitigé avec des nuages et des averses. Le retour du soleil n'est programmé qu'en fin de semaine. Les températures minimales pour demain de saison, 7 degrés à Saint-Bonnet-le-Château, 11 degrés à Saint-Just-en-Chevalet, 12 degrés à Firminy et Saint-Étienne et 11 degrés dans le Pilat. À partir d'aujourd'hui, le CROUS est à 1 euro. Pour tous, la mesure avait été adoptée en janvier 2025 et vise à réduire les écarts d'inégalité entre les étudiants. Le CROUS à 1 euro n'était valable que pour les étudiants boursiers. La réforme est un soulagement global pour les étudiants boursiers ou les non-boursiers. Élise Ventrepol est allée à la rencontre des étudiants du campus Tréfilerie de Saint-Étienne, un campus qui a été inauguré en fin de semaine dernière.
2: Je viens pas d'une famille aisée, donc je sais que ça a ses avantages et il faut les saisir. J'espère en tout cas que ça durera, cette offre qui est d'un euro, pardon.
3: C'est une bonne idée parce que moi je sais que on mange jamais là-bas. Après, je pense qu'il y a déjà pas mal de boursiers et que c'est peut-être plus juste que ça soit un euro pour tous. Pour manger steak frites ou une pizza, c'est plutôt pas mal.
4: Le fait que ça soit 3,30€, c'est vrai que c'est un coût sur l'année assez difficile à supporter. Je ne viens pas manger au CROUS très souvent, mais le passer à 1€, pourquoi pas, ça viendrait m'aider à venir plus souvent.
3: Dans l'ensemble, c'est une bonne idée. Après, effectivement, au niveau du manque de moyens, ça peut être un peu compliqué. Mais je pense que la précarité étudiante, c'est quand même un sujet qui est vraiment au cœur d'actualité. Et mettre une mesure comme ça peut faciliter, je pense, la vie à beaucoup d'étudiants.
0: Et selon une enquête de l'IFOP de 2024, 36% des étudiants déclarent sauter souvent ou de temps en temps des repas pour cause de problèmes financiers, justement. Aux élections municipales de 2026, au moins 13 maires condamnés pour violences sexistes et ou sexuelles ont été élus en France, selon Mediapart. Dans la Loire, suite à l'élection de Marc Petit à la mairie de Firminy, condamné en 2019 pour agression sexuelle, un collectif s'est créé. Marianne Vigilante, c'est son nom. L'objectif, alerter sur la prise de pouvoir d'élus déjà condamnés pour ce genre de faits. On écoute Lacide Revet, les membres du collectif. Elle revient sur la naissance du projet porté par le collectif.
5: On s'est rendu compte qu'on n'était pas les seuls à Firminy à être dans un cas similaire. Donc on a vu qu'on n'était pas les seuls, on s'est dit il faut agir, il faut faire quelque chose. Parce que l'objectif c'est vraiment d'agir au niveau national hein, et pas seulement à l'échelle de Firminy. Donc l'objectif c'est que nous on propose cette loi en disant quand un maire ou un élu hein, est mis en examen, on demande le retrait de cet élu. Et ensuite, on demande à ce que lorsque les personnes sont condamnées pour des faits de sexisme ou de violence sexuelle, qu'elles soient inéligibles. Ce qui n'est pas le cas actuellement. Il y a beaucoup d'élus, malheureusement, qui sont condamnés pour des problèmes financiers. Et dans ce cas-là, il y a de l'inéligibilité. On prend l'exemple de Saint-Étienne. Gaël Perdriau, il a été condamné et inéligible parce qu'il y avait eu du détournement de fonds publics. Il y aurait eu seulement l'histoire de chantage et de sextape. Il n'aurait jamais eu d'inéligibilité.
0: La page sportive du football, troisième défaite consécutive de l'AS Saint-Étienne, 2-0, c'était ce week-end à Rodez. Et malgré cette nouvelle défaite, tout n'est pas perdu à une journée de la fin avec le nouveau faux pas du Mans. Donc 3 est premier, champion de Ligue 2, ça pas de souci. Le Mans est deuxième à 2 points des Verts qui sont troisième. Samedi, donc prochain, l'AS Saint-Étienne reçoit Amiens, dernier de Ligue 2. Geoffroy Guichard sera de nouveau à guichet fermé. Les dernières places ont été vendues en une demi-heure. Une victoire des Verts et une défaite du Mans à Bastia, avant-dernier. Et les hommes de Philippe Montagnier pourraient monter directement en Ligue 1. Sinon, ce sera les play-offs le 15 mai et les barrages les 21 et 24 mai face au 16e de Ligue 1, pour l'instant la J Auxerre. Et puis la SS Kids Tour est de retour jusqu'au 13 juin pour les enfants de 4 à 12

12 ans dans 5 villes du département de la Loire comme Saint-Galmier, Saint-Genelaire, Lormes ou Saint-Romain-le-Puy, des jeux, des animations et puis évidemment la présence du bus des professionnels de l'AS Saint-Étienne. Chez les filles de l'AS Saint-Étienne, un match

0: pour l'équilibre, voilà, pour la... Après, un étudiant a besoin aussi d'énergie, de vitamines pour travailler correctement. Donc, c'est pas une solution de sauter des repas. Et cette initiative est super bonne.
1: Et puis l'autre idée, l'autre concept.
0: Ah, l'actualité. Oui. c'est par rapport au foot. Voilà, donc un grand passionné des Verts. Et ça
1: vous êtes abonné.
0: Abonné depuis plus de 30 ans.
1: Ah oui, du quel côté des COP?
0: Côté nord.
1: Donc les Magic.
0: Avec les Magic, ouais.
1: Et alors là, votre sentiment? C'est pas un peu de gâchis, là?
0: La saison est faite de haut et de bas, et on était monté un petit peu, on est redescendu de très bas, et malheureusement, je sais pas où ça va nous mener, mais on espère tous une montée directement, parce que ça va être compliqué si, avec les barrages. Le vert, c'est la couleur de l'espoir, et bon, l'espoir fait vivre. Et on va essayer d'avancer, d'y croire jusqu'au bout et d'espérer une défaite de Bastia et une victoire des Verts.
1: Côté infirmerie, c'est pas extraordinaire non plus. Est-ce que ça vient de là aussi, avec beaucoup de blessés?
0: Ah, ça, la saison a été faite de haut et de bas par rapport à ça, hein. Principalement des blessés, pas n'importe lesquels, hein. Le Cardinal, David Tachelli, donc c'est des joueurs qui ont un certain vécu en Ligue 2 et en Ligue 1. Donc c'est vraiment compliqué par rapport à ces joueurs blessés, et aussi c'est un problème de mental principalement, je pense.
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1: Le charme des voitures anciennes, valoriser le territoire à travers justement la pratique automobile. On va parler de l'association, de l'entreprise même, Forez Cursion Rétro, avec Sébastien Dechaumet. Vous êtes gérant de cette entreprise qui est basée à Moron-les-Bains. Avant de parler de l'historique de l'entreprise, qui a à peu près un an, mais le concept de Forez Cursion Rétro, il faut que je dise, faut que je fasse la liaison pour que ça fonctionne. Hein. Si je dis Forez Cursion Rétro, ça marche pas.
0: C'est ça. Non, c'est vrai que les personnes n'ont pas trop l'habitude de ce jeu de mots, mais c'est vraiment une excuse. Donc dans le forêt, et un bond en arrière avec le mot rétro, donc c'est vraiment le nom de la société qui est ressorti il y a un an.
1: Alors justement, la création de cette société, c'est parce que vous êtes passionné aussi de ce monde-là, des années 60, des années 70?
0: Bien sûr, j'ai toujours été passionné par les voitures anciennes, et un ancien cousin décédé depuis, il était vraiment passionné de voitures anciennes, et j'adorais aller dans son garage. Et j'ai voulu créer cette société par rapport à faire revivre ces voitures et les rendre accessibles à la plus grande à la population, on va dire.
1: Et donc l'idée, cet aspect rétro justement, ça revient au goût du jour. Alors pour les mobilettes

0: Donc au volant, en gros, c'est ça. Hein.
1: Ouais, sur la droite du volant, mais ça se passe très bien. C'est vrai que c'est une grosse crainte des personnes de passer les vitesses, mais c'est voilà, sur les premiers kilomètres, on en prend vite l'habitude.
0: Et pour les 11 mobilettes, donc c'est plutôt les années 60.
1: 60, 70, là je suis sur du motoconfort, motobécane, et j'ai qu'une Peugeot qui est un peu plus récente des années 80.
0: C'est ce qu'on appelait la Brelle quand on était jeune, on va prendre la Brelle, c'est ça, la bleue aussi, c'est ça.
1: Ouais, la bleue, ouais, également, c'est ça.
0: Et donc, pour le coup, l'idée donc de ces deux chevaux et de ces mobilettes, ça s'adresse à quel public, Sébastien ?
1: C'est un public assez large, parce que c'est assez intergénérationnel. Voilà, ça peut être très intéressant. Moi, j'ai une image parfaite du mois de mars, avec un arrière-grand-père de 88 ans, avec ses petits-petits-enfants de 4 ans. Et c'est vrai que c'est, voilà, ça plaît à tout le monde. C'est sûr que c'est pas les jeunes qui vont directement vers les deux chevaux ou vers les mobilettes, mais ça s'intéresse de plus en plus. Mais voilà, on retrouve vraiment une clientèle familial.
0: Donc ça peut être une clientèle familiale, donc on est 3 ou 4, on loue une du chevaux, c'est ça. On peut être 5 copains et on loue 5 mobilettes pour aller faire un tour et vous nous parlerez des 12 circuits que vous avez proposés. Ça peut être aussi des professionnels.
1: Tout à fait, ouais. Je travaille avec des entreprises pour ce qu'on appelle les team building, voilà, des journées organisées de A à Z, donc ça, autant au niveau du repas, je travaille avec différents partenaires, donc ça peut être autour de la route des vins, ça peut être dégustation chez un viticulteur, et aussi avec des jeux de
0: défis
1: photos.
0: Ouais, c'est ça.
1: Tout à fait.
0: Voilà, c'est ça. Donc,
1: pour créer de la cohésion et par équipe, alors même s'il n'y a pas grand chose à gagner à la fin, un petit goodies, c'est vraiment l'essentiel, c'est de rigoler, passer du bon temps ensemble dans une deux chevaux et vraiment découvrir aussi notre joli territoire.
0: Alors, par rapport aux deux chevaux, on parlera du roadbook et on parlera des circuits tout à l'heure. Mais pour le coup, quand on arrive pour soit une demi-journée, soit une journée, voire plus, hein, parce que pour le coup, on peut dormir aussi dans le forêt, c'est ça?
1: Tout à fait. Hein, et j'ai différents circuits qui permettent de partir un peu plus loin, dans le Péri-Rouennais, par exemple, de faire une halte vers Rouen, dormir et de revenir tranquillement le lendemain.
0: Alors donc on explique la sécurité par rapport à la deux chevaux, et puis ensuite on donne le roadbook, et puis ensuite on part à l'aventure quelque part, c'est ça en fait.
1: C'est l'aventure.
0: J'allais dire les cheveux au vent, parce qu'il y a des deux chevaux qui sont décapotables.
1: Elles sont
0: toutes décapotables.
1: Ouais.
0: Donc on part les cheveux au vent, quoi, c'est ça. Ouais.
1: Tout à fait. En fonction de la météo évidemment, mais voilà, donc on capote, on décapote, on remet en fonction de la météo et des envies des uns et des autres. Mais voilà, c'est cette sensation de liberté qui est super intéressante. Il n'y a pas de chauffeur, voilà, ils sont libres de partir à la vitesse qu'ils veulent. Voilà, le but, c'est de faire des bouchons, de klaxonner dans les entrées de village, voilà, de s'éclater, voilà, et de ralentir. Et c'est vrai que la sympathie est énorme sur les routes, parce que tout le monde fait un petit peu des coucous aux deux chevaux et encore plus aux mobilettes.
0: Et donc, dans le packaging, tout est compris, je présume, l'assurance évidemment, le carburant, par exemple.
1: Tout. Donc, pour les mobilettes, carburant près du casque et des gants, voilà, c'est une obligation. Et pour les deux chevaux, l'essence aussi est comprise dans le tarif.
0: On donne des petits conseils justement de conduite, parce que celui qui va être habitué d'une voiture de 2025, comme vous l'expliquiez, par rapport aux freins, par rapport à la tenue de route, même par rapport aux vitesses, on fait un petit tour
1: un petit briefing.
0: Dehors du garage, un petit briefing.
1: Ouais, c'est très important. On se prend, voilà, il faut compter une bonne demi-heure, voire trois quarts d'heure chez moi pour faire les papiers administratifs et financiers et faire un tour de la voiture pour l'état de la voiture et tout ce qui est consigne par rapport de sécurité.
0: Pour les motos, pour les mobilettes.
1: Mobilettes, ça va un peu plus vite, c'est un peu moins technique. Mais au moins pour les deux chevaux, c'est un peu plus complexe. Voilà. Et même si des fois j'ai une clientèle un petit peu âgée qui ont eu des deux chevaux, c'est bien de le rappeler que ça freine pas comme les voitures actuelles.
0: Et puis évidemment, l'idée aussi, Sébastien, c'est de mettre en valeur le forêt. On parlera des circuits dans un instant, mais c'est de mettre en valeur ce patrimoine forésien.
1: Étant originaire de la région, voilà, je défends mon forêt à 100%, voire même plus. On a une super belle région, même si toutes les régions de France elles sont super belles. On a un territoire à faire valoir et à faire découvrir. Et même si j'ai une clientèle, on va dire, à 80% de Ligériens, ils sont contents de rouler sur les petites routes, voilà, sur des circuits que je crée pour découvrir le forêt autrement.
0: Alors, on parlera justement de ces circuits, de vos partenaires après la pause musicale. C'est vous qui nous avez dit que cette pause que l'on va entendre, bah vous la mettez vous quand on fait le briefing, c'est ça, quand on part avant la deux chevaux, c'est ça en
1: c'est
0: fait
1: ça.

0: vers du Grand Frais. Voilà, on peut monter directement à Chalmazel, voilà, au bord des pistes pour manger à l'auberge des granges, par exemple. Voilà, l'idée, c'est vraiment de découvrir ce forêt qui nous entoure et les richesses. Voilà. Ça peut être découverte d'un moulin, ça peut être découverte d'un château, d'un musée et des paysages qui nous entourent.
1: Parce que vous avez plein de partenaires. On parlait de la route des vins à consommer évidemment avec modération, mais la route des vins, vous avez des brasseurs, là aussi à consommer avec modération. Mmh. Une ferme pédagogique, on peut la citer, c'est la ferme des Délices puisqu'ils étaient notre invité la semaine dernière. Tous ces gens-là proposent aussi dans une demi-journée, une journée ou deux jours.
0: Voilà, sur mes circuits, en fait, on a la possibilité de s'arrêter, libre choix de s'arrêter pour visiter quelque chose, un endroit, voilà, de profiter. Et voilà, les différents partenaires que vous avez cités, c'est important parce que c'est seul, moi, je vais pas forcément bien loin, mais avec à plusieurs, voilà, c'est une cohésion de territoire et ça, c'est ce qui fait la richesse de travailler ensemble. Voilà, le terroir, c'est important de faire découvrir ce terroir et les gens qui travaillent super bien en plus dans notre région.
1: Donc le roadbook, c'est un carnet, hein, c'est pas le GPS, c'est vraiment le petit carnet du Paris-Dakar, quoi, en gros, c'est ça.
0: On oublie le GPS. Voilà, on est vraiment à l'ancienne. Carte routière, le tracé, il est tout fait avec des points d'intérêt dedans, voilà, pour aussi des arrêts intéressants pour manger, voilà, soit des tables, soit des zones de pique-nique. Non, c'est vraiment à l'ancienne. Il y a juste la mobilette. Là, on est obligé d'avoir une trace GPX sur la mobilette, voilà, avec son petit téléphone portable. On peut pas faire autrement.
1: Mettez-vous près du micro. Voilà. Alors, je vais me faire gronder, Sébastien de Chaumet, parce que il y a aussi des deux chevaux électriques. Alors là, ça sent pas l'huile moteur. C'est pas chez vous, ça.
0: Ah non, surtout pas. Ouais. C'est une question qu'on me pose souvent. On me dit, ouais, pourquoi tu voulais pas faire voiture électrique, tout ça. C'est pas mon domaine. Je préfère que ça sente. On met les doigts dedans. Et les gens, ils recherchent vraiment l'authenticité et un retour en arrière électrique. Ça n'existait pas au niveau des deux chevaux à l'époque.
1: Alors 20 circuits. Il y a aussi des idées, puisqu'on parle beaucoup du forêt, mais on pourrait. Enfin, ça va même jusqu'à la côte rouennaise. Hein, mais on pourrait, dans l'avenir, Sébastien, créer des circuits sur Saint-Étienne, sur histoire et patrimoine, etc., sur la Loire tout au moins, quoi.
0: Oui, on peut s'élargir, il n'y a pas de souci. Voilà. Après, l'idée, c'est vraiment passer par des petites routes et de ne pas perdre trop de temps voilà, sur des zones un petit peu trop urbanisées. Et c'est vrai que le forêt s'y prête un peu mieux que par rapport à la région stéphanoise. Hein. Je vais peut-être me faire huer, mais l'idée, voilà, c'est de sauter, de trouver les bonnes routes en dehors de Saint-Étienne. Voilà.
1: Ça coûte cher tout ça parce que les gens se disent bah tiens pourquoi pas prendre une petite deux chevaux mais je sais pas la demi-journée ou la journée comment ça se passe.
0: Alors comment ça se passe, ça se passe en général bien, c'est 170 euros la demi-journée la voiture.
1: Donc pour 4 personnes,
0: pour
1: c'est
0: 4
1: ça.
0: Pour 4 personnes avec l'essence comprise, 220 la journée.
1: Et l'assurance, hein, c'est ça.
0: Et l'assurance, voilà, le concept, voilà, faut imaginer 170 la demi-journée, 220 la journée pour la voiture et par mobilette c'est 40 euros la demi-journée et 80 euros la journée.
1: Avec le casque et les gants, comme vous nous avez dit.
0: Tout à fait.
1: Et donc, on choisit, puisque vous avez un roadbook sur la vingtaine de circuits. Donc, vous voulez dire, ben moi, je veux aller à la ferme pédagogique ou je veux faire ma route des vins, etc.
0: Ouais, tout à fait. Après, j'ai différents concepts. J'ai des concepts qu'on appelle des concepts convivialité que j'ai créés, voilà, en travaillant avec différents partenaires. Comme par exemple, j'ai un couple qui vont partir samedi à l'aventure en deux chevaux, qui vont manger au restaurant du golf de Craintieux et après, qui vont faire un petit spa à MAM chez Carole à Saint-Cyprien. Donc, vraiment chez Arôme Essence. Voilà, donc j'ai des concepts aussi différents avec une tarification différente, mais ça, tout ça, on retrouve sur mon site internet.
1: Et puis, ça peut aller jusqu'à deux jours, hein, donc on peut dormir chez des prestataires locaux, c'est ça?
0: Oui, je travaille beaucoup avec des gîtes, avec des chambres d'hôtes, notamment plus sur la partie rouennaise, parce que voilà, on va chercher un peu de la distance, un peu des paysages un peu différents. Et voilà, je travaille avec des gîtes dans le Pays Rouennais.
1: Donc pour réserver, là, peut-être, c'est peut-être un peu complet pour le 8 ou 9 mai, mais pour le week-end de l'Ascension, le week-end de Pentecôte et évidemment la période estivale qui s'annonce.
0: Oui, après j'ai pas un an d'exercice, hein, donc j'ai encore des dates et des créneaux pour réserver, il n'y a pas de souci. Hein,
1: site internet, réseaux sociaux, c'est ça?
0: C'est ça.
1: L'avenir, est-ce qu'on peut imaginer d'autres véhicules que les deux chevaux ou que les mobilettes, Sébastien?
0: L'idée, c'est d'augmenter un petit peu la flotte d'ici quelques années, hein, pas tout de suite, mais à travers des véhicules comme Coccinelle, Méhari, voire Combi. Voilà,
1: ouais. Alors Méhari, c'est le gendarme de Saint-Tropez, c'est ça, hein, pour c'est les ça. Gens dire, c'est ça. Hein, voilà, c'est ça. Ouais. Et puis la Coccinelle, évidemment, emblématique de Volkswagen.
0: Ouais,
1: et puis

0: Ah bah tout à fait, ouais. C'est un châssis, on va dire, de chevaux, hein, donc non, non, ça marche pas trop mal, non, non, ça tient bien la route.
1: Bah en tout cas, merci beaucoup de nous avoir présenté l'entreprise Forez Cursion Rétro. Évidemment, je fais la liaison. Merci Sébastien.
0: Merci Philippe.

Dans 3 minutes maintenant, la Loire en question avec Édouard Van de Winter pour parler de l'association Complètement Gaga. Et puis nos émissions locales jusqu'à 14h30, entrecoupées à 13h du journal national et international de Radio Vatican en direct de Rome. Et à partir de 13h10, pour bien comprendre notre région Auvergne-Rhône-Alpes avec Grégoire Gindre. À la mise en onde de ce 12-13, Emmanuel Bouissière. Belle matinée sur RCF Saint-Étienne.

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1: Et sur RCF, on poursuit avec le libre propos de Jacques Stribic.
2: Gagas, gaga, adieu. Voici le sujet du jour. Les hommes et les femmes qui font l'actualité. Qu'on s'en félicite ou qu'on s'en désole, nous sommes à l'époque de la communication. Pour une ville, bénéficier d'une image brillante facilite les échanges et donc son développement économique. Ce n'est pas le cas de Saint-Étienne. Les premiers mots de notre tout nouveau maire ont été « J'aimerais qu'on redore l'image de notre ville ». Donc, la prise de conscience et l'intention sont là. Il reste maintenant à mettre en œuvre un plan de communication pour valoriser notre image. C'est ouvrir un vrai chantier. Pour l'association Arco, qui travaille sur cet unique sujet depuis 40 ans, la règle de base est de s'appuyer sur l'existant. Les publicités par affichage ou journaux sont dépenses inutiles. Prenons l'exemple de notre voisine, Grenoble. Elle communique depuis longtemps sur son écrivain célèbre, Stendhal. Avec le musée Stendhal, qui fait partie de l'offre culturelle et touristique de Grenoble. En bonne place dans les guides de voyage. Il intéresse un public de touristes parfois venus de loin, mais aussi un public local qui s'intéresse et se reconnaît dans les valeurs de l'écrivain. De même, Saint-Étienne peut, et même devrait, mettre en avant les grandes gloires stéphanoises qui ont stimulé ou qui séduisent aujourd'hui la France. Imaginez-les, présentés en cire et en grandeur nature, avec leurs attributs distinctifs, rassemblés en un seul lieu caractéristique de la ville, soit installés dans l'illustre hôtel de Villeneuve, l'ex-musée du vieux Saint-Étienne, soit dans le sobre monastère de la Visitation Sainte-Marie de Saint-Étienne, bâti au grand siècle. La liste des célébrités est longue. Et elle est loin d'être exhaustive. Alors, cramponnez-vous. Le concepteur de la première ligne de chemin de fer continental, Louis-Antoine Bonnier. Les créateurs de la première bicyclette française, les frères Gautier. Le brillant inventeur de

0: 4 mai, samedi 30 et dimanche 31 mai. Faites bon accueil aux bénévoles engagés dans les actions humanitaires de la Croix-Rouge, tant auprès des aînés qu'auprès des plus démunis, toutes générations confondues. Merci à vous. Le service diocésain de l'initiation chrétienne des adultes propose une journée destinée aux confirmants, samedi 23 mai de 9h à 17h, à la maison diocésaine de Saint-Étienne, sur le thème « Rempli de l'esprit, pourquoi faire ?»
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2: Ramener l'art dans l'espace public, bloquer des rues pour du théâtre, ramener des baignoires devant la mairie, faire danser tous ceux qu'ils souhaitent, c'est l'ambition du festival complètement gaga dans quelques jours à Saint-Étienne, mais tout de suite dans cette Loire en question. C'est parti.
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2: Et pour en parler de ce festival complètement gaga, je suis en compagnie de Valentin Philibert. Bonjour Valentin.
4: Bonjour.

0: la ville et le parc François Mitterrand qui sera le cœur finalement de ce festival.
1: Oui, c'est le castor, c'est un bâtisseur. Et comment vous bâtissez, vous, cette programmation? Parce que c'est 3 jours, donc du 15 au 17 mai, vendredi, samedi, dimanche. Mais en fait, en 3 jours, on a l'impression qu'il y a toute une semaine de concerts, de spectacles, etc.
0: Alors la programmation, c'est un travail quand même de longue haleine qui repose sur un réseau de bénévoles qui adhèrent aux valeurs de Complètement Gaga et qui s'impliquent tout au long de l'année pour aller voir des spectacles, démarcher des artistes dans différents festivals de France, mais aussi dans la région Rhône-Alpes et plus spécifiquement dans la Loire. On a plusieurs festivals d'art de la rue. Et on se rassemble plusieurs fois dans l'année pour parler de programmation, donner les grandes lignes, la direction artistique. Et ensemble, on construit cette programmation. Elle passe par des styles variés. On essaye de donner à voir un maximum de spectacles, un maximum de genres, pour ne pas se bloquer dans un style particulier. Et il en va de même pour la musique, où le bassin stéphanois et la région Rhône-Alpes, un peu plus largement, regorge de groupes de musique, ce qui nous permet de faire une, on va dire, une détection, d'aller voir et de pouvoir discuter en interne, tout en programmant sur 3 jours différents spectacles. Ça dure toute la journée, c'est pour ça aussi qu'on a l'impression que c'est très grand. On est en journée et en soirée.
1: Ouais, le but de cette diversité, c'est de toucher un maximum de public, quoi, c'est ça?
0: C'est l'idée, c'est vraiment notre...
1: D'être accessible pour tout le monde.
0: C'est vraiment notre créneau et ce qu'on souhaite faire. C'est pour ça qu'on a aussi plusieurs lieux. On reste un peu dans le centre-ville parce que c'est des endroits qui ont une capacité d'accueil aussi très large. Mais on a envie de vraiment mélanger les styles. Pour qu'une programmation soit variée, ça sous-entend aussi de contacter différentes compagnies et de faire des choix. Cette année, on a orienté sur la danse, le théâtre de rue. Il y aura du clown, du cirque, de la voltige, mais aussi de la musique plus en soirée, également des chorales. Et on essaie de trouver un équilibre entre les compagnies régionales ou nationales et des compagnies locales, stéphanoises.
1: Oui, alors les lieux cette année, donc le parc François Mitterrand. Bon, là, on s'imagine que voilà, il faut demander une petite autorisation à la mairie. Par contre, après, Cité du Design, vous allez bloquer une rue pour Antigone, on pourra en parler pendant de cette programmation avec Antigone. Et puis, l'Hôtel de Ville aussi, vous allez faire plusieurs spectacles sur le parvis de l'Hôtel de Ville. Ça a été compliqué de prévoir d'aller dans des lieux qui sont vraiment centraux à Saint-Étienne?
0: C'est l'avantage de cette 8e édition et d'avoir constamment été transparent et dans une volonté de coopération avec les acteurs locaux, notamment la ville de Saint-Étienne, où les relations et la coopération est facile et il suffit de s'y prendre relativement à l'avance parce qu'il y a beaucoup de monde à Saint-Étienne et les places sont grandes. Donc oui, il y a des autorisations à demander qu'on anticipe en amont. Mais on a construit une relation de confiance avec la municipalité et la métropole, ce qui nous permet d'envisager sereinement quand on bâtit justement la programmation, la nouvelle édition. Donc oui, Cité du Design, on sera à l'intérieur vers la tour de l'Observatoire, ce grand L à l'envers en métal.
1: Donc à l'intérieur de la Cité du Design.
0: À l'intérieur, ouais. Exactement. Le parc François Mitterrand, c'est là où on retrouve les scènes musicales, les concerts, certains spectacles pendant la journée du dimanche. Et notre fameuse buvette où nous proposons produits locaux, boissons locales et une restauration qu'on nous préparons nous-mêmes avec les bénévoles. Et la place de l'Hôtel de Ville, ça sera le samedi après-midi, le devant du parvis et des escaliers. Pour ici, il y a effectivement, encore une fois, besoin d'autorisation, mais c'est plus facile parce qu'il n'y a pas forcément de voiture qui coupe la place.
1: Alors allons-y dans cette riche programmation. On commence, enfin, c'est vous qui commencez fort avec Antigone, donc ça c'est vendredi 15 mai, c'est fin de journée, hein, fin d'après-midi. Là donc Cité du Design, est-ce que c'est le spectacle de Sophocle de la Grèce antique, est-ce que c'est celui d'Anouilh qu'on a parfois fait étudier au collège-lycée ou alors que c'est carrément quelque chose de nouveau?
0: C'est quelque chose de nouveau, on revisite le mythe d'Antigone dans un univers de supporters ultra très fiers de leur couleur. C'est une sorte de clin d'œil aussi à la ville de Saint-Étienne, connue et réputée pour ses fervents supporters. Mais c'est surtout pour nous l'occasion de faire revenir jouer Lapin 34 et ce spectacle antique qui devait jouer l'année dernière, qui a été annulé pour cause d'orage. Et on avait construit un partenariat avec la Biennale internationale du design. Ça a dû être annulé, donc on les refait revenir et on propose une ouverture.

0: du festival, un peu en grande pompe, à la Cité du Design à 18h avec le spectacle Anti, donc, avant de se rapatrier, si je puis dire, sur le parc François Mitterrand, derrière le fil, devant le Palais des Spectacles, pour une soirée de concert.
1: Oui, on va parler de ces concerts. On pourra même écouter un extrait, mais je reste juste sur Antigone. Alors, est-ce qu'il y a le jeu de mots sur le fait qu'à Saint-Étienne, on est anti-gone, anti-lyonnais? Après, Antigone, elle cherche à enterrer son père. Alors là, j'espère que les supporters vont pas chercher à enterrer la SS quand même. Ce
0: Non,
1: serait vraiment tragique.
0: surtout qu'ils ne sont pas du tout de la région stéphanoise, les Lapins 34. Non, c'est vraiment la volonté d'étudier la figure de la résistance et et en fait la dichotomie entre la liberté individuelle et la liberté de groupe. Qu'est-ce que c'est l'inertie du groupe nous permet ou ne nous permet pas de faire? Et c'est vraiment venir re-questionner cette relation et ce rapport à la communauté, tout en respectant les libertés individuelles. Ça nous tenait à cœur.
1: Après avoir bien réfléchi à ces questions profondes, questions de société, on va pouvoir digérer tout ça peut-être un peu plus en légèreté, avec de la musique, de la danse, avec par exemple des pauses minutes Maghreb. Qu'est-ce que c'est alors ce collectif?
0: C'est un groupe originaire de la Drôme qu'on connaît bien et qui propose des musiques populaires du Maghreb ou de la musique chaabi, comme on dit, et qui est revisité en fusionnant des instruments plus occidentaux comme la flûte traversière, la guitare, le saxophone, et tout en reprenant les chants d'une manière un peu plus chaloupée, un peu plus funk, comme ils l'ont dit.
1: Et puis, commandant Coustou.
0: Commandant Coustou, qui propose de la musique calypso, donc là on part de l'autre côté de l'Atlantique, entre les îles de Trinité-Tobago et autres îles caribéennes, qui propose, voilà, pareil, de revisiter un répertoire dansant. Ils ont été soutenus dans les années 2016-2017, je crois, par le CMTRA, Centre des musiques traditionnelles en Rhône-Alpes, qui est une association, un ethnopôle de référence sur les musiques traditionnelles avec lesquelles on a déjà collaboré pour des programmations. En tout cas, on s'en inspire. Et c'est un peu comme ça qu'ils sont arrivés chez nous.
1: On va écouter un de leurs morceaux. Alors eux, ils sont de l'autre côté de l'Atlantique, mais ils y reviennent parfois pour certains titres. C'est African Safari par Commandant Coustou, qui sera donc le vendredi 15 mai à Saint-Étienne, parc François Mitterrand, dans le cadre du festival Complètement Gaga.

0: African Safari, c'est par commandant Coustou et ils seront à Saint-Étienne vendredi 15 mai au parc François Mitterrand dans le cadre de la 8e édition de ce festival complètement gaga. Alors ça, ce sera le vendredi soir, il n'y aura pas que, il y aura des pauses minutes Maghreb dont on vient de parler, donc commandant Coustou, une activation chorégraphique et puis un DJ avec, qui joue avec des picos colombiens. Alors qu'est-ce que c'est Valentin Philibert, les picos colombiens?
1: Alors, le picos colombien, en fait, c'est un sound system issu de la Colombie où ils viennent poser un sound system. Il suffit d'une prise électrique et de la musique et ça se met en général dans la rue. C'est assez spontané. Et DJ La Picotera, elle est originaire de Barranquilla en Colombie. Je prononce pas très bien l'accent. Et en fait, elle propose des musiques de chez elle et d'explorer la relation entre la musique africaine et Amérique du Sud. Voilà, tout ça le temps d'un concert.
0: Donc ça, c'est tout ça le vendredi, puis ensuite le samedi. Donc là, toute la journée, et on commence place de l'Hôtel de Lille avec pardon, du cirque, un cirque indigne, vous allez nous expliquer, et puis une baignoire. Alors là, faut vraiment nous expliquer.
1: Vilain chien, la générale posthume, cirque indigne, concert acrobatique et gesticulé. On est vraiment dans un cirque qui vient nous parler d'un chien qui marche comme une petite boule, mais sans sueur, qui vient être vraiment révolté et qui propose de revisiter un peu cette image de la personne révoltée, comme je le disais. Il y aura des chants, il y aura de la musique, il y aura des acrobaties, et c'est une sorte de carnaval qui se veut volontairement insolent et cynique, comme la compagnie le décrit.
0: Mmh. Et cette baignoire, alors ?
1: Cirque Compost, baignoire publique, on les accueille en résidence. Ils seront accueillis par l'Amicale Laïque de Côte-Chaude pendant 3 jours, avant de venir nous proposer leur spectacle. C'est un trio acrobatique avec une baignoire. Nous aussi, on avait été interpellés. C'est pour ça aussi qu'on les a contactés. C'est la volonté pour eux de prendre un objet du quotidien et de réfléchir autour de ça, parfois de manière absurde. C'est-à-dire, à quoi on vient penser quand on est dans sa baignoire? Donc la partie acrobatique, parce que c'est une compagnie de cirque, Cirque Compost comme il s'appelle, et les questionnements sur la vie, sur le monde, absurde ou pas, parce que dans sa baignoire, des fois on pense à tout et des fois on ne pense à rien.
0: Mmh. Et puis le soir, au parc François Mitterrand, donc là, de la musique, un orchestre de rue qui veut faire un peu de cinéma, puis une expérience immersive, donc là on est sur de la danse là.
1: Sopaloka, orchestre de rue ensoleillé, ils ont un nouveau spectacle depuis plusieurs années qui s'appelle Clap. On est sur un orchestre de rue cuivré qui viennent nous proposer un répertoire d'Amérique du Sud, mais dans une sorte de chorégraphie entre la fanfare et le cinéma. Je vous en dis pas plus, venez les découvrir. Et la création chorégraphique immersive, compagnie B21, compagnie d'origine stéphanoise également. Ils ont joué en mars au fil, ils ont envahi le fil avec leurs propositions. Nous, on est très heureux de les accueillir également. C'est une hybridation, une fusion, un mélange entre différentes danses et rythmes autour de la Méditerranée, avec un DJ. Et tout ça en live, mais il n'y a pas de scène, c'est-à-dire qu'ils sont au milieu du public. Le public est libre un peu de circuler autour, entre. Et la scène devient un moment de partage où on vient vraiment abolir la frontière entre l'artiste et le public. Et on revient sur ce que je disais tout à l'heure quand je présentais complètement Gaga, cette volonté pour nous de proposer une nouvelle manière de voir des spectacles.
0: Oui, on est vraiment dans l'ADN avec ce spectacle, dans l'ADN de complètement Gaga, c'est-à-dire faire venir l'art dans l'espace public et puis vraiment plus de frontières, quoi.
1: Au plus proche des spectateurs. Et effectivement, on est très ravis de les accueillir. On promet une très très belle fête dansée et musicale.
0: Alors le temps passe vite dans cette émission. On peut dire rapidement que samedi soir, après tout cette belle programmation, il y aura un DJ set avec DJ Chazen qui joue un peu avec des mélodies traditionnelles. Et puis on passe tout de suite au dimanche, le 17 mai. Alors là, du clown et puis le bingo, parce qu'il faut parler de ce bingo. C'est aussi un événement... Immanquable quand on est fan de Complètement Gaga.
1: duo burlesque pour un clown où on viendra voir la compagnie La Volubile. Et on est à mi-chemin entre le théâtre et le clown. Un duo tout à fait rigolo qui reprennent les clichés du cow-boy, du dandy maladroit, un imaginaire peuplé de bruits étranges, insolites. En tout cas, à 11h au parc François Mitterrand pour l'ouverture de la journée. Et le bingo à 12h30, c'est un peu notre marque de fabrique avec la tombola du samedi soir. Mais là, le bingo, c'est le bingo du complètement gaga. Les bénévoles ont créé un bingo déjanté. Cette année, le thème, ça sera dimanche et repas champêtre. On ne vous en dit pas plus, mais il y aura plein de lots mirifiques.
0: On peut vraiment faire fortune avec ce bingo.
1: On peut, ça dépend où ce qu'on appelle fortune, mais ouais, on peut carrément gagner plein de lots et on propose à manger aussi, ça sera l'occasion de venir jouer tout en mangeant.
0: Un cœur féminin kabyle aussi au parc François Mitterrand, et puis la clôture, alors là il faudra sortir les mouchoirs parce qu'après tous ces événements on va pas avoir envie que ça se termine, mais bon, il faut bien clôturer, et là ça sera sur le parvis de la Maison Rouge, donc cette auberge jeunesse qui est sur le Cré de Roc, et on sera entre théâtre et radio.
1: C'est effectivement la compagnie L'Escarpé qui nous propose leur spectacle. Elles étaient venues l'année dernière avec l'association La Laverie en résidence. On est ravis de les accueillir, nous, cette année. C'est une émission radio qui se passe pas tout à fait comme prévu. En fait, les deux animatrices ont invité une universitaire spécialisée sur les questions du travail féministe et du planning familial. L'invité n'arrive pas, pardon.
0: Ah bon ? Mais ça n'arrive jamais à la radio pourtant.
1: Ça n'arrive pas quand c'est prévu. Mais là, rien ne se passe comme prévu, parce que c'est aussi la clôture. Et en fait, elles vont retracer à travers des témoignages et ce duo entre la radio et le théâtre, les luttes féministes et du planning familial dans l'accès aux droits en ce sens.
0: Puis il y aura une discussion après ce spectacle sur justement les activités du planning familial et le travail féministe.
1: C'est en cours de discussion, mais en tout cas les artistes seront ravis d'échanger avec le public à la fin du spectacle pour expliquer leur démarche devant la Maison Rouge, dont la buvette sera ouverte.
0: Alors Valentin Philibert, vous êtes chargé de communication et de production du festival Complètement Gaga. On a envie d'y aller à ce festival, on a envie de participer au plus possible à tous les spectacles, mais si on a envie de faire plus, de s'engager, on peut aussi devenir bénévole, vous recherchez des bénévoles ?
1: Oui, le spectacle, le festival et les spectacles en général ne seraient rien sans les bénévoles. Il a été créé, il est géré toujours par des bénévoles et il y a différentes manières de s'engager en donnant un coup de main pour monter la scène, pour monter le site. Faire de la décoration avec nous et du bricolage pour embellir les places et surtout le parc François Mitterrand, service au bar, accueil du public, accueil des artistes. C'est une manière de s'impliquer localement au service d'une association d'intérêt général et culturel et de voir comment on organise aussi un événement de ce type-là. Et il n'y a pas de besoin technique, il n'y a pas de contraintes particulières, il y a vraiment l'envie de participer à une aventure humaine.
0: Il n'y a pas de prérequis, être formé sur un sujet ou un autre ?
1: Absolument aucun. Nous, on mise aussi sur l'apprentissage en continu. Moi-même, j'apprends des choses tous les jours. On essaye vraiment de rester sur ce créneau-là, d'apprendre et de transmettre. Donc, pas besoin de capacités ou de compétences techniques particulières autres que celles de participer à un super événement.
0: Eh bien, merci beaucoup Valentin Philibert de nous avoir expliqué, détaillé la programmation de ce super événement. Je rappelle que vous êtes chargé de communication et de production pour ce festival Complètement Gaga, 8e édition, vendredi 15 mai jusqu'au dimanche 17 mai dans toute la ville de Saint-Étienne, parc François Mitterrand, hôtel de ville, etc. Merci beaucoup.
1: Merci à vous.
0: Au revoir.
1: Au revoir, bonne journée.
0: C'était La Loire en question, merci à toutes et à tous de nous avoir suivis. Dans un instant, c'est le journal d'actualité nationale et internationale. Et puis 13h10, votre émission régionale pour bien comprendre aujourd'hui avec Grégoire Jeune sur les enjeux de l'hôtellerie restauration. Mais pour se quitter, on reste avec ce festival Complètement Gaga. On va écouter justement cette DJ Chazen qui joue avec des mélodies traditionnelles dans ses DJ sets. On va écouter

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1: Menace sur le cessez-le-feu entre les États-Unis et l'Iran. Les tensions se cristallisent autour du détroit d'Ormuz. Donald Trump a annoncé une opération militaire pour débloquer les navires près de ce détroit. Dès ce lundi, Téhéran menace en retour d'attaquer la marine américaine. Deux missiles auraient été déjà tirés. Nous faisons le point au début de ce journal. La violence djihadiste continue de se déployer dans le nord du Mozambique. Une église catholique a été récemment incendiée dans la province de Cabo Delgado. Et le langage de haine se déploie. Une insulte au dialogue interreligieux et à la stabilité du pays, déplore le président de la conférence épiscopale, nous l'entendrons. À la une également de ce journal, la liberté de la presse en Afrique, au lendemain de la solidarité du pape, témoigner envers les journalistes en zone de conflit. Et puis nous reviendrons sur ce discours ce matin de Léon XIV à ses compatriotes américains, membres du Catholic Charities, réseau d'églises qui aide les plus vulnérables aux États-Unis.
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1: Bonjour. Le cessez-le-feu en vigueur depuis le 8 avril entre les États-Unis et l'Iran va-t-il voler en éclats? La République islamique aurait tout juste tiré deux missiles contre une frégate de l'armée américaine, selon les médias d'État iraniens. Cette frégate s'approchait du détroit d'Ormuz sur ordre du président américain. Donald Trump a en effet annoncé hier soir que son pays escorterait à partir de ce lundi les navires bloqués sur place, des navires pris au piège d'un conflit qui n'est pas le leur, Marie Duhamel.
3: Oui, Project Freedom, Projet Liberté, c'est le nom de l'opération annoncé il y a seulement quelques heures par Donald Trump sur son réseau social. Le président américain dit avoir été contacté par des pays du monde entier qui n'ont rien à voir, souligne-t-il, avec le conflit, sollicité afin de les aider à sortir leurs bateaux bloqués sur place dans l'étroit d'Ormuz. Donald Trump a promis de faire de son mieux, un geste humanitaire et de bonne volonté, écrit-il. À partir de ce matin, des destroyers lance-missiles, une centaine d'aéronefs et 15 000 soldats américains sont ainsi mobilisés pour escorter les navires bloqués. On parle de 20 000 marins sur 913 bateaux dont 320 transportent du pétrole et du gaz. Donald Trump a averti l'Iran. Les Américains recourront à la force en cas d'entrave. Le fera-t-il après ces tirs de missiles iraniens lancés contre une frégate américaine à l'entrée du détroit? Une information relayée il y a une dizaine de minutes seulement par l'agence de presse iranienne. L'Iran gère de facto les flux à Ormuz depuis le début de la guerre et compte maintenir son contrôle sur le détroit. Téhéran avait ainsi promis, après l'annonce de Donald Trump, de cibler et d'attaquer toutes les forces armées qui pénétreraient dans le passage maritime.
1: Marie Duhamel, l'Iran qui appelle par ailleurs les États-Unis à adopter une approche raisonnable et à abandonner les demandes excessives. Après avoir reçu une réponse de Washington à sa nouvelle proposition dans le cadre des négociations de paix entre les deux pays, des négociations sous l'égide du Pakistan, Islamabad, a-t-on appris ce matin d'ailleurs, qui poursuit cette médiation et qui a annoncé être intervenu pour faciliter le retour dans leur pays de 22 membres d'équipage d'un cargo iranien saisi par les États-Unis en mer d'Oman. Le contexte tendu de cette guerre contre l'Iran a provoqué de nombreuses tensions entre les États-Unis et la communauté internationale, y compris avec le pape et le Saint-Siège. Léon XIV a été en effet directement attaqué par le président américain pour avoir dénoncé une guerre injuste et n'épargnant pas les civils. Dans une volonté d'apaisement, le secrétaire d'État américain Marco Rubio est attendu jeudi au Vatican. Ce catholique d'origine cubaine sera reçu par le souverain pontife et s'entretiendra ensuite avec le cardinal Pietro Parolin. Autre front au Liban où les frappes israéliennes se poursuivent dans le sud du pays, encore deux morts ce matin. Tsahal qui poursuit ses bombardements contre les positions du Hezbollah. Le Hezbollah qui estime qu'il n'y a pas de zone tampon au sud du fleuve Litani. Déclaration ce matin du leader de la milice chiite, Naïm Qassem. Les frappes israéliennes qui ont fait plus de 2600 morts et déplacés

0: xénophobe a ciblé plusieurs immigrés africains ces dernières semaines. Selon la ministre nigériane des Affaires étrangères, au moins 130 personnes ont fait part de leur volonté de rentrer au pays. Au moins 2 Nigériens ont été tués ces derniers jours. L'ambassadeur sud-africain par intérim à Abuja est convoqué ce lundi pour discuter des mauvais traitements infligés à des citoyens nigérians et d'attaques contre leurs entreprises. Un plaidoyer pour la liberté de la presse, tel est l'appel lancé hier par le pape après la prière du Regina Coeli, alors que l'on célébrait la journée mondiale de la liberté de la presse. Le Saint-Père a tourné ses pensées vers les nombreux journalistes et reporters victimes des guerres et de la violence. Sur le continent africain, la situation se complique davantage pour les journalistes en raison des guerres. Pour Sadibou Marong, le directeur du bureau de Reporters sans frontières pour l'Afrique subsaharienne, de nombreux États ont par ailleurs choisi de criminaliser la profession, déplore-t-il. On l'écoute.
1: Nous demandons aux États africains d'arrêter de criminaliser le journaliste. Les populations doivent pouvoir avoir accès à des informations de qualité qui viendraient de plusieurs sources journalistiques, par exemple, et après, elles pourraient se faire leur opinion. Nous pensons aussi que les États africains doivent un peu cesser, un peu de diviser un peu les médias entre eux, ou bien de prendre des mesures, parce qu'il y a beaucoup de pays où, de plus en plus, on se rend compte qu'il y a des médias qui sont favorables et d'autres qui ne le sont pas. On a vu aussi que des États africains, en tout cas des autorités politiques africaines, ont créé eux-mêmes leurs propres médias pour pouvoir continuer à être dominants sur l'espace de l'information. Ça, ce sont des aspects extraordinairement difficiles. Il faut un plaidoyer conséquent au niveau de la société civile pour pouvoir faire bouger les lignes et amener les États à respecter le droit à la liberté d'expression, y compris le droit à la liberté de la presse, la protection des journalistes, mettre en place des mécanismes nationaux de protection des journalistes afin que les journalistes, à chaque fois qu'ils sont attaqués, puissent également un peu porter plainte, parce que c'est important de lutter contre l'impunité.
0: Des propos recueillis par Myriam Sandounou. Je vous en parlais en titre. Léon XIV a reçu ce matin au Vatican les membres du conseil d'administration de Catholic Charities USA, une occasion pour le Saint-Père d'exprimer sa gratitude à ces hommes et femmes pour leur volonté de poursuivre leur œuvre de compassion. Françoise Niamien.
2: Dans son discours, le pape a salué l'engagement des membres du Catholic Charity États-Unis au service des plus démunis. Votre travail auprès des plus démunis continue d'offrir une occasion privilégiée de partager la joie de la résurrection et je vous remercie pour votre témoignage sincère de foi. L'aide concrète que vous et vos organismes partenaires apportez aux personnes défavorisées leur permet de faire l'expérience de l'amour des dieux à travers vous et leur ouvre la voie pour entrer dans une relation durable avec lui, a encore fait remarquer le pape. En même temps, cela vous permet d'entrer en contact avec la chair du Christ en cherchant à le voir et à le servir dans nos frères et sœurs. Ainsi, vos œuvres de charité deviennent une rencontre mutuelle avec le Seigneur qui est présent parmi nous, a soutenu le pape. Léon XIV s'est également focalisé sur les difficultés rencontrées dans l'annonce de l'Évangile à travers l'attention portée aux personnes et aux plus démunis, tant au niveau personnel qu'institutionnel. Dans toutes ces circonstances, c'est la charité du Christ qui doit vous animer dans votre travail quotidien, a encore conseillé le pape, tout en les rassurant de la présence continuelle du Christ dans l'exercice de cette mission de charité.
0: Françoise Niamien, et plus d'informations à retrouver bien sûr en détail sur notre site vaticannews.va. Ainsi s'achève ce journal. Merci pour votre fidélité. Prochain rendez-vous de l'information du pape, de l'Église et du monde. Ce sera bien entendu ce soir à 18h en direct de Rome. Vous serez accompagné par Marie Duhamel. Je vous souhaite quant à moi une excellente après-midi.
3: 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Très bon début de semaine. Il est 13h10.
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3: C'est un constat alarmant pour toute une profession. En 2025, près de 37 000 cafés, hôtels, restaurants et discothèques ont disparu en France, soit plus de, rendez-vous compte, 100 établissements chaque jour. Des chiffres qui inquiètent, mais qui n'empêchent pas de se projeter en Auvergne-Rhône-Alpes. L'Union des métiers et des industries de l'hôtellerie, l'UMI, entend bien regarder vers l'avenir et continuer de jouer un rôle clé dans le développement économique, touristique de la région, car les défis défis sont nombreux. Recruter, former les jeunes, maintenir une offre en zone rurale, valoriser le tourisme local. Alors, à quoi ressemblera donc l'hôtellerie-restauration dans les années qui viennent? On va essayer d'analyser, de décrypter tout cela aujourd'hui dans Pour bien comprendre, la feuille de route et les enjeux de toute une filière. Très bon début de semaine à chacune et chacun d'entre vous. 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Je vous accompagne pendant une heure.
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3: Il succède à Martine Courbon et s'engage pour un mandat de 4 ans. Bonjour Raymond Lafont.
5: Bonjour.
3: Merci d'avoir accepté notre invitation en direct sur RCF. Vous êtes originaire, c'est important de le souligner, d'Ardèche. Vous étiez d'ailleurs président de l'Union des métiers et des industries de l'hôtellerie en Ardèche pendant 10 ans, avant donc

0: niveau régional, donc tout ce qui sera avec la région, tout ce qui sera avec la préfecture de région, etc. C'est les mêmes sujets, mais un peu déplacés sur un autre niveau.
1: Donc défendre auprès de collectivités.
0: C'est ça. On est là pour les représenter. Tous ces métiers-là, qui sont des métiers sur Auvergne-Rhône-Alpes, quand même, un des plus gros secteurs, quand même, l'hôtellerie, restauration et le tourisme. On va englober tout ça dans le tourisme, et quand même un des secteurs porteurs de la région.
1: On va en parler évidemment tout à l'heure du secteur porteur du tourisme en région, mais parlons de l'Ardèche, parce que bon, quand même, ça fait 10 ans que vous étiez président du département d'Ardèche, territoire particulièrement rural. C'était quoi les enjeux dans ce département ?
0: C'est que le dernier commerce puisse vivre.
1: Dans les villages ?
0: Dans les villages, on a un lien quand même social. C'est souvent le dernier lieu de vie, donc on a tous ces sujets-là où il faut les traiter et expliquer beaucoup d'explications auprès des maires, auprès des pouvoirs publics, pour leur expliquer que quand un restaurant dans un petit village ferme, il sera sûrement pas repris. C'est terminé pour le village, donc il faut en avoir conscience. Voilà.
1: Donc c'est sensibiliser les mairies.
0: Sensibiliser les mairies et puis aussi les sensibiliser parce qu'on voit arriver beaucoup de mairies qui veulent faire leur restaurant, qui à coup de subvention font un restaurant dans un village. Et je leur dis faites attention, il faut quand même que ça soit vivable, il faut que la personne puisse gagner sa vie. Surtout ne faites pas ça si jamais il y a déjà un autre commerce dans la commune. Et il faut éviter la concurrence qui peut être déloyale ou pas d'ailleurs. Mais c'est plein de choses à tenir compte et qu'ils en aient conscience surtout avant de prendre leurs décisions.
1: Donc lutter contre la fermeture des derniers commerces qui sont des lieux de vie. On parle là de villages, de très petits villages, hein, de quelques dizaines, centaines d'habitants ou milliers d'habitants peut-être. Et puis évidemment lutter contre la concurrence, ne pas mettre trop de bars, brasseries au même endroit.
0: Et puis également les charges, quoi. Je veux dire que à un moment, s'il y a trop de contraintes, c'est plus vivable. Donc il faut leur dire, faites attention, c'est des tout petits établissements et donc c'est compliqué pour eux. Il faut qu'ils puissent, il faut qu'ils en vivent et si vous mettez trop de règles, il va y avoir un moment où il n'y aura plus de possibilités.
1: Et dans quelle mesure cette expérience ardéchoise de plus de 10 ans, hein, donc ce n'est évidemment pas à nier, elle va vous servir pour cette nouvelle mandature régionale ?
0: Si on prend sur la région Auvergne-Rhône-Alpes, c'est sûr qu'il y a le Rhône, il y a Grenoble, il y a le Puy-de-Dôme, mais il y a aussi beaucoup, beaucoup, beaucoup de petits villages, Auvergnat ou même anciennement Rhône-Alpes. Donc je suis près de ces départements-là, puisque je les connais quand même. Je sais ce qu'il faut faire, je sais comment on peut leur parler. Et donc j'ai un vécu qui fait que je trouve que je représente aussi bien les grosses professions que les plus petits établissements.
1: Donc, vous êtes ancien restaurateur aussi,
0: c'est
1: on peut
0: ça,
1: le souligner.
0: C'est ça, voilà. Oui, j'ai tenu 40 ans, donc je sais les problèmes qu'ils ont, j'avais les mêmes. Et voilà, donc je suis à mieux peut-être pour leur parler. Après, je ne dis pas que les autres n'auraient pas pu, hein, mais il faut quand même avoir beaucoup de temps pour être président de région.
1: Les réalités rurales dans le Cantal se ressemblent avec celles d'Ardèche, quoi.
0: Oui, on a quand même beaucoup de choses en commun, hein. On a beaucoup de choses en commun. L'Ardèche, il y a la vallée du Rhône quand même qui fait une petite différence. Et ce qui fait qu'on ne nous classe pas trop. Si vous voulez, toute la vallée du Rhône, on ne la classe pas dans la ruralité. Et pourtant, c'est difficile aussi pour eux. Donc il faut faire attention à toutes ces choses.
1: Les problématiques des, alors ce qu'on appelle dans le milieu, je crois, des CHR, cafés, hôtels, restaurants, sont extrêmement différentes en zone rurale et en zone urbaine.
0: Alors la différence, c'est surtout sur la clientèle. La clientèle, elle passe pas devant notre porte, il faut aller la chercher.

plafond, avec quatre piliers majeurs que j'aimerais que l'on décline. C'est en quelque sorte votre feuille de route hein, pour cette mandature. La ruralité, la formation et l'attractivité des métiers, la valorisation des parcours professionnels et le tourisme régional.

0: Surtout que maintenant, ils viennent d'être élus. Donc
1: les licences pour vendre de l'alcool. Hein,
0: voilà, tout à fait. Comment ça marche, comment il faut faire remplir les dossiers, etc. Et ça, peut-être que c'est à nous de faire des cours, d'expliquer comment on fait. Alors, ça serait des visios ou des choses comme ça. Mais c'est plein de choses qui nous trottent dans la tête où on a envie de mettre en pratique pour voir si ça marche et si ça peut aider. Si on peut sauver quelques commerces avec ça, c'est on aura gagné notre projet.
1: Pourquoi vous dites sauver ? Parce que sans licence, on n'existe pas ? Par exemple, vous prenez cet exemple.
0: Non, mais sauver parce que dans l'idée, on le voit avec les hôtels, par exemple, où notre concurrence première, c'est les chambres d'hôtes. Il faut en être conscient. Les chambres d'hôtes, on peut rien y faire. Elles existent, elles ont le droit d'exister. Par contre, elles doivent être déclarées. Et on sait que ce n'est pas le cas tout le temps. Et donc, il faut inciter auprès des mairies à ce que tout le monde soit déclaré. C'est-à-dire que nous voulons que tous les établissements qui font la même chose aient les mêmes règles.
1: Oui.
0: Et donc, voilà, c'est
1: pas
0: pour
1: une concurrence déloyale aussi.
0: C'est tout à fait ça. On ne peut pas se battre contre quelque chose qui existe déjà et qui est devant la loi... a tout à fait les raisons d'être, mais par contre on veut vraiment cadrer et que les gens aient la même possibilité et choisissent en tout état de cause.
1: Donc voilà, la formation auprès des maires ruraux et puis des gérants d'hôtellerie, cafés, restaurants aussi dans les zones rurales. Premier pilier, le deuxième, la formation et l'attractivité des métiers. Peut-être commencer par cela. Comment vous l'expliquez que la filière n'arrive plus à attirer ? C'est pas moi qui le dis, c'est toute la profession.
0: Alors, je pense qu'on a été trop pessimiste pendant longtemps. On a toujours dénigré nos métiers, nous-mêmes, en leur disant voilà, vous allez travailler en restauration, vous allez faire des heures, être mal payé, machin et tout. Et je leur dis arrêtez d'être négatif, voyez le positif. On a un métier de passion, on a un métier où on voit des jeunes s'épanouir. On voit des jeunes faire des choses qu'ils ont envie de faire, qu'ils aiment ça. Et mettez ça en avant, plutôt que le côté négatif. Mettez des choses, on ne prendra pas tout le monde. Je veux dire, on ne fera pas plaisir à tout le monde, mais voilà, si on est un peu moins négatif, je pense qu'on peut faire des choses qui attirent un peu plus les jeunes.
1: Et c'est plus une réalité, le pessimisme ambiant de l'époque où on disait que l'on travaillait beaucoup et qu'on était mal payé pour reprendre vos propos.
0: Il y a des problèmes dans tous les métiers, y compris le nôtre. On ne va pas le cacher, on ne le nie pas, mais il y a des choses qui avancent petit à petit. Mais il y a plein de choses qui sont aussi pour nous, nos métiers, qui sont des choses bien, qui sont des... Moi, j'étais restaurateur toute ma vie. Je veux dire, comme je le disais tout à l'heure, jamais je me serais vu travailler à l'usine. J'ai rien contre les gens qui travaillent à l'usine, hein, mais moi, il me fallait du contact, il fallait voir des gens. Et ça, c'est dans nos métiers qu'on le retrouve. Donc oui, c'est un métier difficile, mais oui, on peut en faire sa carrière, on peut gagner de l'argent avec et on peut vivre avec nos métiers.
1: Donc pour revaloriser et pour rendre attractif votre métier, il faut juste changer le narratif, le discours.
0: Il y a ça et puis peut-être rentrer un peu plus dans les écoles. Autant on a assez de facilité à rentrer dans les CFA,

0: nécessité du tourisme
1: Oui.
0: régional, globalement, effectivement, c'est les citadins qui viennent en campagne, consommer et puis
1: C'est ça.
0: l'inverse.
1: Et puis on a un tourisme vert, on a un tourisme où c'est plus la rando, où c'est le vélo qui est beaucoup là. Et puis la montagne aussi, c'est clair qu'on a tous les attraits dans notre grande région pour attirer le touriste. Mais pas que le touriste national ou international, aussi le tourisme régional.
0: Voilà des bonnes idées pour les longs week-ends du mois de mai, effectivement. N'allez pas trop loin, pourquoi pas aller.

0: s'achever au début du second semestre 2027, après 18 mois de travaux. Une première étape qui vise à mettre hors d'eau le massif occidental. Et au-delà de l'étanchéité, le projet intègre aussi les nouvelles normes de sécurité incendie, renforcées bien sûr après l'incendie de Notre-Dame de Paris en 2019. Colonne siège pour les pompiers, plancher technique d'accès ou encore dispositif de surveillance.
1: Alors Stéphane, vous avez eu la chance de vous rendre sur place il y a quelques jours. Que vous disent les responsables du chantier? Où est la complexité?
0: La complexité, c'est respecter l'histoire de ce monument qui date du XIIIe siècle. Impossible de remplacer à la légère ou d'utiliser des matériaux modernes trop visibles. Du coup, les artisans utilisent des techniques traditionnelles, parfois très anciennes. Par exemple, le plomb est privilégié pour les toitures, comme à l'époque. Chaque pierre est étudiée, chaque intervention est pensée pour être la plus discrète possible. L'objectif, que rien ne se voit. Ou presque.
1: Et ça, c'est la complexité de l'architecture. C'est quoi les principales difficultés sur ce chantier clermontois?
0: La hauteur d'abord, les travaux se déroulent parfois à plus de 50 mètres du sol dans des espaces très étroits. Ensuite il y a les matériaux eux-mêmes, je vous le disais tout à l'heure, travailler le plomb par exemple nécessite des protections spécifiques pour les artisans. Le plomb qui n'est pas interdit, notamment sur les monuments historiques, c'est même le matériau le plus adapté dans ce cas, m'expliquait l'inspecteur en chef des monuments historiques Rémi Fromont. Il est très malléable, ce qui permet de couvrir des formes complexes et surtout très durable. Une couverture peut durer entre 100 et 150 ans, voire davantage, alors que les alternatives comme le zinc ou le cuivre ont une durée de vie plus courte.
1: Et pendant ce temps, la cathédrale continue de vivre.
0: Voilà, c'est un autre défi puisque le chantier doit cohabiter avec les visiteurs et les célébrations religieuses, et il y en a en ce moment. Il faut donc organiser les travaux sans perturber le public. Une véritable coordination est nécessaire pour concilier patrimoine, sécurité et vie quotidienne. La cathédrale de Clermont qui restera ouverte durant toute la durée des travaux. Et pour repère, chaque année, ce sont près de 400 000 visiteurs qui franchissent ses portes.
1: Et puis encore un mot sur le financement, hein, puisque vous avez dit tout à l'heure la première tranche est prise en charge intégralement par l'État. Pas d'ouverture du financement au privé?
0: Oui, c'est ce qui m'a un petit peu surpris. D'ailleurs, je ne suis pas le seul, hein, moi comme mes confrères. Mais en tout cas, pas d'aide ouverte aux autres partenaires pour l'instant. C'est ce que nous a répondu la préfète du Puy-de-Dôme, Anne Vrakoviap-Jacob. La première tranche de 8 millions d'euros a été prise en charge par l'État dans le cadre du plan de relance. Pour l'instant, les financements sont assurés jusqu'à mi-2027. Mais comme l'État est soumis à l'annualité budgétaire, ouais, et qu'il y a une certaine présidentielle dans un an, eh bien pour l'heure, il y a beaucoup d'inconnus pour la suite. L'État qui n'a pour l'heure pas fait appel au privé, sachant qu'en général c'est la Fondation du patrimoine qui suscite ce type d'initiative. Si des associations veulent ajouter leur pierre au projet, nous en serions ravis, a simplement commenté sobrement la préfète il y a quelques jours. On se doute que ces initiatives seront forcément sollicitées dans les mois à venir.
1: Et puis il y a des grosses entreprises du côté de Clermont qui pourraient peut-être mettre la main à la pâte, on peut l'imaginer. On verra donc si les fameux 5 ans de la cathédrale de Paris seront battus chez vous en Auvergne. Stéphane, merci beaucoup en tout cas pour ce décryptage et ce plus gros chantier juste après Notre-Dame de Paris de rénovation de cathédrale.
2: Une question à la fois.
1: Il m'a rejoint en studio et on va parcourir toute la semaine ensemble. J'ai le plaisir d'accueillir une nouvelle voix à ce micro d'RCF en Auvergne-Rhône-Alpes. Frère Clément Savary, bonjour.
3: Bonjour à tous.
1: Vous êtes frère de la communauté des Dominicains de Lyon, frère Clément. Et la première question que l'on va se poser aujourd'hui, pourquoi y a-t-il des religieux dans l'Église? Vous en faites partie, c'est une question légitime.
3: En effet, et d'une certaine manière, on pourrait répondre que dans l'Église, eh bien, les religieux, ça ne sert à rien.
1: Ah.
3: C'est même en quelque sorte leur principale caractéristique, parce que c'est une présence, c'est un don et une réponse à l'amour gratuit de Dieu, d'abord et avant tout. Et donc bien, cette présence, elle est gratuite.
1: Ouais.
3: Et on peut quelque part en trouver déjà des sources dans l'Évangile. On pense à Marthe et Marie, traditionnellement, qui est la forme un peu... l'image traditionnelle, ouais, de cette vie consacrée, de cette vie apostolique, Marthe et Marie. En tension entre donner et recevoir, faire et accueillir, agir et contempler d'une certaine manière, qui est la tension de toutes les formes de vie religieuse. Et aussi Jésus qui nous parle de manière un peu curieuse de ses eunuques pour le royaume en Matthieu 19 Et puis, il y a toute une série d'appels

que le Christ fait appel à des disciples, bien sûr, mais plus largement appel à le suivre pour l'ensemble des baptisés. Mais parfois, eh bien, nous ressentons en nous-mêmes un besoin, un désir de répondre d'une manière plus particulière en offrant sa vie, en consacrant cette vie à Dieu. Et d'une certaine manière, cet appel de Dieu n'est pas nécessairement une forme très sensible. Ça peut arriver parfois, certaines personnes vont recevoir quelque chose d'assez, qui vont les toucher au plus profond de leur être. Pour beaucoup d'autres, c'est précisément cette parole du Christ entendue dans le quotidien des offices, de la lecture de la Bible, qui va soudainement être ressentie comme extrêmement personnelle, comme étant un appel véritablement à le suivre au sens.

0: les actes des apôtres en particulier. Alors chasteté, parce qu'on a rapidement observé, comme le dit saint Augustin dans ses confessions, que la vie en communauté et en couple, ce n'est pas compatible.
1: Ouais.
0: Donc, ce choix de la chasteté, c'est suivre le Christ unique pour le royaume, le Christ comme modèle de chasteté et d'abstinence, mais aussi, c'est cette manière de vivre en commun un même idéal et aussi quelque part de se libérer des contraintes naturelles de la famille pour être plus directement, plus librement au service. L'obéissance, c'est la même chose, c'est une libération de notre orgueil, de notre volonté propre qui voudrait tout faire par elle-même,
1: ouais.
0: Qui voudrait toujours tout décider. C'est une sorte de pauvreté, mais de pauvreté de notre volonté. Et puis la pauvreté elle-même, cette fois-ci, c'est abandonner tout ce que vous vendez, tout ce que vous possédez, comme dit Marc 8, mais c'est aussi un appel à la sobriété. C'est souvent vécu sous la forme de la sobriété, de la remise en commun des biens, à l'image des premiers apôtres. Donc on est généralement pauvre personnellement, on ne possède rien soi-même, mais la communauté a besoin de murs, a besoin de couverture sociale
1: ouais.
0: Pour pouvoir se soigner. Il faut aussi pouvoir se déplacer, selon les apostolats des uns et des autres. Et donc, eh bien, il y a une propriété commune, mais qui passe quand même par un souci de la sobriété, et aussi de certaines manières, et c'est assez fort dans l'expérience des dominicains, cette volonté de se mettre à peu près au niveau des pauvres dans la société, voire les rejoindre et leur annoncer l'évangile avec crédibilité.
1: Transition toute trouvée pour demain, on vous donne rendez-vous demain. Frère Clément, on parlera effectivement de l'ordre dominicain, ordre que vous connaissez tout particulièrement évidemment, puisque vous en faites partie, vous y serez là demain sur RCF en Auvergne-Rhône-Alpes. Merci beaucoup d'avoir été avec nous aujourd'hui.
0: Merci à vous.
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1: Frère Clément sera avec nous demain évidemment, mais Gaëtan Roussel, lui, il l'explique en chanson « Tout s'en va ».
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les hommes et les femmes qui font l'actualité. Qu'on s'en félicite ou qu'on s'en désole, nous sommes à l'époque de la communication. Pour une ville, bénéficier d'une image brillante facilite les échanges et donc son développement économique. Ce n'est pas le cas de Saint-Étienne. Les premiers mots de notre tout nouveau maire ont été « J'aimerais qu'on redore l'image de notre ville ». Donc, la prise de conscience et l'intention sont là. Il reste maintenant à mettre en œuvre un plan de communication pour valoriser notre image. C'est ouvrir un vrai chantier. Pour l'association Arco, qui travaille sur cet unique sujet depuis 40 ans, la règle de base est de s'appuyer sur l'existant. Les publicités par affichage ou journaux sont dépenses inutiles. Prenons l'exemple de notre voisine, Grenoble. Elle communique depuis longtemps sur son écrivain célèbre, Stendhal. Avec le musée Stendhal, qui fait partie de l'offre culturelle et touristique de Grenoble. En bonne place dans les guides de voyage. Il intéresse un public de touristes parfois venus de loin. Mais aussi un public local qui s'intéresse et se reconnaît dans les valeurs de l'écrivain. De même, Saint-Étienne peut, et même devrait, mettre en avant les grandes gloires stéphanoises qui ont stimulé ou qui séduisent aujourd'hui la France. Imaginez-les, présentés en cire et en grandeur nature, avec leurs attributs distinctifs, rassemblés en un seul lieu caractéristique de la ville. Soit installé dans l'illustre hôtel de Villeneuve, l'ex-musée du vieux Saint-Étienne, soit dans le sobre monastère de la Visitation Sainte-Marie de Saint-Étienne, bâti au grand siècle. La liste des célébrités est longue. Elle est loin d'être exhaustive. Alors, cramponnez-vous. Le concepteur de la première ligne de chemin de fer continental, Louis-Antoine Bonnier. Les créateurs de la première bicyclette française, les frères Gautier. Le brillant inventeur de la turbine hydraulique, Benoît Fourneyron. Le maestro, l'un des 10 compositeurs les plus joués au monde, Jules Massenet. Le prudent et efficace argentier de la France, Antoine Pinet. Le plus grand comique du cinéma, Louis de Funès. Le créateur de à la haute couture futuriste, Pierre Cardin. L'un des plus grands pilotes de l'histoire du sport automobile, Alain Prost. L'homme de l'exploit de la Coupe du monde de football 1988, Aimé Jacquet, le plus engagé des chanteurs populaires, Bernard.

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passionnément sur RCF et le plaisir de retrouver Marc Desange Kizou-Dumas pour la présentation d'un roman illustré, L'ordre des choses. La réalisation technique est d'Emmanuel Bouissière. Merci à lui. Alors les amis, il y a quelque temps, on vous avait reçu pour vous découvrir autour de votre passion commune, la pêche à la mouche, et aussi pour vos premières productions de livres, L'accroche-mouche et puis Pêcher en Haute-Loire, résultat de votre collaboration. Kizou, l'artiste, Marc, l'écrivain, même si de temps à autre, on intervertit les rôles. C'est un peu votre plaisir tous les deux. Et puis, il y a quelque temps, vous sortez un roman illustré, L'ordre des choses, alors tout à fait différent, puisque là, on entre dans le monde de la fiction. Les deux premiers livres étaient plutôt des invitations au voyage, des descriptions, des moments d'émotion partagés que vous nous faisiez vivre. Là, c'est autre chose. Qu'est-ce qui vous a passé par la tête ?

0: fréquente participer à Fluxus, à, enfin,
1: voilà, vous le dites un peu rapidement, mais ouais. On comprend que peu à peu le galérien paumé va monter et devenir un grand artiste.
0: Un grand artiste connu mondialement pour ses installations.
1: Alors, qu'est-ce que c'est que cette histoire que vous avez inventée? Parce que vous vous souvenez des sphères du début,
2: ouais, bien sûr,
1: vous mettiez au milieu du paysage, et le livre va se boucler autour d'une invention incroyable. Alors, ouais. De quoi s'agit-il?
0: Au début, il a une formation de chimiste. Alors, il invente un procédé pour fabriquer un matériau qui va lui permettre de construire d'immenses sphères dans lesquelles on peut rentrer.
1: Alors, on gonfle finalement, voilà. Et puis ça se solidifie, ça devient dur comme de la pierre, on peut entrer à l'intérieur, et puis en même temps, l'intérieur et l'extérieur ont des particularités physiques étonnantes.
0: C'est-à-dire que de l'extérieur, ça reflète la lumière, et de l'intérieur, c'est translucide.
1: Ça vous fait rêver, ça, hein. C'est nous aussi. Hein.
2: Là où j'ai moins rêvé, personnellement, pour écrire tout ça, c'est qu'il fallait faire, pouvoir l'expliquer.
1: Oui. Mais vous l'expliquez bien, parce que moi, j'ai compris. Et ces sphères, on peut les installer n'importe où, puisqu'il suffit de venir avec un petit bidule, de gonfler, puis elle reste sur place.
0: Tout à fait.
2: Et la revanche de Klein, c'est justement d'aller installer une mégasphère dans le désert, là où il est passé 40 années avant.
1: Exactement.
2: Et alors, en ayant utilisé, d'ailleurs, dans le reportage qui suit, il a utilisé la sphère qui était un petit peu

0: des choses entre vous, les amis. L'ordre des choses entre vous, les amis.
1: On le trouve dans quelques librairies de Haute-Loire, quelques librairies de Haute-Loire, de l'histoire, lui,
2: à tendance au Chambon-Sévignon,
1: à tendance au Chambon-Sévignon.
3: Mais chez moi.
1: Puis à Saint-Chamond.
3: Mais chez moi.
0: Et puis un peu.
3: À la galerie des stamps, attends, c'est la galerie des stamps, voilà, attends, c'est la galerie des stamps, voilà, à Saint-Chamond aussi, là, il y a une librairie aussi à Saint-Chamond, moi aussi, voilà, qu'est-ce qu'on a tout fait tout seul, on a débrouillé, on a oublié tout seul, quand même, on remercie, on a oublié la mise en pratique dans des choses, la mise en pratique dans des choses, parce que me faire en pratique dans un roman, c'est très difficile, c'est un roman qui a lui, il nous a fait de la travail avec lui, il nous a fait de la travail avec lui, il nous a fait de la travail avec lui, mais ce qu'il y a lui, il n'est pas encore pas.
0: Mais
3: c'est lui, il n'est pas encore pas. Voilà.
0: Avec le résultat magnifique.
3: Voilà. Et les amis, ça pique tout, c'est-à-dire quand on voit les
0: villes, plein de clins d'œil à Mico. L'ordre des choses, c'est un prix qu'on a beaucoup aimé, ce livre est incroyable, beaucoup aimé ce livre à votre image, c'est-à-dire grillé, c'était plein d'émotions, plein de sourires. Et ça fait du bien, une belle idée de cadeau, du bien, mesdames, pour vos mariages, mesdames, qui peut être le bienheureux. Merci à Emmanuel pour la réalisation technique. Merci à Emmanuel. L'ordre des choses, vraiment illustré. L'ordre des choses, vraiment illustré. À bientôt pour un nouveau numéro. À bientôt pour un nouveau numéro.

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1: Le récit dans lequel nous allons nous plonger aujourd'hui, c'est un des récits les plus célèbres de l'Ancien Testament. Il frappe l'imaginaire, c'est loin d'être une frappe d'imaginaire. Ce récit est celui de l'Arche de Noé, sur Jésus, le récit de Noé. Et vous n'êtes peut-être pas si bien, et vous avez voulu peut-être être à votre tour, et vous avez voulu être à votre tour. Vous êtes historien et géographe du paysage et de la gastronomie, du paysage et de la gastronomie, vous êtes dans lequel nous nous trouvons aujourd'hui. Vous êtes aussi un académicien aujourd'hui, vous êtes membre de l'Académie des sciences morales et politiques, et vous êtes l'auteur d'un livre intitulé Noé, la vigne de la vie, Noé, la vigne du cerf. Jean-Baptiste du cerf, c'est la première page de la Bible, appelé le livre de la Genèse, qui vont notamment le livre de la Genèse, Adam et Ève, notamment dans le jardin d'Éden, et l'Éden. Pourquoi ce récit vous a interpellé ce récit? Ce n'est pas un commentaire géographique, ou n'est-ce pas un commentaire géographique, où est-ce que le paradis se voit, ou encore où est-ce que le paradis se fait, ou encore l'arche de Noé, qu'est-ce que c'est?
2: Votre livre, justement, il s'intéresse aux pages de la vie de Marie. Comment, après la récit de la création, Dieu a créé le monde, le cosmos, la nature, les animaux, Adam, Ève, et dans les animaux, chapitre 3 du livre de la Genèse, avec la croix du livre de la Genèse, avec le serpent vient trouver Adam et Ève, et le serpent se trouve Adam et Ève, comme des dieux connaissant le bien et le mal, et dans les mêmes biens que Ève, et voit qu'il est plus désirable, Ève voit qu'il est désirable d'intelligence. Alors là, je m'intelligence.
3: Dieu a créé l'homme pour qu'il vive dans sa contemplation et sa confiance, pour qu'il se prenne.

0: pas Dieu pour que hors Dieu, la tentation qui est une tentation de lui des savants qui est une tentation de lui des savants. Je connais un certain nombre de scientifiques de toute discipline, aussi bien dans les sciences de Dieu que dans les sciences humaines, qui oui, effectivement, il y a plein de choses aux sciences humaines qui oui, mais pas, mais c'est un avenir. On n'arrivera pas à comprendre. Donc, on arrivera, c'est l'orgueil suprême de l'humanité, c'est le refus du mystère de l'humanité. Or, c'est le mystère de Dieu, Dieu est à la fois proche de nous, et en même temps mystérieux, il le sera toujours. Et en même temps, et donc sa création aussi, la création, le cosmos, la création aussi, restera toujours mystérieux, parce que c'est sans cesse repoussé par la science, et on n'y va jamais jusqu'au bout. Par la science, on ne voit jamais infiniment grand que l'infiniment petit, bien, il faut admettre cela.
1: Accéder à la connaissance suprême, c'est-à-dire à cette connaissance qui n'appartient qu'à Dieu. Et évidemment, ça ne marche pas.
0: Évidemment, oui. Ça ne marche pas. Et à ce moment-là, arrive la punition. Mais c'est une punition qu'ils ont provoquée eux-mêmes, comme tout ce qui nous arrive à nous quand on fait des âneries, ça nous retombe sur le nez. Et en tant que géographe, moi, je ne crois pas que à Gaïa, la Terre ne se venge pas. C'est l'homme qui fait des choses sur la Terre, des aménagements. Je veux dire, quand on construit dans des zones inondables, c'est évident que quand il y a une inondation, ça crée des morts. Bon, mais c'est pas l'eau qui est responsable. –

0: Jean-Robert Pitt, est-ce que quand la Terre est malade, pour vous, c'est, ça dit quelque chose de l'homme, finalement ?
1: Bien sûr, ça ne dit que quelque chose de l'homme. La Terre n'a aucune maladie. La Terre, elle est, c'est pas un être vivant, c'est un monde minéral qui est capable, non pas de caprices, mais de choses imprévisibles, genre éruption volcanique. Alors maintenant, on arrive à prévoir quelques jours ou quelques semaines à l'avance, mais pas toujours. Les tremblements de terre, des choses comme ça, les tsunamis, les typhons. Le seul moyen de ne pas le vivre de manière épouvantable, bien, c'est d'être prudent et donc d'essayer de mieux connaître le phénomène en sachant qu'il y aura toujours des caprices. Et la vie elle-même est pleine de... donc la vie végétale et animale est pleine aussi de surprises, de caprices, et encore plus l'humanité, puisque l'humanité est douée de la liberté. Et donc de la liberté de faire ce qu'elle veut, et si elle le fait imprudemment, ça lui retombe sur le nez. Mais elle fait, en général, quand on étudie, et là je parle en tant qu'historien et géographe, quand on regarde la place des sociétés humaines sur la Terre, aujourd'hui on est 8 milliards, et on vit mieux que, lorsque j'étais étudiant, 3 milliards sur Terre. Il y a moins de famines qu'il y a 50 ans. Ça veut dire que, finalement, le bilan est plutôt globalement positif. Mais en même temps, l'humanité est capable du pire, les guerres mondiales, les génocides, les effroyables catastrophes qui arrivent de la faute de l'homme et de la volonté de l'homme.
0: Alors on va revenir justement dans ce goût pour le vin qu'ont notre Adam et Ève, dont vous parlez dans votre livre. Alors vous dites à un moment donné, ils furent pris du désir de désobéir, rien que pour voir à quoi ressemblait le mal et quel plaisir cela pouvait cela procurait de s'y livrer. Est-ce que la conséquence justement de l'enivrement, c'est aussi d'oublier son créateur et puis de se laisser aller à la tentation
1: Je ne crois pas que... Enfin, le fait de s'enivrer n'est pas... C'est pas recommandable. Mais en soi, si c'est fait, je dirais, par surprise, c'est pas très grave. On peut boire trop. Je pense que le jour des noces de Cana... Donc là, on n'est plus dans la Genèse, on est dans les Évangiles, mais le jour des noces de Cana, ils avaient déjà, c'est écrit dans le texte, ils avaient déjà beaucoup bu. Lorsque la Vierge Marie dit à Jésus, tu sais, ils n'ont plus de vin, mais mon heure n'est pas encore venue, femme, que me veux-tu, etc. Et puis elle insiste, dit, ils n'ont plus de vin. Et elle dit au serviteur, faites ce qu'il vous dira. Donc elle l'oblige à faire ce miracle. Et donc ce jour-là, c'est 600 litres de vin, on sait que c'est 6 jars, 600 litres de vin qui ont été fabriqués, le meilleur vin de toute l'histoire de l'humanité, puisque c'est Dieu lui-même qui l'a fait. Il n'y a pas de meilleur vin, même aujourd'hui, on ne fera jamais d'aussi bon vin que celui de noces de Cana. Je regrette beaucoup de ne pas y avoir goûté. Et je pense que ce jour-là, ils ont énormément bu. Ils ne devaient pas être en très bon état à la fin des noces. Mais ça ne fait rien. C'était pour la joie. Ce n'était pas une volonté de défier Dieu. Au contraire, puisque c'est Dieu lui-même qui leur offre la possibilité de s'enivrer un peu. Tandis que dans le récit de la Genèse, il y a bien cette idée qui est soufflée par le serpent. Allez-y, vous serez comme des dieux. Allez-y, allez-y, allez-y. Et donc c'est ça qui là, il y a péché. C'est là où il y a péché. Lorsque, bien plus tard, dans la Genèse, c'est-à-dire 15 générations plus tard, ou 20 générations plus tard, Lot s'enivre et ensuite commet un inceste avec ses filles, c'est les filles qui l'enivrent, et c'est pas dans une volonté de défiance vis-à-vis de Dieu, c'est au contraire pour sauver la vie. Comme elles n'ont plus leurs maris qui sont restés à Sodome, et qu'elles n'ont que leur père pour engendrer une descendance, le père, qui est un juste, ne va pas coucher avec ses filles spontanément. Il faut l'enivrer pour qu'il commette cet acte. Qui n'est pas d'ailleurs présenté comme une faute majeure dans l'Ancien Testament. Oui. Et pourtant, c'est un inceste.
0: Ça fait partie parfois des surprises de l'Ancien Testament.
1: Oui, tout à fait. Oui. Ouais.
0: Alors, l'homme est chassé du paradis puisqu'il n'a pas obéi. Alors, il va porter son désir sur autre chose que Dieu, et c'est là aussi où ça interroge. C'est-à-dire qu'il va vers les idoles, il souhaite posséder, désirer toujours plus de choses, et arrive la frustration. Vous soulignez cet aspect de la frustration. Puisque l'homme ignore Dieu, puisque l'orgueil commence à grandir en lui, il va vénérer autre chose et il va développer le culte des idoles, les armées qui dominent.
1: Oui, et puis le
0: désir charnel.
1: Le goût de la possession, le goût du pouvoir, le goût de la possession de l'autre, du corps de l'autre aussi. J'interprète le meurtre d'Abel par Caïn de cette manière-là. C'est beaucoup plus que... Alors certes, Abel est un juste qui...
0: Alors, ce sont les enfants d'Adam et Ève, on reprécise.
1: Ce sont Cain et Abel. Les enfants d'Adam et Ève. Abel offre des sacrifices, et Cain aussi. Mais Abel offre tout ce qu'il a de mieux, c'est-à-dire les premiers-nés de ses agneaux, etc. Tandis que Cain, c'est pas dit dans la Bible, mais je l'interprète comme ça, offre des légumes avariés, des céréales un peu pourries, et Dieu refuse. Mais, et donc, il devient très jaloux de son frère, qu'en réalité, il convoite, puisqu'il ne peut pas coucher avec ses sœurs et avec sa mère, et donc il le convoite, et Abel se refuse à Cain, et ça aboutit à ce meurtre. Donc vous avez là quelque chose qui est une espèce de révolte contre Dieu de la part de Cain, mais pourquoi je donnerais le meilleur de mes récoltes à Dieu en sacrifice voilà, moi déjà je souffre assez à labourer la terre pour obtenir trois grains. Il faudrait en plus que je lui donne le meilleur. Non, c'est pas possible. Et puis alors, donc cette jalousie aboutit au meurtre.
0: Et alors, on a dans ce récit Dieu qui interpelle Cain. Si tu as agi bien, ne relèveras-tu pas ton visage, puisque Cain est abattu, il vient de commettre ce meurtre. Mais si tu n'agis pas bien, le péché est accroupi à ta porte, il est à l'affût, mais tu dois le dominer. Ça qui est demandé par Dieu.
1: Oui, mais Cain n'en est pas capable. Cain est à la fois abattu par... et en même temps, il a une mauvaise joie. Suis-je le gardien de mon frère ? Suis-je le gardien de mon frère ? De quoi te mêles-tu ? Voilà. Donc il y a un refus de Dieu. Et le péché, c'est ça seulement. C'est pas le... on a souvent, surtout dans le catholicisme, une vision un petit peu comptable du péché. Ça, c'est un péché véniel, un péché mortel, etc. Mais le seul vrai péché, c'est le refus de Dieu. Et c'est le refus d'accepter la majesté divine et la puissance divine. Hein, un seul Dieu tu adoreras, c'est le premier commandement du Sinaï. Ça veut dire quelque chose, mais c'est pas si simple que ça à respecter.

0: On poursuit toujours dans ce texte avec vous, Jean-Robert Pitt. On poursuit la lecture de ce texte. C'est la suite, c'est la descendance. Il y a beaucoup d'histoires de génération en génération dans la Bible. Et là, on poursuit toujours Adam, Ève. Il y a un autre fils. On a parlé de Caïn et Abel. Et l'un des fils, c'est aussi Seth, S-E-T-H, qui veut dire accordé. Dieu m'a accordé une nouvelle descendance. Et alors, on peut lire dans l'un des versets, « Alors on commença à invoquer le nom du Seigneur avec le fils suivant, le fils de Seth, qui s'appelle Enoch. » Alors pourquoi est-ce qu'ils vivent aussi longtemps? Vous vous êtes interrogé sur ces longues, longues vies qui durent plus de 900 ans. J'ai été vérifié, effectivement, les dates sont très précises.
1: En gros, entre Adam et Noé, il y a pratiquement 10 000 ans. Si on compte ce qui est écrit dans l'Ancien Testament. Mais peu importe. Il y a sûrement d'autres interprétations. Je n'ai pas lu tous les pères de l'Église et les théologiens à ce sujet. Donc je dis, c'est mon interprétation, pour qu'ils aient le temps de bien méditer sur la condition humaine et de savoir qui est Dieu et de méditer aussi sur le passé et sur la faute de leurs premiers parents. Mais peu importe. En tout cas, ils vivent longtemps. Et surtout, il y a une lignée de justes.
0: C'est ça qui est intéressant. Il semble y avoir un juste par génération.
1: Noé, il y a un juste par génération, et les autres se vautrent un peu dans le stupre et l'orgie. Et il y a toujours un juste par génération. Mmh. Et 10 000 ans après la faute originelle, c'est le tour de Noé, qui est un juste depuis sa naissance. Enfin, il fascine ses parents. Il a les cheveux blancs ou blonds, très très clairs, les yeux brillants, etc. Tout ça. Il naît circoncis. C'est une des interprétations, une des traditions, de dire que Noé est né déjà circoncis, c'est-à-dire pur, en quelque sorte. Dieu, voyant le péché se répandre partout dans l'humanité, s'est beaucoup développé, vit dans le péché, et donc Dieu décide de la supprimer complètement. Et là, c'est là où j'invente un dialogue entre les personnes de la Trinité. Qui me paraît possible. Alors certains me disent, mais non, mais là tu es hérétique, ils sont totalement unis, il ne peut pas y avoir de dialogue, mais c'est trois personnes différentes en un seul Dieu. Et donc le dialogue, il existe, on le voit dans l'Évangile, quand Jésus dit à Dieu, si ce calice peut passer loin de moi, s'il te plaît, épargne-moi ça, c'est bien le Fils qui s'adresse au Père et qui lui fait une demande qui n'est pas recevable, mais il l'a fait quand même. Et c'est à la fois en tant qu'homme et en tant que Dieu qu'il dit ça. Donc, pour moi, ce sont des personnalités différentes. Quand l'Esprit Saint, il a un rôle très, très particulier. D'abord, c'est lui qui fabrique l'incarnation.
0: Avec la Vierge Marie, oui.
1: Avec la Vierge Marie, c'est l'Esprit Saint. Donc, chacune des personnes de la Trinité a son rôle. Aucune ne domine l'autre. Et le Père, qui a l'air de dominer, qui a l'air d'être le mal dominant dans l'ensemble, le Père ne peut rien faire sans l'accord total du Fils et de l'Esprit-Saint. Et avant le déluge, il y a un moment où Dieu est tenté de supprimer totalement l'humanité. Non, de toute façon, c'est une race de vipères, etc. Donc je supprime tout. Et c'est... finalement, il a une espèce d'hésitation. Et il dit, bon, je vais quand même... Ouais. Le repentir, c'est après.
0: C'est après,
1: ouais. Après le déluge, quand Noé offre un sacrifice à Dieu sur le mont Ararat, Dieu dit, c'est l'alliance, il y a l'arc-en-ciel qui a été représenté.
0: Ça, on y reviendra. Donc là, on est plutôt dans le fait qu'effectivement, il s'irrite de ces hommes et il veut les effacer de toute la terre.
1: Donc il décide de sauver quand même, de faire repartir, pas de 0-0. Il ne refait pas la création, il extrait de la création une infime parcelle qui est Noé, sa femme et ses trois fils, et leurs épouses, puisqu'ils sont tous mariés, donc ils sont huit, et puis une parcelle de tout le reste de la vie, qui est, symboliquement, donc c'est le texte biblique ne parle que des animaux qui rentrent dans l'arche, mais il y a aussi les plantes, évidemment, parce que sans les plantes, la vie ne pourrait pas repartir. Et curieusement, il n'y a pas d'explication dans la Bible, je n'en ai pas non plus, évidemment pas les animaux marins, puisque l'eau monte, mais les animaux marins, ils continuent à vivre et à survivre. Mais en revanche, tous les animaux terrestres sont éradiqués, sauf un couple, ou parfois quelques couples de chaque espèce. Et tout ça rentre dans l'arche, ce qui apparaît bizarre parce que ça fait quand même beaucoup de monde dans l'arche, mais rien n'est impossible à Dieu, donc moi ça ne me choque pas du tout.
0: Jean-Robert Pitt,
1: je crois au miracle.
0: Je voudrais revenir, Jean-Robert Pitt, sur ce que vous disiez de Noé qui est injuste, parce que à ce moment-là, il y a dans cette partie de la Bible, il y a des héros qui sont en quelque sorte une alliance, un couple entre Dieu et les femmes sur terre. Les fils de Dieu en fait s'approchent des femmes et les enfants s'appellent des héros. Alors, est-ce que Noé est un héros ou il est injuste?
1: Je pense que le mot juste est plus convient mieux. Noé a conscience de sa condition humaine, il a conscience d'être lui-même un pécheur, mais il fait du mieux qu'il peut pour respecter Dieu, pour l'adorer, le vénérer. Donc j'invente avant le déluge, donc Noé s'éloigne de son lieu de résidence habituel que je situe en Mésopotamie, mais ça n'a aucune importance, et il s'en va dans la montagne pour parler avec Dieu, pour se promener, admirer la nature, etc., nommer les plantes et les animaux, parce qu'il les connaît tous. Quand il rentre dans l'arche, il sait exactement qui rentre et qui ne rentre pas, et qui manque, qui pourrait manquer à l'appel. Et donc j'imagine Noé se promenant, alors il se trouve que je suis allé dans cette région d'Arménie qui est absolument merveilleuse, Noé se promenant et dialoguant avec Dieu dans la montagne, couchant à la belle étoile. Dieu est c'est ça, être juste, c'est respecter Dieu. Et respecter qui il est, tout en sachant que l'homme n'est pas parfait. Et Noé est parfaitement conscient, très conscient de ne pas être parfait.

0: Jean-Robert Pitt. En quoi le monde est corrompu à ce moment-là? Puisque c'est ce qui va provoquer, au fond, la colère de Dieu.
1: Il est corrompu par ce qu'on a dit tout à l'heure, par l'orgueil, par le stupre, l'amour de la chair exagérée, abusif, CHAIR, la recherche exclusive du bien-être et tout ce qu'on appelle les péchés capitaux. Après, l'orgueil, l'avarice, etc., la violence. Donc tout ce qui sera après codifié, justement, par les 10 commandements révélés bien plus tard à Noé,
0: à Moïse
1: sur le Sinaï. Mais déjà, il y a les lois noachiques qui sont déjà une préfiguration des 10 commandements.
0: Jean-Robert Pitt, qu'est-ce que vous diriez que ça annonce du Christ, au fond, sur cette partie-là, c'est-à-dire les textes que nous avons commencé à lire dans la Genèse, les chapitres 3, 4, 5, qu'est-ce que ça annonce pour vous du Christ et qu'est-ce que ça vient dire pour nos communautés aussi?
1: Moi, ce que ça annonce, c'est que le Fils Jésus, qui existe de toute éternité, dit à son Père, avant le déluge, tu ne vas pas supprimer l'humanité, puisque je dois moi-même... ça fait partie de mon être profond, je dois m'incarner à un moment donné de l'histoire. Parce que Dieu a créé, au moment de la création du monde, il a créé l'histoire. Il a créé la géographie, il a créé l'histoire, le temps.
0: Et il a créé le temps, c'est ça que vous
1: dites. Parce qu'il y a, Dieu ne connaît avant ni le temps ni l'espace. Il crée l'espace, il crée le temps, qui sont le cadre de vie de l'homme. Et Jésus dit à son Père, mais attends, je dois m'incarner, et puis c'est l'Esprit Saint qui va m'incarner dans la Vierge Marie, parce que tout ça c'est dans le projet de Dieu, donc il faut que l'humanité soit là, puisque je suis là pour la sauver. Et c'est notre amour commun immense pour l'humanité fait que nous allons sauver définitivement l'humanité, donc il faut que tu laisses l'humanité sur Terre.
0: Et alors, pour vous, c'est cela qu'annonce finalement cette création de l'arche, où il y aura d'ailleurs des impurs et des purs. Je voyais dans les animaux qui vont entrer, il y a aussi les impurs, ils ont leur place dans l'arche.
1: Il y a aussi les impurs qui, alors en nombre moins important, mais il y a effectivement l'ensemble de la création, un résumé de la création qui est à l'intérieur de l'arche. Moi j'ai un peu de mal avec, du moins à expliquer, ce qu'est un animal pur et un animal impur, mais dans le judaïsme, c'est très important. Et ça deviendra de plus en plus important, puisque après arrivera, mais bien plus tard, la cacheroute, avec le fait qu'on ne peut pas manger. Mais c'est difficile à interpréter dans le texte de la Genèse. Hein. Le rapport, pour moi, n'est pas très très clair. Pourquoi les Juifs ne mangent pas de poissons sans écailles et d'animaux à pieds non fourchus, etc. Donc j'ai mon interprétation, mais ça renvoie à des travaux bien connus, c'est que le peuple juif a cherché à se distinguer des peuples païens qui habitaient au Proche-Orient autour. Et un des moyens de se distinguer, c'est bien sûr la circoncision, et donc un signe physique, et deuxièmement une alimentation qui distingue le pur de l'impur. Parce qu'en fait, auparavant, les Juifs ont mangé du cochon et des animaux et les poissons sans écailles, sans aucun problème.
0: Quand vous dites auparavant, c'est parce que Jésus vient dire que ce qui est impur, ce n'est pas.
1: Alors ça, c'est après que le Jésus dit c'est terminé, tout ça c'est terminé, maintenant c'est ce qui sort de la bouche de l'homme.
0: Mais vous voulez dire qu'il y a une époque où, dans le judaïsme.
1: Oui, tout ça a été bien étudié. Les Juifs, c'est tardif, cette distinction par le. Par l'alimentation.
0: Merci beaucoup Jean-Robert Pitt d'avoir été avec nous pour cette première émission. On vous retrouvera la semaine prochaine sur toujours cet ouvrage Noé, la vigne de la vie, publié aux éditions du Cerf. Je rappelle que vous êtes président de la Société de Géographie où nous nous trouvons aujourd'hui. Vous êtes aussi historien, géographe du paysage et de la gastronomie, et puis membre de l'Académie des sciences morales et politiques, et vous êtes l'auteur de ce livre que je citais, Noé et la vigne de la vie. Merci beaucoup.
1: Merci.

0: À tout de suite en compagnie de Xavier Accart pour son émission L'école de la prière.
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5: Bonjour et bienvenue à l'École de la prière, une émission qui vise à vous introduire à l'art de la prière. Aujourd'hui, j'ai le grand plaisir de recevoir Antoine Nivière, qui est professeur de langue, de littérature et de civilisation russe à l'Université de Lorraine, où il dirige notamment le Centre de recherche sur les cultures et les littératures européennes, France, Europe centrale, Europe orientale. Bonjour Antoine Nivière.
6: Bonjour.
5: Alors, vous venez de publier un passionnant ouvrage, une enquête historique, une analyse aussi, qui s'intitule « Les glorificateurs du nom, une querelle théologique parmi les moines du Mont Athos, 1907 ». Et aujourd'hui, nous allons nous attarder sur les dimensions historiques et politiques de cette querelle. Alors, je résume en deux mots. Donc, c'est une querelle qui va prendre sein au sein des milieux hésychastes, c'est-à-dire les milieux de moines orthodoxes du Mont Athos qui pratiquent la prière du cœur, la prière répétitive du nom de Jésus au Mont Athos. Mais peut-être pouvez-vous nous dresser un cadre un peu plus historique de la présence des Russes au Mont Athos, qui est donc cette république de moines qui existe en Grèce.
6: Oui, alors le Mont Athos avec ses monastères existe depuis la fin du premier millénaire de notre ère, disons le 9e, 10e siècle. Il y a une présence russe qui est attestée sur cette presqu'île du nord de la Grèce, pratiquement juste après la conversion du prince de Kiev, Vladimir, au christianisme sous sa forme byzantine en 988. Oui. Or, la présence russe, dont on va fêter cette année le millième anniversaire, vous voyez, donc elle remonte au début du 11e siècle. Mais cette présence russe, à travers les siècles, à travers l'histoire, elle a connu toute une série de hauts et de bas. À la fin du 19e siècle, c'est une période d'essor pour cette communauté russe du Mont Athos. Elle a réussi à renaître de ses cendres dans la deuxième moitié du 19e siècle. Et à la fin du 19e siècle, début du 20e siècle, la présence russe est très marquée au Mont Athos, avec au total pratiquement 4000 moines d'originaire de Russie.
5: Ce qui représente combien de pourcents
6: Ça représentait plus de la moitié de l'ensemble de la communauté monastique attonite. Et donc cette présence russe est très forte, et c'est au sein de cette communauté que va se développer cette querelle théologique autour de la nature du nom divin invoqué dans la prière suivant la tradition hésychaste, comme vous le rappeliez à l'instant.
5: Le premier acte, c'est vers 1907, où donc il y a Hilarion, un ancien moine du Mont Athos, qui est ermite dans le Caucase et qui envoie un manuscrit à relire à ses confrères, qui s'appelle « Sur les monts du Caucase ». C'est cela.
6: Et c'est dans ce livre que ce moine, cet ermite, Hilarion, affirme quasiment la présence réelle de Dieu dans son nom invoqué à travers la prière. Ce qui suscite certaines oppositions, notamment parmi les dirigeants de la communauté monastique russe du Mont Athos, qui vont référer aux autorités ecclésiales de Russie pour obtenir leur avis. Comme cet avis va être négatif, et finalement, le Saint-Synode de Russie, qui dirige l'Église russe à l'époque, dans une encyclique de mai 1913, condamnera le livre d'Hilarion et ses théories comme étant déviationnistes par rapport à l'enseignement de la doctrine orthodoxe, eh bien, tout ça va envenimer cette dispute théologique sur laquelle viennent se greffer toute une série d'implications à la fois de politique internationale, car nous sommes en pleine guerre des Balkans, de politique intérieure russe, parce que nous sommes dans les dernières années du régime impérial, qui est très contesté, et notamment les liens entre la monarchie et l'Église orthodoxe sont remis en cause à cette époque. Donc tout ça va donner une caisse de résonance à cette querelle au départ purement théologique entre quelques moines de cette péninsule éloignée de mer Égée, et va aboutir à une énorme querelle en Russie qui aura des échos dans la presse, dans les grands quotidiens, dans les milieux intellectuels et même au Parlement, à la Douma, où à plusieurs reprises les députés vont intervenir pour questionner le gouvernement sur la façon dont a été traitée cette querelle, et notamment sur la façon dont ont été traités, ou plutôt maltraités, les moines partisans de la doctrine d'Hilarion, qui ont été chassés manu militari monastère.
7: On va y revenir, mais ce qui est très intéressant, c'est de voir comment une querelle spirituelle, qui touche finalement au plus intime de la spiritualité, puisque c'est ce nom de Jésus, a des répercussions politiques. Et c'est vrai qu'avec notre mentalité marquée par la laïcité en France, on a du mal à se souvenir que nous-mêmes, en France, les querelles entre, notamment, par exemple, Bossuet et Fénelon avaient des implications aussi politiques et des résonances politiques qui engageaient les relations du roi de France avec le pape, voilà. Et donc ça, on retrouve une querelle finalement de ce type au début du siècle chez les tsars.
6: Tout à fait, parce que la querelle onomatodoxe, elle éclate dans un lieu particulièrement sensible, qui est le Mont Athos, au début du XXe siècle, 1912, 1913, 1914. Nous sommes en pleine guerre des Balkans. C'est la remise en question de la domination ottomane dans la région. La Grèce prend possession du Mont Athos, qui jusqu'à présent faisait partie de l'Empire ottoman. Cette présence très forte, je le disais tout à l'heure, de cette communauté monastique russe sur le Mont Athos ne fait pas forcément plaisir à tous les milieux à Athènes, milieu grec, disons, qui sont inquiets de cette montée en puissance non seulement quantitative, mais aussi matériel, car ces monastères russes du Mont Athos sont particulièrement puissants. Ils reçoivent de nombreux pèlerins, ils reçoivent de nombreuses quêtes et des financements de la Russie. Tout ça inquiète certains milieux nationalistes grecs. De l'autre côté, les autorités russes sont aussi inquiètes. Elles n'entendent pas voir passer en main étrangère, de leur point de vue, ces monastères.
7: Donc, elles vont s'impliquer dans la querelle et elles vont aller jusqu'à envoyer des navires, c'est ça? Il y a une décision alors qui vient du tsar, ou en tout cas du gouvernement, pour faire évacuer ces moines qui considèrent que le nom de Jésus est la présence réelle du Christ.
6: Tout à fait, parce qu'il existe, une charte, un règlement intérieur du Mont Athos qui règle le mode de vie au Mont Athos et qui interdit la présence de toute personne considérée comme hétérodoxe, comme non orthodoxe. Donc la présence parmi ces communautés monastiques russes de moines qui dorénavant se trouve considéré par le patriarche œcuménique de Constantinople, qui a la juridiction sur le mot athos, la juridiction hiérarchique, canonique, et par le Saint-Synode de Russie comme hérétique, cela pose problème. Ils ne peuvent pas rester sur place. Ils risquent d'être expulsés. Et le gouvernement russe décide de procéder lui-même à cette expulsion plutôt que laisser d'autres puissances étrangères intervenir à sa place dans les monastères russes dont il se considère comme étant le protecteur.
7: Et alors ces pauvres moines, il y en a 800, nous dites-vous, vont se retrouver finalement en Russie, renvoyés dans leur village parce qu'on ne reconnaît pas leur profession monastique en Russie, et ils vont quand même essayer d'être connus, de défendre leur cause.
6: C'est cela. En juillet 1913, donc deux navires de guerre russes dépêchés par les autorités civiles et religieuses, enfin bon, les archives ont du mal à nous permettre de préciser exactement qui a pris la décision finale, mais enfin ces deux navires viennent récupérer ces moines qui sont chassés manu militari de leur couvent, et ils sont à peu près effectivement 800, mais il y a encore un troisième navire qui est venu plus tard encore chercher ceux qui volontairement voulaient rentrer en Russie. Et à leur retour en Russie, ces moines vont s'impliquer dans la réhabilitation de leur doctrine et de leur statut. Ils vont chercher à obtenir auprès des autorités religieuses sans grand succès, et auprès des autorités politiques, notamment auprès du tsar, et là avec un peu plus de succès, obtenir leur réhabilitation dans les ordres monastiques dont ils avaient été privés, voire même la reconnaissance de la juste opinion contenue dans leur doctrine, dans leur théorie.
7: Et alors tout ça se terminera un peu en queue de poisson, puisque finalement un concile se réunira en Russie, mais qui sera interrompu par la révolution bolchevique, donc qui ne tranchera pas la question.
6: Oui, à la faveur de la chute du régime tsariste en février 1917, le concile de l'Église russe qui avait été promis par le dernier tsar, par Nicolas II, dès 1905, mais finalement reporté sine die, va enfin pouvoir se tenir, et les moines athonites vont obtenir que leur statut, la question de la nature du nom divine soit examinée par une commission. Mais malheureusement, le concile de Moscou sera obligé de s'interrompre durant l'année 1918 à la suite des transformations politiques, l'arrivée du régime bolchevique, et la question ne sera finalement jamais conclue.
7: Merci beaucoup Antoine Nivière. Je rappelle votre livre « Les glorificateurs du nom, une querelle théologique parmi les moines russes du Mont Athos » aux éditions des Sirtes. Vous mettez le doigt là sur une querelle de théologie spirituelle absolument passionnante dont certains théologiens qui nous écoutent se saisiront peut-être, je l'espère. Voilà, merci beaucoup et au revoir. Et chers auditeurs, je vous remercie de votre fidélité. Je vous donne rendez-vous à la semaine prochaine. Et en attendant, j'espère vous retrouver dans le mensuel Prier qui vous forme à la prière et qui vous propose un petit supplément, un petit livret avec l'Évangile chaque jour, commenté par un père de l'Église ou un mystique ou une grande figure de la spiritualité chrétienne. Merci, à très bientôt. Au revoir.
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1: Après 40 jours de carême, la passion et la résurrection du Christ, c'est maintenant la Pentecôte qui nous attend, mais l'austérité qui a marqué le carême habite aussi parfois une pratique de la foi exigeante. Faut-il pour autant oublier la joie qui émane de ceux qui suivent le Christ? Certainement pas, nous dit Sylvain de Tocque avec nous toute cette semaine. Bonjour frère Sylvain.
2: Bonjour Madeleine.
1: Vous êtes dominicain, docteur en littérature et en théologie. Vous enseignez les Pères de l'Église à l'Institut catholique de Toulouse où vous résidez, à l'Université pontificale de Saint-Thomas d'Aquin à Rome. Vous êtes l'auteur de l'ouvrage « Au bon plaisir de Dieu ». L'évangile du bien-être, et c'est publié aux éditions du CERF, frère Sylvain de Tocque. Vous pensez que la question du plaisir a été éloignée de la foi?
2: C'est un grand tabou, effectivement, ça l'a été en tout cas longtemps. Dans toute la littérature spirituelle, on est même allé parfois très très loin dans le sens inverse. Le problème, c'est que quand on lit la Bible, et vous savez, dans la vie religieuse, on la lit beaucoup, on passe des heures, soit à l'église, soit dans sa cellule, ou quand on célèbre la liturgie, on lit la Bible, on lit, moi c'est mon métier aussi, des commentaires des tout premiers théologiens, hein, ceux qu'on appelle les pères de l'église, puis de grands théologiens, par exemple le dominicain saint Thomas d'Aquin, j'ai été formé à son école. Et on s'aperçoit quand même que quand on lit toute cette littérature-là, la haute tradition de l'Église, ça ne matche pas vraiment avec parfois ce qui a fini par circuler dans des courants de spiritualité, plus tard, au Moyen-Âge, au XVIIe siècle, au XIXe siècle, aujourd'hui encore.
1: Un peu sévère, quelque chose d'un peu sévère.
2: Ouais, une doctrine sombre, c'est bien connu, hein, c'est ce qu'on appelle l'ombre portée de l'augustinisme, hein, c'est-à-dire cette manière de radicaliser l'enseignement de saint Augustin, et qui, quand on va trop loin, a donné lieu à de véritables maladies spirituelles. Des maladies qui se glissent, des tumeurs, des idées folles comme ça qui s'emballent. Et on ne sait pas trop pourquoi, elles continuent à métastaser, ça dure des siècles. Hein. Alors comme je m'appelle Sylvain de Tocque, un jour un libraire a dit « Le père de Tocque, il détoxifie la foi ». J'ai trouvé que le jeu de mots était très sympa, d'ailleurs je l'ai réutilisé dans l'une des parties de mon livre. Hein. C'est d'essayer de montrer comment, en reprenant racine dans l'écriture sainte, chez les pères de l'Église, les contemporains aussi, des saints qui nous entourent, on peut retrouver une bonne santé spirituelle et se préserver pour la suite de ces déviances qui ont pollué le christianisme. Heureusement, on a aussi de bonnes boussoles. Vous savez, l'une de mes boussoles principales, hein, c'est le catéchisme de l'Église catholique. Et effectivement, on s'aperçoit qu'à certains moments de la vie de l'Église, on a voulu tellement battre en brèche non seulement le plaisir, mais tout simplement notre consistance humaine, notre nature humaine qui est si belle, dont la Bible nous dit qu'elle est façonnée à l'image et à la ressemblance de Dieu, qu'elle est faite pour s'épanouir ici-bas dans l'amitié avec Dieu et au-delà de cette vie terrestre dans la gloire. C'est une sorte d'éclosion et d'épanouissement continu. On est dans la glaise, on éclot dans la glaise pour s'épanouir dans la gloire et c'est toute une continuité. Il n'y a pas à lutter contre ce qu'est la nature humaine, la vie terrestre, pour gagner son ciel. Hein. Ce qu'on va laisser à la porte du ciel, c'est notre péché. Ce n'est pas notre nature humaine et ce n'est pas la même chose.
1: Et alors, vous parliez des maladies spirituelles. Donc, on comprend qu'il y a ce qui circule, vous évoquiez. Alors, on comprend qu'il y a le plaisir dedans. Qu'est-ce qu'il y a d'autre comme maladie sur lesquelles on ne s'arrêtera pas? Donc, on viendra sur le plaisir.
2: Écoutez, par exemple, vous avez cette vieille idée qui parcourt depuis l'Antiquité chrétienne notre foi qui la pollue. Cette vieille idée selon laquelle, en fait, nous faisons concurrence à Dieu. Nous serions comme en concurrence avec Dieu, ou Dieu serait en concurrence avec nous. C'est ce que mes professeurs de théologie, en particulier à l'école de saint Thomas d'Aquin, appelaient le schéma des vases communicants, qui est une véritable catastrophe théologique. C'est l'idée que pour ajouter d'un côté, je suis obligé de soustraire de l'autre. Vous voyez, un peu comme sur les plateaux d'une balance. Si ça monte d'un côté, il faut que ça descende de l'autre. Hein. Et le vieux schéma mythologique qui a fini par contaminer le christianisme en la matière, c'est Dieu est bien heureux. Donc si Dieu est bien heureux, le bonheur de Dieu doit passer par le fait qu'on enlève du bonheur de mon côté, du côté de la créature. Et si moi je suis heureux, c'est qu'il y a un problème, c'est que je suis dans le péché. Et donc on finit par établir des équations folles entre être heureux et être dans le péché, par exemple. Comme si le péché était une source de bonheur. Non, il n'y a pas de bonheur dans le péché. Le péché, c'est toxique. Le péché, ça finit toujours par faire du mal. Même si on en tire momentanément un bien quelconque, un plaisir quelconque, à terme, c'est quelque chose qui va vous ruiner. Et donc, il y a toujours cette idée selon laquelle, pour obtenir une sorte d'équilibre, il faudrait soustraire, assécher du côté de l'être humain, du côté de la créature, pour donner à Dieu. Mmh. Et on a fini par développer des spiritualités folles, même sous la plume des plus grands prédicateurs, au XVIIe siècle, par exemple, dans un climat très jansénisant, le jansénisme. Donc, l'une de ces métastases de l'augustinisme dont on parlait tout à l'heure, avec un christianisme très raide, très rigoureux, très sombre, hein, l'idée qu'il y aura très très peu de personnes qui seront sauvées, et encore, c'est même pas sûr, quoi. Hein. On est quand même très très loin de l'évangile du bien-être, qui est le sous-titre de mon livre. Hein. Et à cette époque-là, il y a même, par exemple, en France, tout un courant de spiritualité qui va développer l'idée que ce qui va rendre gloire à Dieu, c'est le sacrifice, mais attention, pas le sacrifice au sens biblique de l'offrande, d'être généreux, mais au sens de se détruire. Mmh. L'idée, c'est plus je me détruis, plus ça rend gloire à Dieu.
1: Et comme s'il y avait une concurrence.
2: Il y a une concurrence. Ouais. Et donc, si je me détruis, ça ajoute du côté de Dieu. Mais ça, c'est gravement faux d'un point de vue théologique. Et ça ne rend pas gloire au Créateur de détruire les œuvres qu'il a faites et qu'il est en train de sauver.

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1: Sylvain Détocq, on parle avec vous de votre ouvrage « Au bon plaisir de Dieu » et on parle surtout de ces maladies spirituelles, c'est-à-dire finalement ces idées qui traînent et qui traînent de génération en génération et dont l'Église n'arrive pas forcément à se débarrasser, qui viennent un peu parasiter la foi.
2: Ouais.
1: Et notamment l'idée que mon plaisir à moi vient en contradiction avec celui de Dieu. Quelles autres maladies spirituelles circulent ?
2: Mon plaisir ou mon épanouissement personnel, hein, parce qu'au fond, toute cette littérature qui a fleuri ces derniers temps... y compris sur les rayons des livres de spiritualité, de l'épanouissement personnel, du développement personnel. Ça dit un vrai désir du cœur de l'homme. Hein. Et dans le christianisme, on a eu tendance souvent à vouloir éteindre ça, à vouloir étouffer ça, parce que ça allait soustraire en quelque sorte de la gloire à Dieu. Bah, en fait, on est très très loin de ce que de grandes figures de l'Antiquité chrétienne ont pu nous enseigner. Je pense à saint Irénée de Lyon, je lui ai consacré ma thèse de doctorat. Le slogan d'Irénée par excellence, celui qui circule partout, c'est « la gloire de Dieu, c'est l'homme vivant ». C'est tout le contraire du schéma des vases communicants. C'est plus il y a d'un côté et plus il y aura de l'autre en quelque sorte. Plus l'homme va s'épanouir, fructifier, fleurir et fructifier, mais c'est les paraboles de Jésus, hein, sur les semences, le grain de sénevé, les talents, etc. Plus la créature faite à l'image et à la ressemblance de Dieu va s'épanouir et fructifier, et plus Dieu va être glorifié, à condition bien sûr que cet épanouissement ne soit pas égoïste, qu'il soit mis au service généreusement de l'humanité tout entière dans l'Église. C'est
1: donc
2: ce qu'on essaye de faire.
1: L'idée, c'est pas d'étouffer ce
2: surtout
1: que je suis.
2: Pas asphyxier, pas étrangler, pas étouffer. Et le drame, c'est que dans certaines écoles de spiritualité, y compris dans des communautés religieuses, on est allé très très loin dans ce sens, parfois. Hein. J'ai à l'esprit la très belle figure qu'on découvre mieux aujourd'hui. Hein. Je ne suis pas le seul à en parler, mais ça m'avait beaucoup frappé de la bénédictine Marcelle Gallois, qui est devenue mère Geneviève Gallois. Elle était entrée dans la vie religieuse en 1917, ici à Paris, au monastère des bénédictines de la rue Monsieur. C'était une grande artiste, une dessinatrice extraordinaire. Et en fait, comme elle était allée très très loin une vie de moquerie de l'Église, très anticléricale, son papa était franc-maçon, un climat donc très toxique à l'égard de l'Église. Donc, en fait, quand elle s'est convertie, elle a lancé, si vous voulez, le mouvement de balancier dans l'autre sens, et elle est allée très loin, avec cette idée que se détruire, hein, vous voyez ce schéma dont on parlait tout à l'heure, au XVIIe siècle, il y a une résurgence là, dans la vie de cette femme, par exemple, cette jeune femme, elle a une bonne vingtaine d'années à ce moment-là. Et pendant 20 ans, elle va vivre sa vie de moniale en se disant ce que je détruis en moi, ce que j'étouffe en moi, ça rend gloire à Dieu. Et en l'occurrence, comme c'est une artiste, elle se met en tête que détruire son art, ça va rendre gloire à Dieu. Et il va falloir que Dieu lui fasse découvrir par des rencontres providentielles qui ne vont pas arriver tout de suite, qu'au contraire, qu'elle épanouisse son art pour la gloire de Dieu. Non seulement ça va rendre gloire à Dieu, mais elle, ça va la rendre heureuse. Et quand elle commence à retrouver cette possibilité, grâce à un mécène qui l'a découverte, qui avait découvert avant elle Modigliani, et qui a pu aussi subventionner son art, petit à petit, elle s'est mise à faire à nouveau des dessins, des gravures, et même des vitraux à la fin de sa vie. Hein. Alors, elle a un style, elle a un coup de crayon très particulier, on aime ou on n'aime pas, ça c'est un autre débat, mais tout le monde s'accorde à dire que c'est une véritable artiste. Ce qui est extraordinaire dans son parcours, c'est de voir la corrélation entre ce moment où elle découvre avec l'aide de la Providence qu'elle est appelée au contraire à laisser fructifier ses talents pour la gloire de Dieu, et en même temps, elle va faire une découverte spirituelle, providentielle là encore. Ce sont les années où on découvre les enseignements de Sainte Thérèse de l'Enfant Jésus.
1: Passionnante histoire de Mère Geneviève qu'on poursuivra dans la prochaine émission. Merci beaucoup, Père Sylvain Détocq. À demain.
0: 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Dans un instant, direction Lourdes pour la méditation du chapelet. 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

0: Notre-Dame de Lourdes, merci d'intercéder auprès de votre fils pour Gérard qui nous a quittés et pour tous les défunts. Merci Sainte Bernadette.
1: Bonjour, je souhaiterais confier à la bienveillante protection de Notre-Dame de Lourdes ma belle-sœur qui va se faire opérer d'un œil jeudi pour que son opération se passe bien et mon mari qui a de sérieux problèmes de santé. Merci infiniment pour vos prières.
2: Marie, une intention de prière pour Jean-Patrick qui est hospitalisé en cancérologie et pour Sonia. Merci.
3: Soyez le bienvenu à Lourdes dans cette grotte de Massabielle où la Vierge Marie, l'Immaculée Conception, est apparue à Bernadette. Avec tous ceux et celles qui nous rejoignent maintenant au moyen de la télévision ou de la radio, nous méditons ensemble le mystère joyeux du rosaire. Prions aux intentions que nous portons dans nos cœurs, aux intentions qui nous sont confiées et aux intentions de tous les pèlerins reçus aujourd'hui. Au nom du Père et du Fils et du Saint-Esprit,
4: Amen.
3: Je crois en Dieu, le Père Tout-Puissant, Créateur du ciel et de la terre, et en Jésus-Christ, son Fils unique, notre Seigneur, qui a été conçu du Saint-Esprit, est né de la Vierge Marie, a souffert sous Ponce Pilate, a été crucifié, est mort et a été enseveli et descendu aux enfers. Le troisième jour est ressuscité des morts, est monté aux cieux, est assis à la droite de Dieu, le Père Tout-Puissant, d'où il viendra juger les vivants et les morts. Je crois en l'Esprit Saint, à la Sainte Église catholique, à la communion des saints, à la rémission des péchés, à la résurrection de la chair, à la vie éternelle. Amen. Prions aux intentions de notre Saint-Père, le Pape Léon, notre Père qui es aux cieux, que ton nom soit sanctifié, que ton règne vienne, que ta volonté soit faite sur la terre comme au ciel.
5: Donne-nous aujourd'hui notre pain de ce jour. Pardonne-nous nos offenses, comme nous pardonnons aussi à ceux qui nous ont offensés. Et ne nous laisse pas entrer en tentation, mais délivre-nous du mal.
3: Je vous salue Marie, pleine de grâce, le Seigneur est avec vous. Vous êtes bénie entre toutes les femmes et Jésus, le fruit de vos entrailles, est béni.
5: Sainte Marie, Mère de Dieu, priez pour nous pécheurs, maintenant et à l'heure de notre mort. Amen.
3: Je vous salue Marie, pleine de grâce, le Seigneur est avec vous. Vous êtes bénie entre toutes les femmes et Jésus, le fruit de vos entrailles, est béni.
5: Sainte Marie, Mère de Dieu, priez pour nous pauvres pécheurs, maintenant et à l'heure de notre mort. Amen.
3: Je vous salue Marie, pleine de grâce, le Seigneur est avec vous. Vous êtes

0: Ô Marie conçue sans péché,
1: priez pour nous qui avons recours à vous.
0: Premier mystère joyeux, l'Annonciation. Marie répondit à l'ange du Seigneur, voici la servante du Seigneur, que tout se passe pour moi selon ta parole. Seigneur ressuscité, rends-nous humbles. Aide-nous à comprendre et à connaître, à t'écouter comme Marie et à témoigner de notre foi au quotidien comme Bernadette. Notre Père qui es aux cieux, que ton nom soit sanctifié, que ton règne vienne, que ta volonté soit faite sur la terre comme au ciel.
1: Donne-nous aujourd'hui notre pain de ce jour. Pardonne-nous nos offenses, comme nous pardonnons aussi à ceux qui nous ont offensés. Et ne nous laisse pas entrer en tentation, mais délivre-nous du mal.
0: Je vous salue Marie, pleine de grâce. Le Seigneur est avec vous. Vous êtes bénie entre toutes les femmes, et Jésus, le fruit de vos entrailles, est béni.
1: Sainte Marie, Mère de Dieu, priez pour nous pauvres pécheurs, maintenant et à l'heure de notre mort. Amen.
0: Je vous salue Marie, pleine de grâce, le Seigneur est avec vous. Vous êtes bénie entre toutes les femmes, et Jésus, le fruit de vos entrailles, est béni.
1: Sainte Marie, Mère de Dieu, priez pour nous pauvres pécheurs, maintenant et à l'heure de notre mort. Amen.
0: Je vous salue Marie, pleine de grâce, le Seigneur est avec vous. Vous êtes bénie entre toutes les femmes, et Jésus, le fruit de vos entrailles, est béni.
1: Sainte Marie, Mère de Dieu, priez pour nous pauvres pécheurs, maintenant et à l'heure de notre mort. Amen.
0: Je vous salue Marie, pleine de grâce, le Seigneur est avec vous. Vous êtes bénie entre toutes les femmes, et Jésus, le fruit de vos entrailles, est béni.
1: Sainte Marie, Mère de Dieu, priez pour nous pauvres pécheurs, maintenant et à l'heure de notre mort. Amen.
0: Je vous salue, Marie, pleine de grâce, le Seigneur est avec vous. Vous êtes bénie entre toutes les femmes, et Jésus, le fruit de vos entrailles, est béni.
1: Sainte Marie, Mère de Dieu, priez pour nous pauvres pécheurs, maintenant et à l'heure de notre mort. Amen.
0: Je vous salue Marie, pleine de grâce, le Seigneur est avec vous. Vous êtes bénie entre toutes les femmes, et Jésus, le fruit de vos entrailles, est béni.
1: Sainte Marie, Mère de Dieu, priez pour nous pauvres pécheurs, maintenant et à l'heure de notre mort. Amen.
0: Je vous salue Marie, pleine de grâce, le Seigneur est avec vous. Vous êtes bénie entre toutes les femmes, et Jésus, le fruit de vos entrailles, est béni.
1: Sainte Marie, Mère de Dieu, priez pour nous pauvres pécheurs, maintenant et à l'heure de notre mort. Amen.
0: Je vous salue Marie, pleine de grâce, le Seigneur est avec vous. Vous êtes bénie entre toutes les femmes, et Jésus, le fruit de vos entrailles, est béni.
1: Sainte Marie, Mère de Dieu, priez pour nous pauvres pécheurs, maintenant et à l'heure de notre mort. Amen.
0: Je vous salue Marie, pleine de grâce, le Seigneur est avec vous. Vous êtes bénie entre toutes les femmes, et Jésus, le fruit de vos entrailles, est béni.
1: Sainte Marie, Mère de Dieu, priez pour nous pauvres pécheurs, maintenant et à l'heure de notre mort. Amen.
0: Je vous salue Marie, pleine de grâce, le Seigneur est avec vous. Vous êtes bénie entre toutes les femmes, et Jésus, le fruit de vos entrailles, est béni.
1: Sainte Marie, Mère de Dieu, priez pour nous pauvres pécheurs, maintenant et à l'heure de notre mort.

0: Ô Marie conçue sans péché,
1: priez pour nous qui avons recours à vous.
0: Deuxième mystère joyeux, la visitation de l'Évangile selon saint Luc. Élisabeth dit à Marie, dès l'instant où j'ai reçu ta salutation, l'enfant a tressailli dans les graisses à mon sein. Seigneur ressuscité, réconforte toutes les personnes atteintes de maladies graves et celles porteuses d'handicap. Fortifie les personnes qui connaissent les souffrances du grand âge. Notre Père qui es aux cieux, que ton nom soit sanctifié, que ton règne vienne, que ta volonté soit faite sur la terre comme au ciel.
1: Donne-nous aujourd'hui notre pain de ce jour. Pardonne-nous nos offenses, comme nous pardonnons aussi à ceux qui nous ont offensés. Et ne nous laisse pas entrer en tentation, mais délivre-nous du mal.
2: Je vous salue Marie, pleine de grâce. Le Seigneur est avec vous. Vous êtes bénie entre toutes les femmes, et Jésus, le fruit de vos entrailles, est béni.
1: Sainte Marie, Mère de Dieu, priez pour nous pauvres pécheurs, maintenant et à l'heure de notre mort. Amen.
2: Je vous salue Marie, pleine de grâce. Le Seigneur est avec vous. Vous êtes bénie entre toutes les femmes, et Jésus, le fruit de vos entrailles, est béni.
1: Sainte Marie, Mère de Dieu, priez pour nous pauvres pécheurs, maintenant et à l'heure de notre mort. Amen.
2: Je vous salue Marie, pleine de grâce. Le Seigneur est avec vous. Vous êtes bénie entre toutes les femmes, et Jésus, le fruit de vos entrailles, est béni.
1: Sainte Marie, Mère de Dieu, priez pour nous pauvres pécheurs, maintenant et à l'heure de notre mort. Amen.
2: Je vous salue Marie, pleine de grâce. Le Seigneur est avec vous. Vous êtes bénie entre toutes les femmes, et Jésus, le fruit de vos entrailles, est béni.
1: Sainte Marie, Mère de Dieu, priez pour nous pauvres pécheurs, maintenant et à l'heure de notre mort. Amen.
2: Je vous salue Marie, pleine de grâce. Le Seigneur est avec vous. Vous êtes bénie entre toutes les femmes, et Jésus, le fruit de vos entrailles, est béni.
1: Sainte Marie, Mère de Dieu, priez pour nous pauvres pécheurs, maintenant et à l'heure de notre mort. Amen.
2: Je vous salue Marie, pleine de grâce. Le Seigneur est avec vous. Vous êtes bénie entre toutes les femmes, et Jésus, le fruit de vos entrailles, est béni.
1: Sainte Marie, Mère de Dieu, priez pour nous pauvres pécheurs, maintenant et à l'heure de notre mort. Amen.
2: Je vous salue Marie, pleine de grâce. Le Seigneur est avec vous. Vous êtes bénie entre toutes les femmes, et Jésus, le fruit de vos entrailles, est béni.
1: Sainte Marie, Mère de Dieu, priez pour nous pauvres pécheurs, maintenant et à l'heure de notre mort. Amen.
2: Je vous salue Marie, pleine de grâce. Le Seigneur est avec vous. Vous êtes bénie entre toutes les femmes, et Jésus, le fruit de vos entrailles, est béni.
1: Sainte Marie, Mère de Dieu, priez pour nous pauvres pécheurs, maintenant et à l'heure de notre mort. Amen.
2: Je vous salue Marie, pleine de grâce. Le Seigneur est avec vous. Vous êtes bénie entre toutes les femmes, et Jésus, le fruit de vos entrailles, est béni.
1: Sainte Marie, Mère de Dieu, priez pour nous pauvres pécheurs, maintenant et à l'heure de notre mort. Amen.
2: Je vous salue Marie, pleine de grâce. Le Seigneur est avec vous. Vous êtes bénie entre toutes les femmes, et Jésus, le fruit de vos entrailles, est béni.
1: Sainte Marie, Mère de Dieu, priez pour nous pauvres pécheurs, maintenant

0: Ô Marie conçue sans péché,
1: priez pour nous qui avons recours à vous.
0: Troisième mystère joyeux, la nativité. Du livre du prophète Isaïe. Voici que la Vierge est enceinte. Elle enfantera un fils qu'elle appellera Emmanuel, c'est-à-dire Dieu avec nous. Avec Marie, Mère de Dieu, prions pour tous les enfants à naître et pour tous les parents en difficulté. Notre Père qui es aux cieux, que ton nom soit sanctifié, que ton règne vienne, que ta volonté soit faite sur la terre comme au ciel.
1: Donne-nous aujourd'hui notre pain de ce jour. Pardonne-nous nos offenses, comme nous pardonnons aussi à ceux qui nous ont offensés. Et ne nous laisse pas entrer en tentation, mais délivre-nous du mal. Amen.
2: Je vous salue Marie, pleine de grâce. Le Seigneur est avec vous. Vous êtes bénie entre toutes les femmes. Et Jésus, le fruit de vos entrailles, est béni.
1: Sainte Marie, Mère de Dieu, priez pour nous pauvres pécheurs, maintenant et à l'heure de notre mort. Amen.
2: Je vous salue, Marie, comblée de grâce. Le Seigneur est avec vous. Vous êtes bénie entre toutes les femmes. Et Jésus, le fruit de vos entrailles, est béni.
1: Sainte Marie, Mère de Dieu, priez pour nous pauvres pécheurs, maintenant et à l'heure de notre mort. Amen.
2: Je vous salue Marie, comblée de grâce, le Seigneur est avec vous. Vous êtes bénie entre toutes les femmes, et Jésus, le fruit de vos entrailles, est béni.
1: Sainte Marie, Mère de Dieu, priez pour nous pauvres pécheurs, maintenant et à l'heure de notre mort. Amen.
2: Je vous salue Marie, pleine de grâce, le Seigneur est avec vous. Vous êtes bénie entre toutes les femmes, et Jésus, le fruit de vos entrailles, est béni.
1: Sainte Marie, Mère de Dieu, priez pour nous pauvres pécheurs, maintenant et à l'heure de notre mort. Amen.
2: Je vous salue Marie, comblée de grâce, le Seigneur est avec vous. Vous êtes bénie entre toutes les femmes, et Jésus, le fruit de vos entrailles, est béni.
1: Sainte Marie, Mère de Dieu, priez pour nous pauvres pécheurs, maintenant et à l'heure de notre mort. Amen.
2: Je vous salue Marie, comblée de grâce, le Seigneur est avec vous. Vous êtes bénie entre toutes les femmes, et Jésus, le fruit de vos entrailles, est béni.
1: Sainte Marie, Mère de Dieu, priez pour nous pauvres pécheurs, maintenant et à l'heure de notre mort. Amen.
2: Je vous salue Marie, pleine de grâce, le Seigneur est avec vous. Vous êtes bénie entre toutes les femmes, et Jésus, le fruit de vos entrailles, est béni.
1: Sainte Marie, Mère de Dieu, priez pour nous pauvres pécheurs, maintenant et à l'heure de notre mort. Amen.
2: Je vous salue Marie, comblée de grâce, le Seigneur est avec vous. Vous êtes bénie entre toutes les femmes, et Jésus, le fruit de vos entrailles, est béni.
1: Sainte Marie, Mère de Dieu, priez pour nous pauvres pécheurs, maintenant et à l'heure de notre mort. Amen.
2: Je vous salue Marie, pleine de grâce, le Seigneur est avec vous. Vous êtes bénie entre toutes les femmes, et Jésus, le fruit de vos entrailles, est béni.
1: Sainte Marie, Mère de Dieu, priez pour nous pauvres pécheurs, maintenant et à l'heure de notre mort. Amen.
2: Je vous salue Marie, comblée de grâce, le Seigneur est avec vous. Vous êtes bénie entre toutes les femmes, et Jésus, le fruit de vos entrailles, est béni.
1: Sainte Marie, Mère de Dieu, priez pour nous pauvres pécheurs, maintenant et à l'heure de notre mort. Amen.
2: Que toute la gloire soit au Père, au Fils et au Saint-Esprit.
3: Comme il était au commencement, maintenant et toujours, et dans les siècles et les siècles. Amen.
0: Ô Marie conçue sans péché,
1: priez pour nous qui avons recours à vous.
0: Quatrième mystère joyeux, la présentation de Jésus au temple. De l'Évangile selon saint Luc. Marie et Joseph amenèrent l'enfant Jésus à Jérusalem pour le présenter au Seigneur. Jésus ressuscité, prince de la paix, touche les cœurs de puissants de ce monde, afin qu'ils s'engagent à faire la paix véritable. Éloigne de nos communautés les querelles et les violences. Que nos cœurs s'apaisent et se reposent en toi. Notre Père qui es aux cieux, Que ton nom soit sanctifié. Que ton règne vienne. Que ta volonté soit faite sur la terre comme au ciel.
1: Donne-nous aujourd'hui notre pain de ce jour.
4: Pardonne-nous nos offenses, comme nous pardonnons aussi à ceux qui nous ont offensés. Et ne nous laisse pas entrer en tentation, mais délivre-nous du mal. Amen.
5: Je vous salue, Marie, pleine de grâce. Le Seigneur est avec vous. Vous êtes bénie entre toutes les femmes, et Jésus, le fruit de ton sein, est béni.
1: Sainte Marie, Mère de Dieu, priez pour nous pauvres pécheurs,
5: oui.
1: Maintenant et à l'heure de notre mort. Amen.
5: Je vous salue, Marie, pleine de grâce. Le Seigneur est avec vous. Vous êtes bénie entre toutes les femmes, et Jésus, le fruit de vos entrailles, est béni.
1: Sainte Marie, Mère de Dieu, priez pour nous pauvres pécheurs, maintenant et à l'heure de notre mort. Amen.
5: Je vous salue, Marie, pleine de grâce. Le Seigneur est avec vous. Vous êtes bénie entre toutes les femmes, et Jésus, le fruit de vos entrailles, est béni.
1: Sainte Marie, Mère de Dieu, priez pour nous pauvres pécheurs, maintenant et à l'heure de notre mort. Amen.
5: Je vous salue, Marie, pleine de grâce. Le Seigneur est avec vous. Vous êtes bénie entre toutes les femmes, et Jésus, le fruit de vos entrailles, est béni.
1: Sainte Marie, Mère de Dieu, priez pour nous pauvres pécheurs, maintenant et à l'heure de notre mort. Amen.
5: Je vous salue, Marie, pleine de grâce. Le Seigneur est avec vous. Vous êtes bénie entre toutes les femmes, et Jésus, le fruit de vos entrailles, est béni.
1: Sainte Marie, Mère de Dieu, priez pour nous pauvres pécheurs, maintenant et à l'heure de notre mort. Amen.
5: Je vous salue, Marie, pleine de grâce. Le Seigneur est avec vous. Vous êtes bénie entre toutes les femmes, et Jésus, le fruit de vos entrailles, est béni.
1: Sainte Marie, Mère de Dieu, priez pour nous pauvres pécheurs, maintenant et à l'heure de notre mort. Amen.
5: Je vous salue, Marie, pleine de grâce. Le Seigneur est avec vous. Vous êtes bénie entre toutes les femmes, et Jésus, le fruit de vos entrailles, est béni.
1: Sainte Marie, Mère de Dieu, priez pour nous pauvres pécheurs, maintenant et à l'heure de notre mort. Amen.
5: Je vous salue, Marie, pleine de grâce. Le Seigneur est avec vous. Vous êtes bénie entre toutes les femmes, et Jésus, le fruit de vos entrailles, est béni.
1: Sainte Marie, Mère de Dieu, priez pour nous pauvres pécheurs, maintenant et à l'heure de notre mort. Amen.
5: Je vous salue, Marie, pleine de grâce. Le Seigneur est avec vous. Vous êtes bénie entre toutes les femmes, et Jésus, le fruit de vos entrailles, est béni.
1: Sainte Marie, Mère de Dieu, priez pour nous pauvres pécheurs, maintenant et à l'heure de notre mort. Amen.
5: Je vous salue, Marie, pleine de grâce. Le Seigneur est avec vous. Vous êtes bénie entre toutes les femmes, et Jésus, le fruit de vos entrailles, est béni.
1: Sainte Marie, Mère de Dieu, priez pour nous pauvres pécheurs,

0: Et in secula seculorum. Amen.
1: Ô Marie conçue sans péché,
2: priez pour nous qui avons recours à vous.
1: Cinquième mystère joyeux, le recouvrement de Jésus au temple. De l'Évangile selon saint Luc. Et il advint qu'au bout de 3 jours, Marie et Joseph trouvèrent Jésus dans le temple, assis au milieu des docteurs. Dans cette dizaine, prions pour que la vie de tout être humain soit traitée avec dignité et confions à la miséricorde de Dieu tous nos défunts. Notre Père qui es aux cieux, que ton nom soit sanctifié, que ton règne vienne, que ta volonté soit faite sur la terre comme au ciel.
3: Donne-nous aujourd'hui notre pain de ce jour. Pardonne-nous nos offenses, comme nous pardonnons aussi à ceux qui nous ont offensés. Et ne nous laisse pas entrer en tentation, mais délivre-nous du mal. Amen.
4: Je vous salue, Marie, pleine de grâce. Le Seigneur est avec vous. Vous êtes bénie entre toutes les femmes, et Jésus, le fruit de vos entrailles, est béni.
3: Sainte Marie, Mère de Dieu, priez pour nous pauvres pécheurs, maintenant et à l'heure de notre mort. Amen.
4: Je vous salue, Marie, pleine de grâce. Le Seigneur est avec vous. Vous êtes bénie entre toutes les femmes, et Jésus, le fruit de vos entrailles, est béni.
3: Sainte Marie, Mère de Dieu, priez pour nous pauvres pécheurs, maintenant et à l'heure de notre mort. Amen.
4: Je vous salue, Marie, pleine de grâce. Le Seigneur est avec vous. Vous êtes bénie entre toutes les femmes, et Jésus, le fruit de vos entrailles, est béni.
3: Sainte Marie, Mère de Dieu, priez pour nous pauvres pécheurs, maintenant et à l'heure de notre mort. Amen.
4: Je vous salue, Marie, pleine de grâce. Le Seigneur est avec vous. Vous êtes bénie entre toutes les femmes, et Jésus, le fruit de vos entrailles, est béni.
3: Sainte Marie, Mère de Dieu, priez pour nous pauvres pécheurs, maintenant et à l'heure de notre mort. Amen.
4: Je vous salue, Marie, pleine de grâce. Le Seigneur est avec vous. Vous êtes bénie entre toutes les femmes, et Jésus, le fruit de vos entrailles, est béni.
3: Sainte Marie, Mère de Dieu, priez pour nous pauvres pécheurs, maintenant et à l'heure de notre mort. Amen.
4: Je vous salue, Marie, pleine de grâce. Le Seigneur est avec vous. Vous êtes bénie entre toutes les femmes, et Jésus, le fruit de vos entrailles, est béni.
3: Sainte Marie, Mère de Dieu, priez pour nous pauvres pécheurs, maintenant et à l'heure de notre mort. Amen.
4: Je vous salue, Marie, pleine de grâce. Le Seigneur est avec vous. Vous êtes bénie entre toutes les femmes, et Jésus, le fruit de vos entrailles, est béni.
3: Sainte Marie, Mère de Dieu, priez pour nous pauvres pécheurs, maintenant et à l'heure de notre mort. Amen.
4: Je vous salue, Marie, pleine de grâce. Le Seigneur est avec vous. Vous êtes bénie entre toutes les femmes, et Jésus, le fruit de vos entrailles, est béni.
3: Sainte Marie, Mère de Dieu, priez pour nous pauvres pécheurs, maintenant et à l'heure de notre mort. Amen.
4: Je vous salue, Marie, pleine de grâce. Le Seigneur est avec vous. Vous êtes bénie entre toutes les femmes, et Jésus, le fruit de vos entrailles, est béni.
3: Sainte Marie, Mère de Dieu, priez pour nous pauvres pécheurs, maintenant et à l'heure de notre mort. Amen.
4: Je vous salue, Marie, pleine de grâce. Le Seigneur est avec vous. Vous êtes bénie entre toutes les femmes, et Jésus, le fruit de vos entrailles, est béni.
3: Sainte Marie, Mère de Dieu, priez pour nous pauvres pécheurs, maintenant et à l'heure de notre mort. Amen.

0: Ô Marie conçue sans péché,
1: priez pour nous qui avons recours à vous.
0: Prions le Seigneur. Tu as voulu, Seigneur, qu'à l'annonce de l'ange, ton Verbe ait pris chair dans le sein de la Vierge Marie. Réponds à nos supplications. Puisque nous la croyons vraiment Mère de Dieu, fais que nous trouvions secours dans sa prière auprès de toi. Par Jésus-Christ, ton Fils, notre Seigneur, qui vit et règne avec toi dans l'unité du Saint-Esprit, Dieu pour les siècles des siècles.
1: Amen.
0: Le Seigneur soit avec vous.
1: Et avec votre esprit.
0: Que Dieu Tout-Puissant vous bénisse, le Père, le Fils et le Saint-Esprit.
1: Amen.
0: Notre-Dame de Lourdes.
1: Priez pour nous.
0: Notre-Dame de Lourdes.
1: Priez pour nous.
0: Notre-Dame de Lourdes.
1: Priez pour nous.
0: Sainte Bernadette.
1: Priez pour nous.

0: Et maintenant, je vais bénir les objets de piété que vous portez avec vous. Le Seigneur soit avec vous.
1: Et avec votre esprit.
0: Notre secours est dans le nom du Seigneur. Dieu, dont la parole sanctifie toutes choses, répand ta bénédiction sur ces objets et fais que quiconque s'en servira selon ta volonté et avec action des grâces reçoive de toi, par l'invocation de ton nom très saint et l'intercession de Notre-Dame de Lourdes, la santé du corps et la protection de l'âme. Par Jésus le Christ, notre Seigneur.
1: Amen.
0: Ceux qui le souhaitent, à 16h15, il y a la conférence sur le message de Lourdes au centre d'information. Bon pèlerinage à tous.
2: Merci. C'était le chapelet de Lourdes. Prochain rendez-vous demain à 15h30.

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1: Tous mélomanes, Fabien Geneste, bonjour. Entre les ruines de la guerre et les illusions perdues des années 70, le cinéma italien a connu l'un des plus flamboyants âges d'or de toute l'histoire du 7e art. Une période d'une trentaine d'années où des cinéastes comme Roberto Rossellini, Luchino Visconti, Michelangelo Antonioni, Federico Fellini ou encore Ettore Scola ont réinventé le langage du cinéma. Mais cet âge d'or a aussi été celui d'actrices inoubliables, Anna Magnani, Silvana Mangano, Lucia Bose, Alida Valli, Monica Vitti, Gina Lollobrigida, Sofia Loren, Claudia Cardinale ou encore Stefania Sandrelli. Autant de femmes fortes, modernes, tragiques ou solaires qui ont incarné les mutations de l'Italie. Et derrière leur visage, souvent une musique, celle de compositeurs comme Renzo Rossellini, Giovanni Fusco, Nino Rota ou Armando Trovajoli, qui ont donné au cinéma italien une signature sonore immédiatement reconnaissable. Pendant une heure, Tous Mélomanes vous propose aujourd'hui de parcourir cet âge d'or à travers quelques-unes de ces grandes figures féminines. Et commençons à la fin des années 50, à l'aube de la comédie à l'italienne, avec l'une des plus fascinantes actrices du cinéma italien et européen, Claudia Cardinale.

En 1959, le réalisateur Nanni Loy signe « Audace colpo dei soliti ignoti », la suite du film de Mario Monicelli « Le pigeon ». En France, le film s'intitule « Hold up à la milanaise ». La comédie à l'italienne est en train de naître, un genre qui mélange satire sociale, ironie et tendresse pour les petites gens. Parmi les jeunes visages du film, apparaît alors Claudio Cardinale aux côtés de Renato Salvatori, Vittorio Gassman et Nino Manfredi. Encore au début de sa carrière, l'actrice impose déjà sa présence magnétique. Pour accompagner ce film, le compositeur Piero Umiliani fait appel à un musicien américain installé en Italie, le futur grand trompettiste Chet Baker. Le jazz devient alors l'un des nouveaux langages du cinéma italien des années 60 et le compositeur Giovanni Fusco en est un des plus brillants représentants, à l'image de l'ABO pour le film d'Antonioni, L'Aventura.

Au début des années 60, le cinéma italien entre dans la modernité. Michelangelo Antonioni réalise L'Aventura, le film fait scandale à Cannes. Le silence devient alors un langage en même temps que l'incommunicabilité entre les personnages. Au centre, il y a Monica Vitti, la muse d'Antonioni. La musique de Giovanni Fusco est-elle minimaliste, presque abstraite, et illumine le film où les silences sont entrecoupés par la musique décalée et plutôt joyeuse de Giovanni Fusco, à l'image du titre Slow A, qui était suivi de Tema Romantico Uno. Monica Vitti incarne cette femme nouvelle des années 60, à la fois libre et profondément seule, perdue dans un monde en mutation. Après L'Aventura, elle poursuivra cette collaboration avec Antonioni dans L'Éclipse et Le Désert Rouge, deux films qui formeront une sorte de tétralogie sur l'incommunicabilité. Mais pour comprendre pleinement cet âge d'or du cinéma italien, il faut remonter à sa source, revenir à l'immédiate après-guerre, un cinéma tourné dans l'urgence, dans la rue, au plus près du réel. Un cinéma qui va bouleverser durablement l'histoire du 7e art, c'est le néoréalisme. Et au cœur de ce mouvement, une actrice immense, Anna Magnani, la Magnani, comme on dit alors en Italie.

La musique de Rome, ville ouverte, Roma, città aperta, en italien, le chef-d'œuvre de Roberto Rossellini. Nous sommes en 1945, l'Italie sort de la guerre, les studios sont détruits, les cinéastes tournent dans la rue avec des acteurs souvent non professionnels. C'est la naissance de ce que l'on a appelé le néoréalisme. Roberto Rossellini réalise alors Rome, ville ouverte, qui raconte la résistance romaine face à l'occupation nazie. Au centre du film, une actrice, Anna Magnani. Sa mort tragique dans le film reste l'une des scènes les plus bouleversantes de l'histoire du cinéma. La musique qui était interprétée par l'orchestre de la radio de Sofia est signée Renzo Rossellini, le frère du réalisateur. Une partition à la fois grave et lyrique. Quelques années plus tard, le cinéma italien va évoluer, le néoréalisme est toujours là, mais il va se transformer et s'ouvrir à des formes plus spectaculaires, plus sensuelles aussi. Le réel demeure, mais le regard, lui, change, et avec apparaissent de nouveaux visages, parmi eux celui de Silvana Mangano, une actrice qui va marquer toute une génération.

En 1949, le néoréalisme rencontre déjà le cinéma populaire. Avec Riso Amaro, Riz Amer, de Giuseppe De Santis, le film se déroule dans les rizières du Piémont. Parmi les ouvrières agricoles, les Mondines, apparaît une jeune actrice au charisme saisissant, Silvana Mangano. Short moulant, regard incendiaire, la Mangano devient immédiatement une icône. La musique du film, signée par Goffredo Petrassi et Armando Trovajoli, mêle folklore italien et rythmes américains à l'image de ce boogie-woogie qui symbolise l'arrivée de la modernité dans une Italie encore très rurale. Mais déjà, le cinéma italien s'apprête à changer de cap, quitter les foules, les corps en mouvement, pour se tourner vers l'intime, vers les silences, les regards et les tourments intérieurs. Un cinéma plus psychologique, plus moderne, et pour incarner cette bascule, une actrice au visage énigmatique, ancienne Miss Italie 1947, à la beauté stupéfiante, c'est Lucia Bosé, que Michelangelo Antonioni dirige en 1950 dans Cronaca di un amore, chronique d'un amour, à la partition, toujours Giovanni Fusco.

En 1950, Michelangelo Antonioni signe son premier long métrage, Cronaca di un amore, chronique d'un amour.

je l'ai déjà dit, il s'ouvre au monde, gagne en éclat, en ambition et en spectaculaire. Et avec lui émergent de véritables stars capables de rivaliser avec Hollywood. Parmi elles, Gina Lollobrigida, actrice au charisme flamboyant qui fera la grande carrière qu'on lui connaît. Dans La Belle des Belles, elle incarne une modeste chanteuse de café-concert qui devient une célèbre chanteuse d'opéra.

La Donna più bella del mondo, extrait du film La Belle des Belles, composé par Renzo Rossellini et chanté par Gina Lollobrigida elle-même, qui joue en 1956 sous la direction de Robert Leonard. Elle y incarne Lina Cavalieri, une modeste chanteuse de café-concert propulsée au rang de diva internationale. Un rôle à sa mesure, car Gina Lollobrigida est alors au sommet de sa gloire. Avec Sophia Loren, avec laquelle elle a souvent été opposée, dans une rivalité plus folklorique que réelle, elle incarne cette nouvelle image de la femme italienne, libre, sensuelle et conquérante. Le film est aussi une déclaration d'amour à la tradition lyrique italienne et la musique de Renzo Rossellini en épouse pleinement les codes. Une partition ample, élégante, très mélodique, qui oscille entre opéra et musique de films classiques. Ici, la voix devient instrument dramatique et le cinéma rejoint alors l'opéra. Sophia Loren incarne l'autre visage du cinéma italien de l'époque, la sensualité, la vitalité populaire. Dans La fille du fleuve, en 1955, elle aussi chante un mambo resté célèbre.

0: Mambo.
1: Mambo Bacan, composé par Angelo Francesco Lavagnino, Franco Giordano et Armando Trovajoli, futur grand maître musical de la comédie italienne. Dans La fille du fleuve de Mario Soldati, Sophia Loren n'est pas encore la star internationale qu'elle deviendra, mais tout est déjà là. Sa présence, son charisme et sa liberté. Mambo Bacan est typique de ces années 50 où les influences latino-américaines envahissent les écrans. Le mambo venu de Cuba devient une musique à la mode dans toute l'Europe et le cinéma italien s'en empare avec gourmandise. Restons avec Sophia Loren, nous sommes en 1963 et l'actrice napolitaine tourne dans Hier, Aujourd'hui et Demain de son grand ami Vittorio De Sica. Un film à sketch aux côtés de Marcello Mastroianni qui remportera l'Oscar du meilleur film étranger. Trois portraits de femmes, trois visages de la Lorraine, mutine, belle et élégante.

Portrait of M.M., extrait du film « Hier, aujourd'hui et demain » composé par Armando Trovajoli. Trois histoires, trois femmes, trois Italies pourrait-on dire, à Naples, à Milan, puis à Rome. Trois visages de Sophia Loren, tour à tour populaire, bourgeoise, puis sophistiquée. Mais toujours libre, comme dans l'épisode napolitain où elle incarne une jeune mère contrainte d'enchaîner les grossesses pour échapper à la prison. Une comédie sociale drôle en apparence, mais profondément ancrée dans la réalité italienne. Et puis, il y a Rome, l'épisode sans doute le plus célèbre, celui du fameux striptease face à Marcello Mastroianni, une scène devenue mythique qu'elle rejouera d'ailleurs en 1994 pour Prêt-à-porter de Robert Altman. À la fois sensuelle, élégante et pleine d'ironie, Sophia Loren y affirme une présence unique. La musique d'Armando Trovajoli accompagne parfaitement tous ces contrastes. Tour à tour légère, jazzy ou plus feutrée, elle épouse les variations du film entre comédie, satire et séduction. Impossible d'évoquer le cinéma italien sans Federico Fellini. En 1963, il réalise 8 et demi, un film sur la crise de création d'un cinéaste. Claudia Cardinale y incarne une figure idéale, presque irréelle. La musique de Nino Rota est devenue, elle, l'une des plus célèbres du cinéma.

La passarella d'Adio, extrait de 8,5, à la fois léger et mélancolique. Ce morceau définit toute l'essence de la musique de Nino Rota, qui compose ici une partition ressemblant à une parade, un mélange de fanfare, de cirque et de rêve. Avec ces motifs qui reviennent, tournent, se déforment comme les pensées du cinéaste, 8,5 est un film vertigineux sur la création, le doute et l'imaginaire, et au milieu de ce tourbillon, une apparition, celle de Claudia Cardinale, en femme idéalisée, presque irréelle, qui semble comme échappée au chaos. Fellini dira d'elle qu'elle incarnait la femme solaire. Claudia Cardinale, c'est en effet une lumière, un mélange rare de grâce, de force et de mystère. Révélée à la fin des années 50, elle s'impose très vite comme l'une des grandes actrices du cinéma européen. Elle tourne alors avec les plus grands, Visconti, Fellini, puis Sergio Leone en 1968, qui la magnifie dans « Il était une fois dans l'Ouest ». 68, c'est aussi l'année de sortie en France du film de Pier Paolo Pasolini, « Œdipe roi », une relecture personnelle du mythe grec. Alida Valli y tient un rôle marquant. Pasolini mêle musique contemporaine, chant traditionnel et musique classique. Parmi ses œuvres, le quatuor K465 de Wolfgang Amadeus Mozart.

L'âge d'or du cinéma italien touche à sa fin au milieu des années 70, mais il laisse encore quelques chefs-d'œuvre à l'image de Nous nous sommes tant aimés, où la figure féminine est jouée par Stefania Sandrelli, qui est Luciana, dont vont tomber amoureux à tour de rôle les trois protagonistes masculins du film qui vont succomber à sa beauté. Ainsi qu'au mythe d'une autre vie possible, mais trop exigeante pour Vittorio Gassman, alias Gianni, qui préfère se marier avec la fille d'un promoteur véreux. Trop abstraite pour Stefano Satta Flores, alias Nicolas, pigiste de cinéma à la page des spectacles du quotidien communiste L'Unità, qui lutte pour joindre les deux bouts. En fin de compte, elle choisira une existence simple et concrète avec Antonio, le brancardier joué par Nino Manfredi.

0: En 1974, Ettore Scola réalise « Nous nous sommes tant aimés », un film mélancolique et politique sur une génération qui avait rêvé de changer le monde à travers le destin de trois amis racontés sur 30 années. Un film sur les idéaux, sur le temps qui passe et sur les désillusions. Au cœur du film, il y a Stefania Sandrelli, lumineuse, que se disputent Vittorio Gassman et Nino Manfredi. La musique, quant à elle, bouleversante, est signée Armando Trovajoli, encore une fois. Après Tema per Luciana, numéro 3, que nous venons d'entendre, on se quitte avec le thème principal du film, un thème nostalgique et lumineux, comme un regard tendre mais désenchanté sur 30 ans de cinéma italien. Ainsi s'achève ce Tous Mélomanes. Merci à Emmanuel Bouissière qui était à la technique aujourd'hui et merci d'être toujours plus fidèle à l'émission. Restez à l'écoute de la suite de nos programmes et à très bientôt pour un nouveau voyage musical cinéphile.
1: Oui, je sais bien, je perds toujours un peu le fil quand je m'explique. Mais moi, je me comprends. Je veux dire qu'en fait, ce sont les Gianni Perego qui changeront cette société en une société plus juste. Aujourd'hui est un grand jour. Bois, Luciana, bois, Gianni. Buvons tous, mes amis.

0: Je ne te connais que depuis quelques minutes. Je suis déjà amoureuse de toi, comme ça n'arrive qu'au théâtre, dans les comédies d'amour. Ça peut donc arriver dans la vie, des choses pareilles.
1: Ça peut arriver, Luciana, puisque je ressens la même chose que toi. Mais il ne faut pas, parce que Antonio est mon meilleur ami, qu'il emportera l'amitié ou l'amour. Choisirons-nous d'être honnêtes ou d'être heureux?

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1: Pour bien mentir, il faut beaucoup de sincérité. C'est ce qu'affirmait l'écrivain Jean Giono. En tout cas, dans la vie de couple, une chose est sûre. Selon une récente enquête menée par Gamblizard, même si 96% des personnes interrogées disent faire preuve d'honnêteté avec leur conjoint, seulement 19% confient ne jamais mentir à leur partenaire. Et 35% d'entre nous mentiraient lors du premier rendez-vous, les amis. Alors si l'Église demande, exige même d'être en vérité l'un avec l'autre, toute vérité est-elle toujours bonne à dire? Jusqu'où peut-on mentir dans le couple? On en parle aujourd'hui dans cette émission Quête de Sens. Et j'ai la grande joie pour en parler de recevoir deux invités. Sophie Coste pour commencer. Bonjour Sophie Coste.
2: Bonjour Marie-Ange, je suis très contente d'être là. Ouais, moi aussi, c'est intéressant de s'interroger justement sur quelque chose qui est assez symptomatique de notre époque. Quoi. On se demande... D'abord, moi j'adore le titre de l'émission, En Quête de Sens.
1: Merci, voilà. J'appâte mes invités non, avec
2: mais
1: ce titre.
2: Mais c'est vrai, c'est pour ça qu'on vient, parce qu'on cherche tous du sens à notre vie, en fait, pourquoi on est là, etc. Et puis qu'est-ce qu'on en fait, ouais. Effectivement, et qu'est-ce qu'on fait de cette honnêteté, de cette vérité? Je suis contente qu'on se pose la question ensemble ce matin.
1: Eh bien, je suis ravie. Merci Sophie, vous êtes l'autrice de ce roman, ce premier livre, oui. Inspiré directement de votre histoire, Chérie avec un cadenas fermé chez Mazarine, tout un programme.
2: Oui.
1: 5 femmes, un homme, oui. Toutes victimes.
2: Oui, ça commence, c'est un thriller, hein, c'est vraiment ça commence comme un polar, c'est assez sombre la scène d'introduction. C'est une femme en effet qui parle en voix off, on ne sait pas qui est cette femme, et elle constate, elle regarde, elle admire même un homme qui se trouve par terre, nu, sur ouais. Le marbre d'une salle de bain d'un palace. Ça se passe à Gstaad, cette première scène. Et il est effectivement supposément mort, en tout cas c'est ce qu'elle dit. Et puis ensuite, après cette scène d'introduction, on va suivre 5 femmes dans leur vie, dans leur quotidien. 5 femmes qui sont toutes différentes, qui ont des carrières différentes, qui ont des envies différentes, qui ont une foi aussi différente, une spiritualité différente. Certaines sont mères, d'autres pas. Voilà, et puis elles vont tomber toutes les 5. Alors, c'est pour ça que c'était important justement qu'elles soient 5 et différentes dans les affres de la manipulation
1: et du mensonge.
2: Et du mensonge, voilà, exactement.
1: Sujet, évidemment. Ouais. Eh bien, merci, Alexis Lepsiker. Bonjour, comment se prononce votre nom de famille?
3: Lepsiker, tout simplement.
1: Lepsiker, Alexis, bonjour.
3: Merci de me recevoir.
1: Ravi de vous accueillir dans ce studio d'Enquête de Sens. Vous avez, alors j'ai pas précisé tous les deux vos vrais, si vous voulez, vos jobs principaux, ouais. Ce qui fait votre quotidien, parce que vous ne faites pas qu'écrire des livres l'un et l'autre.
2: Non.
1: Vous êtes animatrice.
2: Oui,
1: aussi,
2: moi je suis journaliste
1: quand même, journaliste. Ouais, ouais. Et vous aussi. En tout cas. Vous l'avez été.
3: J'ai été journaliste. Maintenant, je suis écrivain à plein temps.
1: Vous êtes écrivain à plein temps. C'est bien de le préciser pour nos auditeurs qui aiment bien faire connaissance avec nos invités au quotidien. Oui. Alexis Lepsiker, vous êtes donc l'auteur de cet ouvrage. Alors là, complètement directement en lien avec l'émission Qui vous ment, qui est paru chez Michel Lafon. Tout le monde ment. C'est la première chose qu'on lit dans votre livre.
3: Bien sûr, tout le monde ment. Alors, pas forcément avec de mauvaises intentions, ou plus ou moins avec de mauvaises intentions, mais en tout cas, oui, tout le monde ment régulièrement, oui.
1: Et alors, vous dédramatisez le mensonge dans votre livre. On va voir justement à quel point, c'est pour ça qu'on a 52 minutes pour en parler, et tant mieux, puisque la réponse n'est pas binaire dans cette émission.
3: Bien sûr.
1: C'est rarement binaire d'ailleurs. Mais c'est vrai qu'on peut imaginer de prime abord, on se dit « Oh non, péché, mentir, c'est pas bien, etc. » mais en fait, c'est pas si simple. Ça dépend. C'est ça votre réponse pour commencer dans cette émission?
3: Ça dépend. Je crois que c'est la réponse la plus intelligente à beaucoup, beaucoup de questions, notamment des questions compliquées. Oui, alors il faut quand même dire que la plupart du temps, le mensonge, c'est pas bien quand même. Hein.
1: C'est des enfants qui nous entendent.
3: Voilà,
1: ce n'est pas bien de mentir.
3: Voilà, là, vous allez chercher tout de suite les exceptions. Il y en a beaucoup. Effectivement, les choses ne sont pas forcément blanches ou noires. Néanmoins, bon, le mensonge est quand même, c'est quand même un péché, c'est quand même quelque chose de condamnable dans la mesure où ça consiste à cacher quelque chose, dissimuler la vérité.
1: Définition.
3: Oui, il y a plusieurs définitions, mais ça permet aussi de s'attribuer des mérites qu'on n'a pas. Par exemple, si je vous dis que j'ai fait conservatoire de piano, que je suis concertiste et que j'ai fait 14 ans de solfège, c'est quand même plus facile à dire en une phrase qu'en se tapant 14 ans de cours. Vous voyez, alors j'ai pas jamais touché un piano de ma vie.
1: Et pour plus loin quoi? On va en voir ça justement.
3: Voilà.
1: Quelles sont les intentions du menteur et donc du manipulateur? Puisque le mensonge fait partie, c'est une espèce de matière dont se sert le manipulateur et le pervers narcissique finalement. Alors parce qu'on parle du couple, mais alors sans aller tout au long de l'émission, toujours le plus loin possible, aux extrêmes. C'est-à-dire, voilà, il y a effectivement des personnages toxiques dans le roman et puis dans la vie de tous les jours. On en connaît, évidemment, on en parle de plus en plus de ces pervers narcissiques. C'est même devenu un mot valise.
3: Hein. Oui, un peu. Un peu
1: Sophie Coste, c'est... sans aller jusque-là, le mensonge, c'est vrai qu'il est un petit peu partout.
2: Le spectre du mensonge est très large. Moi, je parle de mon expérience personnelle, donc je parle d'un véritable prédateur. On est là-dedans. Hein. On est dans ce spectre-là de toxicité. En tout cas, c'est ce que j'ai connu, c'est mon expérience personnelle. Dans cette codépendance, puisque c'est une codépendance entre la proie et le prédateur, il y a beaucoup de mensonges. Chez lui, c'est un symptôme. En fait, il va mentir pour justement redorer son narcissisme, asseoir sa supériorité, sa domination, etc. Et aussi, dans le sens où il redore son narcissisme, il va se faire passer pour un bon père de famille, un homme attentif, etc. En fait, tout ce qu'il n'est pas...
1: Il se raconte une histoire.
2: Il ment à l'autre. Je pense que même il se ment à lui-même. Ouais. Et la proie aussi est là-dedans. C'est-à-dire que la proie est dans un déni total, où elle finit aussi par se mentir à elle-même, assez vite d'ailleurs, très vite dans la relation. On discerne, on perçoit qu'il y a une dissonance, on perçoit qu'il y a quelque chose qui tourne pas rond, et on se ment. On se raconte que non, en fait, on se donne des excuses, on se trouve des excuses, et on lui trouve aussi des excuses pour accepter, en fait, ce qui nous fait passer, c'est-à-dire des vessies pour des lanternes. Et en fait, l'expression est faible, puisque plus c'est gros avec lui, plus ça passe, en fait.
1: C'est dingue.
2: Ouais. Le mensonge, en fait... quand vous êtes dans un système, on va dire... classique, par exemple dans mon système, je vais pas dire qu'on ment pas, c'est pas vrai, tout le monde ment, on s'arrange tous avec la vérité.
1: Avec nos enfants aussi d'ailleurs.
2: Mais oui, on manipule bien sûr pour arriver chacun à nos fins, on le fait de toute façon tous autant que nous sommes. Et c'est bien humain et c'est bien normal, je veux dire, on est tous faillibles, on a tous des défauts et ça fait partie des défauts s'il en est. Lui, ça va être effectivement un acte manipulatoire, donc c'est complètement différent. Lui, il va le faire sciemment pour arriver à des fins qui sont sombres, à des fins qui sont assez noires. Donc on va tomber dans cette espèce de noirceur de la manipulation et du mensonge. Mais c'est vrai que ce qui est intéressant de se poser comme question, c'est pourquoi on y croit, en fait.
1: Pourquoi on y croit ?
2: Parce qu'on a... Alors, après coup, avec le recul, et...
1: On a envie d'y croire.
2: Je pense qu'on a envie d'y croire, ouais. Je pense qu'il
3: peut-être,
2: a...
3: Peut-être besoin d'y croire.
1: Alexis ?
2: Peut-être.
1: Besoin d'y croire pour que cette histoire ait un sens, pour qu'on se donne une raison de continuer avec cette personne, par exemple, dans le couple.
3: Oui, par exemple. Là, ça, c'est un exemple vraiment très, très marquant. Mais il y a des choses qui ressortent dans mon livre, notamment. Ouais. C'est que, par exemple, quelqu'un qui a des preuves ou des quasi-preuves matérielles d'une tromperie, d'un mensonge, eh bien, il suffit que la personne lui dise « Mais je t'assure, mais comment tu peux croire que je te mente comme ça ? Mais pas du tout !» C'est-à-dire rien, hein. Ils vendent juste des mots. Et ben ça compense.
1: Ça marche.
3: Ça peut effacer, mais on a tous été victimes de ça.
1: Mais je t'assure.
3: Ah,
1: vous parlez de Bill Clinton, d'ailleurs.
3: Tu peux croire que je te ferais ça, vraiment.
1: Ouais.
3: Mais à côté, on a des éléments qui ne sont pas forcément probants, parce que c'est difficile quand même d'avoir une preuve matérielle complète et sûre à 100%. Mais on a des éléments de preuve qui s'envolent complètement avec des mots.
2: Oui, c'est vrai.
3: Donc ça veut dire qu'il y a une duplicité, et puis on a un petit peu envie de croire à l'autre.
1: Ouais.
3: C'est pas très agréable de se dire qu'on a été trompé, abusé, qu'on nous a menti. Donc on préfère finalement croire, c'est plus facile. Ça, la relation est plus simple à gérer.
1: Ouais. Sophie Coste, pardon, ce que je vous ai dit.
2: Non, et puis surtout, je pense que si dès le départ, en fait, les bases ont été posées, c'est-à-dire que c'était déjà des bases de mensonges, mais qui allaient dans l'autre sens, c'est-à-dire que vous êtes, enfin moi en tout cas, c'est ce que je raconte dans Chérie, c'est un homme qui se présente en vous expliquant que vous êtes unique, que vous êtes la femme de sa vie, qu'il n'a jamais rencontré quelqu'un comme vous, que toutes ses ex sont complètement folles, et qu'en effet, vous allez vous, en fait, le sauver, finalement, De cette tyrannie de toutes ces autres femmes qui ont été horribles avec lui, et il est dans un tel trauma aussi de son enfance, etc. Enfin, toutes les bases, en fait, qui sont des bases qui sont en train de feindre l'amour, ça, vous avez envie d'y croire, puisque cette histoire-là...
3: Est-ce que vous avez envie d'entendre ?
2: Non, mais c'est surtout qu'elle pourrait être vraie. Ça peut être crédible, plausible. Vous pouvez très bien rencontrer quelqu'un qui vous trouve unique. Vous pouvez très bien rencontrer quelqu'un qui a une qualité d'écoute exceptionnelle. Vous pouvez ça peut arriver. Bien Donc, sûr. En fait, il y a quelque chose de l'ordre du plausible. Donc, en fait, ce qu'il va faire, le manipulateur, c'est qu'il va mettre en place un système qui va vous paraître crédible. Et puis ensuite, une fois que ce système est crédible, bah vous, vous êtes en confiance dans ce système de crédibilité. Donc c'est tout ce qui va ensuite, par la suite, vous paraître finalement, et vous laisser un peu incrédule, vous paraître trop gros, vous allez vous dire, mais attendez, de toute façon, je suis en confiance, il vous a endormi, il vous a enfumé, c'est comme on enfume une abeille, c'est pareil, vous n'avez plus de discernement, donc vous êtes dans un truc où, dans ce système préalable, vous étiez dans une grande confiance. Pourquoi aujourd'hui les choses auraient-elles changé? Je veux dire, ça vous paraît presque impossible en fait, puisque c'est l'homme de votre vie et vous êtes la femme de sa vie.
4: C'est parce que vous avez trop lu de contes de fées enfant?
2: Non, absolument pas. Moi, je crois pas du tout à ça. Je pense que alors peut-être que j'ai romantisé certains aspects de l'amour et aujourd'hui je le fais plus. C'est vrai que j'avais romantisé surtout l'intensité, moi, en amour. Je trouvais que s'il y avait pas d'intensité, probablement que ça pouvait confiner à l'ennui. Aujourd'hui, je pense que ça confine à la sérénité et c'est super différent.
4: Vous êtes passée de l'ennui à la sérénité. Bravo Sophie Coste. Bravo.
2: Mais j'ai travaillé sur
4: c'est
2: moi.
4: C'est du boulot, j'imagine.
2: C'est beaucoup de travail pour arriver à se dire que, en effet, le roller coaster, les montagnes russes émotionnelles, ça peut ressembler à ce qu'on aurait comme système d'amour amoureux, ce qu'on aurait vu aussi peut-être de ses parents aussi, tout simplement. Hein. Moi, je voyais, il y avait beaucoup de disputes, il y avait beaucoup d'autorité, il y avait beaucoup de soumission de la part de ma mère aussi. Donc, c'était ma référence. Aujourd'hui, la référence a changé.
4: Ouais. Alexis, l'expert... heureusement que je reviens de vacances maintenant, parce que ça aurait été une semaine plus tard. Le fait de se mentir, pour revenir à l'origine de l'émission, parfois ça peut être pour préserver l'autre, mais c'est vrai qu'on ne sait pas trop. Parfois, on culpabilise. Est-ce qu'on culpabilise tous un peu? Alors, hormis les manipulateurs.
2: Mmh. Oui,
4: on va juste refaire un petit
3: alerte. Non, pas du tout. Il y a des gens qui culpabilisent pas du tout, qui sont tout à fait droits dans leurs bottes. Et c'est la raison pour laquelle c'est difficile de les détecter. Parce que, et notamment avec la gestuelle, qui est très, très surestimée dans la détection des mensonges, parce que ce sont des gens qui vont vous regarder droit dans les yeux, exactement comme quand ils vous disent la vérité, parce que pour eux, ils ont une telle assurance, une telle confiance en eux, que vous ne verrez pas la différence.
4: Ouais, pourquoi ce livre, finalement?
3: Ce livre, parce que déjà, je m'intéressais au sujet depuis pas mal d'années. C'est 2 ans de travail, quand même, pour compiler toutes les informations que j'ai réunies. Et puis, parce qu'il y a énormément de choses qui sont complètement fausses sur le mensonge, notamment sur Internet. C'est-à-dire qu'on va vous dire que quelqu'un qui se comporte de telle façon, c'est qu'il ment. Et c'est prouvé que c'est faux. Alors, on a la preuve.
4: Un exemple
3: le regard qui part à droite, à gauche, l'intonation de la voix, etc. Ce sont des signes qui, on a confondu la peur, le stress d'un côté et le mensonge. Et quelqu'un de stressé, comme je viens de le dire, c'est pas forcément quelqu'un qui ment. Et quelqu'un qui est à l'aise, c'est parfois quelqu'un qui ne dit pas du tout la vérité, mais qui est tout à fait à l'aise avec son mensonge.
4: D'accord.
3: Donc il faut bien distinguer les deux, ce qui n'est pas facile, surtout qu'on a été habitué à confondre les deux, mais ce sont deux choses différentes, et c'est ce qui nous a amené à mettre le polygraphe, le fameux détecteur de mensonges, de côté, parce que on a prouvé que ça ne marchait plus.
4: Donc, et pourtant présent dans toutes les séries américaines.
3: Absolument, absolument. Et puis dans toutes les administrations sensibles aux États-Unis, on vérifiait l'intégrité du personnel de cette façon-là, ça a été complètement, dans toutes les administrations, ça a été retiré, et dans 20 États des États-Unis, c'est plus considéré comme probant.
4: Donc, c'est vrai que vous écrivez ce livre, pourquoi je vous pose aussi la question, parce qu'il semble, avant d'entrer dans le studio, nous échangeons à ce propos, il semblerait que quand même le mensonge soit une obsession avec les fake news, l'IA, etc., qui génère des emails. Blablabla. En fait, on navigue tout le temps, sans arrêt, entre deux eaux, sans savoir précisément où est le réel, où est l'irréel, quoi, où est le mensonge, d'une certaine façon.
3: C'est très juste, ouais.
4: Et du coup, c'est pour ça que je voulais aussi... il s'agit aujourd'hui du spectre du couple, mais juste, c'est vrai qu'en règle générale, on a l'impression qu'on devient obsessionnel, peut-être même parano, avec vous savez, on entend parler sur Instagram régulièrement ou sur les réseaux sociaux d'outils numériques pour les tags, le fait d'espionner son partenaire... voilà, le géolocaliser, voilà, pardon, je cherchais le mot. Alors, ça, on peut y mettre une bonne intention, mais tout de même, on se pose des questions sur la confiance, du coup, qu'on se fait les uns aux autres, quoi. Et a fortiori dans le couple, les amis Alexis et Sophie.
2: Moi, je pense que la confiance est vraiment une valeur qui est en train de disparaître. C'est très triste parce que c'est vrai que pour moi, c'est le ciment du couple. C'est ça, c'est vraiment la confiance, en fait, qui permet une grande liberté. D'ailleurs, si on se fait confiance, c'est tellement rassurant, c'est tellement... Enfin, il y a quelque chose de l'ordre d'une grande liberté, en fait, dans cette confiance-là. Mmh. Et aujourd'hui, je trouve, mais même quand je vois des plus jeunes filles ou des jeunes femmes qui sont sur des applications, par exemple, de dating ou des choses comme ça, ou qui ont des expériences, des premières expériences amoureuses, je trouve que tout le monde se méfie de tout le monde. C'est terrible, en fait. Moi, après cette histoire-là, l'histoire que je raconte dans Chérie, j'ai été pendant assez longtemps en hypervigilance, c'est sûr.
4: Mais on peut le comprendre.
2: Voilà, on le comprend, et c'est un des symptômes post-traumatiques de ce type d'expérience que racontent et les femmes et les hommes qui sont passés par là. Mais ensuite, il faut surtout pas, justement, que ce type d'histoire, ce type de rencontre vous enlève ça, en fait. La véritable victoire, c'est de toujours croire en l'amour, de toujours réussir à faire confiance, d'avoir confiance en l'autre, de se refaire confiance à soi aussi, en ses valeurs, en ce qu'on est, parce qu'effectivement, il y a aussi dans cette manipulation-là et ses mensonges, tout ce qu'il raconte de lui, mais tout ce qu'il raconte de vous aussi. C'est-à-dire qu'il va vous dire que vous êtes une moins que rien, que sans lui, vous n'existez pas.
4: Et ça, vous le croyez aussi? Sur le coup,
2: c'est pas sur le coup, vous le croyez. C'est à force de l'entendre que vous le croyez. Sur le coup, non, vous ne le croyez pas parce que ça vous passe par une oreille et ça ressort par l'autre. Mais à force de gangréner comme ça le cerveau, à force d'infuser comme ça, comme un petite tisane en permanence dans votre esprit, ça finit par s'imprimer. Et puis, il vous fait douter. Donc, on parle du mensonge, mais on parle du doute aussi. C'est ça aussi. C'est ça qui vient finalement... instaurer le mensonge, ça va être le doute, en fait, parce que quelle est la vérité? Il y a plus de vérité, en fait. Tout est trouble, tout est flou, tout est finalement, on est dans un brouillard mental en permanence, et c'est ça qu'il faut essayer de retrouver. C'est cette vérité, cette transparence, cette confiance de pouvoir se parler aussi. C'est formidable, en fait, et ça, je pense qu'on peut le faire à travers l'amour, à travers l'amitié, en tout cas à travers l'altérité. Ça, c'est certain. Même si on raconte tous des conneries, même si on ment tous, même si on aimerait bien croire à ce qu'on raconte, je pense qu'effectivement, comme tu disais, c'est l'intention derrière qui fait que voilà, si on ment pour pas blesser quelqu'un, bon, c'est quand même autre chose. Si on ment pour se faire mousser, c'est pas très grave, en fait. Au fond, ça révèle...
4: La vantardise, on peut dire ça comme ça.
2: Ça révèle nos fragilités. Ça révèle vraiment nos failles, nos fragilités. Ça réveille quelque chose aussi chez nous, on se sent pas assez. Et alors moi, quand je vois quelqu'un de vulnérable, quand je vois quelqu'un qui se sent pas suffisamment assez, je vais lui tendre la main, je vais pas l'écraser, même si je vois qu'il est en train de me raconter un gros bullshit. Je vais me dire bon, c'est pas grave, il est fragile, je vais l'aider.
4: Alexis a un complément, un élément de réponse à apporter. Alexis, les psychiatres.
3: Oui, mais tout à fait. C'est aussi, on me dit souvent, j'ai lu votre livre, maintenant je vois la vie différemment. Tout le monde me ment, je détecte toutes les arnaques, les trucs. Bon, je dis, c'est très bien, c'est que ça marche. Mais il faut voir le côté positif. Ça prouve aussi que dans notre entourage, en général, on est entouré de gens bienveillants. On a des amis, un partenaire qui, généralement, nous veut du bien, ou à moins de s'être complètement trompé. Et puis, comme le dit Sophie, ça permet aussi de voir que quelqu'un ne va pas bien. Parce qu'il commence à mentir sur un sujet particulier. Donc, il a besoin de combler un manque. Il y a une lacune psychologique. Ouais. Et donc, ça permet de lui tendre la main aussi.
4: Oui, toute vérité n'est pas bonne à dire. Vous disiez, juste avant d'entrer dans le studio, par exemple, de voir, par exemple, ce très bon ami qui va pas bien, qui n'a pas bonne mine, on va pas lui dire « Ah bah donc, t'as, une fois de plus, t'as pas bonne mine. » On va peut-être un peu
3: l'accompagner,
4: enjoliver,
3: bien sûr.
4: Un peu...
3: Bah, l'exemple, et ça, c'est OK, quoi. Bien sûr que c'est OK. L'exemple classique, c'est le Père Noël. On a tous menti à nos enfants pour leur faire croire au Père Noël. Ouais. Est-ce que c'est mauvais? Est-ce que c'est une mauvaise action de notre part? Non, pourtant, c'est clairement un mensonge. C'est
4: vrai.
3: Même une manipulation odieuse. Mais voilà, c'est aussi leur bonheur. Donc, il faut admettre que voilà, le mensonge fait partie de la société. Mentir de temps en temps, non, j'ai pas envie d'aller à ton barbecue parce que j'ai pas envie, c'est pas très sympa. Alors que dire, bah écoute, j'ai une gastro, je suis fatigué, ou j'ai du boulot.
4: C'est pas grave.
3: Mais c'est pas très grave. Et c'est plus agréable à entendre que de dire « j'ai pas tellement envie de sortir aujourd'hui ». Bon, bah ça, pourtant, il y aura tous les postes.
4: Vous réinventez des formules. Vous savez, à l'époque, il y avait des formules, hein. Je sais pas, ouais, j'imagine que au 19e siècle, hein, mais ça revient finalement, c'est moins élégant peut-être qu'au siècle des précieuses ridicules, au siècle de Molière, mais certainement qu'il y a des formules comme ça, effectivement, je me sens pas bien, ou ouais, c'est vrai qu'on dit ça parfois, on ment même pas, on a l'impression de pas mentir, ni de se mentir, ni de mentir à l'autre d'ailleurs. C'est complètement admis, cette histoire.
3: Mais
4: de,
3: c'est sûr
4: de,
3: que. C'est...
4: Ouais, je suis pas fatiguée, je vais pas bien.
3: Mais on l'a tous fait. Et est-ce qu'on doit vraiment
4: sans vouloir,
3: je ne crois pas. Ouais. À partir de. En fait, le problème, c'est pas l'outil, c'est la façon dont on s'en sert. Ouais. Le mensonge est un outil, comme tout outil social. On peut s'en servir pour arrondir les angles. Bon, c'est pas très grave. Pour faire plaisir aux enfants, pour. Voilà. Mais la plupart du temps, faut pas être hypocrite. Hein. La plupart du temps, c'est pour se faire mousser. Donc, ouais. Ça peut être grave, mais ça, généralement, ce n'est pas très grave. Puis ça peut être pour abuser de quelqu'un, pour le tromper, pour le tromper au propre comme au figuré.
4: Ça tombe bien, on va en parler juste après cette petite trêve publicitaire sur RCF Notre-Dame. Voilà, faut-il avouer toute tromperie, toute trahison dans le couple? Ouh là là. Sujet qui fâche juste après la pause. À tout de suite.
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4: Nous sommes bien sur Rêve, vous êtes bien sur RCF Notre-Dame, moi aussi d'ailleurs, tant mieux, heureusement ce lundi matin, je me suis pas trompée d'adresse, jusqu'où peut-on se mentir dans le couple? Voilà la question que je pose à mes deux invités du jour. Sophie Coste, animatrice radio, journaliste et qui vient de publier ce premier roman Chéri aux éditions Mazarine, qui raconte, qui décrypte justement les mécanismes de la manipulation amoureuse, voilà, la manipulation en général qui nous hante, qui nous tétanise, qui nous fascine aussi, hein, c'est bien d'en parler aujourd'hui. Nous sommes également en compagnie d'Alexis Lepsker, ex-journaliste qui est maintenant consacré à l'écriture, et là il s'agit d'un ouvrage tout consacré au mensonge, qui vous ment, point d'interrogation, paru tout fraîchement chez Michel Lafon. Et c'est vrai que la trahison dans le couple, c'est quand même, alors on va parler, je crois qu'il y a de l'argent aussi, il y a des sujets qui reviennent, qui font l'objet de mensonges au pluriel, bien souvent même sans qu'on s'en rende compte, encore une fois, toujours. Mais la trahison, qu'est-ce qu'on fait, Sophie Coste? Alors même s'il n'y a pas on n'a pas de prêtre avec nous, on n'est pas au confessionnal, pas tout à fait, mais un peu quand même.
11: Mais moi j'ai un de mes meilleurs potes, il est prêtre. Et c'est marrant parce que moi je suis une vraie mécréante, alors là pour le coup c'était la rencontre vraiment de la poule qui est tombée sur un couteau, quoi. Non mais on ne savait pas trop quoi faire l'un de l'autre quand on s'est rencontrés, et c'était assez amusant parce que justement... enfin moi, pour moi, c'est vrai que ma foi, elle est plutôt Dieu, en fait, pour moi, c'est de l'ordre de la nature. Voilà, donc ce serait plus ça, je trouve, cette foi-là, cette force-là dans la nature. Et d'ailleurs, lui aussi. Enfin bref, donc on s'entend bien. Et on avait déjà eu ce genre de conversation, en fait. Et moi, ce qui me fait assez marrer, en fait, ça peut être une forme d'hypocrisie du pieux mensonge. Il y a aussi le pieux mensonge qui est qui est quand même une expression courante. Mais non, mais ça va, c'était juste un pieux mensonge. Ouais. Mais à quel moment, en fait, on s'arrange avec la morale? Moi, ça me fait marrer parce que je veux dire, ah ouais, d'accord, donc là, en fait, c'était un pieux mensonge, donc c'est OK. Et puis, sinon, l'autre, alors elle, non. En revanche, c'était pas pieux son mensonge, ça va pas. Donc, en fait, il n'y a pas vraiment tellement de jugement de valeur. C'est ce que je disais tout à l'heure. C'est l'intention qu'il y a derrière, en effet. Chacun a le droit de garder un peu son jardin secret. Ensuite, quand on fait du mal à l'autre, consciemment, intentionnellement, que l'on veut détruire l'autre. Moi, c'est ce que je raconte dans mon livre. Donc, on n'est même pas, en fait, la personne, les manipulateurs, en tout cas, ou le prédateur que je peux décrire dans ce roman, dans Chérie, ça n'est pas quelqu'un qui, en fait, on ne décrit pas vraiment un menteur. On va décrire quelqu'un qui va beaucoup, beaucoup plus loin que le simple mensonge. En fait, le mensonge chez ce genre de personnage, en fait, c'est symptomatique d'un trouble de la personnalité. Donc on parle même pas d'un
4: cas de malade, hein, ce que vous dites.
11: Enfin, alors
4: pas tout à fait malade.
11: C'est pas une pathologie, mais c'est vraiment, ça fait partie des troubles de la personnalité, troubles de la personnalité narcissique. Et en effet, le mensonge, la mythomanie, c'est-à-dire le mensonge poussé à l'extrême, est symptomatique de ce trouble de la personnalité. Donc voilà. Mais comme disait Alexis tout à l'heure, c'est extrêmement difficile à détecter, puisqu'en fait, ce qu'il nous explique, il a travaillé 2 ans sur le sujet.
4: Bah oui.
11: C'est qu'en fait, je peux vous mentir droit dans les yeux en vous racontant n'importe quoi et ça va passer crème. Il y a aucun problème. C'est le mensonge, c'est très compliqué à discerner. Quand quelqu'un maîtrise l'art du mensonge, mais on y va, mais tout le monde y va. Je vous mets au défi de voir les mensonges du personnage de mon livre au début, vous ne les voyez pas. C'est indissociable d'une réalité qui pourrait tout à fait exister.
4: Ouais.
11: Donc voilà, vous êtes prise dans cette espèce de truc, et puis ensuite, après, je parle non seulement de la manipulation,
4: on parle du haut-parleur, hein.
11: De l'emprise.
4: Ouais.
11: Ah bah, là, on est dedans, c'est-à-dire qu'on est dans des phrases à la fois. En fait, si c'était uniquement un beau-parleur, peut-être que ce serait trop gros. L'entreprise serait un petit peu casse-gueule. Il ne va pas y aller comme ça.
4: Ouais.
11: Il va être plutôt, au contraire, à l'écoute, très à l'écoute de ce que vous allez... Par exemple, moi, la première rencontre que j'ai eue dans la vie, hein, dans la vraie vie, avec cette personne-là, il avait une qualité d'écoute qui était hors norme. Donc, c'est plus lui qui va enquêter sur vous. Donc, il va recueillir toutes les datas nécessaires pour pouvoir ensuite appuyer sur les boutons avec sa manipulation, ses mensonges, etc. Mais en fait, au fond, la première fois que vous rencontrez une personne comme ça, vous n'allez pas vous dire « Ah, c'est un beau parleur », vous allez vous dire « C'est un bel écouteur ». Donc, c'est dingue. Et en plus de ça, quand la conversation se termine, ou en tout cas quand l'échange se finit, vous allez vous dire « Ah, je lui ai tout dit de moi, mais je ne sais rien de lui ».
4: Wow.
11: Donc, c'est la différence entre le don Juan et vraiment le manipulateur. C'est encore autre chose. Le don Juan, il va multiplier. C'était le mythe don Juan, c'est ça. Hein, don Giovanni, c'est vraiment, il multiplie les conquêtes. Une fois que la femme est prise dans son, on va dire dans les filets de son charme, il n'y va même pas. Il passe pas à l'action. Hein. Don Juan, ça l'intéresse pas. C'est encore un autre. On est encore dans un autre spectre là. Hein.
4: Ouais,
11: là, on est vraiment dans la perversion narcissique, dans ce trouble de la personnalité qui mène à un mensonge terrible, quoi.
4: Alexis Lebsker, est-ce qu'on peut détecter? Est-ce qu'il y a des façons de détecter?
3: On va être très clair. Il y a des menteurs qui ont beaucoup d'aplomb, comme je l'ai dit tout à l'heure, et c'est évidemment beaucoup plus difficile à détecter. Néanmoins, c'est pas leur attitude qui va nous éveiller nos doutes. C'est notre analyse active, c'est-à-dire le fait justement d'avoir connaissance de certaines choses. Par exemple, il est à l'aise, sa gestuelle ne nous donne aucune information. Le choix de ses mots peut être intéressant. Est-ce que j'aurais utilisé ces mots-là pour décrire cette action-là?
4: Ça, vous en parlez beaucoup dans votre livre.
3: Voilà, exactement. Oui, parce que le menteur, il a prévu de vous mentir. Il a prévu de vous raconter une histoire. Donc, quels sont les mots qu'il a choisis? Et ces mots-là sont très importants. Parce que c'est pas

0: Ah bah, t'étais où hier soir? Bah, c'est mieux, c'est plus facile au téléphone et de dire, attends, excuse-moi, attends, excuse-moi, j'ai un autre appel. Qu'est-ce que je vais répondre? Qu'est-ce que je vais répondre? Et on s'accorde un sursis plutôt que le matin au petit déjeuner où il y a toute la journée à dérouler et ça peut être un peu compliqué. Ça peut se terminer en interrogatoire interminable. Donc le menteur, il anticipe ce genre de choses. Il se dit, bon, j'ai un truc à lui faire avaler, ça va pas être facile. À quel moment je peux le sortir le plus facilement pour que ça passe le mieux? Alors que quelqu'un qui est sincère, bah, il va pas choisir le moment. Il va sortir son histoire quand il pense que ça, quand ça lui vient à l'esprit. Donc c'est deux stratégies complètement différentes. Il y en a un qui a une stratégie et l'autre pas, plus exactement.
1: Là, il y avait de la stratégie.
0: Oui, ah bah, il y avait une stratégie. Là, on est dans la stratégie de très haut niveau.
2: Mais
0: même,
2: c'est intéressant parce qu'en effet, il y a une question de contexte et ça, il le fait très bien, le manipulateur. Il le fait, en effet, il va parfois le faire quand vous êtes très fatigué. Donc là, il va faire classique, passer un truc, voilà, c'est classique, ou quand il est l'heure d'aller dormir. Donc il sait que là, vous êtes fatigué, vous avez quelque chose demain, vous n'en pouvez plus, vous êtes épuisé. Donc là, il va vous sortir encore une couche, il va remonter le curseur un petit peu plus loin.
1: Du ça style, peut être... du style, la phrase du style, demain soir, j'ai quelque chose d'important à faire, ou
2: il vous fait avaler un mensonge. Ça peut être même sur le fait de vous faire aussi douter de vous, de votre réalité, de votre discernement, de votre valeur, de tout. Enfin, on peut tout mettre dans le même sac. Hein. C'était pas... Moi, je suis pas tombée sur un mec qui était un serial trompeur, en fait. C'était pas ça. Hein. Enfin, même l'infidélité.
1: Vous avez vampirisé.
2: Oui, oui, l'infidélité, c'était aussi une façon de trianguliser la relation, de faire douter tout le monde, etc. C'était vraiment, on parle vraiment de ça, hein. Pas tellement de double vie, de choses comme ça. C'était pas l'idée, lui. C'est pas parce qu'il avait une grande libido, hein. C'est simplement parce que ça fait partie aussi de la manipulation, de mettre dans une triangulaire, ouais. Et il y a peut-être quelque chose aussi lorsque quelqu'un vous ment. Moi, en tout cas, c'est ce que j'aimerais peut-être dire aux femmes, aux hommes qui nous écoutent et qui ont été ou qui sont victimes d'un manipulateur,
1: ouais.
2: C'est que intellectuellement, parfois on ne le discerne pas, mais dans le corps, il se passe quelque chose. Quand quelqu'un vous ment, en fait, vous allez peut-être pas le percevoir dans votre tête, mais en tout cas, dans le corps, en effet, vous pouvez vous retrouver avec un mal de ventre. En fait, il y a une dissonance corporelle qui se crée quand... Alors, je ne sais pas si je raconte...
1: Je raconte
2: ce que moi, j'ai vécu, hein, et ce que ça pouvait me procurer. Mais c'est vrai que je me suis rendu compte que si j'avais écouté plus mon système corporel, même des maladies qu'on peut se faire... Hein, le mensonge, ça peut rendre malade. Hein, ça peut rendre malade l'autre, à force de qu'on vous raconte n'importe quoi. À force de manquer de discernement, à force de vivre dans le flou total, vous vous rendez malade.
1: Bah, Gisèle Pellicot.
2: Ah non, mais il y avait des
1: trucs. Dingue. Enfin bref, c'est encore un autre dossier.
2: Alors ça, c'est encore un autre.
1: C'est sidérant.
2: C'est encore un autre dossier. C'est sidérant. Et comme en fait, vous ne pouvez même pas imaginer ça. En fait, c'est tellement inimaginable dans votre réalité, dans votre système, que vous vous dites ça n'est pas possible. Ça n'existe pas. Ça n'est pas concevable. Il y a quelque chose de cet ordre-là, parce qu'en effet, quand on parle de la manipulation, quand on parle de la toxicité en amour, hein, dans le lien amoureux, le spectre, il est large. Il est du ghosting sur Tinder jusqu'au féminicide ou jusqu'à des situations comme Gisèle Pellicot. Ça fait partie de ça, du mensonge, de la manipulation, etc. Enfin, ça peut aller très très loin. Si on parle, par exemple, du petit mensonge, bon, pour moi, un petit mensonge, tout le monde en fait, c'est pas grand-chose. Mais en effet, quand ça devient récurrent, quand ça devient vraiment de la manipulation, il y a quelque chose de l'ordre du corps à écouter, je trouve.
1: La manipulation, ou bien, on l'avait dit juste avant de se séparer il y a quelques instants, Alexis Lepsker, c'est le mensonge dans lequel on se laisse embarquer. Imaginons par exemple, alors je parle vraiment la situation bateau. Alors j'aurais pu parler d'argent, un mensonge d'argent, on va parler d'un mensonge de tromperie. Voilà, typiquement le conjoint qui trompe sa femme. C'est pas un mauvais bougre, quoi. Il voudrait que ça se passe mieux, mais enfin voilà, le truc typique, il y a plus de communication dans le couple. Ça commence par c'est un petit mensonge puisqu'il va pas lui dire, ça va être quelque chose de caché. Et puis il va se laisser enfermer, dire ah non, je peux pas lui faire du mal. Imaginons. Comment c'est, vous voyez,
0: c'est très fréquent. Hein.
1: Et c'est très fréquent, c'est pour ça que j'en parle. Je me dis, voilà, les auditeurs sont peut-être très bien intentionnés dans leur vie, ils vont à la messe tous les dimanches, etc. Et puis, on voit la chose d'ici, quoi. Alors, qu'est-ce qu'on fait? Comment faire? Est-ce qu'on dit? Est-ce qu'on dit pas? Comment on fait, les amis?
0: Alors, moi,
1: Il n'y a pas de prêtre ici, je sais.
0: Je ne suis pas prêtre.
1: Alexis, du tout,
0: ma mission ni mes compétences de dire à chacun, faites. Faites que comme ça ou comme ça. Ce que je peux dire, par contre, c'est

0: que le mensonge rajoute une couche, une épaisseur de complication. Le mensonge, là, n'est plus la cause du problème, il est le cache-misère du problème. Le problème, c'est l'adultère. C'est ce qui s'est passé. En mentant, vous rajoutez une couche. Mais vous alourdissez encore le problème.
1: Est-ce que le mensonge initial, c'est tout simplement aussi parce que son couple ne fonctionne pas aussi ?
0: Alors ça, c'est pas le mensonge. C'est pas le mensonge, c'est l'adultère.
2: C'est la misère.
1: Est-ce qu'on reste dans un couple, on se ment, on joue la comédie du bonheur ?
2: On est au cœur de notre sujet, là.
1: Est-ce que ça commence pas comme ça, en fait ? Premier mensonge, est-ce que c'est pas ça ? C'est de rester ensemble.
0: Alexis Lessière. Je pense qu'on dévie un peu du sujet, parce que là, le problème, c'est l'adultère. Est-ce que le couple va bien ? Est-ce que l'adultère est justifié par un dysfonctionnement du couple ? Mais là, on cache la misère, donc ouais. on refuse de parler du problème du couple.
2: Le sujet, c'est est-ce qu'on le dit ou pas ?
0: Est-ce qu'on le dit ou pas ?
2: Là, on est dans notre sujet.
0: Exactement, ouais.
2: Et alors,
0: est-ce qu'on le dit ou pas ?
2: Qu'est-ce qu'on fait, à votre avis,
0: d'où l'intérêt ? Je reviens là, sur ce que disait Sophie, parce que c'est intéressant. Ouais. Est-ce qu'on n'avait pas intérêt à discuter avant de ce qui n'allait pas ? Est-ce qu'on n'a pas intérêt à parler régulièrement de ce qui va, de ce qui ne va pas chez l'autre ? De ce qu'on attend aussi de lui ?
2: Quand
0: le mal est fait, c'est à chacun de prendre ses responsabilités.
2: On va voir Monsieur le curé.
0: Mais là où je voudrais avertir les gens, c'est qu'en rajoutant une couche, on se traîne un boulet. Hein.
2: Ouais.
0: Parce que la couche, elle va rester. Cette couche de mensonge, elle va rester, parce que l'autre ne va pas l'oublier, hein, le prétexte. Et il va falloir continuer de mentir.
2: Ou le porno.
0: Il va falloir en rajouter.
2: On peut y aller. Hein.
0: On peut aller sur tout ce qu'on veut cacher, on rajoute une couche de mensonge, et il va falloir se la trimballer, parce que l'histoire qu'on a racontée, encore une fois, l'autre ne l'oubliera pas.
2: Il est toujours temps d'arrêter.
0: Et si on continue, il va falloir rajouter encore, prolonger la couche, réépaissir la couche, et ça peut traîner jusqu'au moment où... on découvre le pot aux roses, et là, d'un seul coup, le mensonge devient un amplificateur de la faute. C'est pas « tu m'as trompé, mais tu m'as trompé et tu m'as menti pendant toutes ces années ».
1: C'est fou, parce qu'il y a plein d'histoires aussi comme ça, qui sont incroyables, où en fait, la personne finit par s'enfermer complètement dans son mensonge. Et en effet, le mensonge va fonctionner par strates. Ouais. C'est-à-dire qu'on va en rajouter, parce que, évidemment, à chaque fois que l'autre va découvrir que son partenaire a menti, bah, il va être obligé de rajouter encore une couche de mensonge, chaque couche de mensonge. Et c'est comme ça qu'on se retrouve à des enterrements, le mensonge jusqu'à la tombe, et où on découvre qu'en fait le gars, il avait trois femmes, avait une triple vie, et qu'on était persuadé d'être avec un mec.
2: Il avait l'air si gentil, souvent c'est le truc.
1: Il était fantastique, enfin, c'était un magnifique père de famille, il allait à la messe tous les dimanches, il était tellement dévoué, je sais pas, on parlait de Gisèle Pélicot tout à l'heure, mais enfin, quand elle parlait de son mari, qu'elle appelle monsieur maintenant, je trouve ça très digne d'ailleurs de sa part de faire comme ça, et que ce soit sa fille d'ailleurs aussi, c'était une famille parfaite. Hein.
2: Donc, absolument.
1: On était quand même dans ce schéma-là. Ouais. Hein. Elle disait, au tout début, je me rappelle, avant le procès, elle l'appelait encore mon mari quand elle parlait de lui, et elle disait que c'était un bon père de famille. Quoi. Mmh. Donc, on est quand même parfois sur des mensonges qui se passent jusqu'à la tombe. Et est-ce qu'il faut nier jusqu'à la tombe ? Parfois, on est tellement enferré dans ce truc.
2: C'est dans chapitre 2, Claire qui dit « Je n'en peux plus de lui, vraiment, je n'en peux plus, pourtant je l'aime
1: ».
2: Tout est là-dedans, finalement. Et parfois, alors ça dépend qui, mais ça dépend quoi, ça dépend comment, mais dans quelle situation on est. Mais l'être humain est tellement complexe.
1: Oui, bien sûr.
2: Alexis, il vous fascine l'être humain, si vous avez écrit ce livre depuis 12 ans.
0: Oui, évidemment, on a tous des façons de mentir différentes, et des façons de détecter le mensonge différentes, et puis des façons de l'accepter. Différentes. Donc c'est pour ça que je me garde bien de dire à vos uns et aux autres comment réagir. Moi c'est un outil que je donne aux gens c'est un moyen de défense, si vous voulez, contre les mensonges. Et après, chacun en fait ce qu'il veut. Mais moi, il m'est arrivé de savoir qu'un ami ou ma conjointe me mentait.
2: Avec
0: des mots, voilà. C'est pas grave, je le sais, mais c'est mieux que d'avoir la tête enterrée dans le sable.
2: Vous avez un exemple de formule, enfin de
1: ce que vous raconte votre femme,
2: voilà. qu'est-ce qu'elle vous raconte des mensonges de votre femme?
0: Figurez-vous,
2: allez-y,
0: sur des relations passées, elle m'avait menti sur des relations passées, ce qui est assez courant.
2: Ah, ça, vous en parlez?
1: Des
2: relations passées.
1: Ouais, du passé.
0: Un Français sur 5, je crois, qui ment sur son
1: mais
0: conjoint.
1: Mais il faut.
2: Bon, alors, les prêtres qui viennent ici dans Quête de Sens, même les prêtres qui viennent en Quête de Sens parler de toutes les questions du mariage, de la rencontre amoureuse, disent qu'il ne sert à rien de parler des histoires passées. Sauf si ça élève la relation.
1: Exactement. Je pense que si ça raconte quelque chose de nous, de positif ou de ce qu'on a envie de mettre en place par rapport à justement ce qu'on n'a pas pu avoir ou la chance d'avoir avant, et que ça peut élever la relation et de ne pas tomber dans les mêmes affres que précédemment, et de se dire moi j'ai fait telle erreur, de reconnaître aussi sa responsabilité dans l'échec de la relation précédente, voilà. Mais sinon, si c'est pour raconter qu'en effet Marie-Pierre était fantastique lorsqu'elle s'agenouillait, je crois
2: pas. À quelle heure ce prénom,
1: voilà. Non, mais je sais pas.
2: En avant le cliché,
1: il est sorti comme ça. Il est sorti comme ça parce que je suis chez vous, donc je m'adapte. Mais voilà, je me dis quel est l'intérêt. Ça fait mal, en fait. En plus, on se compare à l'autre, donc on peut se trouver pas assez bien, etc. Dans ces cas-là, c'est sous omission, quoi. Voilà, c'est omettre de raconter des choses ou effectivement les passer sous silence parce que ça n'a pas d'intérêt.
2: Et quand on n'a pas envie d'être embêté par l'autre, oh non, elle va ou il va encore, comment peut-on dire,
1: raconter,
2: se fâcher, s'emballer, ça va être encore une affaire, ça va être encore une histoire.
0: Mais là, c'est pareil.
2: Je vais raconter un petit. Alors, ça, c'est bien.
0: C'est pareil,
2: ça.
0: Il faut peut-être régler le problème en amont, mais je rejoins Sophie, c'est que là, dans ce qu'elle vient de dire, on parle du passé, des relations passées, ou pas. Oui. Mais si on décide d'en parler et qu'on ment, on rajoute encore une couche. Donc c'est toujours pareil, c'est on rajoute une couche de mensonge. C'est non seulement tu me racontes tes histoires de relations sentimentales passées, mais en plus tu me mens. Ouais. Donc c'est ça qui est
2: double peine, quoi.
0: Ouais, voilà, autant pas en parler du
1: tout. Ouais, vaut mieux pas en parler, ouais, c'est sûr. Mais après, il y a des, enfin, je trouve c'est marrant parce que je trouve que de condamner comme ça le mensonge et de dire moi si on me ment c'est rédhibitoire. En fait,
2: c'est vrai qu'on dit tous un peu ça.
1: Ouais.
2: Une relation. Le mensonge.
1: Mensonge, je peux pas. La trahison, je peux pas. C'est rédhibitoire. C'est terminé. Et en fait, je crois que on ment tous, quoi. On ment tous. On se ment tous à nous-mêmes. Il faut quand même faire un peu preuve d'ouverture d'esprit, quoi. Quand l'autre ment, pourquoi il ment? Est-ce qu'on serait pas un peu responsable aussi de ce mensonge? Est-ce que la personne en face de nous, elle peut tout nous dire? Est-ce qu'on est suffisamment ouvert pour tout entendre? Est-ce qu'on est suffisamment, dans cette ouverture d'esprit pour tout recevoir aussi de l'autre? Est-ce qu'il nous ment pas parce qu'il sait que, au fond, on va pas être capable de l'entendre? Au fond, on va le juger? Au fond, Donc, la part, elle est toujours dans les deux. Quand il y a une relation, il y a forcément, s'il y a une notion d'altérité, il y a une part de responsabilité qui est partagée, pour moi.
2: Hein. Et boum, souviens-toi, Axel Bauer, les amis. Alexis Lebsker, Sophie Coste, à tout de suite sur RCF Notre-Dame.

0: Souviens-toi, Axel Bauer, souviens-toi de ton dernier mensonge dans ton couple. j'aurais dû être prêtre. Jusqu'où peut-on se mentir dans le couple? Sophie Coste et Alexis Lepsker sont avec nous. Sophie Coste et son roman chéri, un poil autobiographique chez Mazarine. Un poil. Et Alexis Lepsker pour son dernier ouvrage, Qui vous ment, paru chez Michel Lafon, qui est aussi une... Alors là, c'est un décryptage...
1: C'est pas du tout un roman. Hein.
0: Non, un décryptage du mensonge. Si. La fabrique du mensonge.
1: Vous allez traîner à voir les personnages arriver, là, du coup.
0: C'est vraiment la mise en application par le manipulateur dans votre livre, Sophie Coste, hein, qui a tout lu de Alexis Lepsker, justement.
1: Depuis...
2: Mais c'est vrai.
0: Et voilà, alors c'est vrai que dans le couple, on parlait là à l'instant, que les choses soient dites à nos chers auditeurs qui nous entendent, on parlait des énormes vérités fracassantes qu'on n'a pas du tout envie de... Par exemple, l'affaire Epstein, des choses comme ça, je pense aux affaires récentes qui sont abominables.
2: Il y en a tous les jours. Hein. Tous les jours.
0: Et ça nous rend fous, quoi.
1: Les amis,
0: on est d'accord, Alexis Lepsker. Et alors, vous disiez à l'instant, si j'ai bien compris ce que vous me disiez en antenne, qu'on ne veut pas y croire complètement, et donc on nie...
1: Alors, je ne parlais pas d'affaires comme ça, parce que ça, c'est vraiment c'est tellement énorme, c'est d'ordre criminel, donc on est quand même dans un cas particulier, et qui ne nous touche pas, heureusement, directement, mais on est tristement spectateur. Moi, je parlais juste de l'acceptation du mensonge, parce que qu'il est flatteur. C'est-à-dire qu'on va, on n'est pas neutre face à un récit.
2: C'est le corbeau et le renard, quoi.
1: Exactement. Quand quelqu'un vous annonce une bonne nouvelle, quelque chose qui va dans votre sens, ou vous fait un compliment,
0: la flatterie,
1: on a
0: toujours
1: un petit peu tendance à croire que ça va être vrai, que c'est vrai.
0: Si vous me dites que je suis merveilleuse, je vais y croire un petit peu.
1: Mais vous, c'est vrai.
0: Il le fait vachement bien avec le jet qui va bien. Là.
2: Non, mais c'est exactement ça, c'est la fable. Hein.
1: Non, mais on a envie d'y croire, tout simplement. Et quelqu'un qui vous dit, j'ai entendu le patron dire du mal de toi, apparemment.
0: On y croit aussi.
1: Voilà, on se dit, oh mince. Oh, mais qu'est-ce que c'est vrai? Est-ce qu'il a pas envie, est-ce qu'il me dit, c'est pas ça pour m'emmerder et tout? On a un mécanisme de défense qui se dit, oh, j'y vais pas. Ou quand le médecin nous annonce une mauvaise nouvelle, il y a peut-être un, oh, est-ce qu'il est sûr? Je vais aller en voir un autre.
0: D'accord.
1: Voilà, donc on a un mécanisme.
0: On est tous un peu comme ça.
1: Comment?
0: On est tous un peu comme ça.
1: On n'est pas tous un peu comme ça, mais plus ou moins, oui.
0: D'accord.
1: Plus ou moins. Et je prends l'exemple de la flatterie dont on parlait tout à l'heure. Quand on demande aux gens quel est le défaut qu'ils détestent le plus chez autrui, c'est l'hypocrisie. Et pourtant, tous les guides de manipulation, de marketing, de vente vous disent commencez par la flatterie parce que ça marche.
0: Oh là là.
2: Non, mais
1: Il y a deux façons de voir. Il y a l'émetteur de mensonges, de flatterie, qui sait que ça va marcher.
0: Et la drague,
1: et l'autre
0: ça marche
1: qui pense qu'il est complètement imperméable à ça.
0: Bah oui.
1: Alors que pas du tout.
0: Et la drague, ça marche pareil. Il y a plein de conseils sur Instagram, les amis, Sophie Coste.
2: C'est tout flatteur, vite aux dépens de celui qui l'écoute. Voilà. Il lâche le fromage et puis il est cuit, quoi, le pauvre. Il est comme ça, mais je pense que c'est... Ça me choque pas, moi, ça. Je trouve que c'est normal. Et en même temps, c'est toujours la même chose.
0: C'est le charme aussi.
2: Ça se danse toujours à deux. Voilà, on a envie d'entendre quelque chose. Voilà, on est complice aussi du flatteur. C'est exactement ce qu'explique La Fontaine. On se rend complice, en fait, finalement, du flatteur. Si on n'a pas envie, on s'en va. On pose ses limites. Donc, si on écoute, si on se sent caressé par ses belles paroles, c'est aussi vachement dans Molière aussi, tout ça. Vous parliez des précieuses ridicules tout à l'heure. C'est exactement la même chose. On est dans Tartuffe, on est dans ce genre de choses. Il a écrit sur le mensonge, Molière, pendant toute sa carrière. Ouais. Le médecin imaginaire, le malade imaginaire, médecin malgré lui, etc. Donc, il y a dans les romans, dans l'écriture, etc., aussi, l'imaginaire concourt au mensonge aussi. Moi, par exemple, c'est un roman, j'écris ce que je veux, je raconte ce que je veux.
0: C'est Louis Aragon qui disait que le roman était le premier, le roi des mensonges.
2: C'est le premier vecteur du mensonge, le roman. Puisqu'on transforme la réalité comme on en a envie, comme elle nous convient, comme elle nous correspond. Donc c'est amusant. Mais en fait, le mensonge, c'est juste quelque chose d'humain. Mais tout simplement, en fait, c'est ni plus ni moins. Nous sommes tous des menteurs. Monsieur le curé.
0: On se confesse quand même d'un mensonge.
2: On se confesse d'un mensonge et après on se sent mieux.
0: Oui. C'est vrai.
2: Je sais pas.
0: Si.
2: Moi, je me sens mieux.
0: Chez le psy.
2: Alors, moi, honnêtement, hein, c'est très personnel. Mais je ne me sens mieux que lorsque j'avoue à quelqu'un qui est concerné que j'ai menti. Si dans mon coin, je vais aller au confessionnal pour dire j'ai menti, est-ce que vous me pardonnez ? C'est pas à cette personne-là de me pardonner. En tout cas, pour moi.
0: C'est Dieu qui nous pardonne. Hein.
2: Oui, mais dans mon système, oui, ouais. c'est ce que je disais quand je disais cette personne-là, c'était Dieu que j'avais en tête. Mais dans mon système, en fait, c'est pas parce que Dieu me pardonne que c'est OK. En fait, c'est la personne à laquelle j'ai menti, la personne à laquelle j'ai fait du mal, peut-être, la personne que j'ai trahie, la personne, etc. Donc, et puis après. Est-ce que l'autre a besoin aussi de vous pardonner ? Ça, c'est encore un autre sujet. Est-ce qu'on a besoin d'être pardonné ? C'est encore un autre sens de la vie. On n'a pas forcément ni besoin de pardonner, ni d'être pardonné. Parfois, on s'en fout et c'est pas grave. On peut avancer sans le pardon aussi. Alors ça fait réfléchir à Marie-Ange. Alors là, je pense qu'on va refaire une deuxième émission. Là, il y a un truc qui se passe là. Une réflexion qui est en train de se faire. Mais en direct, je la vois, je la sens. Mais non, mais parce qu'en fait, le truc, c'est que je me suis demandé, après justement cette aventure, cette expérience avec ce manipulateur-là, si j'avais besoin, moi, par exemple, de le pardonner. Est-ce que j'ai besoin de pardonner ou est-ce que c'est OK de ne pas pardonner ?
0: Alors,
2: ça fait partie du sens, justement, qu'on va donner à une expérience. Puisque la vie, c'est quoi ? C'est qu'une succession d'expériences auxquelles on va donner du sens, qui vont soit nous élever, soit effectivement nous mettre à terre. En général, ça nous élève. Les choses n'arrivent pas par hasard, moi je crois à ça, hein. Je pense que l'univers, d'accord, Dieu, ou appelez ça comme vous voulez, nous envoie effectivement des épreuves pour qu'on en tire des leçons et pour qu'on se grandisse et pour que l'âme s'élève. Voilà ce que je crois, moi, véritablement. Mmh. Donc en effet, qu'est-ce qu'il en ressort de tout ça ? Il en ressort qu'il faut toujours continuer à croire en l'amour, même si de temps en temps on vous raconte quelques schnackles, c'est pas grave.
0: Prouesse de conclusion, bravo Sophie Coste.
2: Et c'est ce que je crois.
0: Un dernier conseil à nos amis amoureux, tourtereaux ou couples qui ont 10, 15 ans de mariage et qui se mentent de temps à autre, et ben c'est pas si grave,
2: non,
0: à partir
2: grave
0: du moment où l'intention est de quand même de préserver l'autre, quoi, finalement.
1: Oui, prendre conscience qu'un mensonge a des conséquences et qu'il va falloir les assumer.
0: Tout ça, c'est vrai.
1: Plus longtemps et plus difficilement qu'on l'imagine souvent.
0: Voilà. Ça dépend des mensonges, quoi.
2: Et peut-être essayer de choisir aussi quelqu'un à qui on peut dire le maximum de choses, à qui on avec lequel on peut être en confiance.
0: Confident.
2: Non, mais c'est vrai. Voilà, ouais. Quelqu'un qui va être aussi notre meilleur ami, qui va être à la fois notre mari, notre amant, notre.
0: Éventuellement.
2: Moi, je crois qu'on rencontre peu de gens comme ça dans sa vie, mais il y a des gens à qui on peut tout dire.
0: Ouais.
2: Voilà, on peut tout leur dire et ils ne nous jugeront pas.
0: Ouais,
2: en
0: ça
2: fait.
0: Vous a sauvé.
2: Et ça, c'est exceptionnel. Ouais. Voilà. Et si on arrive à tomber sur quelqu'un comme ça, alors c'est fantastique, je crois.
0: Ouais. Merci les amis, Sophie Coste.
2: Merci beaucoup, Marie-Ange.
0: Alexis Lepsker.
1: Merci beaucoup.
0: Vous étiez contente de cette rencontre sur.
1: Oui, mais je suis obligée de dire oui parce que sinon vous allez me traiter de.
0: Voilà, je regarde vos yeux, je vois rien, il est parfait. Merci les amis,
1: Merci
0: à Chloé pour la réalisation. Merci à tous nos auditeurs. Ravi de vous retrouver en ce retour de vacances. En ce qui me concerne, en tout cas, bonne rentrée à tous les parents aussi, parisiens, puisque à Paris c'était la rentrée aujourd'hui. Et puis très bonne journée à tous.
2: Merci beaucoup.
1: Merci beaucoup, bonne journée.

Merci Marie-Ange de Montesquieu, merci également vos invités. C'était Enquête de sens sur RCF et Radio Notre-Dame. À 18h, le journal de Radio Vatican. Et puis juste après quelques notes de musique, on s'intéressera comme chaque soir à l'histoire.

0: Après cette note de musique, on passe à l'histoire, comme chaque jour sur RCF et Radio Notre-Dame.
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2: Aujourd'hui, nous sommes le 4 mai. Créé en 1885, le bazar de la Charité est un lieu de vente de bienfaisance au profit des pauvres. Situé à Paris, rue Jean Goujon, l'histoire de cette manifestation mondaine est marquée par un incendie qui se déclenche le 4 mai 1897.
3: Bienvenue au bazar de la Charité.
4: Y a un problème ?
5: Tout est brûlé en une demi-heure.
6: Pas d'une centaine de victimes. Que des femmes de la haute société, leur bonne. Aucun homme.
2: Au total, l'incendie aura fait 126 victimes, 118 femmes et 7 hommes, dont la duchesse d'Alençon, la propre sœur de l'impératrice d'Autriche, Sissi.
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2: 4 jours après le suicide d'Adolf Hitler, les Alliés entrent dans la ville de Béchasgarden le 4 mai 1945. La 2e division blindée du général Leclerc poussant même jusqu'à la maison d'Hitler, le fameux Berghof.
8: Les troupes américaines et françaises s'emparent de Berchtesgaden. Sur les hauteurs se trouve le Berghof, la résidence d'Hitler, entourée par celle des plus hauts dignitaires nazis. Ensuite, les soldats de la DB investissent le Nid d'Aigle, le chalet d'altitude du Führer, situé à plus de 1800 mètres d'altitude.
9: Voir cet énorme drapeau français sur la terrasse d'Hitler, c'est pas mal. C'est quand même une bonne fin et une belle conclusion.
2: Extrait d'un documentaire de RMC Découverte. Les troupes allemandes capituleront le 8 mai 1945, mettant fin à la Seconde Guerre mondiale en Europe. La paix semble avancer en Terre Sainte. Isaac Rabin et Yasser Arafat se retrouvent le 4 mai 1994 en Égypte pour signer l'accord du Caire sur l'autonomie de Gaza et Jéricho.
10: C'est fait, le Proche-Orient a changé. Le chef de l'OLP salue les héros de l'Intifada qui, dit-il, commencent à réaliser leurs rêves. Nous inaugurons une nouvelle époque, déclare pour sa part Yitzhak Rabin. Le peuple d'Israël voudrait que cet espoir de paix ne soit pas déçu.
2: Le processus de paix en Terre Sainte sera mis à mal le 4 novembre 1995 avec l'assassinat d'Isaac Rabin à Tel Aviv.
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2: La culture à présent, avec la naissance le 4 mai 1951 du comédien, réalisateur et scénariste Gérard Jugnot. Il participe à l'aventure du Splendide à partir de 1974. Il réalise plusieurs films comme Pinot Simple Flic, Scoot Toujours ou encore Monsieur Batignolles. C'est le père d'Arthur Jugnot. Autre naissance aux Pays-Bas, celle de Wouter Otto Leeuwenbarck le 4 mai 1944, plus connu sous le nom de Dev. Il connaît un grand succès dans la chanson dans les années 70, avec des titres comme Vanina et Du côté de chez Swan. Il a également animé des émissions de télévision.

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1: Sauvetage ou provocation, l'armée américaine est entrée dans le détroit d'Ormuz pour escorter les navires commerciaux qui y sont bloqués depuis 2 mois. L'Iran aurait tiré des missiles sans qu'on sache s'il s'agit de tirs de semonce, de tirs réels. Un bateau sud-coréen est en tout cas en feu ce soir, on y revient juste après les titres. Le choix de la paix est le seul raisonnable pour que l'Arménie se construise indépendamment de la Russie. Déclaration du président français en visite à Erevan, l'Arménie qui s'affranchit en effet de Moscou en accueillant aujourd'hui le sommet de la communauté politique européenne. Au Mozambique, une église catholique récemment incendiée dans la province de Cabo Delgado. La violence djihadiste continue de se déployer dans le nord du pays. Nous entendrons le président de la conférence épiscopale. Et puis enfin, au Népal, plusieurs organisations de défense des droits de l'homme dénoncent aujourd'hui la destruction de bidonvilles à Katmandou, jetant des milliers de personnes à la rue.
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1: Bonsoir à tous. Cela fait presque un mois que les pluies de missiles ont cessé au Moyen-Orient, mais la trêve entre les États-Unis et l'Iran semble plus que jamais mise à l'épreuve. Par une décision du président américain en pleine négociation de paix, Donald Trump a donc envoyé aujourd'hui dans le détroit d'Ormuz son armée afin qu'elle escorte vers la sortie les navires commerciaux et les pétroliers qui y sont bloqués. Les Américains ont averti qu'ils n'accepteraient aucune entrave, tout comme les Iraniens ont promis, eux, d'attaquer à la moindre tentative de rompre son blocus. Augustine Asta, quelle est la situation sur place? Les Américains sont-ils entrés? Comment les Iraniens ont-ils réagi?
3: Marie Duhamel, la situation actuelle est très confuse, mais ce qui est certain, on assiste à un nouvel épisode de tension dans le détroit d'Ormuz. Un navire sud-coréen a été touché par une explosion suivie d'un incendie sans faire de victimes. Dans la foulée, l'Iran affirme avoir tiré des missiles d'avertissement en direction de bâtiments militaires américains présents dans la zone, car Washington a lancé, vous l'avez dit, une opération d'escorte de navires commerciaux. Plusieurs destroyers et des milliers de soldats ont été mobilisés pour sécuriser ce passage maritime crucial, paralysé depuis le début du conflit. Des navires marchands ont déjà franchi le détroit avec succès, a indiqué l'armée américaine, ce que d'ailleurs Marie, l'Iran a démenti il y a quelques minutes. Aucun navire commercial ni pétrolier n'a traversé le détroit d'Ormuz ces dernières heures et les allégations des responsables américains sont infondées et entièrement fausses, ont déclaré les gardiens de la révolution iranien dans un communiqué sur leur compte Telegram. La situation reste donc explosive. Les Émirats arabes unis dénoncent une attaque de drones iraniens contre un de leurs pétroliers, acte qualifié de piraterie. Téhéran prévient de son côté que toute intervention américaine serait considérée comme une violation du cessez-le-feu en vigueur depuis le 8 avril. Sur le plan diplomatique, les appels à l'apaisement se multiplient. L'Iran demande aux États-Unis de revoir leurs exigences, tandis que plusieurs pays de la communauté internationale plaide pour une réouverture concertée du détroit d'Ormuz.
1: Merci Augustine. En tout cas, si Donald Trump revendiquait une action humanitaire hier vis-à-vis d'équipages manquant désormais de nourriture, l'objectif pour les États-Unis est au moins double. Ce soir, le ministre américain des Finances souligne que l'escorte militaire devrait permettre de réduire la pression sur les prix du pétrole. Quelques 270 pétroliers sont en effet bloqués à Ormuz, mais pour l'instant, les cours sont encore en hausse. Ces hausses des prix de l'énergie sont dues au contexte géopolitique, mais attention, en cas de profit pétrolier excessif ou de comportement prédateur, le président français assure que les Européens réagiront. Emmanuel Macron qui s'exprimait depuis Erevan où il entame une visite d'État de 2 jours ce lundi en marge du sommet de la communauté politique européenne en présence de 48 chefs d'État et de gouvernement aujourd'hui, mais aussi du sommet UE-Arménie de demain. Depuis que la Russie leur a fait défaut lors de la dernière guerre du Haut-Karabakh, le président arménien souhaite un rapprochement en effet avec Bruxelles, un rapprochement qui serait bénéfique à l'UE autant qu'à Erevan et à la région entière. C'est ce que nous explique Gaïs Minassian, professeur à Sciences Po Paris.
4: La Russie est en guerre en Ukraine. Les Européens ont pour objectif d'empêcher Moscou de faire empire. Et cela signifie que les Européens veulent davantage investir et pénétrer les sociétés périphériques de la Russie. C'est très important pour à la fois des raisons, je dirais, géopolitiques, stratégiques, économiques, puisqu'il est question de ce qu'on appelle le corridor médian, c'est-à-dire d'acheminer en Europe des milliards et des milliards de mètres cubes d'hydrocarbures qui contourneraient à nouveau la Russie, puisqu'il passerait par donc l'Asie centrale, la Caspienne, l'Azerbaïdjan et l'Arménie, et ensuite la Turquie. Ce que l'Arménie apporte à l'Union européenne, c'est une nouvelle route et c'est une pacification du Caucase. Si les trois pays peuvent s'entendre dans ce qu'on pourrait appeler un début d'intérêt général, on peut imaginer une consolidation des États et une facilitation pour Erevan de se transformer d'État post-soviétique en État démocratique et tourné vers l'Europe. Et ça, les Russes ont englué en Ukraine et n'ont pas les moyens de riposter de manière très forte, de pouvoir agir comme ils le désirent sur plusieurs théâtres.
1: Guesmination, auteur des Sentiers de la Victoire aux éditions Passé Composé. Pour la première fois lors de ce sommet de la CPE, un non-européen a participé, le Canada, représenté par son Premier ministre Marc Carney, qui s'est réjoui d'être à Erevan pour faire bloc avec l'Europe, affirmant au nom de tous n'être pas condamné à se soumettre à un monde transactionnel, insulaire et brutal. Le soutien canadien tombe en tout cas à pic pour des Européens encore sonnés par de possibles nouvelles surtaxes douanières américaines et encore plus par la décision de Donald Trump de retirer 5000 soldats américains stationnés en Allemagne. Moscou dénonce une décision scandaleuse et totalement injustifiée. Ce lundi, le gouvernement autrichien confirme l'expulsion de 3 employés de l'ambassade de Russie. Ils sont soupçonnés d'avoir espionné les organisations internationales présentes dans le pays, comme l'ONU, l'OPEP ou encore l'OSCE. Ils ont traversé l'Atlantique, mais leur croisière d'Ushuaïa au Cap-Vert s'est transformée en drame. 3 passagers sont morts contaminés à l'antavirus, une maladie qui peut provoquer donc un syndrome respiratoire aigu. 149 personnes sont bloquées à bord du bateau avec des mesures d'isolement, des protocoles d'hygiène et une surveillance médicale accrue. Il pourrait débarquer prochainement aux Canaries. L'Espagne annonce une sécurisation maximale pour la venue du pape dans le pays. Plus de 13 000 policiers et gardes civils, sans compter les effectifs locaux, seront déployés à l'occasion du voyage apostolique de Léon XIV du 6 au 12 juin prochain dans le pays. Un événement complexe à sécuriser selon le ministre espagnol de l'Intérieur, car le pape se rendra à Madrid, à Barcelone, puis à Las Palmas et à Santa Cruz de Tenerife, 2 îles différentes de l'archipel des Canaries. Au Vatican, le pape recevra jeudi le secrétaire d'État américain Marco Rubio. Catholique d'origine cubaine, il sera reçu par le souverain pontife et s'entretiendra également avec le cardinal Parolin afin d'évoquer la guerre menée par les États-Unis et Israël contre l'Iran. Le conflit a provoqué de nombreuses tensions entre les États-Unis et la communauté internationale, y compris avec le pape et le Saint-Siège. Léon XIV a en effet été directement attaqué par le président américain pour avoir dénoncé une guerre injuste n'épargnant pas les civils. Partons dans le nord du Mozambique où la situation sécuritaire est toujours préoccupante en raison des groupes djihadistes présents dans la province de Cabo Delgado. Depuis plus de 8 ans, le conflit a fait plus de 6000 morts et provoqué le déplacement d'1,3 million de personnes. Jeudi dernier, une église a été incendiée par les terroristes, laissant la communauté catholique sous le choc. Des messages de haine ont par ailleurs circulé contre les catholiques mozambicains. Monseigneur Ignacio Sor, l'archevêque de Nampula et président de la conférence épiscopale mozambicaine, élève la voix pour dénoncer ce nouvel épisode haineux qui ne correspond pas à la coexistence vécue depuis longtemps dans le pays entre chrétiens et musulmans. On écoute.
5: Les assaillants ont de nouveau diffusé clairement et avec force des messages de haine contre les chrétiens. Or, cela va totalement à l'encontre de notre culture de coexistence pacifique entre personnes de confessions religieuses différentes au Mozambique, de notre savoir-être, de notre savoir-faire et de notre savoir-vivre en paix. En prenant position face à ce nouvel événement condamnable, en tant que Mozambicain, en tant que chrétien et en tant que président de la Conférence épiscopale du Mozambique, je tiens à exprimer mon regret le plus véhément de la violence contre les chrétiens et mon appel le plus vigoureux au respect mutuel et à l'amour entre ceux qui se revendiquent comme enfants de Dieu et, dans notre cas particulier, entre les croyants des religions abrahamiques, tels que le christianisme et l'islam. Cessez de semer la destruction et la mort, cessez d'inciter à la christianophobie et que l'islamophobie ne se manifeste jamais, car les musulmans ne sont pas nos ennemis, ils sont nos frères bien-aimés.
1: Des propos recueillis par nos collègues de la section lusophone de Radio Vatican. Les autorités du Nigeria prêtent à rapatrier certains de leurs ressortissants en Afrique du Sud, où une vague d'attaques xénophobes a ciblé les immigrés africains ces dernières semaines. Selon la ministre nigérienne des Affaires étrangères, au moins 130 personnes ont fait part de leur volonté de rentrer au Nigeria. Au moins 2 Nigérians ont été tués ces derniers jours. Et puis enfin au Mali, le chef de la junte, Assimi Goïta, va cumuler ses fonctions de président avec celle de ministre de la Défense en remplacement de Sadio Camara, qui a été tué le 25 avril dernier lors d'attaques sans précédent de djihadistes et de rebelles Touareg contre le régime militaire. Voilà, c'est la fin de ce journal. Merci de l'avoir suivi. Je vous souhaite à toutes et tous une excellente soirée.
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6: C'est un constat alarmant pour toute une profession. En 2025, près de 37 000 cafés, hôtels, restaurants et discothèques ont disparu en France, soit plus de, rendez-vous compte, 100 établissements chaque jour. Des chiffres qui inquiètent, mais qui n'empêchent pas de se projeter. En Auvergne-Rhône-Alpes, l'Union des métiers et des industries de l'hôtellerie, l'UMI, entend bien regarder vers l'avenir et continuer de jouer un rôle clé dans le développement économique, touristique de la région, car les défis sont nombreux, recruter, former les jeunes, maintenir une offre en zone rurale, valoriser le tourisme local. Alors, à quoi ressemblera donc l'hôtellerie-restauration dans les années qui viennent? On va essayer d'analyser, de décrypter tout cela aujourd'hui dans Pour bien comprendre, la feuille de route et les enjeux de toute une filière. Très bon début de semaine à chacune et chacun d'entre vous. Vous écoutez RCF en Auvergne-Rhône-Alpes. Je vous accompagne pendant une heure.
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6: Il succède à Martine Courbon et s'engage pour un mandat de 4 ans. Bonjour Raymond Lafont.
7: Bonjour.
6: Merci d'avoir accepté notre invitation en direct sur RCF. Vous êtes originaire, c'est important de le souligner, d'Ardèche. Vous étiez d'ailleurs président de l'Union des métiers et des industries de l'hôtellerie en Ardèche pendant 10 ans, avant donc de prendre vos nouvelles fonctions, celles que vous occupez désormais, la présidence de l'UMI Auvergne-Rhône-Alpes. D'abord peut-être à titre personnel, Raymond Lafont, qu'est-ce que ça change de passer d'un territoire départemental, l'Ardèche en l'occurrence, à une échelle plus importante, l'échelle régionale?
7: Ça change pas tant de choses que ça, hormis les kilomètres.
6: Oui, vous faites plus de déplacements.
7: Vous voyez la région, c'est les Hautes-Savoies jusqu'au Puy-de-Dôme, c'est l'Allier, tout ça, c'est compliqué. Mais sinon, dans le travail même d'un président de syndicat, ça ne change pas grand-chose.
6: Il y a davantage de responsabilités?
7: Il y a un peu plus de responsabilités et d'autres choses qu'on ne s'occupe pas au niveau départemental. Le niveau départemental à l'UMIH, c'est le social, le fiscal, le juridique, pour aider nos ressortissants, nos adhérents à pouvoir travailler. Mais et au niveau régional, on a plus un accès sur le tourisme, la formation et l'emploi. Et après, au national, on a d'autres parcours qui sont fléchés. Chacun a un peu son rôle. Toujours, on cède, hein, bien sûr, mais on a chacun notre pouvoir de décision sur des sujets précis.
6: Parlons-en justement de votre rôle, vos missions au sein de... Alors vous dites UMIH, UMI, oui. On peut dire les deux?
7: Oui, on peut dire les deux.
6: On peut dire les deux, j'avais entendu UMI, c'est pour ça que j'ai commencé
7: mais
6: comme ça.
7: Mais ça s'écrit UMIH.
6: Effectivement, donc, voilà. Effectivement, Union des métiers des industries et de l'hôtellerie. Alors vous êtes présent, hein, l'UMI, l'UMIH, un petit peu partout quand on parle d'hôtellerie-restauration, sur les plateaux télé, sur les plateaux radio. Mais concrètement, quel est votre rôle au quotidien? Quelles sont vos missions?
7: Alors déjà, on ne représente pas que l'hôtellerie-restauration, oui. On représente aussi tout ce qui est café, bar, brasserie, le monde de la nuit,
6: discothèque,
7: la
6: oui.
7: thalassothérapie, les bowling. On a beaucoup de cordes à notre arc. Et donc, si vous voulez, nous, on est un syndicat professionnel déjà. Donc, on est là pour aider les adhérents de l'UMI, première chose. Et on est là aussi pour les défendre, nous, sur un niveau régional. Donc, tout ce qui sera avec la région, tout ce qui sera avec la préfecture de région, etc. C'est les mêmes sujets, mais un peu déplacés sur un autre niveau.
6: Donc, défendre auprès de collectivités.
7: C'est ça. On est là pour les représenter. Tous ces métiers-là, qui sont des métiers sur Auvergne-Rhône-Alpes, quand même, un des plus gros secteurs, quand même, l'hôtellerie-restauration et le tourisme. On va englober tout ça dans le tourisme et quand même un des secteurs porteurs de la région.
6: On va en parler évidemment tout à l'heure du secteur porteur du tourisme en région, mais parlons de l'Ardèche, parce que bon, quand même, ça fait 10 ans que vous étiez président du département d'Ardèche, territoire particulièrement rural. C'était quoi les enjeux dans ce département?
7: C'est que le dernier commerce puisse vivre.
6: Dans les villages.
7: Voilà, dans les villages, on a un lien quand même social. C'est souvent le dernier lieu de vie, donc on a tous ces sujets-là où il faut les traiter et expliquer beaucoup d'explications auprès des maires, auprès des pouvoirs publics, pour leur expliquer que quand un restaurant dans un petit village ferme, il sera sûrement pas repris. C'est terminé pour le village, donc il faut en avoir conscience. Voilà.
6: Donc c'est sensibiliser les mairies.
7: Sensibiliser les mairies et puis aussi les sensibiliser parce qu'on voit arriver beaucoup de mairies qui veulent faire leur restaurant, qui à coup de subvention font un restaurant dans un village et je leur dis faites attention, il faut quand même que ça soit vivable, il faut que la personne puisse gagner sa vie. Surtout ne faites pas ça si jamais il y a déjà un autre commerce dans la commune. Et il faut éviter la concurrence qui peut être déloyale ou pas d'ailleurs. Mais voilà, c'est plein de choses à tenir compte et qu'ils en aient conscience surtout avant de prendre leurs décisions.
6: Donc lutter contre la fermeture des derniers commerces qui sont des lieux de vie. On parle là de villages, de très petits villages, hein, de quelques dizaines, centaines d'habitants ou milliers d'habitants peut-être. Et puis évidemment lutter contre la concurrence, ne pas mettre trop de bars, brasseries au même endroit.
7: Et puis également les charges, quoi. Je veux dire que à un moment, s'il y a trop de contraintes, c'est plus vivable. Donc il faut leur dire, faites attention, c'est des tout petits établissements et donc c'est compliqué pour eux. Il faut qu'ils puissent, il faut qu'ils en vivent et si vous mettez trop de règles, il va y avoir un moment où il n'y aura plus de possibilités.
6: Et dans quelle mesure cette expérience ardéchoise de plus de 10 ans, hein, donc ce n'est évidemment pas à nier, elle va vous servir pour cette nouvelle mandature régionale?
7: Si on prend sur la région Auvergne-Rhône-Alpes, c'est sûr qu'il y a le Rhône, il y a Grenoble, il y a le Puy-de-Dôme, mais il y a aussi beaucoup, beaucoup, beaucoup de petits villages, Auvergnat ou même anciennement Rhône-Alpes. Donc je suis près de ces départements-là, puisque je les connais quand même. Je sais ce qu'il faut faire, je sais comment on peut leur parler. Et donc j'ai un vécu qui fait que je trouve que je représente aussi bien les grosses professions que les plus petits établissements.
6: Donc, vous êtes ancien restaurateur aussi, on peut le souligner.
7: C'est ça, voilà. Oui, j'ai tenu 40 ans, donc je sais les problèmes qu'ils ont, j'avais les mêmes. Et voilà, donc je suis à mieux peut-être pour leur parler. Après, je ne dis pas que les autres n'auraient pas pu, hein, mais il faut quand même avoir beaucoup de temps pour être président de région.
6: Les réalités rurales dans le Cantal se ressemblent avec celles d'Ardèche, quoi.
7: Oh, oui, on a quand même beaucoup de choses en commun, hein. On a beaucoup de choses en commun. L'Ardèche, il y a la vallée du Rhône quand même qui fait une petite différence. Et ce qui fait qu'on ne nous classe pas trop. Si vous voulez, toute la vallée du Rhône, on ne la classe pas dans la ruralité. Et pourtant, c'est difficile aussi pour eux. Donc il faut faire attention à toutes ces choses.
6: Les problématiques des, alors ce qu'on appelle dans le milieu, je crois, des CHR, cafés, hôtels, restaurants, sont extrêmement différentes en zone rurale et en zone urbaine.
7: Alors la différence, c'est surtout sur la clientèle. La clientèle, elle passe pas devant notre porte. Il faut aller la chercher souvent en zone rurale. Il faut aller chercher les gens. Il faut faire d'autres choses, de l'animation aussi. Que en ville, quand vous avez 5000 personnes qui passent devant votre porte, vous pouvez dire que vous avez une chance de pouvoir remplir, si vous travaillez bien sûr consciencieusement, etc. Mais en ruralité, ça suffit pas. Il faut aller les chercher. Il faut être bien avec son maire parce que ça dépend du maire. Il faut tout voir. S'il pleut en ruralité, vous allez moins travailler. Alors qu'en ville, ça sera pas grave parce que voilà, les gens passent devant et ils ont faim, ils vont manger. Moi, j'étais un peu touristique, on va dire, et les gens, si jamais on avait de la pluie, on perdait 20% d'un coup.
6: Donc là, aujourd'hui, globalement, on perd 20% dans les zones rurales, vu la météo.
7: Bah après, ça dépend. Si c'est des choses organisées, peut-être pas, mais voilà, c'est d'autres sujets. Mais sur le fond, d'avoir du personnel, c'est aussi un peu plus dur qu'en ville. Parce que dans les zones rurales, si vous voulez, il faudrait les loger, il y a le logement, il y a la vie de famille qui joue aussi. Si vous êtes un homme et que vous avez votre femme, il faut qu'elle ait aussi du travail. Donc ça devient vite très compliqué. Et c'est pour ça que je pense que les départements ruraux ont du mal à attirer des chefs de cuisine qui sont un peu haut de gamme à cause de ça.
8: Comment on fait pour attirer les clients? Vous parliez des zones rurales qui cherchent à attirer, c'est en créant des événements.
7: Il faut se différencier, je pense. Il faut si on part d'une base qui est la cuisine, qui est commune à chacun. Après, c'est se différencier. Nous, on a moins de problèmes de parking. On a une vue qui est souvent plus agréable. On a la facilité d'un petit village où c'est plus attrayant, plus familial, on va dire. Donc, on a d'autres choses qu'il faut mettre en avant. Mmh. Et puis aussi, il faut être convivial, il faut être souriant, il faut aimer les gens dans nos métiers.
8: Quel est votre constat du secteur aujourd'hui, un petit peu de manière générale? Je donnais des chiffres tout à l'heure qui ne sont pas très bons pour la profession. Et vous, quelle est votre analyse de tout cela, votre constat?
7: C'est de plus en plus dur parce que la restauration est quand même un plus. Donc quand ça ne marche pas, c'est les premiers à passer la trappe.
8: Oui.
7: Et là, on le voit, l'année dernière, ça n'a pas été une excellente année. Et ce début d'année est quand même relativement triste, hein, puisqu'on nous annonce déjà des baisses dans la restauration.
8: C'est la variable d'ajustement, en fait.
7: C'est ça. Ouais. Et il faut leur amener autre chose. Alors, on se dit toujours que dès que le soleil va arriver, ça va remettre un petit boost. Et on verra. On ne peut pas dire que l'année est déjà finie. Mais voilà, on sait qu'en début d'année, ça a été plus compliqué. Les gens avec l'essence, avec beaucoup de choses.
8: Dire, comment vous l'expliquez? C'est parce qu'on paye 2 € le litre de carburant, on va donc se dire qu'on va peut-être aller moins au restaurant ce mois-ci.
7: Il y a ça pour les vacances, par exemple. On partira peut-être moins loin. Et puis, il y a aussi beaucoup de gens qui travaillent de chez eux. Donc, ça devient compliqué pour la restauration à midi. En plus, pendant le Covid, on s'est fait quand même voler les parts de marché par beaucoup d'entreprises parce que pendant que nous, on était fermés, d'autres métiers vendaient du café, vendaient des sandwichs, vendaient etc. Et ça a été très très compliqué à se remettre en place. Et je pense qu'on souffre encore de cette période-là.
8: Dans quelle mesure l'Auvergne-Rhône-Alpes reste quand même dynamique sur toutes ces questions si on se compare à l'échelle nationale?
7: On est déjà la deuxième région, donc on a beaucoup.
8: Donc on n'est pas forcément malade ou mauvais élève?
7: Non, je pense pas. Et puis on a beaucoup de départements on a les montagnes, on va avoir, on a l'horizon des Jeux Olympiques, par exemple, qui va être, je pense, qu'il va falloir tous s'y mettre dessus, que toute la région. C'est pas parce qu'on habite en Auvergne que, bien sûr, on n'aura peut-être pas de retombées les mêmes, mais il va falloir réussir ce passage aussi.
8: Raymond Lafont, vous restez bien avec nous, hein, vous qui êtes le nouveau président de l'UMI en Auvergne-Rhône-Alpes, élu à l'unanimité quand même, je ne l'ai pas souligné, il faut le dire. On poursuit notre entretien dans un instant, on parlera de votre feuille de route, hein, dans un instant, 4 piliers majeurs que vous allez décliner ces 4 prochaines années. Mais d'abord, je vous propose un petit peu de musique avec ce titre de Philippe Pecha, ça s'appelle « Matin du café ».

0: Voilà, le matin du café sur RCF en Auvergne-Rhône-Alpes, signé Felipe Cha. Nous sommes le lundi 4 mai. Très bon début de semaine. Vous avez choisi pour bien comprendre, pour rythmer votre journée. Et vous avez bien raison, je vous accompagne encore 30 minutes.
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0: Raymond Lafont est mon invité encore quelques minutes en direct et en plateau avec moi, président de l'UMI Auvergne-Rhône-Alpes. L'UMI, c'est l'Union des métiers et des industries de l'hôtellerie, nouvellement, fraîchement élu Raymond Lafont, avec quatre piliers majeurs que j'aimerais que l'on décline. C'est en quelque sorte votre feuille de route hein, pour cette mandature. La ruralité, la formation et l'attractivité des métiers, la valorisation des parcours professionnels et le tourisme régional. Commençons peut-être par la ruralité. Qu'est-ce que cela veut dire déjà? Doit-on comprendre que l'ambition est que chaque village, chaque zone rurale soit pourvue d'un établissement?
2: Ça serait bien, mais bon,
0: c'est utopique.
2: On sait que ça sera compliqué. Après, on veut être plus près des municipalités qu'on l'était jusqu'à maintenant. On veut être, on parle au niveau régional de pouvoir faire quelque chose pour les maires ruraux, pour leur expliquer le problème, par exemple, des licences, beaucoup de choses qu'ils n'ont pas, surtout que maintenant, ils viennent d'être élus. Donc ils
0: les licences
2: sont
0: pour vendre de l'alcool. Hein,
2: voilà, tout à fait. Comment ça marche, comment il faut faire remplir les dossiers, etc. Et ça, peut-être que c'est à nous de faire des cours, d'expliquer comment on fait. Alors, ça sera sûrement, ça serait des visios ou des choses comme ça, mais c'est plein de choses qui nous trottent dans la tête où on a envie de mettre en pratique pour voir si ça marche et si ça peut aider. Si on peut sauver quelques commerces avec ça, c'est on aura gagné notre projet.
0: Pourquoi vous dites sauver? Parce que sans licence, on n'existe pas? Par exemple, vous prenez cet exemple.
2: Non, mais sauver, parce que dans l'idée, on le voit avec les hôtels, par exemple, où notre concurrence première, c'est les chambres d'hôtes.
0: D'accord.
2: Il faut en être conscient. Les chambres d'hôtes, on ne peut rien y faire. Elles existent, elles ont le droit d'exister. Par contre, elles doivent être déclarées. Et on sait que ce n'est pas le cas tout le temps. Et donc, il faut inciter auprès des mairies à ce que tout le monde soit déclaré. C'est-à-dire que nous voulons que tous les établissements qui font la même chose aient les mêmes règles.
0: Oui.
2: Et donc, voilà.
0: C'est pas une concurrence déloyale aussi.
2: C'est tout à fait ça. On ne peut pas se battre contre quelque chose qui existe déjà et qui, devant la loi, a tout à fait les raisons d'être. Mais par contre, on veut vraiment cadrer et que les gens aient la même possibilité et choisissent en tout état de cause.
0: Donc voilà, la formation auprès des maires ruraux et puis des gérants d'hôtellerie, cafés, restaurants aussi dans les zones rurales. Premier pilier. Le deuxième, la formation et l'attractivité des métiers. Peut-être commencer par cela. Comment vous l'expliquez que la filière n'arrive plus à attirer? C'est pas moi qui le dis, c'est toute la profession.
2: Alors je pense qu'on a été trop pessimiste pendant longtemps. On a toujours dénigré nos métiers, nous.

0: je pense qu'on peut faire des choses qui attirent un peu plus les jeunes.
1: Et c'est plus une réalité, le pessimisme ambiant de l'époque où on disait que l'on travaillait beaucoup et qu'on était mal payé, pour reprendre vos
0: Il y a
1: propos.
0: des problèmes dans tous les métiers, y compris le nôtre. On ne va pas le cacher, on ne le nie pas, mais il y a des choses qui avancent petit à petit. Mais il y a plein de choses qui sont aussi pour nous, nos métiers, qui sont des choses bien, qui sont des. Moi, j'étais restaurateur toute ma vie. Je veux dire, comme je le disais tout à l'heure, jamais je me serais vu travailler à l'usine. J'ai rien contre les gens qui travaillent à l'usine, hein, mais moi, il me fallait du contact, il fallait voir des gens. Et ça, c'est dans nos métiers qu'on le retrouve. Donc oui, c'est un métier difficile, mais oui, on peut en faire sa carrière, on peut gagner de l'argent avec et on peut vivre avec nos métiers.
1: Donc pour revaloriser et pour rendre attractif votre métier, il faut juste changer le narratif, le discours.
0: Il y a ça, et puis peut-être rentrer un peu plus dans les écoles. Autant on a assez de facilité à rentrer dans les CFA, puisque les
1: Centre de
0: CFA,
1: formation d'apprentis.
0: voilà, ils ont une partie qui est chez l'entreprise et
1: Ouais.
0: une partie qui est à l'école. Donc on a quand même notre mot à dire, on va dire, sur ce sujet-là. Autant il est plus difficile à rentrer dans les écoles hôtelières. Et c'est peut-être là où leur dire que tout ce qui est académique, c'est bien joli, mais vous êtes un peu en retard sur les choses, quoi.
1: Sur
0: On
1: l'opérationnel.
0: c'est ça, et puis il faut pas expliquer la même chose. Je veux dire, le temps passé est passé, justement. Et voyez, regardez l'avenir, faites rentrer des professionnels, il y a plein de jeunes qui s'installent, et parlez d'eux, partez plus que de dire, ah, il y a plein d'heures. Ben oui, il y a plein d'heures, mais tous les métiers ont des horaires difficiles. On en a conscience, on essaye d'y travailler dessus. Mais voilà, dans un petit établissement en ruralité, comme on parlait tout à l'heure, il va être très difficile d'avoir deux équipes ou faire deux services. Alors peut-être qu'il faudra accepter un jour que un restaurant soit pas ouvert 7 jours sur 7, les week-ends, qu'il n'ait pas deux services, qu'il soit ouvert plus que le midi ou le soir. On y
1: Ouais,
0: travaille dessus.
1: besoin de se
0: Mais
1: réinventer.
0: voilà, c'est ça. C'est ça.
1: Troisième pilier important de souligner, la valorisation des parcours professionnels. Qu'est-ce
0: Oui.
1: que ça veut dire
0: Alors
1: exactement?
0: c'est en fait des gens qui ont arrêté un métier et qui veulent rentrer dans notre profession. Et c'est tout un
1: C'est la reconversion professionnelle?
0: c'est ça, des gens qui sont adultes, on va dire. Autant on parle à des jeunes, il faut leur parler d'une certaine façon, que les adultes, ils ont pas les yeux qui brillent de la même façon, quoi. Donc il va falloir trouver des choses qui les intéressent plus.
1: Aller parler à celui qui quitte la défense et le monde de la finance, tout plaqué pour
0: Ben
1: ouvrir un restaurant.
0: on a. Moi personnellement, si je prends mon cas personnel, j'ai eu déjà un ingénieur, un qui faisait du dessin industriel, un qui faisait banquier. Donc on a tous ces gens-là. Et c'est souvent vers les 35 où ils se disent non, je veux pas faire ça toute ma vie. Et moi, je me souviens d'un jeune qui ben, justement était ingénieur. Il a arrêté à 4 mois, 5 mois de son dernier examen, en se disant que non, c'était pas fait pour lui. Il voulait voir du monde, il voulait avoir du contact, il voulait. Et donc voilà, on sait qu'on peut attirer du monde là-dessus, parce que je pense que cette catégorie voit pas autant les effets négatifs de nos métiers. Il voit plus le positif, ce que je vous parlais tout à l'heure. Il voit plus les bons côtés que les mauvais côtés. Et je pense qu'on a des gens qui parlent 4-5 langues. On en a besoin pour nos grands hôtels. On a besoin de plein de gens comme ça. Et donc, on se ferme pas les portes. On est là. Si vous voulez travailler avec nous, on peut.
1: Quatrième pilier, le tourisme régional, c'est le dernier. En Auvergne-Rhône-Alpes, d'où vient la clientèle justement des cafés, hôtels, restaurants, Raymond Lafont?
0: Alors, on a comment dire, une clientèle régionale, beaucoup.
1: Quand on va en montagne, c'est des gens de la région globalement, c'est ce que vous nous dites?
0: Oui, du moins une partie de la saison.
1: Ouais.
0: Après, on a des gens, bien sûr, de l'extérieur, mais que ça soit ou en ruralité ou dans les grandes villes, où on a des étrangers qui viennent pour faire une saison de ski, pour aller faire du canoë en Ardèche, pour aller faire en Auvergne le parcours des fromages. Voilà, on sait qu'on les a. Mais aussi, en mi-saison, on a une grosse clientèle où sur l'Ardèche, on va avoir des gens de Lyon, on va avoir des gens de l'Ain, on va avoir. Et ça, c'est. Voilà.

0: on augmente la période de tourisme pur, et ça, c'est bien, c'est plutôt bien, parce que on sait que maintenant, des grands établissements, ça va être plus compliqué. À cause du personnel à avoir, voilà, et que si la période elle est un peu plus longue, on pourra mieux travailler, on pourra plus s'occuper des gens déjà, et voilà, donc c'est
1: donc poursuivre dans ce sens-là,
0: oui,
1: la nécessité du tourisme, oui, régional, globalement, effectivement, c'est les citadins qui viennent en campagne consommer, et puis l'inverse.
0: C'est ça. Et puis on a un tourisme vert, on a un tourisme où c'est plus la rando, où c'est le vélo qui est beaucoup là, et puis la montagne aussi. C'est clair qu'on a tous les attraits dans notre grande région pour attirer le touriste. Mais pas que le touriste national ou international, aussi le tourisme régional.
1: Voilà, des bonnes idées pour les longs week-ends du mois de mai, effectivement. N'allez pas trop loin, pourquoi pas aller directement en région Auvergne-Rhône-Alpes. Raymond Lafont, un immense merci.
0: Merci à vous.
1: D'avoir été avec nous, président de l'UMI Auvergne-Rhône-Alpes, donc élu à l'unanimité. C'était il y a quelques jours. Merci d'être passé dans Pour bien comprendre, entretien à réécouter sur le site internet de RCF, tout simplement rcf.fr. Et puis vous ajoutez Pour bien comprendre. Dans un instant, je vous emmène à Clermont-Ferrand, en plein cœur du chantier de la cathédrale de Clermont en travaux, site emblématique que vous avez forcément visité si vous êtes dans le coin, c'est le tourisme régional. C'est dans une minute en direct des territoires avec Stéphane Marcelot.
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1: Et nous sommes en direct de la rédaction RCF à Clermont-Ferrand avec vous, Stéphane Marcelot. Bonjour Stéphane.
3: Bonjour Grégoire, bonjour à tous.
1: Et aujourd'hui, du tourisme régional, puisque vous nous emmenez au sommet de la cathédrale Notre-Dame de l'Assomption de Clermont, un monument emblématique, reconnaissable évidemment à sa pierre volcanique sombre et en ce moment, c'est moins joli, à ses échafaudages.
3: Et oui, je vais vous parler de cet important chantier de restauration, Grégoire, qui a débuté ici il y a quelques semaines. Important, on peut le dire, car il s'agit du plus gros chantier de restauration de cathédrale en France après Notre-Dame de Paris. Programme étalé sur une dizaine d'années et estimé à plus de 20 millions d'euros. L'objectif, c'est de bien sûr préserver durablement ce joyau gothique fragilisé par le temps et les infiltrations d'eau.
1: Et sur ces 20 millions d'euros, on peut dire que quasiment la moitié est financée, hein.
3: Voilà, en tout cas la première étape de chantier est en cours, elle mobilise 8,2 millions d'euros de la part de l'État et doit s'achever au début du second semestre 2027 après 18 mois de travaux, une première étape qui vise à mettre hors d'eau le massif occidental et au-delà de l'étanchéité, le projet intègre aussi les nouvelles normes de sécurité incendie renforcées bien sûr après l'incendie de Notre-Dame de Paris en 2019, colonne sèche pour les pompiers, plancher technique d'accès ou encore dispositif de surveillance.
1: Alors Stéphane, vous avez eu la chance de vous rendre sur place il y a quelques jours. Que vous disent les responsables du chantier? Où est la complexité?
3: La complexité, c'est respecter l'histoire de ce monument qui date du XIIIe siècle. Impossible de remplacer à la légère ou d'utiliser des matériaux modernes trop visibles. Du coup, eh bien, les artisans utilisent des techniques traditionnelles, parfois très anciennes. Par exemple, le plomb est privilégié pour les toitures, comme à l'époque. Chaque pierre est étudiée, chaque intervention est pensée pour être la plus discrète possible. L'objectif, que rien ne se voit. Ou presque.
1: Et ça, c'est la complexité de l'architecture. C'est quoi les principales difficultés sur ce chantier clermontois?
3: La hauteur, d'abord, les travaux se déroulent parfois à plus de 50 mètres du sol, dans des espaces très étroits. Ensuite, il y a les matériaux eux-mêmes. Je vous le disais tout à l'heure, travailler le plomb, par exemple, nécessite des protections spécifiques pour les artisans. Le plomb qui n'est pas interdit, notamment sur les monuments historiques, c'est même le matériau le plus adapté dans ce cas, m'expliquait l'inspecteur en chef des monuments historiques, Rémi Fromont. Il est très malléable, ce qui permet de couvrir des formes complexes et surtout très durable. Une couverture peut durer entre 100 et 150 ans, voire davantage, alors que les alternatives comme le zinc ou le cuivre ont une durée de vie plus courte.
1: Et pendant ce temps, la cathédrale continue de vivre.
3: Voilà, c'est un autre défi puisque le chantier doit cohabiter avec les visiteurs et les célébrations religieuses, et il y en a en ce moment. Il faut donc organiser les travaux sans perturber le public. Une véritable coordination est nécessaire pour concilier patrimoine, sécurité et vie quotidienne. La cathédrale de Clermont qui restera ouverte durant toute la durée des travaux, et pour repère, chaque année, ce sont près de 400 000 visiteurs qui franchissent ses portes.
1: Et puis encore un mot sur le financement, hein, puisque vous avez dit tout à l'heure la première tranche est prise en charge intégralement par l'État. Pas d'ouverture du financement au privé?
3: Oui, c'est ce qui m'a un petit peu surpris. D'ailleurs, je suis pas le seul, hein, moi comme mes confrères. Mais en tout cas, pas d'aide ouverte aux autres partenaires pour l'instant. C'est ce que nous a répondu la préfète du Puy-de-Dôme, Anne Vrakoviap-Jacob. La première tranche de 8 millions d'euros a été prise en charge par l'État dans le cadre du plan de relance. Pour l'instant, les financements sont assurés jusqu'à mi-2027. Mais comme l'État est soumis à l'annualité budgétaire, ouais, et qu'il y a une certaine présidentielle dans un an, eh bien pour l'heure, il y a beaucoup d'inconnus pour la suite. L'État qui n'a pour l'heure pas fait appel au privé, sachant qu'en général c'est la Fondation du patrimoine qui suscite ce type d'initiative. Si des associations veulent ajouter leur pierre au projet, nous en serions ravis, a simplement commenté sobrement la préfète il y a quelques jours. On se doute que ces initiatives seront forcément sollicitées dans les mois à venir.
1: Et puis il y a des grosses entreprises du côté de Clermont qui pourraient peut-être mettre la main à la pâte, on peut l'imaginer. On verra donc si les fameux 5 ans de la cathédrale de Paris seront battus chez vous en Auvergne. Stéphane, merci beaucoup en tout cas pour ce décryptage et ce plus gros chantier juste après Notre-Dame de Paris de rénovation de cathédrale.
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1: Il m'a rejoint en studio et on va parcourir toute la semaine ensemble. J'ai le plaisir d'accueillir une nouvelle voix à ce micro d'RCF en Auvergne-Rhône-Alpes. Frère Clément Savary, bonjour.
4: Bonjour à tous.
1: Vous êtes frère de la communauté des Dominicains de Lyon, frère Clément. Et la première question que l'on va se poser aujourd'hui, pourquoi y a-t-il des religieux dans l'Église? Vous en faites partie, c'est une question légitime.
4: En effet, et d'une certaine manière, on pourrait répondre que dans l'Église, eh bien, les religieux, ça ne sert à rien.
1: Ah.
4: C'est même en quelque sorte leur principale caractéristique, parce que c'est une présence, c'est un don et une réponse à l'amour gratuit de Dieu, d'abord et avant tout. Et donc bien, cette présence, elle est gratuite.
1: Ouais.
4: Et on peut quelque part en trouver déjà des sources dans l'Évangile. On pense à Marthe et Marie, traditionnellement, qui est la forme un peu... l'image traditionnelle, ouais, de cette vie consacrée, de cette vie apostolique, Marthe et Marie. En tension entre donner et recevoir, faire et accueillir, agir et contempler, d'une certaine manière, qui est la tension de toutes les formes de vie religieuse. Et aussi Jésus qui nous parle, de manière un peu curieuse, de ses eunuques pour le royaume, en Matthieu 19. Et puis, il y a toute une série d'appels que le Christ fait, appel à des disciples, bien sûr, mais plus largement, appel à le suivre pour l'ensemble des baptisés. Mais parfois, eh bien, nous ressentons en nous-mêmes un besoin, un désir de répondre d'une manière plus particulière en offrant sa vie, en consacrant cette vie à Dieu. Et d'une certaine manière, cet appel de Dieu n'est pas nécessairement une forme très sensible. Ça peut arriver parfois. Certaines personnes vont recevoir quelque chose d'assez qui vont les toucher au plus profond de leur être. Pour beaucoup d'autres, c'est précisément cette parole du Christ entendue dans le quotidien des offices, de la lecture de la Bible, qui va soudainement être ressentie comme extrêmement personnelle, comme étant un appel véritablement à le suivre au sens premier de l'expression.
1: Et donc y consacrer sa vie.
4: Et voilà, et donc consacrer sa vie au Christ selon des manières extrêmement variées. Cette vie religieuse s'est développée dans l'Église de manière assez organique, d'une certaine manière.
1: Ouais.
4: Ça apparaît dans le désert, en Égypte, d'abord, ensuite en Palestine, où des gens vont décider de devenir ermites, de fuir le monde pour se réfugier dans la solitude et le silence et y rechercher Dieu de manière assez étonnante. Et c'est ces pères du désert et mères du désert, comme on les appelle, qui sont la forme première de toute forme de vie consacrée.
5: Donc c'est en se retirant de la société, entre guillemets, quoi.
4: Oui, c'est le premier mouvement.
5: Ouais, premier mouvement.
4: Le mouvement d'abandonner nos biens, comme le dit, comme nous y appelle le Christ, et de se mettre à part, d'une certaine manière, pour suivre le Christ de manière plus spéciale, quitte ensuite à y revenir.
5: Oui.
4: C'est souvent un jeu d'aller-retour qui peut avoir lieu. Et puis, avec le temps, eh bien, la vie religieuse se développe selon des formes très variées dans l'histoire de l'Église. On aura d'abord des formes d'ermites en communauté. C'est la forme qui se développe assez rapidement, qu'on va nommer nous bénédictins, par exemple, ensuite cisterciens, chartreux et d'autres, qui sont vraiment des moines, des monos, des solitaires, mais qui, pour des raisons pratiques, vivent en communauté, puisqu'on ne peut pas vraiment être chrétien tout seul.
5: Ouais.
4: Et puis, on va avoir ensuite des ordres mendiants qui apparaissent au milieu du Moyen-Âge, autour du XIe, XIIe siècle, franciscains, carmes et dominicains, qui vont, eux, répondre à une forme nouvelle de la société, cette société urbaine qui se développe, et vont donc devenir des moines en ville, de cette manière. Et puis ensuite, après le Concile de Trente, eh bien un renouveau, cette fois-ci, dans les formes de vie autour de la mission plutôt, les missionnaires, ouais, qui vont se tourner vers l'évangélisation du monde, des formes aussi de consécration au service des plus pauvres, les congrégations enseignantes, les congrégations hospitalières en particulier, qui vont foisonner à partir du XVIIe siècle. Et puis tout ça va toujours progresser, toujours se développer dans l'Église. Et d'une certaine manière, c'est précisément parce que la vie religieuse ne sert à rien qu'elle renaît toujours dans l'Église. On l'observe bien dans l'histoire. De nombreuses reprises, les congrégations religieuses, les ordres ont été supprimés. On l'a vu plusieurs fois en France, mais aussi dans d'autres pays du monde. Et à chaque fois, alors même que quelque part l'Église n'appelle pas à ce que ça revienne, eh bien, des hommes, des femmes vont ressentir à nouveau cet appel, quelque part parce qu'il est inscrit dans l'Évangile, dans la manière dont le Seigneur parle à son peuple, et cette vie religieuse va ressurgir, toujours avec des modalités nouvelles ou en reprenant des traditions anciennes.
5: Avec quand même, pour certains, des vœux à établir lorsqu'on est religieux. Vœux de pauvreté, on le dit souvent, vœux de chasteté.
4: Effectivement, les trois vœux traditionnels, chasteté, obéissance et pauvreté, oui, il n'y a pas d'ordre, ils sont en fait fondés d'abord et avant tout sur ce qu'on appelle les conseils évangéliques, c'est-à-dire la vie des premières communautés chrétiennes racontées dans les évangiles, dans les actes des apôtres en particulier. Alors chasteté, parce qu'on a rapidement observé, comme le dit saint Augustin dans ses confessions, que la vie en communauté et en couple, ce n'est pas compatible.
5: Ouais.
4: Donc, ce choix de la chasteté, c'est suivre le Christ unique pour le royaume, le Christ comme modèle de chasteté et d'abstinence, mais aussi, c'est cette manière de vivre en commun un même idéal et aussi quelque part de se libérer des contraintes naturelles de la famille pour être plus directement, plus librement au service. L'obéissance, c'est la même chose, c'est une libération de notre orgueil, de notre volonté propre qui voudrait tout faire par elle-même, ouais, qui voudrait toujours tout décider. C'est une sorte de pauvreté, mais de pauvreté de notre volonté. Et puis la pauvreté elle-même, cette fois-ci, c'est abandonner tout ce que vous vendez, tout ce que vous possédez, comme dit Marc 8, mais c'est aussi un appel à la sobriété. C'est souvent vécu sous la forme de la sobriété, de la remise en commun des biens, à l'image des premiers apôtres. Donc on est généralement pauvre personnellement, on ne possède rien soi-même, mais la communauté a besoin de murs, a besoin de couverture sociale, ouais, pour pouvoir se soigner. Il faut aussi pouvoir se déplacer, selon les apostolats des uns et des autres. Et donc, eh bien, il y a une propriété commune, mais qui passe quand même par un souci de la sobriété, et aussi de certaines manières, et c'est assez fort dans l'expérience des dominicains, cette volonté de se mettre à peu près au niveau des pauvres dans la société, voire les rejoindre et leur annoncer l'évangile avec crédibilité.
5: Transition toute trouvée pour demain, on vous donne rendez-vous demain. Frère Clément, on parlera effectivement de l'ordre dominicain, ordre que vous connaissez tout particulièrement évidemment, puisque vous en faites partie. Vous y serez là demain sur RCF en Auvergne-Rhône-Alpes. Merci beaucoup d'avoir été avec nous aujourd'hui.
4: Merci à vous.
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1: Frère Clément sera avec nous demain évidemment, mais Gaëtan Roussel, lui, il l'explique en chanson « Tout s'en va ».
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0: Et oui, dis-moi pourquoi Gaëtan Roussel et son titre sorti en janvier dernier, Tout s'en va.
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0: Et j'ai le plaisir d'accueillir en studio Cathy Verquin-Watteblé. Bonjour Cathy.
2: Bonjour.
0: Directrice régionale de la Banque de France en Auvergne-Rhône-Alpes. Et aujourd'hui, on va parler d'un sujet brûlant, un sujet d'actualité. On l'a dans toutes les bouches, c'est l'inflation, le regain de l'inflation, Cathy. D'abord, peut-être commencer par votre compétence au sein de la Banque de France en région. C'est d'abord le rôle de la Banque de France de lutter contre l'inflation, Cathy ?
2: Alors oui, absolument. C'est vrai qu'en tant que mandat de la Banque de France et même de la BCE, hein, c'est un mandat important pour nous, c'est de veiller à la stabilité des prix, à faire en sorte que l'inflation soit sous contrôle, qu'elle ne dérape pas, comme on l'a connu dans certains épisodes de l'histoire, on pourra y revenir. Mais nous, notre objectif, on a un objectif qui est d'avoir une inflation autour de 2% en moyenne à moyen terme. Ça fait une petite différence par rapport, par exemple, à la Fed, qui, elle, a deux objectifs. C'est à la fois la maîtrise des prix, donc la stabilité des prix, et le plein emploi. Alors que nous, on est vraiment focus sur cet objectif de stabilité des prix. C'est-à-dire, et j'insiste, la stabilité des prix, c'est pas 0% d'inflation, ouais. C'est une inflation autour de 2%.
0: Autour de 2%, et aujourd'hui, on est à peu près à combien ?
2: Oui, alors aujourd'hui, c'est vrai qu'on a une inflation qui est repartie. On était, alors, si vous m'aviez interviewé il y a quelques mois, le discours aurait été très, très différent. Hein. En début d'année, on avait même une inflation qui était très basse. En janvier, en spot, on était à 0,3. On commençait à dire que l'inflation était très basse, voire trop basse, ouais, par rapport à notre cible de 2%. Donc aujourd'hui, c'est vrai que l'inflation est repartie. On est autour justement de 2%. Sur le mois de mars, on était à 1,7. Sur avril, on était à 2,2. Alors c'est vrai que quand j'entends parler de flambée de l'inflation, aujourd'hui, on n'y est pas. Et c'est vrai qu'on a cet impact du prix du pétrole. Ouais. Alors ça, on le voit. Hein. Je pense que même quand on se promène à vélo, on passe devant des mâts et on voit les prix du pétrole. Ça peut jouer sur notre morale. Mais dans les faits, peut-être te donner quelques chiffres. À la Banque de France, il y a toujours beaucoup de chiffres. Il faut savoir que l'énergie pour se chauffer et se déplacer, c'est 10% du panier de consommation en moyenne des ménages. Et quand on regarde le plein qu'on fait à la pompe pour mettre dans la voiture, en fait, c'est en moyenne, je suis toujours en moyenne, hein, oui, à 4%. Donc voilà, donc évidemment, ça a un impact, mais ça ne représente pas non plus tout le panier de consommation des particuliers.
0: Donc c'est a priori supportable pour les ménages ?
2: Alors voilà, oui, c'est supportable. C'est vrai qu'aujourd'hui, j'ai toujours un peu de mal quand on me pose la question de la flambée du regain. Regain, certes, hein, on passe de 0,3 à 2,2, mais on peut pas dire qu'il y ait une flambée aujourd'hui quand on avait mis en place une hausse des taux pour lutter contre l'inflation post-Covid et post-Ukraine, hein, il faut savoir qu'on avait connu une inflation autour de 7%. Donc aujourd'hui, on n'y est pas. Ouais. Et même dans nos prévisions macro, et là vraiment, j'invite les auditeurs à consulter les prévisions macroéconomiques de la Banque de France, on a fait un certain nombre d'hypothèses. Et dans les hypothèses, on a fait une hypothèse standard, celle sur laquelle on vit aujourd'hui. On serait en moyenne sur l'année à 1,7 d'inflation, donc dans notre objectif.
0: Donc largement supportable.
2: Voilà. Et si jamais on a un scénario plus adverse ou très adverse, c'est-à-dire que vraiment la hausse du pétrole dure assez longtemps, voire très longtemps, c'est-à-dire quasiment sur toute l'année, on serait plutôt autour de 2,5 ou 3,5 d'inflation, ce qui est certes au-dessus de notre objectif, mais ce n'est pas non plus une flambée de l'inflation comme on avait connu post-Ukraine.
0: Et on le rappelle également, hein, l'inflation, ça ne veut pas dire qu'il y a une baisse des prix, hein, s'il y a une baisse de l'inflation, mais une plus petite augmentation des prix. On va dire ça comme ça, c'est important de le rappeler. On se retrouve un peu, Cathy Verquin-Watteblé, dans cette ambiance de choc pétrolier des années 70, évidemment, on s'en souvient.
2: Alors c'est vrai qu'on aime bien, souvent quand on se prend un choc, on aime bien faire des comparaisons, mais comparaison n'est pas raison. Peut-être un petit couplet sur l'histoire. Hein, la crise qu'on avait connue, les crises pétrolières des années 70, en 72 et puis en 79, hein, on avait des prix à l'époque qui étaient extrêmement bas. On a le prix du Brent. Alors Brent n'existait pas, mais c'est pas très grave. On va faire la référence. On est passé de 3 à 12, 13, 14 dollars. Et au deuxième choc, on a refait x3. On était à 40, 45 dollars. À l'époque, il faut quand même savoir que le poids, justement, du pétrole était beaucoup plus important dans le panier de consommation des ménages, parce que évidemment, on n'avait pas décarboné, on n'avait pas électrifié notre économie. Et donc, l'impact, le choc que l'on a eu était beaucoup plus fort. Donc ça, c'est voilà, la première comparaison. Elle ne tient pas la route parce que le poids aujourd'hui, je le disais tout à l'heure, est beaucoup moindre. Ouais. On a beaucoup décarboné, on est passé sur l'électrique. Donc, le choc est moins fort. Et puis surtout, on est presque persuadé. Alors, je me méfie quand même des prévisions, c'est toujours compliqué, surtout aujourd'hui. Mais aujourd'hui, on pense bien que quand ce choc sera passé, quand enfin on ouvrira correctement le détroit d'Hormuz, en fait, fait, les prix vont rebaisser. C'était pas le cas dans les années 70. À chaque fois, on a monté un palier, on n'est pas redescendu. Là, il y a pas de raison de pas redescendre parce qu'on sait qu'on a un prix d'équilibre autour de 60-70 dollars le Brent et que finalement, tous les producteurs de la péninsule arabique n'ont aucun intérêt à dépasser longtemps ce prix parce qu'à partir de là, le pétrole américain redevient compétitif. Donc, on sait qu'il y a un prix d'équilibre qui va revenir, je ne sais pas quand, à 60-70 dollars.
0: Bon, ben voilà, on croise les doigts hein, quand même. Quels sont les outils de la Banque de France? Alors, non pas pour, j'allais dire, faire redescendre le prix du baril, évidemment, mais pour lutter contre l'inflation, bien que ça ne soit pas une flambée.
2: Oui, alors là, en ce moment, pour vous dire, on n'est pas très à l'aise, puisqu'on a à la fois, effectivement, une hausse des prix, et puis on a aussi une croissance qui est un peu en berne. Notre prévision pour cette année est de 0,9, mais on a le scénario adverse et très adverse à 0,6-0,3. Donc, ça veut dire que nous, l'outil qu'on peut utiliser pour éviter que l'inflation se propage, qu'il y ait des effets de second tour, c'est de remonter les taux. Mais remonter les taux aujourd'hui alors que la croissance est un peu en berne, c'est un peu compliqué. Donc d'ailleurs, si vous avez regardé les décisions des banques centrales et pas que la BCE, hein, les décisions de la Fed ces dernières semaines, on est plutôt dans un statu quo, c'est-à-dire qu'on attend. On n'a pas trop envie en tant que banquier central de remonter trop vite les taux.
0: Ça ne favorise pas les investissements.
2: Ça ne favorise pas les investissements et donc ça ne favorise pas la croissance. Donc on est assez prudent. On regarde, on est attentif, mais on est prudent.
0: Bon ben voilà, effectivement, soyons prudents. Merci beaucoup Cathy Berquin-Watteblé d'avoir été avec nous aujourd'hui, directrice régionale de la Banque de France en Auvergne-Rhône-Alpes.
2: Merci beaucoup.
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0: Et oui, pour bien comprendre, c'est terminé pour aujourd'hui. Merci beaucoup à Benoît Lotte à la réalisation. Merci à vous également d'être présents ce début de semaine. Je vous retrouve demain, même fréquence, même horaire.
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4: RCF, tout juste 19h, bienvenue à ceux qui viennent de nous rejoindre et on poursuit tout de suite avec la rediffusion de notre demi-heure d'information de midi en compagnie de Philippe Loua.
5: Philippe Loua, bonjour à toutes et à tous, bienvenue sur RCF Saint-Etienne, dans toute la Loire, service compris. Pour commencer cette demi-heure de l'info, ce qu'il faut retenir à la mi-journée dans l'actualité de votre département. Ensuite, nos invités du jour qui font l'actualité de la Loire actuellement. Aujourd'hui, nous recevons l'entreprise Forêt-Cursion Rétro, ça marche pas, Forêt-Cursion Rétro, ça marche mieux. Et on aura le gérant de cette entreprise. Édouard Van de Winter vous présentera la Loire en question, un sujet de fond pour mieux comprendre le monde qui nous entoure. Son invité aujourd'hui, Valentin Philibert de l'association Complètement Gaga. Nous vous accompagnons à Saint-Étienne pour une grande tranche d'antenne consacrée à la Loire, avec nos émissions locales, magazines, libres propos, chroniques, reportages, les ondes poétiques, le tout entrecoupé de musique, de bonne humeur et de convivialité, à la mise en onde Emmanuel Bouissière. Vous avez le menu, bon appétit.
3: Toute la Loire, service compris, Philippe Loua.
5: Et on commence par la couleur du ciel. Le temps change. Hein. Une perturbation pluvieuse circule sur le département de la Loire aujourd'hui. C'est un temps frais, de la pluie, une bonne partie de la journée. Les températures maximales sont en baisse. Notez 15 degrés au meilleur de l'après-midi à Saint-Chamond et Firminy, 14 degrés à Noirétable. Demain mardi, la météo ligérienne reste assez humide dans l'ensemble, avec pour le coup de nouveau un temps mitigé avec des nuages et des averses. Le retour du soleil n'est programmé qu'en fin de semaine. Les températures minimales pour demain de saison, 7 degrés à Saint-Bonnet-le-Château, 11 degrés à Saint-Just-en-Chevalet, 12 degrés à Firminy et Saint-Étienne et 11 degrés dans le Pilat. À partir d'aujourd'hui, le Crous est à 1 euro. pour tous. La mesure avait été adoptée en janvier 2025 et vise à réduire les écarts d'inégalité entre les étudiants. Le CROUS à 1 euro n'était valable que pour les étudiants boursiers. La réforme est un soulagement global pour les étudiants boursiers ou les non-boursiers. Élise Ventrepol est allée à la rencontre des étudiants du campus Tréfilerie de Saint-Étienne, un campus qui a été inauguré en fin de semaine dernière.
6: Je viens pas d'une famille aisée, donc je sais que ça a ses avantages et il faut les saisir. J'espère en tout cas que ça durera, cette offre qui est d'un euro, pardon.
7: C'est une bonne idée parce que moi je sais que on mange jamais là-bas. Après, je pense qu'il y a déjà pas mal de boursiers et que c'est peut-être plus juste que ça soit un euro pour tous. Pour manger steak frites ou une pizza, c'est plutôt pas mal.
8: Le fait que ça soit 3,30€, c'est vrai que c'est un coût sur l'année assez difficile à supporter. Je ne viens pas manger au CROUS très souvent, mais le passer à 1€, pourquoi pas, ça viendrait m'aider à venir plus souvent.
7: Dans l'ensemble, c'est une bonne idée. Après, effectivement, au niveau du manque de moyens, ça peut être un peu compliqué. Mais je pense que la précarité étudiante, c'est quand même un sujet qui est vraiment au cœur d'actualité. Et mettre une mesure comme ça peut faciliter, je pense, la vie à beaucoup d'étudiants.
5: Et selon une enquête de l'IFOP de 2024, 36% des étudiants déclarent sauter souvent ou de temps en temps des repas pour cause de problèmes financiers, justement. Aux élections municipales de 2026, au moins 13 maires condamnés pour violences sexistes et ou sexuelles ont été élus en France, selon Mediapart. Dans la Loire, suite à l'élection de Marc Petit à la mairie de Firminy, condamné en 2019 pour agression sexuelle, un collectif s'est créé. Marianne Vigilante, c'est son nom. L'objectif, alerter sur la prise de pouvoir d'élus déjà condamnés pour ce genre de faits. On écoute Lacide Revet, les membres du collectif. Elle revient sur la naissance du projet porté par le collectif.
9: On s'est rendu compte qu'on n'était pas les seuls à Firminy à être dans un cas similaire. Donc quand on a vu qu'on n'était pas les seuls, on s'est dit il faut agir, il faut faire quelque chose. Parce que l'objectif, c'est vraiment d'agir au niveau national hein, et pas seulement à l'échelle de Firminy. Donc l'objectif, c'est que nous, on propose cette loi en disant quand un maire ou un élu hein, est mis en examen, on demande le retrait de cet élu. Et ensuite, on demande à ce que lorsque les personnes sont condamnées pour des faits de sexisme ou de violence sexuelle, qu'elles soient inéligibles. Ce qui n'est pas le cas actuellement. Il y a beaucoup d'élus, malheureusement, qui sont condamnés pour des problèmes financiers. Et dans ce cas-là, il y a de l'inéligibilité. On prend l'exemple de Saint-Étienne. Gaël Perdriau, il a été condamné et inéligible parce qu'il y avait eu du détournement de fonds publics. Il y aurait eu seulement l'histoire de chantage et de sextape. Il n'aurait jamais eu d'inéligibilité.
5: La page sportive du football, troisième défaite consécutive de l'AS Saint-Étienne, 2-0, c'était ce week-end à Rodez. Et malgré cette nouvelle défaite, tout n'est pas perdu à une journée de la fin avec le nouveau faux pas du Mans. Donc 3 est premier, champion de Ligue 2, ça pas de souci. Le Mans est deuxième à 2 points des Verts qui sont troisième. Samedi donc prochain, l'AS Saint-Étienne reçoit Amiens, dernier de Ligue 2. Geoffroy Guichard sera de nouveau à guichet fermé. Les dernières places ont été vendues en une demi-heure. Une victoire des Verts et une défaite du Mans à Bastia, avant-dernier. Et les hommes de Philippe Montagnier pourraient monter directement en Ligue 1. Sinon, ce sera les play-offs le 15 mai et les barrages les 21 et 24 mai face au 16e de Ligue 1. Pour l'instant, la J Auxerre. Et puis la SS Kids Tour est de retour jusqu'au 13 juin pour les enfants de 4 à 12 ans dans 5 villes du département de la Loire comme Saint-Galmier, Saint-Genelaire, Lormes ou Saint-Romain-le-Puy. Des jeux, des animations et puis évidemment la présence du bus des professionnels de l'AS Saint-Étienne. Chez les filles de l'AS Saint-Étienne, un match capital mercredi au stade Salif Keïta avec la réception de Fleury. Les Vertes sont dernières de Première Ligue. Ça va mieux en basket hein, en Élite 2, 36e journée de la saison régulière sur 38. Roanne a célébré son accession en Betclic Elite en recevant Caen, victoire 75-71, 29e victoire de cette saison régulière. De son côté, le SCAP de Saint-Chamond se déplaçait à Nantes et là c'est une défaite 88-70. Au nouveau déplacement pour le SCAB en match en retard de la 26e journée. Un déplacement à Orléans, ce sera demain soir à 20h. Et puis vendredi, journée complète d'Élite 2 avec le derby de la Loire. Saint-Chamond accueille le leader, la chorale de Roanne. Dans le reste de l'actualité, les laboratoires d'analyse médicale sont en grève à partir d'aujourd'hui pour dénoncer notamment la dégradation des conditions de travail et un manque de considération. Une grève qui pourrait toucher des laboratoires de la Loire. Et puis le SDIS 42, le service départemental d'incendie et de secours, fête ses 30 ans aujourd'hui. Et à Saint-Étienne, une journée exceptionnelle dédiée à l'engagement des sapeurs-pompiers. Cérémonie, exposition toute la journée à l'état-major du SDIS, c'est rue Chanoine Ploton. Et puis l'Institut des métiers de Saint-Étienne, l'IMSE, propose à la rentrée de septembre, donc l'ouverture d'une formation BTM glacier en alternance, accessible après un CAP glacier. À ce jour, l'IMCE de Saint-Étienne est le seul établissement en France à proposer cette formation de fabrication de glace, de sorbet et de dessert glacé. Et puis, début mai, les étudiants de dernière année, de cinquième année, du CIDO, c'est le centre d'ostéopathie de Saint-Étienne, passent leur épreuve clinique finale. Et pour cet exercice grandeur nature, la clinique pédagogique de Montieu ouvre ses portes aux nouveaux patients avec des consultations proposées à 10 euros. C'est toute la semaine, des consultations qui sont encadrées évidemment par des professeurs. Et puis ce week-end, on a beaucoup parlé de rêves partis, notamment sur un terrain militaire. Eh bien, je vous rappelle que la préfecture de la Loire a pris un arrêté interdisant tout rassemblement festif de type rêve party, free party ou technival sur l'ensemble du département, au moins jusqu'à fin août. Les autorités justifient cette décision par des enjeux de sécurité publique, notamment la difficulté à mobiliser des moyens suffisants en matière de secours, de sécurité routière et de lutte contre les incendies lors des rassemblements non encadrés par la préfecture. Bonjour Sébastien de Chaumet.
10: Bonjour Philippe.
5: Vous êtes gérant de Forêt Excursion Rétro. Avant de parler de votre société, qu'est-ce que vous avez à retenir de l'actualité de la Loire aujourd'hui ?
10: Il y a deux points qui ont retenu mon attention. C'est le prix du repas pour les étudiants. Je trouve ça une belle initiative, une belle idée pour les étudiants, parce que les portefeuilles sont pas très remplis en ce moment pour les étudiants.
5: Oui, boursiers, non boursiers. Donc ça, tout le monde est sur la même égalité.
10: Et je trouve ça super intéressant. Et voilà, pour autant pour un repas, voilà, par rapport à l'équilibre alimentaire, c'est pas donné à tout le monde. Voilà. Mieux manger, ça serait quand même mieux, voilà, pour la santé de tout le monde. Voilà, donc ça, c'est important.
5: Quand on le voit, par rapport à cette enquête IFOP, près d'un tiers des étudiants, dont forcément des étudiants stéphanois, disent justement pour des problèmes financiers, sauter un ou plusieurs repas, c'est dramatique quand même.
10: C'est un peu dramatique pour la santé quand même de tous, pour l'équilibre, voilà. Après, un étudiant a besoin aussi d'énergie, de vitamines pour travailler correctement. Donc, c'est pas une solution de sauter des repas. Et cette initiative est super bonne.
5: Et puis l'autre idée, l'autre concept.
10: L'actualité. Oui. c'est par rapport au foot. Voilà. Donc, un grand passionné des Verts. Et ça.
5: Vous êtes abonné.
10: Abonné depuis plus de 30 ans.
5: Ah oui, de quel côté des COP?
10: Côté nord.
5: Donc les Magic.
10: Avec les Magic, ouais.
5: Et alors là, votre sentiment? C'est pas un peu de gâchis, là?
10: La saison est faite de haut et de bas, et on était monté un petit peu, on est redescendu très bas, et malheureusement, je sais pas où ça va nous mener, mais on espère tous une montée directement, parce que ça va être compliqué si, avec les barrages. Le vert, c'est la couleur de l'espoir, et bon, l'espoir fait vivre. Et on va essayer d'avancer et d'y croire jusqu'au bout et d'espérer une défaite de Bastia et une victoire des Verts.
5: Côté infirmerie, c'est pas extraordinaire non plus. Est-ce que ça vient de là aussi, avec beaucoup de blessés?
10: La saison a été faite de haut et de bas par rapport à ça. Hein. Principalement, des blessés, pas n'importe lesquels. Hein. Le Cardinal, David Tagelli, voilà. Donc, c'est des joueurs qui ont un certain vécu en Ligue 2 et en Ligue 1. Donc c'est vraiment compliqué par rapport à ces joueurs blessés, et aussi c'est un problème de mental principalement, je pense.
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5: Le charme des voitures anciennes, valoriser le territoire à travers justement la pratique automobile. On va parler de l'association, de l'entreprise même, Forêt Excursion Rétro avec Sébastien de Chaumet. Vous êtes gérant de cette entreprise qui est basée à Moron-les-Bains. Avant de parler de l'historique de l'entreprise qui a à peu près un an, mais le concept de Forêt Excursion Rétro, il faut que je dise, faut que je fasse la liaison pour que ça fonctionne. Hein. Si je dis Forêt Excursion Rétro, ça marche pas.
10: C'est ça. Non, c'est vrai que les personnes n'ont pas trop l'habitude de ce jeu de mots, mais c'est vraiment une excuse. Donc dans la forêt, et un bond en arrière avec le mot rétro, donc c'est vraiment le nom de la société qui est ressorti il y a un an. Ouais.
5: Alors justement, la création de cette société, c'est parce que vous êtes passionné aussi de ce monde-là, des années 60, des années 70?
10: Bien sûr, j'ai toujours été passionné par les voitures anciennes, et un ancien cousin décédé depuis, mais il était vraiment passionné de voitures anciennes, et j'adorais aller dans son garage. Et voilà, donc j'ai voulu créer cette société par rapport à faire revivre ces voitures et les rendre accessibles à la plus grande à la population, on va dire.
5: Et donc l'idée, cet aspect rétro, justement, ça revient au goût du jour. Alors pour les mobilettes ou pour les deux chevaux, mais ça revient aussi au goût du jour pour les produits électroménagers. On retrouve des frigos avec vintage. Des formes vintage, des couleurs flashy sur notre grille-pain. Ça, voilà, ces années 60 reviennent au goût du jour.
10: C'est la nostalgie un petit peu et je pense qu'on est dans une société où on avance tellement vite qu'on a besoin aussi de ralentir un petit peu de temps en temps. Et voilà, et les souvenirs sont là. C'est vrai que les personnes qui viennent chez moi sont enchantées. Voilà, ils ouvrent les portes du garage, ils disent mais c'est génial. Enfin, le concept est génial, les voitures c'est génial, et ça rappelle beaucoup de souvenirs.
5: Alors quand on ouvre les portes de votre garage, 5 de chevaux et plus d'une dizaine de mobilettes.
10: Tout à fait. Ouais. Donc j'ai commencé avec 5 de chevaux et 8 mobilettes, et maintenant j'ai acheté 3 mobilettes de plus. Et voilà, c'est des voitures qui ont chacune un petit prénom.
5: Alors oui, alors justement, on va commencer par les 2 chevaux. Donc les 5 de chevaux, on peut citer leur prénom, tiens par exemple, elles nous écoutent.
10: Il y a Carinette qui est de 82, il y a Daniel qui est de 86, Lily de 77, Dédé de 78 et Martine de 78 également.
5: Donc ça va de 1977 à 1986, c'est ça?
10: Tout à fait. Ouais.
5: Et donc elles sont toutes évidemment en état de marche, toutes sécurisées, révisées bien sûr pour les excursions.
10: Ah, c'est très important la sécurisation, hein, le freinage, la direction.
5: Ah oui, alors parce qu'il faut expliquer, parce qu'on va expliquer une journée type évidemment, mais pour le coup quand on prend une Duchevaux des années 70 ou 80, il n'y a pas d'ABS, il n'y a pas les freins ne sont pas les mêmes, donc tout est différent bien sûr.
10: Chaque Duchevaux est différente et en fonction aussi des périodes de Duchevaux, celles de 82 et 86 sont équipées de freins à disque, voilà, mais c'est pas parce que devant, c'est pas parce qu'elles ont des freins à disque que ça freine énormément également, mais c'est vrai que c'est la chose la plus importante de chevaux, c'est le freinage, voilà. Distance de sécurité,
5: c'est ce que vous expliquez aux gens au départ, c'est ça,
10: très important, ouais.
5: Par contre la tenue de route, irréprochable,
10: même si ça penche beaucoup, on rigole beaucoup dans une deux chevaux parce qu'un rond-point on penche un petit peu et on sait pas où trop s'attacher mais voilà, en tout cas ça tient bien la route sur sol sec et sur la neige, mais bon, on évite de conduire sur la neige en ce moment.
5: Et puis les vitesses, c'est donc au volant, en gros, c'est ça, hein?
10: Ouais, sur la droite du volant, mais ça se passe très bien. C'est vrai que c'est une grosse crainte des personnes de passer les vitesses, mais c'est voilà, sur les premiers kilomètres, on en prend vite l'habitude.
5: Et pour les 11 mobilettes, donc c'est plutôt les années 60?
10: 60, 70, là je suis sur du motoconfort, motobécane, et j'ai qu'une Peugeot qui est un peu plus récente, des années 80.
5: C'est ce qu'on appelait la Brel quand on était jeune, on va prendre la Brel, c'est ça? La bleue aussi, c'est ça?
10: Ouais, la bleue, ouais, également, c'est ça.
5: Et donc, pour le coup, l'idée donc de ces deux chevaux et de ces mobilettes, ça s'adresse à quel public, Sébastien?
10: C'est un public assez large parce que c'est assez intergénérationnel. Voilà, ça peut être très intéressant. Moi, j'ai une image parfaite du mois de mars avec un arrière-grand-père de 88 ans avec ses petits-petits-enfants de 4 ans. Et c'est vrai que ça plaît à tout le monde. C'est sûr que c'est pas les jeunes qui vont directement vers les deux chevaux ou vers les mobilettes, mais ça s'intéresse de plus en plus. Mais voilà, on retrouve vraiment une clientèle familiale.
5: Donc ça peut être une clientèle familiale, donc on est 3 ou 4, on loue une Duchevaux, c'est ça. On peut être 5 copains et on loue 5 mobilettes pour aller faire un tour et vous nous parlerez des 12 circuits que vous avez proposés. Ça peut être aussi des professionnels.
10: Tout à fait, ouais. Je travaille avec des entreprises pour ce qu'on appelle les team building, voilà, des journées organisées de A à Z, donc ça, autant au niveau du repas, je travaille avec différents partenaires, donc ça peut être autour de la route des vins, ça peut être dégustation chez un viticulteur, et aussi avec des jeux de
5: défis
10: photos.
5: Ouais, c'est
10: tout
5: ça.
10: À fait.
5: Voilà, c'est ça. Donc on
10: va créer de la cohésion et par équipe. Alors même s'il n'y a pas grand-chose à gagner à la fin, un petit goodies, c'est vraiment l'essentiel, c'est de rigoler, passer du bon temps ensemble dans une deux chevaux et vraiment découvrir aussi notre joli territoire.
5: Alors par rapport aux deux chevaux, on parlera du roadbook et on parlera des circuits tout à l'heure. Mais pour le coup, quand on arrive pour soit une demi-journée, soit une journée, voire plus, hein, parce que pour le coup, on peut dormir aussi dans le forêt, c'est ça?
10: Tout à fait. Hein, et j'ai différents circuits qui permettent de partir un peu plus loin, dans le Péri-Rouennais par exemple, et de faire une halte vers Rouen, dormir et de revenir tranquillement le lendemain.
5: Alors donc on explique la sécurité par rapport à la deux chevaux, et puis ensuite on donne le roadbook, et puis ensuite on part à l'aventure quelque part, c'est ça en fait?
10: C'est l'aventure.
5: J'allais dire les cheveux au vent, parce qu'il y a des deux chevaux qui sont décapotables.
10: Elles sont toutes
5: décapotables.
10: Ouais.
5: Donc on part les cheveux au vent, quoi, c'est ça?
10: Tout à fait, en fonction de la météo évidemment, mais voilà, donc on capote, on décapote, on remet en fonction de la météo et des envies des uns et des autres. Mais voilà, c'est cette sensation de liberté qui est super intéressante. Il n'y a pas de chauffeur, voilà, ils sont libres de partir à la vitesse qu'ils veulent. Voilà, le but c'est de faire des bouchons, klaxonner dans les entrées de village, voilà, de s'éclater voilà, et de ralentir. Et c'est vrai que la sympathie elle est énorme sur les routes parce que tout le monde fait un petit peu des coucous de chevaux et encore plus aux mobilettes.
5: Et donc dans le packaging, tout est compris, je présume l'assurance évidemment, le carburant par exemple.
10: Tout. Donc pour les mobilettes, carburant près du casque et des gants, voilà, c'est une obligation. Et pour les deux chevaux, l'essence aussi est comprise dans le tarif.
5: On donne des petits conseils justement de conduite, parce que celui qui va être habitué d'une voiture de 2025, comme vous l'expliquiez, par rapport aux freins, par rapport à la tenue de route, même par rapport aux vitesses, on fait un petit tour un petit en dehors du garage, un petit briefing.
10: Ouais, c'est très important. On se prend, voilà, il faut compter une bonne demi-heure, voire trois quarts d'heure chez moi pour faire les papiers administratifs et financiers et faire un tour de la voiture pour l'état de la voiture et tout ce qui est consigne par rapport de sécurité.
5: Pour les motos, pour les mobilettes.
10: Alors, mobilettes, ça va un peu plus vite, c'est un peu moins technique. Mais au moins, pour les deux chevaux, c'est un peu plus complexe. Voilà. Et même si, des fois, j'ai une clientèle un petit peu âgée qui ont eu des deux chevaux, c'est bien de le rappeler que ça freine pas comme les voitures actuelles.
5: Et puis, évidemment, l'idée aussi, Sébastien, c'est de mettre en valeur le forêt. On parlera des circuits dans un instant, mais c'est de mettre en valeur ce patrimoine forésien.
10: Étant originaire de la région, voilà, je défends mon forêt à 100%, voire même plus. On a une super belle région, même si toutes les régions de France elles sont super belles. On a un territoire à faire valoir et à faire découvrir. Et même si j'ai une clientèle, on va dire, à 80% de Ligériens, ils sont contents de rouler sur les petites routes, voilà, sur des circuits que je crée pour découvrir le forêt autrement.
5: Alors, on parlera justement de ces circuits, de vos partenaires après la pause musicale. C'est vous qui nous avez dit que cette pause que l'on va entendre, bah vous la mettez, vous, quand on fait le briefing, c'est ça, quand on part avant la deux chevaux, c'est ça en fait.
10: C'est ça, quand ils rentrent dans mon local, il y a cette petite musique d'accueil pour ambiancer, on va dire, et se mettre dans l'ambiance du rétro.
5: Et bien, on s'y remet dans l'ambiance avec Madoche, justement. Richard, salut.

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1: Ah, ça sent lui le moteur, hein. Mas de chevaux, Richard Talu, pour parler justement de ce monde rétro. On a le gérant de Forêt Excursion Rétro, Sébastien De Chaumet. On parlait de justement de ces 5 de chevaux que vous louez des années 70 à 1986, et puis les 11 mobilettes des années 60, avec une vingtaine de circuits que vous proposez, de la plaine du Forêt au mont du Forêt. On va même monter jusqu'à la côte rouennaise. Donc on a senti justement lui le moteur chez vous. On a fait le petit briefing en disant attention, c'est pas les mêmes freins, c'est pas la même direction assistée, c'est pas la même conduite. Et puis ensuite, il y a le roadbook et on part à l'aventure.
2: C'est ça. On part à l'aventure. Déjà, le premier virage, ils se rendent compte que la direction, c'est pas la même que leur voiture actuelle. Et le premier petit rond-point aussi, ils rigolent directement. Et après, on n'est plus dans l'huile moteur, mais on est plus à la découverte du grand frais. Voilà, on peut monter directement à Chalmazel, voilà, au bord des pistes pour manger à l'auberge. Des granges, par exemple. Voilà, l'idée, c'est vraiment de découvrir ce forêt qui nous entoure et les richesses. Voilà. Ça peut être découverte d'un moulin, ça peut être découverte d'un château, d'un musée, et des paysages qui nous entourent.
1: Parce que vous avez plein de partenaires. On parlait de la route des vins à consommer, évidemment, avec modération, mais la route des vins, vous avez des brasseurs, là aussi, à consommer avec modération. Une ferme pédagogique, on peut la citer, c'est la ferme des Délices, puisqu'ils étaient notre invité la semaine dernière. Tous ces gens-là proposent aussi dans une demi-journée, une journée ou deux jours.
2: Voilà, sur mes circuits, en fait, on a la possibilité de s'arrêter, libre choix de s'arrêter pour visiter quelque chose, un endroit, voilà, de profiter. Et voilà, les différents partenaires que vous avez cités, c'est important parce que c'est seul, moi, je vais pas forcément bien loin, mais avec à plusieurs, voilà, c'est une cohésion de territoire et ça, c'est ce qui fait la richesse de travailler ensemble. Voilà, le terroir, c'est important de faire découvrir ce terroir et les gens qui travaillent super bien en plus dans notre région.
1: Donc le roadbook, c'est un carnet, hein, c'est pas le GPS, c'est vraiment le petit carnet du Paris-Dakar, quoi, en gros, c'est ça.
2: On oublie le GPS. Voilà, on est vraiment à l'ancienne. Carte routière, le tracé est tout fait, avec des points d'intérêt dedans, voilà, pour aussi des arrêts intéressants pour manger, voilà, soit des tables, soit des zones de pique-nique. Non, c'est vraiment à l'ancienne. Il y a juste la mobilette. Là, on est obligé d'avoir une trace GPX sur la mobilette, voilà, avec son petit téléphone portable. On peut pas faire autrement.
1: Mettez-vous près du micro. Voilà. Alors, je vais me faire gronder, Sébastien De Chaumet, parce que il y a aussi des deux chevaux électriques. Alors là, ça sent pas l'huile moteur. C'est pas chez vous, ça.
2: Ah non, surtout pas. Ouais. C'est une question qu'on me pose souvent. On me dit, ouais, pourquoi tu voulais pas faire voiture électrique, tout ça. C'est pas mon domaine. Je préfère que ça sente. On met les doigts dedans. Et les gens, ils recherchent vraiment l'authenticité et un retour en arrière électrique. Ça n'existait pas au niveau des deux chevaux à l'époque.
1: Alors 20 circuits. Il y a aussi des idées, puisqu'on parle beaucoup du forêt, mais on pourrait. Enfin, ça va même jusqu'à la côte rouennaise. Hein, mais on pourrait, dans l'avenir, Sébastien, créer des circuits sur Saint-Étienne, sur histoire et patrimoine, etc. Sur la Loire tout au moins, quoi.
2: Oui, on peut s'élargir, il n'y a pas de souci. Voilà. Après, l'idée, c'est vraiment passer par des petites routes et de ne pas perdre trop de temps sur des zones un petit peu trop urbanisées. Et c'est vrai que le forêt s'y prête un peu mieux que par rapport à la région stéphanoise. Hein. Je vais peut-être me faire huer, mais l'idée, voilà, c'est de sauter, de trouver les bonnes routes en dehors de Saint-Étienne. Voilà.
1: Ça coûte cher tout ça, parce que les gens se disent bah tiens, pourquoi pas prendre une petite deux chevaux, mais je sais pas, la demi-journée ou la journée, comment ça se passe?
2: Alors comment ça se passe? Ça se passe en général bien, c'est 170 euros la demi-journée la voiture.
1: Donc pour 4 personnes,
2: pour
1: c'est
2: 4
1: ça
2: personnes avec l'essence comprise, 220 la journée.
1: Et l'assurance, hein, c'est ça.
2: Et l'assurance, voilà, le concept, voilà, faut imaginer 170 la demi-journée, 220 la journée pour la voiture, et par mobilette c'est 40 euros la demi-journée et 80 euros la journée.
1: Avec le casque et les gants, comme vous nous avez dit.
2: Tout à fait.
1: Et donc, on choisit, puisque vous avez un roadbook sur la vingtaine de circuits. Donc, vous voulez dire, je veux aller à la ferme pédagogique ou je veux faire ma route des vins, etc.
2: Ouais, tout à fait. Après, j'ai différents concepts. J'ai des concepts qu'on appelle des concepts convivialité que j'ai créés, voilà, en travaillant avec différents partenaires. Comme par exemple, j'ai un couple qui vont partir samedi à l'aventure en deux chevaux, qui vont manger au restaurant du golf de Craintieu et après, qui vont faire un petit spa à MAM chez Carole à Saint-Cyprien. Donc vraiment chez Arôme Essence. Voilà, donc j'ai des concepts aussi différents avec une tarification différente, mais ça, tout ça, on retrouve sur mon site internet.
1: Et puis, ça peut aller jusqu'à deux jours, hein, donc on peut dormir chez des prestataires locaux, c'est ça?
2: Oui, je travaille beaucoup avec des gîtes, avec des chambres d'hôtes, notamment plus sur la partie rouennaise, parce que voilà, on va chercher un peu de la distance, un peu des paysages un peu différents. Et voilà, je travaille avec des gîtes dans le Pays Rouennais.
1: Donc pour réserver, là, peut-être, c'est peut-être un peu complet pour le 8 ou 9 mai, mais pour le week-end de l'Ascension, le week-end de Pentecôte et évidemment la période estivale qui s'annonce.
2: Oui, après, j'ai pas un an d'exercice, hein, donc j'ai encore des dates et des créneaux pour réserver, il n'y a pas de souci.
1: Site internet, réseaux sociaux, c'est ça?
2: C'est ça.
1: L'avenir, est-ce qu'on peut imaginer d'autres véhicules que les deux chevaux ou que les mobilettes, Sébastien?
2: L'idée, c'est d'augmenter un petit peu la flotte d'ici quelques années, hein, pas tout de suite, mais à travers des véhicules comme Coccinelle, Méhari, voire Combi.
1: Ouais. Alors Méhari, c'est le gendarme de Saint-Tropez, c'est ça, hein, pour c'est les ça. Gens en dire, c'est ça. Hein, voilà, c'est ça. Ouais. Et puis la Coccinelle, évidemment, emblématique de Volkswagen. Ouais, et puis Combi, c'est pas le même budget, là, pour
2: c'est
1: le coup.
2: Pas le même budget, et c'est pas le même... ça serait plus des excursions, peut-être sur 2-3 jours à créer, voilà, mais... Pour l'instant, deux chevaux pendant au moins 3 ans.
1: Et puis peut-être de nouvelles deux chevaux, donc de nouveaux prénoms qui pourraient arriver, c'est ça?
2: Ah oui, c'est l'idée.
1: Et vous, le véhicule, on a parlé deux chevaux, on a parlé mobilette, combi, coccinelle. Quel est, vous, presque votre jardin secret, Sébastien de Chaumet?
2: Méhari, ça a toujours été...
1: Ah oui, le fameux gendarme de Saint-Tropez, le sergent-chef Cruchot, c'est la Méhari, c'est ça?
2: Ça, c'est bon. Ouais.
1: Ça tient bien la route, ça aussi?
2: Ah bah, tout à fait, ouais. C'est un châssis, on va dire, de chevaux, hein, donc non, ça marche pas trop mal, non, ça tient bien la route.
1: Bah, en tout cas, merci beaucoup de nous avoir présenté l'entreprise Forez Cursion Rétro, évidemment, je fais la liaison. Merci Sébastien.
2: Merci Philippe.

Dans 3 minutes maintenant, la Loire en question avec Édouard Van de Winter pour parler de l'association Complètement Gaga. Et puis nos émissions locales jusqu'à 14h30, entrecoupées à 13h du journal national et international de Radio Vatican en direct de Rome. Et à partir de 13h10, pour bien comprendre notre région Auvergne-Rhône-Alpes avec Grégoire Gindre. À la mise en onde de ce 12-13, Emmanuel Bouissière. Belle matinée sur RCF Saint-Étienne.

0: c'est Philippe Loy qui vous présentait à l'instant cette demi-heure d'information. Et laissons place à Édouard Vandeventer et la Loire en question.
1: Ramener l'art dans l'espace public, bloquer des rues pour du théâtre, ramener des baignoires devant la mairie, faire danser tous ceux qu'ils souhaitent, c'est l'ambition du festival complètement gaga dans quelques jours à Saint-Étienne, mais tout de suite dans cette Loire en question. C'est parti.
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1: Et pour en parler de ce festival complètement gaga, je suis en compagnie de Valentin Philibert. Bonjour Valentin.
3: Bonjour.
1: Vous êtes chargé de communication et de production de ce festival complètement gaga. Alors vous n'êtes pas tout seul, vous êtes avec une armée, je ne sais pas si le mot est juste, mais de bénévoles. On pourra en parler peut-être à la fin de cette émission, l'engagement bénévole dans ce festival complètement gaga. Mais d'abord, ramener l'art dans l'espace public, c'est un peu l'ADN de ce festival depuis, c'est la 8e édition depuis le début.
3: Exactement.
1: C'était quoi l'idée, ouais.
3: L'idée, c'était vraiment un peu de donner à voir au public des spectacles de manière un peu différente et de sortir des théâtres, des salles de concert habituelles et proposer une participation plus active, en tout cas différente, en les mettant dans la rue. Donc ça veut aussi dire un accès relativement libre. On fait passer un chapeau à la fin des spectacles pour pouvoir rémunérer les artistes, ce qui permet d'une certaine manière de modifier la participation et du public

0: par rapport au public et aux bénévoles. Après, la formule, j'ai envie de dire qu'elle reste plus ou moins la même. On a toujours des spectacles en journée, des concerts en soirée. On essaye de varier les styles. Donc, c'est-à-dire, elle ne change pas en soi. On change les spectacles, on change les styles, mais on garde cette formule qui marche et qui fonctionne de mieux en mieux.
1: Et il y a un castor sur l'affiche, alors il vient d'où ce castor? Il était là déjà de la première édition?
0: Et c'est ce que je pensais. J'ai vérifié en attendant que vous me posiez la question. Pas forcément. C'est un animal avec un capital sympathie et une bonne bouille. Je pense que c'est pour ça que l'illustratrice l'a choisi. Et c'est un peu la métaphore, le castor qui soutient un barrage. Là, il prend tous les arts et toute la ville sur son dos pour nous proposer une déambulation entre les places de la ville et le parc François Mitterrand, qui sera le cœur finalement de ce festival.
1: Oui, c'est le castor, c'est un bâtisseur. Et comment vous bâtissez, vous, cette programmation? Parce que c'est 3 jours, donc du 15 au 17 mai, vendredi, samedi, dimanche. Mais en fait, en 3 jours, on a l'impression qu'il y a toute une semaine de concerts, de spectacles, etc.
0: Alors la programmation, c'est un travail quand même de longue haleine qui repose sur un réseau de bénévoles qui adhèrent aux valeurs de Complètement Gaga et qui s'impliquent tout au long de l'année pour aller voir des spectacles, démarcher des artistes dans différents festivals de France, mais aussi dans la région Rhône-Alpes et plus spécifiquement dans la Loire, où on a plusieurs festivals d'art de la rue. Et on se rassemble plusieurs fois dans l'année pour parler de programmation, donner les grandes lignes et la direction artistique, et ensemble, on construit cette programmation. Elle passe par des styles variés. On essaye de donner à voir un maximum de spectacles, un maximum de genres, pour ne pas se bloquer dans un style particulier. Et il en va de même pour la musique, où le bassin stéphanois et la région Rhône-Alpes, un peu plus largement, regorgent de groupes de musique, ce qui nous permet de faire une, on va dire, une détection, d'aller voir et de pouvoir discuter en interne tout en programmant sur 3 jours différents spectacles. Ça dure toute la journée, c'est pour ça aussi qu'on a l'impression que c'est très grand. On est en journée et en soirée.
1: Ouais, le but de cette diversité, c'est de toucher un maximum de public, quoi, c'est ça?
0: C'est l'idée,
1: D'être accessible pour tout le monde.
0: c'est vraiment notre créneau et ce qu'on souhaite faire. C'est pour ça qu'on a aussi plusieurs lieux. On reste un peu dans le centre-ville parce que c'est des endroits qui ont une capacité d'accueil aussi très large, mais on a envie de vraiment mélanger les styles. Pour qu'une programmation soit variée, ça sous-entend aussi de contacter différentes compagnies et de faire des choix. Cette année, on a orienté sur la danse, le théâtre de rue. Il y aura du clown, du cirque, de la voltige, mais aussi de la musique, plus en soirée, également des chorales. Et on essaie de trouver un équilibre entre les compagnies régionales ou nationales et des compagnies locales, stéphanoises.
1: Oui, alors les lieux cette année, donc le parc François Mitterrand. Bon, là, on s'imagine que voilà, il faut demander une petite autorisation à la mairie. Par contre, après, Cité du Design, vous allez bloquer une rue pour Antigone. On pourra en parler pendant de cette programmation avec Antigone. Et puis l'Hôtel de Ville aussi, vous allez faire plusieurs spectacles sur le parvis de l'Hôtel de Ville. Ça a été compliqué de prévoir d'aller dans des lieux qui sont vraiment centraux à Saint-Étienne?
0: C'est l'avantage de cette 8e édition et d'avoir constamment été transparent et dans une volonté de coopération avec les acteurs locaux, notamment la ville de Saint-Étienne, où les relations et la coopération est facile et il suffit de s'y prendre relativement à l'avance parce qu'il y a beaucoup de monde à Saint-Étienne et les places sont grandes. Donc oui, il y a des autorisations à demander qu'on anticipe en amont. Mais on a construit une relation de confiance avec la municipalité et la métropole, ce qui nous permet d'envisager sereinement quand on bâtit justement la programmation, la nouvelle édition. Donc oui, Cité du Design, on sera à l'intérieur vers la tour de l'Observatoire, ce grand L à l'envers en
1: Donc
0: métal.
1: à l'intérieur hein, de la Cité du Design.
0: À l'intérieur, exactement. Le parc François Mitterrand, c'est là où on retrouve les scènes musicales, les concerts, certains spectacles pendant la journée du dimanche. Et notre fameuse buvette où nous proposons produits locaux, boissons locales et une restauration que nous préparons nous-mêmes avec les bénévoles. Et la place de l'Hôtel de Ville, ça sera le samedi après-midi, sur le devant du parvis et des escaliers. Pour ici, il y a effectivement, encore une fois, besoin d'autorisation, mais c'est plus facile parce qu'il n'y a pas forcément de voiture qui coupe la place.
1: Alors allons-y dans cette riche programmation. On commence, enfin, c'est vous qui commencez.

0: fort avec Antigone. Donc ça, c'est vendredi 15 mai. C'est fin de journée, hein, fin d'après-midi. Là, donc, Cité du Design. Est-ce que c'est le spectacle de Sophocle de la Grèce antique? Est-ce que c'est celui d'Anouilh qu'on a parfois fait étudier au collège-lycée? Ou alors est-ce que c'est carrément quelque chose de nouveau?
1: C'est quelque chose de nouveau. On revisite le mythe d'Antigone dans un univers de supporters ultra, très fiers de leur couleur. C'est une sorte de clin d'œil aussi à la ville de Saint-Étienne, connue et réputée pour ses fervents supporters. Mais c'est surtout pour nous l'occasion de faire revenir jouer Lapin 34 et ce spectacle antique qui devait jouer l'année dernière, qui a été annulé pour cause d'orage. Et on avait construit un partenariat avec la Biennale internationale du design. Ça a dû être annulé, donc on les refait revenir et on propose une ouverture du festival, un peu en grande pompe, à la Cité du Design à 18h avec le spectacle Anti, donc, avant de se rapatrier, si je puis dire, sur le parc François Mitterrand, derrière le fil, devant le Palais des Spectacles, pour une soirée de concert.
0: Oui, on va parler de ces concerts. On pourra même écouter un extrait, mais je reste juste sur Antigone. Alors, est-ce qu'il y a le jeu de mots sur le fait qu'à Saint-Étienne, on est anti-gone, anti-lyonnais? Après, pardon, Antigone, elle cherche à enterrer son père. Alors là, j'espère que les supporters vont pas chercher à enterrer la SS quand même. Ce
1: Non,
0: serait vraiment tragique.
1: surtout qu'ils ne sont pas du tout de la région stéphanoise, les Lapins 34. Non, c'est vraiment la volonté d'étudier la figure de la résistance et et en fait la dichotomie entre la liberté individuelle et la liberté de groupe. Qu'est-ce que c'est l'inertie du groupe nous permet ou ne nous permet pas de faire? Et c'est vraiment venir re-questionner cette relation et ce rapport à la communauté, tout en respectant les libertés individuelles. Ça nous tenait à cœur.
0: Après avoir bien réfléchi à ces questions profondes, questions de société, on va pouvoir digérer tout ça peut-être un peu plus en légèreté, avec de la musique, de la danse, avec par exemple des pauses minutes Maghreb. Qu'est-ce que c'est alors ce collectif?
1: C'est un groupe originaire de la Drôme qu'on connaît bien et qui propose des musiques populaires du Maghreb ou de la musique chaabi, comme on dit, et qui est revisité en fusionnant des instruments plus occidentaux comme la flûte traversière, la guitare, le saxophone, et tout en reprenant les chants d'une manière un peu plus chaloupée, un peu plus funk, comme ils l'ont dit.
0: Et puis, commandant Coustou.
1: Commandant Coustou, qui propose de la musique calypso, donc là on part de l'autre côté de l'Atlantique. Entre les îles de Trinité-Tobago et autres îles caribéennes, qui proposent, voilà, pareil, de revisiter un répertoire dansant. Ils ont été soutenus dans les années 2016-2017, je crois, par le CMTRA, Centre des musiques traditionnelles en Rhône-Alpes, une association, un ethnopôle de référence sur les musiques traditionnelles, avec lesquels on a déjà collaboré pour des programmations. En tout cas, on s'en inspire. Et c'est un peu comme ça qu'ils sont arrivés chez nous.
0: On va écouter un de leurs morceaux. Alors, eux, ils sont de l'autre côté de l'Atlantique, mais ils y reviennent parfois pour certains titres. C'est African Safari par Commandant Coustou, qui sera donc le vendredi 15 mai à Saint-Étienne, parc François Mitterrand, dans le cadre du festival Complètement Gaga.

0: African Safari, c'est par commandant Coustou et ils seront à Saint-Étienne vendredi 15 mai au parc François Mitterrand dans le cadre de la 8e édition de ce festival complètement gaga. Alors ça, ce sera le vendredi soir, il n'y aura pas que, il y aura des pauses Minute Maghreb dont on vient de parler, donc commandant Coustou, une activation chorégraphique et puis un DJ avec, qui joue avec des picos colombiens. Alors qu'est-ce que c'est, Valentin Philibert, les picos colombiens?
1: Alors, elle joue... le picos colombien, en fait, c'est un sound system issu de la Colombie où ils viennent en fait poser un sound system. Il suffit d'une prise électrique et de la musique et ça se met en général dans la rue. C'est assez spontané. Et DJ La Picotera, elle est originaire de Barranquilla en Colombie. Je prononce pas très bien l'accent. Et en fait, elle propose des musiques de chez elle et d'explorer la relation entre la musique africaine et Amérique du Sud. Voilà, tout ça le temps d'un concert.
0: Donc ça, c'est tout ça le vendredi, puis ensuite le samedi. Donc là, toute la journée, et on commence place de l'Hôtel de Lille avec pardon, du cirque, un cirque indigne, vous allez nous expliquer, et puis une baignoire. Alors là, faut vraiment nous expliquer.
1: Vilain chien, la générale posthume, cirque indigne, concert acrobatique et gesticulé. On est vraiment dans un cirque qui vient nous parler d'un chien qui marche comme une petite boule, mais sans sueur, qui vient être vraiment révolté et qui propose de revisiter un peu cette image de la personne révoltée, comme je le disais. Il y aura des chants, il y aura de la musique, il y aura des acrobaties, et c'est une sorte de carnaval qui se veut volontairement insolent et cynique, comme la compagnie le décrit.
0: Mmh. Et cette baignoire, alors
1: Cirque Compost, baignoire publique, on les accueille en résidence. Ils seront accueillis par l'Amicale Laïque de Côte-Chaude pendant 3 jours avant de venir nous proposer leur spectacle. C'est un trio acrobatique avec une baignoire. Nous aussi, on avait été interpellés. C'est pour ça aussi qu'on les a contactés. C'est la volonté pour eux de prendre un objet du quotidien et de réfléchir autour de ça, parfois de manière absurde. C'est-à-dire à quoi on vient penser quand on est dans sa baignoire. Donc la partie acrobatique, parce que c'est une compagnie de cirque, Cirque Compost comme il s'appelle, et les questionnements sur la vie, sur le monde, absurde ou pas, parce que dans sa baignoire, des fois on pense à tout et des fois on ne pense à rien.
0: Mmh. Et puis le soir, au parc François Mitterrand, donc là, de la musique, un orchestre de rue qui veut faire un peu de cinéma, puis une expérience immersive, donc là on est sur de la danse là.
1: Sopaloka, orchestre de rue ensoleillé, ils ont un nouveau spectacle depuis plusieurs années qui s'appelle Clap. On est sur un orchestre de rue cuivré qui viennent nous proposer un répertoire d'Amérique du Sud, mais dans une sorte de chorégraphie entre la fanfare et le cinéma. Je vous en dis pas plus, venez les découvrir. Et la création chorégraphique immersive, compagnie B21, compagnie d'origine stéphanoise également. Ils ont joué en mars au fil, ils ont envahi le fil avec leurs propositions. Nous, on est très heureux de les accueillir également. C'est une hybridation, une fusion, un mélange entre différentes danses et rythmes autour de la Méditerranée, avec un DJ. Et tout ça en live, mais il n'y a pas de scène, c'est-à-dire qu'ils sont au milieu du public. Le public est libre un peu de circuler autour, entre. Et la scène devient un moment de partage où on vient vraiment abolir la frontière entre l'artiste et le public. Et on revient sur ce que je disais tout à l'heure quand je présentais complètement Gaga, cette volonté pour nous de proposer une nouvelle manière de voir des spectacles.
0: Oui, on est vraiment dans l'ADN avec ce spectacle, dans l'ADN de complètement Gaga, c'est-à-dire faire venir l'art dans l'espace public et puis vraiment plus de frontières, quoi.
1: Au plus proche des spectateurs. Et effectivement, on est très ravis de les accueillir. On promet une très très belle fête dansée et musicale.
0: Alors le temps passe vite dans cette émission. On peut dire rapidement que samedi soir, après tout cette belle programmation, il y aura un DJ set avec DJ Chazen qui joue un peu avec des mélodies traditionnelles. Et puis on passe tout de suite au dimanche, le 17 mai. Alors là, du clown et puis le bingo, parce qu'il faut parler de ce bingo. C'est aussi un événement immanquable quand on est fan de Complètement Gaga.
1: duo burlesque pour un clown, où on viendra voir la compagnie La Volubile, et on est à mi-chemin entre le théâtre et le clown, un duo tout à fait rigolo qui reprennent les clichés du cow-boy, du dandy maladroit, un imaginaire peuplé de bruits étranges, insolites. En tout cas, à 11h au parc François Mitterrand pour l'ouverture de la journée. Et le bingo à 12h30, c'est un peu notre marque de fabrique avec la tombola du samedi soir. Mais alors, le bingo, c'est le bingo du complètement gaga. Les bénévoles ont créé un bingo déjanté. Cette année, le thème, ça sera dimanche et repas champêtre. On ne vous en dit pas plus, mais il y aura plein de lots mirifiques.
0: On peut vraiment faire fortune avec ce bingo.
1: On peut, ça dépend où ce qu'on appelle fortune, mais ouais, on peut carrément gagner plein de lots et on propose à manger aussi, ça sera l'occasion de venir jouer tout en mangeant.
0: Un cœur féminin kabyle aussi au parc François Mitterrand. Et puis la clôture, alors là, il faudra sortir les mouchoirs parce qu'après tous ces événements, on va pas avoir envie que ça se termine. Mais bon, il faut bien clôturer. Et là, ça sera sur le parvis de la Maison Rouge, donc cette auberge jeunesse qui est sur le Cré de Roc. Et on sera entre théâtre et radio.
1: C'est effectivement la compagnie L'Escarpé qui nous propose leur spectacle. Elles étaient venues l'année dernière avec l'association La Laverie en résidence. On est ravis de les accueillir, nous, cette année. C'est une émission radio qui se passe pas tout à fait comme prévu. En fait, les deux animatrices ont invité une universitaire spécialisée sur les questions du travail féministe et du planning familial. L'invité n'arrive pas, pardon.
0: Ah bon ? Mais ça n'arrive jamais à la radio pourtant.
1: Ça n'arrive pas quand c'est prévu. Mais là, rien ne se passe comme prévu, parce que c'est aussi la clôture. Et en fait, elles vont retracer à travers des témoignages et ce duo entre la radio et le théâtre, les luttes féministes et du planning familial dans l'accès aux droits en ce sens.
0: Puis il y aura une discussion après ce spectacle sur justement les activités du planning familial et le travail féministe.
1: C'est en cours de discussion, mais en tout cas les artistes seront ravis d'échanger avec le public à la fin du spectacle pour expliquer leur démarche devant la Maison Rouge, dont la buvette sera ouverte.
0: Alors Valentin Philibert, vous êtes chargé de communication et de production du festival Complètement Gaga. On a envie d'y aller à ce festival, on a envie de participer au plus possible à tous les spectacles, mais si on a envie de faire plus, de s'engager, on peut aussi devenir bénévole. Vous recherchez des bénévoles?
1: Oui, le spectacle, le festival et les spectacles en général ne seraient rien sans les bénévoles. Il a été créé, il est géré toujours par des bénévoles, et il y a différentes manières de s'engager en donnant un coup de main pour monter la scène, pour monter le site. Faire de la décoration avec nous et du bricolage pour embellir les places et surtout le parc François Mitterrand, service au bar, accueil du public, accueil des artistes. C'est une manière de s'impliquer localement au service d'une association d'intérêt général et culturel et de voir comment on organise aussi un événement de ce type-là. Et il n'y a pas de besoin technique, il n'y a pas de contraintes particulières, il y a vraiment l'envie de participer à une aventure humaine.
0: Il n'y a pas de prérequis, être formé sur un sujet ou un autre?
1: Absolument aucun. Nous, on mise aussi sur l'apprentissage en continu. Moi-même, j'apprends des choses tous les jours. On essaye vraiment de rester sur ce créneau-là, d'apprendre et de transmettre. Donc, pas besoin de capacités ou de compétences techniques particulières autres que celles de participer à un super événement.
0: Eh bien, merci beaucoup, Valentin Philibert, de nous avoir expliqué, détaillé la programmation de ce super événement. Je rappelle que vous êtes chargé de communication et de production pour ce festival Complètement Gaga, 8e édition, vendredi 15 mai jusqu'au dimanche 17 mai, dans toute la ville de Saint-Étienne, par François Mitterrand, Hôtel de Ville, etc. Merci beaucoup.
1: Merci à vous.
0: Au revoir.
1: Au revoir, bonne journée.

0: Et chaque jour de la semaine, c'est Édouard Vandeventerre qui vous présente la Loire en question. À la suite d'un traumatisme crânien et d'un long coma, une femme se réveille à l'hôpital. Sa mémoire est en miettes et elle ne reconnaît pas le nom que lui donne le personnel médical, celui qui est inscrit sur sa carte d'identité. Elle va devoir chercher dans ses souvenirs, chercher à se retrouver. Dans cette émission Les Amis de l'Esperluette, l'autrice Meredith Ledez a écrit un roman captivant et poétique intitulé « L'invention des miroirs » et publié aux éditions des Femmes. Simone Deville l'a lu pour les audiolecteurs de la Bibliothèque Sonore. Elle nous en parle au micro d'Odile Jacquino.
1: Bonjour à tous. Soyez bienvenus chez les Amis de l'Esperluette et bienvenue à notre invitée, Simone Deville, qui est venue nous parler d'un livre poétique et très prenant qui interroge sur les traumatismes, l'invention littéraire, les liens entre l'écriture et les souvenirs. Bonjour Simone.
2: Bonjour Odile.
1: Simone, vous êtes donneuse de voix à la Bibliothèque Sonore et vous avez lu pour les audiolecteurs le roman de Meredith Ledez intitulé « L'invention des miroirs » et publié aux éditions des Femmes. Et peut-être quelques mots sur l'auteur pour commencer, dont nous avons déjà présenté un roman ensemble.
2: Oui, nous avons déjà présenté un roman intitulé « Baltique ». C'est une femme qui habite à Saint-Brieuc, qui est auteure de poèmes et de romans.
1: Et sa prose est très poétique également. Aussi, c'est très, très plaisant à lire. Une langue élégante, disent les critiques.
2: C'est ça.
1: Voilà, alors notre roman d'aujourd'hui, on va l'appeler roman, commence par à l'hôpital, par une femme qui se réveille après un long traumatisme crânien. Et donc elle est dans sa chambre de réveil, entourée par le personnel médical, et vous allez nous lire un extrait. C'est le prologue du livre.
2: Voilà, ça donne une idée du point de départ. Je m'appelle Isor Clément, je vous l'ai dit. Je n'ai cessé de le répéter à vous, aux infirmières, à l'anesthésiste. Je suis né le 1er janvier 1973. Votre date de naissance est exacte, Madame Métis. Mais vous vous appelez Laurence, Laurence Métis, et non Isor Clément. Je ne comprends pas. Vos papiers d'identité stipulent pourtant que vous vous appelez Laurence Métis. Votre permis de conduire est au nom de Laurence Métis. Votre carte vitale, votre carte d'abonnement SNCF. Combien de fois devrais-je vous le dire? Je vous l'affirme, il n'y a pas de Laurence Métis. Je ne connais pas Laurence Métis. Je m'appelle Isor Clément. Je suis Isor Clément.
1: Voilà, c'est ainsi que commence le livre. Alors, qui est cette fameuse Isor Clément? Puisque les papiers d'identité sont formels, elle s'appelle Laurence Métis.
2: Voilà.
1: Elle se réveille, elle a mal à la tête, elle est encore pleine de douleurs. Et donc, alors, la première partie du livre nous présente Isor Clément.
2: Tout de suite après le prologue, dont on vient de lire un extrait, nous avons l'histoire d'Isor Clément. Depuis... pas sa naissance, mais son tout jeune âge, et là 5 ans lorsque le roman commence, jusqu'à un certain épisode.
1: Voilà, jusqu'à la fin de la première partie, dirons-nous.
2: Voilà.
1: Voilà, donc Isor Clément est une petite fille extrêmement sérieuse, agréable, timide, et qui adore lire, qui adore déjà. À 5 ans, elle a appris à lire.
2: Elle a appris à lire toute seule.
1: Sans le dire, et elle collectionne les mots difficiles.
2: Elle adore les mots. Les mots kyrielle, otorhinolaryngologiste, etc. Tous ces mots la ravissent.
1: Et donc personne ne sait qu'elle sait lire, mais elle sait lire. Elle va donc faire des études, de très bonnes études.
2: Elle suit un parcours tout à fait normal. Nous la voyons au collège, ensuite nous la verrons au lycée. Et enfin, ça sera de ses années d'étudiante.
1: Elle est toujours très intéressée par les personnes qu'elle rencontre. Elle se les répète le soir avant de s'endormir. Elle est très sensible à tout ce qu'elle voit, à tout ce qu'elle ressent.
2: Elle est très sensible et elle tente d'en garder une trace.
1: Conseillée par un de ses professeurs, beaucoup la marquer. Elle a été très marquée par deux professeurs de littérature, entre autres.
2: Son premier professeur, Monsieur Alain, et puis la deuxième qui va la suivre pendant toutes ces années, c'est Madame K. Bon, elle l'appelle ainsi parce que le nom de Madame K est polonais, donc très difficile à prononcer. Et justement, Madame K va l'aider, la conforter, on va dire, dans son entreprise, car Isor a commencé à écrire très jeune. Voici ce qu'on dit déjà alors qu'elle est au collège. Les devoirs d'Isor Clément prirent de l'épaisseur. Elle fut première en français. Les lectures s'accumulèrent. Sur les encouragements de Madame K, Isor commença d'écrire pour elle, dans un petit carnet à un franc, une sorte de long monologue fragmentaire intitulé « Fantôme ».
3: C'est ça, elle écrit donc, elle écrit ce qu'elle a vécu, elle écrit ce qu'elle a... Les personnes qu'elle a rencontrées, ce sont des écrits très autobiographiques en réalité.
2: Elle écrit un peu tout, voilà ce qu'on dit un petit peu plus loin. Elle est un peu plus âgée et donc elle continue. Alors, dans le cahier des colliers à un franc, elle alignait jour après jour ses fantômes. La mère, le petit frère, Monsieur Alain, Malik Oussekine, Antigone, Laetitia M, Ludovic Ancel, la mère de Ludovic, leurs yeux gris, le parfum merveilleux de leur maison, à jamais perdu, les papillotes du docteur Spicer et... Je m'arrête là parce que ça donne une idée de ce qu'elle écrit dans ses carnets. Et puis la suite, Madame K lui avait rendu le cahier. « Continue, c'est un royaume l'écriture. C'est ton île. » Elle s'était tue, puis elle avait repris en la regardant au fond des yeux. « Que comptes-tu faire de ta vie, Isor ?» Il y avait dans sa voix de la bienveillance et du regret, une tendre inquiétude aussi. Et peut-être une injonction.
3: Alors effectivement, elle va un peu suivre cette injonction, puisqu'on va la suivre, elle va entrer à l'école normale supérieure, si j'ai bien compris, passer le concours de l'agrégation, et la première partie va s'arrêter là.
2: Oui, parce que apparemment, elle décide de ne pas enseigner.
3: Elle a réussi le concours.
2: Mais elle a un accident qui va la plonger, on ne sait pas, on n'a pas la suite.
3: Elle a un gros traumatisme, donc voilà. On quitte Isor à ce moment-là. Il y a beaucoup de... Elle est très sensible au temps qui passe, il y a un sablier. La première partie s'appelle Éphéméride, la deuxième, la mesure du temps, je crois, quelque chose comme ça. Il y a aussi beaucoup de sensibilité au parfum, au...
2: Les parfums, les souvenirs, d'ailleurs les parfums aident la survenue, la succession des souvenirs, oui.
3: Et après, donc, on va se retrouver, donc, qui est Isor Clément, qui est Laurence Métis? On va le découvrir peu à peu au réveil, en même temps que Laurence, en fait, qui va être obligée de retrouver qui elle est.
2: Alors, après cette histoire de Isor, eh bien, nous retrouvons notre personnage du début, oui, qui doit s'appeler Laurence Métis, mais qui ne le sait pas encore. Et son réveil est vraiment décrit de manière à la fois juste, je pense, sur le plan médical, mais poétique aussi.
3: Ah, on reconnaît l'hôpital. Elle a tout de suite, elle a bien retrouvé sa fonction, ses fonctions cognitives. Elle peut décrire l'hôpital, on retrouve l'hôpital. Mais en même temps, elle souffre énormément parce qu'il faut qu'elle retrouve qui elle est.
2: Voilà. Alors, les premiers mots de cette dernière partie, les voici. Tous ces fantômes étaient venus la visiter pendant la longue nuit. Ils étaient arrivés un par un, avec le crépitement de la pluie, à pas de loup, les vivants et les morts, hommes, femmes, enfants, forêts, parfums, animaux, temples, déserts, objets, mots, comme des îles à rejoindre. Une kyrielle de souvenirs rassemblés dans cette chambre où elle finirait bien par se réveiller. Comme d'un coup de talon du fond de l'eau, en apnée, on remonte à la surface après la noyade, les poumons sur le point d'éclater.
3: Elle a donc quelques indices, très peu d'indices pour savoir qui elle est. Elle va y aller pas à pas. Il y a même un passage assez cocasse où elle voit arriver... Elle ne sait pas du tout
2: qui elle était.
3: Elle a un trou, en fait. Bon, elle ne sait plus en quelle année on est. Elle a un trou de 27 ans, en fait, dans sa mémoire.
2: C'est ça.
3: Elle ne sait pas se servir de son smartphone. Il faut que l'infirmière lui explique.
2: Elle ne sait même pas ce que c'est, cet objet bizarre.
3: Elle est assez surprise. Elle ne comprend pas pourquoi tous les gens sont masqués. On est en 2022, donc au moment du Covid. Et elle est pleine de bonne volonté pour rechercher qui elle est. Et à un moment, elle voit arriver, alors c'est cocasse, elle voit arriver un homme avec un adolescent. On lui dit que c'est son mari qui arrive. Et là, alors c'est...
2: Elle est épouvantée parce que elle ne voudrait surtout pas être comme ça, arrimée à quelqu'un, à une famille dont elle n'a aucun souvenir. Voilà. Ce serait un cauchemar pour elle.
3: Voilà, mais elle est prête à l'accepter, en fait.
2: Mais c'est une erreur.
3: C'est une erreur. Elle est soulagée quand elle voit qu'ils se sont trompés de chambre.
2: Oui.
3: Voilà, vous avez un dernier passage à nous lire, je crois.
2: Alors, c'est au moment où elle sort du coma. C'est à la fois poétique et juste. Ces visiteurs, donc il s'agit des fantômes dont on a parlé tout à l'heure, ces visiteurs partis, elle gardait les yeux clos. L'ascension vers le jour reprenait. De l'autre côté de la nuit, il lui semblait percevoir, venu de la lumière comme des auréoles sonores, non plus les étincelles de la pluie, mais les échos de paroles qui lui étaient adressées, avec douceur et fermeté. On l'attendait, on l'espérait de retour pour de bon cette fois, on lui souhaitait la bienvenue, on la pressait de bien vouloir faire encore un effort pour ouvrir les yeux. Qu'elle revienne, oui, c'était ça. Cependant qu'elle luttait pour conserver sous ses paupières une dernière image de la nuit, l'île blanche d'une clairière inconnue dans la paume d'un rêve.
3: Voilà. On peut pas raconter l'histoire, en fait, parce que ce serait dévoilé. Alors oui, je voudrais citer la couverture, l'illustration de la couverture.
2: Alors, elle est en noir et blanc, enfin à peine teintée, et on voit une personne qui semble être une femme se débattre dans un voile qui l'emprisonne un peu. Elle essaie de se dégager et c'est très suggestif de l'histoire de Isaure Clémence,
3: ou de Laurence Métis. On ne peut pas donner la solution parce que ce serait vraiment déflorer le livre.
2: Ça serait dommage. Oui,
3: ce serait vraiment dommage parce qu'on le découvre au fur et à mesure.
2: Ce qui est intéressant, c'est que elle accepte finalement de devenir Laurence Métis, mais c'est simplement de l'acceptation.
3: Exactement.
2: Elle ne retrouve pas vraiment la Laurence Métis qu'elle a pu être quand elle était plus jeune.
3: Voilà, à la fin, elle se retrouve chez elle et elle dit « c'était chez moi et ça n'était pas chez moi ».
2: Voilà.
3: Voilà, donc elle va pas retrouver complètement. C'est une très jolie histoire, très bien. On passe vraiment d'un chapitre à l'autre avec une fluidité extraordinaire, je trouve.
2: Et puis le style est vraiment, je dirais presque jouissif. C'est un vrai bonheur de lire les phrases de Meredith Ledez.
3: Merci beaucoup Simone de nous avoir présenté ce livre donc que vous avez lu pour les audiolecteurs. Ça a été un plaisir à lire, j'imagine.
2: Ah, c'était un grand plaisir. Je trouve que ce livre, c'est peut-être pas un grand livre, mais c'est un trésor, une pépite.
3: Exactement. Merci beaucoup. Donc je rappelle le titre, L'invention des miroirs de Meredith Ledez, publié aux éditions des Femmes. Et merci beaucoup à Emmanuel Boussière pour la technique.

Simone Deville nous présentait à l'instant l'invention des miroirs de Meredith Ledez, une émission présentée par Odile Jacquinot. 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

0: Bonjour, bienvenue dans notre rendez-vous mensuel avec David Frachis, responsable de l'Observatoire de l'Emploi à Hello, Emploi Loire Observatoire. Bonjour David.
1: Bonjour.
0: Comme le titre l'indique dans notre émission, nous allons parler emploi, nous allons parler chômage aussi, mais également projet de recrutement. Il y a des nouvelles inquiétantes et puis d'autres qui sont peut-être un peu rassurantes. Commençons par les chiffres que nous avons en ce qui concerne l'emploi. Les derniers données, c'est-à-dire ceux de fin décembre 2025, puisqu'il y a toujours forcément un décalage entre le moment où nous parlons et puis les enquêtes qui ont pu être faites. Alors quand on parle d'emploi, il faut bien qu'on se situe tous les uns les autres. Il y a l'emploi, le chômage, le recrutement. Est-ce qu'on peut déjà faire des petites définitions, rappels de définition, si vous le voulez bien?
1: Oui, l'emploi, donc ce sont toutes les personnes, comme on le dit, qui travaillent aujourd'hui avec un statut qui peut être salarié ou non salarié et qui peuvent travailler dans le privé ou dans le public. Et donc, les données qu'on utilise en général dans cette émission, c'est l'emploi salarié privé. Donc, c'est les données qui nous proviennent de l'URSSAF. Et effectivement, on a un petit décalage de un mois. Les données du chômage, donc ce sont des données qui sont fournies par le Bureau international du travail, puisque la volonté, c'est d'avoir une harmonisation de ces taux au niveau européen. Et ça peut être complété par des données, bien sûr, de l'Observatoire de France Travail, qui permet plutôt d'avoir des données sur les offres d'emploi, les demandes d'emploi, les demandeurs d'emploi et leur profil. Et dernier petit point, effectivement, on est sur le mois où on vient d'obtenir les données sur les projets de recrutement, donc les besoins en main-d'œuvre de notre territoire pour l'année 2026. Donc là, c'est une enquête, ce ne sont pas des bases de données, c'est une enquête qui permet de construire la base de données et les entreprises de notre territoire sont interrogées en fin d'année 2025. Il faut toujours avoir ce petit détail en tête puisque le contexte de la fin d'année peut des fois être différent de celui d'ici, de maintenant. Et effectivement, entre fin 2025 et maintenant, il y a la guerre au Moyen-Orient.
0: Bien sûr.
1: Donc les prévisions des chefs d'entreprise fin 2025 ne sont pas forcément celles d'avril 2026.
0: Alors donc, les chiffres de l'emploi que nous avons pour décembre 2025.
1: Alors les chiffres de l'emploi sont, pour le dernier trimestre, quasiment stable, c'est-à-dire on a une perte d'emploi de moins 50 emplois pour le département de la Loire. Donc voilà, c'est pour ça qu'on parle de quasiment stable, avec aussi bien dans les services et dans l'industrie une relative stabilité de l'emploi. Par contre, lorsqu'on creuse un petit peu, forcément on voit qu'il y a des secteurs qui sont plus en difficulté. Le commerce en est un, quasiment moins 200 emplois sur le dernier trimestre.
0: Quand vous parlez commerce, donc les boutiques centre-ville par exemple, ou des centres-villes?
1: Voilà, c'est le commerce au sens général. Hein, donc c'est les petites boutiques de centre-ville en font partie, les grands groupes également. On a aussi toute la partie réparation auto qui est greffée à l'intérieur au niveau des codes de secteur d'activité. Et puis on a aussi le commerce de gros, c'est-à-dire l'échange aussi le commerce entre groupes, donc business to business, B2B. Tout ça fait partie du code du commerce. Donc c'est là où on a les moins de 100 emplois, mais effectivement, quand on regarde un peu ce qui se passe dans la presse, essentiellement, c'est quand même bien porté par les petits commerçants et la fermeture de nombreuses franchises qui se poursuit ces dernières années. Par ricochet,
0: Oui, parce que les sociétés nationales ou internationales qui promeuvent ces franchises ferment boutique, eux.
1: Voilà. Alors après, ça dépend du statut de la boutique aussi, mais de manière globale, effectivement, quand des franchises sont fermées, quand des grands groupes ferment des marques, effectivement, tout le réseau de boutiques est impacté. On l'a vu avec Linéa, par exemple, qui avait fermé à Saint-Étienne, mais il y avait 7 ou 8 points de vente qui étaient restés ouverts en France. Et ces 7 ou 8 points de vente ont également fermé récemment. Donc voilà, il y a souvent un effet qui peut être immédiat, différé dans le temps, ou qui peut concerner qu'une partie des boutiques. Mais on voit bien qu'actuellement, le commerce de centre-ville ne se porte pas très bien. Mais ça, ce n'est pas propre au territoire ligérien, c'est national. C'est-à-dire notamment toutes les villes moyennes, même, ça commence à impacter les grandes villes. Donc voilà. Après, on a des contre-exemples. Hein. On peut prendre sur notre territoire la ville de Montbrison, qui a un commerce de centre-ville qui est plutôt florissant, avec beaucoup de pas de porte et beaucoup de pas de porte occupés, et par ricochet, très peu qui ne le sont pas, voilà, avec une vraie dynamique. Mais c'est On va dire que c'est plus l'exception en ce moment que la règle.
0: Alors on leur souhaite que ça se poursuive. Au niveau de l'emploi?
1: Alors si on poursuit au niveau de l'emploi, lorsque l'activité économique en général est en légère baisse, par exemple l'industrie moins 70 emplois, on a dit le commerce presque moins 200 emplois, par ricochet, le secteur qui assure les services pour ces deux-là, c'est le transport. Et le transport a perdu 100 emplois sur le dernier trimestre et quasiment 200 sur l'ensemble de l'année 2025.
0: Et on n'avait pas encore l'annonce de la fermeture définitive de l'entreprise Saugrand-Lautran qui est à Saint-Jean-Bonnefonds et qui est en liquidation et qui représente 110 emplois.
1: Exactement. Donc, comme on a les chiffres au 31-12, l'entreprise Saugrand-Lautran a été mise en liquidation au début d'année. Donc, c'est des chiffres qui vont arriver sur les prochains trimestres. De même que la fermeture de Dumaret Power Grid n'est pas encore actée. Le site Andrézieux, qui fabrique les boîtes de vitesse. Donc, tout ça, ce sont des mauvaises nouvelles qui vont venir se greffer aux chiffres de l'emploi sur l'année 2026. Sachant que si on reprend l'année 2025 dans sa globalité, j'avais dit que le dernier trimestre avait été stable. Mais on accuse quand même dans la Loire une perte de quasiment 900 emplois dans l'emploi salarié privé pour le département de la Loire sur l'année 2025.
0: Qu'est-ce que cela dit du département par rapport aux autres, par exemple de la région Auvergne-Rhône-Alpes ?
1: Alors on est sur une dynamique qui est, je ne sais pas si ça doit nous rassurer, donc sur l'année nous c'est moins 0,4% d'emplois. Au niveau régional par exemple c'est moins 0,7%. Donc on s'en sort mieux. Pour autant lorsqu'on perd 900 emplois, je ne pense pas qu'on puisse considérer que c'est une bonne nouvelle. De même, lorsqu'on regarde actuellement l'augmentation du nombre de demandeurs d'emploi, elle est plutôt maîtrisée sur le territoire ligérien. Si on regarde les offres d'emploi, par exemple avec les données de France Travail qui sont publiées, on a une baisse des offres d'emploi sur l'année 2025 qui s'est faite, mais qui est moins forte que celle du territoire national. Donc tous ces éléments-là font que voilà, il y a des... On peut considérer que notre territoire est légèrement moins touché, mais on voit par contre dans le même temps que notre taux de chômage augmente de manière assez importante. Alors, il suit le niveau national, on tourne toujours autour du taux de chômage national, mais quand même, le seuil des 8% a été franchi, donc on est à 8,1% sur la Loire, et il faut tenir compte de cette dynamique qui n'est pas très positive.
0: C'est là qu'on a peut-être un peu de mal à comprendre le fait que côté emploi, alors vous l'avez dit, 900 emplois, ce n'est absolument pas négligeable, bien loin de là, au contraire, mais on s'en sort plutôt bien et qu'on parle d'un chômage qui augmente. Comment est-ce que les deux se tiennent ensemble ?
1: Alors, il y a plusieurs critères qui sont pris en compte pour calculer le chômage. Donc, il y a déjà la période à laquelle, comme on parlait du taux qui est calculé par le Bureau international du travail, donc il y a les critères déjà d'être à la recherche active d'un emploi. Deuxième critère, c'est qu'il faut pouvoir être disponible relativement immédiatement et ne pas avoir travaillé les jours précédents l'enquête. Donc tous ces éléments-là font que le taux peut fluctuer, mais de manière globale, il faut regarder plusieurs données. Donc d'un côté, on a une hausse des demandeurs d'emploi sur l'année qui peut sembler logique au vu de la perte d'emploi de l'autre côté. Dans le même temps, on a une baisse des offres d'emploi qui ont été enregistrées à France Travail. Donc les deux cumulés font bien que finalement on a une offre qui est en baisse d'emploi, une demande d'emploi qui augmente, ce qui semble logique donc d'impacter le taux de chômage et du coup de faire augmenter le taux de chômage. Toutefois, il faut aussi tenir compte ensuite des décalages de recrutement, de l'impossibilité de pourvoir certains postes, c'est-à-dire on a aussi un décalage sur le marché du travail entre les demandeurs d'emploi qui y sont et les offres d'emploi qui sont à pourvoir, qui font qu'on peut avoir aussi des gens qui ne trouvent pas d'emploi alors que pour autant ils sont qualifiés. Dernier petit point à prendre en compte, puisqu'on a les données des besoins en recrutement pour l'année 2026, on a une légère augmentation par rapport à 2025 du nombre total de projets de recrutement, donc ce que souhaitent recruter les entreprises de notre territoire. Donc on est à presque 18 000 projets de recrutement.
0: On en reparle dans quelques instants.
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0: Je suis toujours dans l'émission Rendez-vous avec l'emploi avec notre expert David Frachis, responsable de l'Observatoire de l'emploi à Hello, Emploi Loire Observatoire. Nous venons donc d'évoquer avec vous les derniers chiffres que l'on a avec vous de l'emploi et du chômage. Et donc, vous venez de vous dresser le tableau le plus récent que l'on a de ce mois de février 2026, juste avant cette petite virgule. Revenons sur les projets de recrutement. Ils étaient pas si mauvais que ça et ils seraient plutôt stables encore pour 2026.
1: La petite bonne nouvelle, c'était effectivement qu'on avait une légère hausse du volume de projets de recrutement. Alors ça reste des projets de recrutement, il faut être bien précis sur ce terme-là, c'est-à-dire on interroge les entreprises en fin d'année sur ce qu'elles projettent pour l'année 2026. Ça n'engage en rien sur la réalité des recrutements. C'est une projection pour une année et on sait à quel point les projections peuvent être difficiles, surtout qu'on est dans un cycle économique où on enchaîne, on va dire, les crises les plus ou moins inattendues. Et du coup, forcément, voire on cumule les crises même. Donc forcément, un chef d'entreprise aura du mal à se projeter dans l'avenir, surtout en cette période qui est jugée très difficile et trouble. C'est pour ça qu'il est important de rappeler que les chefs d'entreprise ont été enquêtés en fin d'année 2025. La guerre au Moyen-Orient n'avait pas encore commencé. Et du coup, on pourrait se retrouver aujourd'hui, si on refaisait la même enquête, avec des projections qui seraient moins positives. Et du coup, au lieu d'être à plus 400 projets de recrutement par rapport à l'année dernière, on serait peut-être sur un niveau stable ou légèrement en dessous. Alors malheureusement, on ne peut pas reconduire ce type d'enquête tous les 4 mois parce que ce sont des enquêtes qui sont quand même très coûteuses pour les structures. Donc ça reste une enquête assez robuste qui va nous permettre surtout de définir où vont se répartir ces projets de recrutement, sur quel secteur, sur quel métier. Et du coup, ça permet de voir quels sont les besoins de notre territoire, puisque même dans des moments difficiles, on a toujours des recrutements. Il ne faut pas oublier qu'à horizon 2030, 90% en fait des projets de recrutement, ce sera lié à des départs en retraite. Donc de toute façon, c'est-à-dire
0: qui, eux sont certains. Là, j'étends là, c'est comme ça. Il y a un moment, les gens vont partir.
1: Alors ce serait trop simple, c'est-à-dire c'est certain à condition qu'on touche pas au système de retraite actuel et que les lois sur les retraites ne modifient pas l'âge. Et, on peut voir que même ça, c'est pas certain.
0: Voilà. Mais même si ça repousse, je veux dire, ça... alors soyons très très très larges dans les 10 ans à venir.
1: C'est exactement ça. Donc ça va arriver à un moment et donc forcément, les entreprises sont obligées de se préparer et d'avoir une politique à moyen long terme de « il faut que je me projette pour pouvoir remplacer mon salarié et pas attendre entre guillemets, le dernier moment ».
0: Rappelons que les 400 emplois dont vous parlez, c'est évidemment toujours sur la Loire.
1: La hausse de 400 projets de recrutement, oui, c'est pour la Loire. C'est-à-dire qu'on était à 17 500 quasiment et on est quasiment à 17 900 cette année 2026, selon l'enquête de France Travail. L'autre chose qu'il faut mettre en avant, par contre, c'est que le contexte économique étant un petit peu différent, on continue à avoir par contre des entreprises qui déclarent avoir moins de difficultés à recruter. Ce qui peut sembler logique, c'est-à-dire qu'en ce moment le taux de chômage est en train d'augmenter, on a plus de demandeurs d'emploi de manière globale, notamment si on prend les données du dernier trimestre qu'on avait complet qui était celui de décembre. Donc forcément ça relâche un petit peu la tension sur le marché du travail et sur certains postes on peut avoir moins de difficultés à recruter.
0: On sait dans quel domaine ?
1: Alors,
0: d'activité.
1: Les professions qui sont les plus demandées, ça reste celles que France Travail liste. C'est-à-dire que si vous allez actuellement sur les sites de France Travail, vous avez tout un tas d'agrégateurs qui mettent en avant les principaux secteurs ou métiers qui recrutent. Donc on retrouve toujours les métiers de la restauration, que ce soit restauration rapide ou restauration traditionnelle. On va retrouver tous les métiers du soin et de l'accompagnement au sens global du terme. Donc on va retrouver les auxiliaires de vie, les professionnels, tout ce qui est aide à domicile, les aides-soignants. Et tout ce qui est professionnel de l'animation socioculturelle. Donc tout ce qui va être acteur de la vie pour les enfants notamment aussi. Donc voilà, on est sur un métier soins et accompagnement au sens très large, mais c'est un des principaux secteurs qui recrute sur notre territoire. Ensuite, on va retrouver de manière globale toutes les fonctions de l'industrie. Quand je dis toutes les fonctions, opérateurs, techniciens, ingénieurs, avec un volume plus important forcément sur la partie opérateur ouvrier. Et tous les secteurs vont recruter parce que justement, on est dans cette dynamique où chaque année, on a besoin de remplacer des gens. Donc même si l'activité stagne, voire décline légèrement, l'entreprise a besoin de conserver sa main-d'œuvre et ses savoir-faire. Et du coup, pour ça, a besoin de recruter et de pouvoir au remplacement.
0: Et puis le faire peut-être dans le cadre de la transmission avec un tuilage entre l'ancien et le nouveau qui doit obliger à anticiper encore un peu plus, même si ce n'est pas forcément simple sur le plan financier. On peut dire que le domaine d'activité qui souffre le plus actuellement, ce sont les transports.
1: Alors, les transports, effectivement, puisqu'ils sont tributaires en fait, de l'activité économique globale. Donc ils sont tributaires de l'activité de l'industrie, du commerce et du bâtiment. Or le bâtiment sur la dernière année est un secteur qui a perdu beaucoup d'emplois, donc à peu près 300 emplois en moins. L'industrie, alors ça dépend des secteurs industriels, mais les secteurs comme tout ce qui est équipement électrique, habillement, textile, cuir ont également perdu des emplois. Donc on est à respectivement à moins 100 et moins 300 emplois. Le commerce sur l'année 2025 c'est quasiment moins 600 emplois. Donc forcément si l'activité ralenti dans tous ces secteurs-là, le transport est touché et c'est ce qui peut amener à des situations comme celle de l'entreprise Sogrand Lotrans en espérant que ça s'arrêtera là et qu'il n'y aura pas d'autres entreprises touchées. Mais c'est vrai que les indicateurs du début d'année, puisqu'on les a regardés également, tout ce qui est indicateur, ce qu'on appelle le climat d'affaires, hein, qui est le ressenti des chefs d'entreprise de notre territoire au niveau national, pour avril 2026 ne sont pas très bons, c'est-à-dire que justement là ça tient compte de ce qui se passe au Moyen-Orient et les perspectives d'activité, de commandes, les carnets de commandes, toutes ces perspectives sont au plus bas. La production passée n'est pas aussi bonne que ce qui a été espéré et surtout le ressenti économique, c'est-à-dire le ressenti en termes de conjoncture de ce qui va se passer dans les mois à venir des chefs d'entreprise, s'est dégradé également. Donc tous ces indicateurs-là font qu'on peut s'attendre à ce que dans les 2-3 prochains mois, ce soit encore assez délicat en termes économiques pour notre territoire, mais de manière globale pour l'ensemble du territoire français.
0: Quelques mots sur les métiers du tourisme, puisque les vacances approchent. On entend qu'avec les problèmes du prix de l'essence et du gasoil, les gens ne partiront pas peut-être aussi loin qu'ils l'avaient imaginé au départ. Notre région reste quand même une région touristique, même si elle n'est pas forcément évidemment la plus connue. Est-ce que vous avez déjà quelques chiffres dans le domaine ?
1: Alors, comme on l'a vu tout à l'heure, la restauration, par exemple, va rester un secteur qui va rechercher beaucoup d'emplois. Il y a un phénomène de saisonnalité qui va rester marqué. Toutefois, l'impact pourrait être un peu moins fort, puisque lié à d'autres éléments, notamment tout ce qui est revenu des ménages, hein, le pouvoir d'achat, qui diminue en ce moment avec la hausse des carburants, la hausse du prix du gaz. On peut s'attendre du coup à ce que les gens effectivement partent moins loin et fassent attention à leurs dépenses, on va dire, de loisirs. Et du coup, toute la partie restaurant, séjour, petit séjour, va en faire partie. Donc forcément, ça va impacter négativement. L'autre impact qu'on peut voir, c'est aussi cette série d'annulations qui pourraient arriver sur certains vols qui ont été planifiés depuis longtemps, puisque le coût du kérosène est fortement augmenté. Alors, on a un secteur où le tourisme peut encore se développer plus. La partie restauration devrait quand même chercher à recruter, la partie hôtellerie également, et pourquoi pas espérer aussi finalement un report de certains voyages qui étaient jugés plus loin, sur des trajets plus courts, vers un territoire qu'on pourrait appeler plus vert, un peu comme à la sortie du Covid, où les gens vont rechercher du coup moins les territoires habituels, hein, c'est-à-dire par exemple toute la partie Côte d'Azur, et du coup se rabattre sur des territoires de proximité, et auquel cas on pourrait espérer que notre territoire, avec ce qu'il a à offrir, et ce côté vert, hein, notamment toute la partie plaine du Forêt, la partie les monts du Forêt, les monts du Lyonnais,
0: le Pilat,
1: pour n'oublier personne, pourrait tirer son épingle du jeu. Donc pourquoi pas bénéficier finalement de ce contexte qui peut être difficile pour récupérer des personnes qui pensaient peut-être partir beaucoup plus loin.
0: On termine cette émission, David Frachis, avec l'évocation d'un événement où Hello est tout à fait partie prenante, qui s'appelle Talents et Métiers, qui se déroulera du 6 au 9 octobre prochain. Mais les inscriptions pour les établissements scolaires, notamment, vont démarrer là dans les jours qui arrivent. De quoi s'agit-il ?
1: Alors, ça reste un parcours de découverte des métiers où on va emmener collégiens et lycéens, demandeurs d'emploi, personnes en reconversion, à rencontrer des professionnels. C'est-à-dire que sur chaque stand de présentation des métiers, ce sera un vrai professionnel qui exerce ce métier au quotidien. Ça, c'est l'engagement de talents et métiers. Donc 12 professionnels qui seront sur le parcours, 4 pour l'industrie, 4 pour le bâtiment, 4 pour le transport, qui vont venir présenter leur métier et des métiers qui recrutent aujourd'hui ou qui recruteront dans les années à venir. Ça, c'est l'autre engagement. Ce parcours, il se veut interactif, c'est-à-dire qu'il y a une vraie volonté d'échange et de découverte. Il y aura des animations sur chacun des stands. Ce parcours se veut aussi un petit peu directif, c'est-à-dire qu'on est obligé de passer par les 12 stands de métiers de manière à bien découvrir les 12 métiers. Et après, à côté de ça, cette année, on a voulu grossir un petit peu la zone accueil-sortie, qu'on va fusionner d'ailleurs, pour laisser plus de temps aussi aux échanges et à la découverte des métiers sur... On aura écouté ce que le professionnel a à nous dire, il va présenter sous forme d'atelier, et après il y aura des ateliers pour tester nous-mêmes les métiers, c'est un petit peu ce sens-là, où on réduit un peu le temps de parcours pour que les gens puissent passer un peu plus de temps à côté. Alors effectivement, on en parle dès maintenant, puisqu'on va contacter les collèges sur la deuxième quinzaine de mai, collège et lycée, et début juin, de manière à ce qu'ils puissent prévoir les transports. Ce sera également le cas de tous nos partenaires de l'accompagnement dans l'insertion, pour qu'eux puissent bloquer des créneaux pour des groupes de personnes qui sont en situation soit de formation, soit de recherche d'emploi. Et ensuite, il y aura une ouverture, entre guillemets, pour les demandeurs d'emploi qui sera plutôt sur l'été et surtout la rentrée de septembre. Et bien sûr, le grand public est attendu. On espère aussi faire une après-midi un peu spéciale le mercredi après-midi, donc le mercredi 7 octobre, plutôt sur un public familial. Voilà, de manière à ce que tout le monde, finalement, une famille, ça peut être des parents qui sont en recherche d'emploi ou qui cherchent une reconversion, des enfants qui cherchent leur orientation. Et donc l'idée, c'est que le mercredi après-midi soit un caractère un peu plus famille et qu'on vienne découvrir tout ce qu'on a à présenter sur ce salon en famille.
0: Ce sera du 6 au 9 octobre, mais on aura l'occasion bien sûr d'en reparler dans nos prochains rendez-vous avec l'emploi. Avec vous, David, merci beaucoup pour votre éclairage encore une fois.
1: Merci.

0: ce rendez-vous avec l'emploi vous était présenté par Anne-Marie Vergnon et on retrouve Daniel Vaginet et ses ondes poétiques.
1: En 2024 est paru un recueil de textes de Claude Nougaro intitulé « Ivre d'images ». Dans une totale liberté d'écriture, on y trouve des poèmes, des carnets de route ou des correspondances de cet auteur, compositeur, chanteur et poète. Amoureux des mots, il se présente lui-même dans les poèmes qui suivent. Claude Nougaro, 5 syllabes, 13 lettres, est un être entre l'être et le zéro. Parfois tout content d'apparaître, même tard sur des tréteaux, parfois navré d'avoir dû naître à cette vie de zigoto, où lui, pas plus que les autres, de mauvais en bons apôtres, sont fiers du numéro. Si son nom se finit en O, plutôt qu'en bas, comme Nougara, c'est qu'une fée pointue chapeau l'a coiffée d'une bonne aura. Je vais dire des mots nus, sans musique. Les mots aussi ont la leur. Et certains animaux parlent, en mosaïque, des langues de couleur. Je vais dire des mots. Je tâte le silence, je sens votre présence, le mur du son est haut. Soit, à l'œil et au doigt, j'obéis au tempo, sur la peau de mes mots, sur la chair de ma voix. Que se passe-t-il quand il ne se passe rien? On voit passer le temps. Avec ses anniversaires, servis à temps, froid devant. Neuf plus neuf plus 1999 égale 70. Drôle de mathématiques, en tout cas dans le casino du temps. Aujourd'hui, j'ai eu de la veine. Les 5-9 sont tombés. 5-9, du jamais vu? Une cascade de pièces si forte, forte, forte que Las Vegas a fait soudain silence. En une seconde, j'ai gagné ma vie. 70 hivers, printemps, été, automne, qui me coulent dans les bras comme un sang d'or. Comme chacun de nous, avant de m'endormir, je célèbre nos vies. Couché, debout, genoux, filmé par Dieu, les secondes sont éternelles. La pluie égratigne mes vitres, septembre, et je m'y résigne, le temps n'est pas tendre, demain vient le neuf, drôle de gâteau, pour remettre à neuf, faut se lever tôt.
0: Et toute cette semaine d'ondes poétiques nous sera proposée par Daniel Vaginet.

de la première lettre de Pierre. Vous êtes sauvés maintenant grâce à la résurrection de Jésus-Christ. Celui-ci est allé au ciel et il se tient à la droite de Dieu, où les anges et les autres autorités puissantes célestes lui sont soumis.

Bénis-nous, Jésus le Christ. Tu es la vie et la résurrection. Tu nous ouvres le chemin d'éternité.

Évangile de Jésus-Christ selon saint Luc. Le premier jour de la semaine, à la pointe de l'aurore, les femmes se rendirent au tombeau, portant les aromates qu'elles avaient préparés. Elles trouvèrent la pierre roulée sur le côté du tombeau. Elles entrèrent, mais ne trouvèrent pas le corps du Seigneur Jésus. Alors qu'elles étaient désemparées, voici que deux hommes se tinrent devant elles en habits éblouissants. Saisis de crainte et gardaient leur visage incliné vers le sol, ils leur dirent : Pourquoi cherchez-vous le vivant parmi les morts ? Il n'est pas ici, il est ressuscité. Rappelez-vous ce qu'il vous a dit quand il était encore en Galilée. Il faut que le Fils de l'homme soit livré aux mains des pécheurs, qu'il soit crucifié et que le troisième jour il ressuscite. Alors, elles se rappelèrent les paroles qu'il avait dites.

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2: Il y a parfois une certaine culpabilité pour les chrétiens à goûter au bien-être. Le frère dominicain Sylvain Détocq explore les raisons de cette difficulté à associer la foi au bonheur. À tout de suite.

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2: Après 40 jours de carême, la passion et la résurrection du Christ, c'est maintenant la Pentecôte qui nous attend, mais l'austérité qui a marqué le carême habite aussi parfois une pratique de la foi exigeante. Faut-il pour autant oublier la joie qui émane de ceux qui suivent le Christ ? Certainement pas, nous dit Sylvain de Tocque avec nous toute cette semaine. Bonjour frère Sylvain.
3: Bonjour Madeleine.
2: Vous êtes dominicain, docteur en littérature et en théologie. Vous enseignez les Pères de l'Église à l'Institut catholique de Toulouse où vous résidez à l'Université pontificale de Saint-Thomas d'Aquin. À Rome, vous êtes l'auteur de l'ouvrage « Au bon plaisir de Dieu, l'évangile du bien-être » et c'est publié aux éditions du CERF, frère Sylvain de Tocque. Vous pensez que la question du plaisir a été éloignée de la foi ?
3: C'est un grand tabou, effectivement, ça l'a été en tout cas longtemps. Dans toute la littérature spirituelle, on est même allé parfois très très loin dans le sens inverse. Le problème, c'est que quand on lit la Bible, et vous savez, dans la vie religieuse, on la lit beaucoup, on passe des heures, soit à l'église, soit dans sa cellule, ou quand on célèbre la liturgie, on lit la Bible, on lit, moi c'est mon métier aussi, des commentaires des tout premiers théologiens, hein, ceux qu'on appelle les pères de l'église, puis de grands théologiens, par exemple le dominicain saint Thomas d'Aquin, j'ai été formé à son école. Et on s'aperçoit quand même que quand on lit toute cette littérature-là, la haute tradition de l'Église, ça ne matche pas vraiment avec parfois ce qui a fini par circuler dans des courants de spiritualité, plus tard, au Moyen-Âge, au XVIIe siècle, au XIXe siècle, aujourd'hui encore.
2: Un peu sévère, quelque chose d'un peu sévère.
3: Ouais, une doctrine sombre, c'est bien connu, hein, c'est ce qu'on appelle l'ombre portée de l'augustinisme, hein, c'est-à-dire cette manière de radicaliser l'enseignement de saint Augustin, et qui, quand on va trop loin, a donné lieu à de véritables maladies spirituelles. Des maladies qui se glissent, des tumeurs, des idées folles comme ça qui s'emballent. Et on ne sait pas trop pourquoi, elles continuent à métastaser, ça dure des siècles. Hein. Alors comme je m'appelle Sylvain de Tocque, un jour un libraire a dit « Le père de Tocque, il détoxifie la foi ». J'ai trouvé que le jeu de mots était très sympa, d'ailleurs je l'ai réutilisé dans l'une des parties de mon livre. Hein. C'est d'essayer de montrer comment, en reprenant racine dans l'Écriture sainte, chez les pères de l'Église, les contemporains aussi, des saints qui nous entourent, on peut retrouver une bonne santé spirituelle et se préserver pour la suite de ces déviances qui ont pollué le christianisme. Heureusement, on a aussi de bonnes boussoles. Vous savez, l'une de mes boussoles principales, hein, c'est le catéchisme de l'Église catholique. Et effectivement, on s'aperçoit qu'à certains moments de la vie de l'Église, on a voulu tellement battre en brèche non seulement le plaisir, mais tout simplement notre consistance humaine, notre nature humaine qui est si belle dont la Bible nous dit qu'elle est façonnée à l'image et à la ressemblance de Dieu, qu'elle est faite pour s'épanouir ici-bas dans l'amitié avec Dieu et au-delà de cette vie terrestre dans la gloire. C'est une sorte d'éclosion et d'épanouissement continu. On est dans la glaise, on éclot dans la glaise pour s'épanouir dans la gloire. Et c'est toute une continuité. Et il n'y a pas à lutter contre ce qu'est la nature humaine, la vie terrestre, pour gagner son ciel. Hein. Ce qu'on va laisser à la porte du ciel, c'est notre péché. Ce n'est pas notre nature humaine. Et ce n'est pas la même chose.
2: Et alors, vous parliez des maladies spirituelles. Donc, on comprend qu'il y a ce qui circule, ouais. Vous évoquez. Alors, on comprend qu'il y a le plaisir dedans. Qu'est-ce qu'il y a d'autre comme maladie sur lesquelles on ne s'arrêtera pas ? Donc, on viendra sur le plaisir.
3: Écoutez, par exemple, vous avez cette vieille idée qui parcourt depuis l'Antiquité chrétienne notre foi qui la pollue. Cette vieille idée selon laquelle, en fait, nous faisons concurrence à Dieu. Nous serions comme en concurrence avec Dieu ou Dieu serait en concurrence avec nous. C'est ce que mes professeurs de théologie, en particulier à l'école de Saint-Thomas d'Aquin, appelaient le schéma des vases communicants, qui est une véritable catastrophe théologique. C'est l'idée que pour ajouter d'un côté, je suis obligé de soustraire de l'autre. Vous voyez, un peu comme sur les plateaux d'une balance. Si ça monte d'un côté, il faut que ça descende de l'autre. Hein. Et le vieux schéma mythologique qui a fini par contaminer le christianisme en la matière, c'est Dieu est bienheureux. Donc si Dieu est bienheureux, le bonheur de Dieu doit passer par le fait qu'on enlève du bonheur de mon côté, du côté de la créature. Et si moi je suis heureux, c'est qu'il y a un problème, c'est que je suis dans le péché. Et donc on finit par établir des équations folles entre être heureux et être dans le péché, par exemple. Comme si le péché était une source de bonheur. Non, il n'y a pas de bonheur dans le péché. Le péché, c'est toxique. Le péché, ça finit toujours par faire du mal. Même si on en tire momentanément un bien quelconque, un plaisir quelconque, à terme, c'est quelque chose qui va vous ruiner. Et donc, il y a toujours cette idée selon laquelle pour obtenir une sorte d'équilibre, il faudrait soustraire, assécher du côté de l'être humain, du côté de la créature, pour donner à Dieu. Mmh. Et on a fini par développer des spiritualités folles, même sous la plume des plus grands prédicateurs, au XVIIe siècle, par exemple, hein, dans un climat très jansénisant, le jansénisme. Donc, dans, vous voyez, l'une de ces métastases de l'augustinisme dont on parlait tout à l'heure, avec un christianisme très raide, très rigoureux, très sombre, hein, l'idée qu'il y aura très très peu de personnes qui seront sauvées, et encore, c'est même pas sûr, quoi. Hein. On est quand même très très loin de l'évangile du bien-être, qui est le sous-titre de mon livre. Hein. Et à cette époque-là, il y a même, par exemple, en France, tout un courant de spiritualité qui va développer l'idée que ce qui va rendre gloire à Dieu, c'est le sacrifice, mais attention, pas le sacrifice au sens biblique de l'offrande, d'être généreux, mais au sens de se détruire. Mmh. L'idée, c'est plus je me détruis, plus ça rend gloire à Dieu.
2: Et ben comme
3: ça,
2: s'il y avait une concurrence.
3: Il y a une concurrence. Ouais. Et donc, si je me détruis, ça ajoute du côté de Dieu. Mais ça, c'est gravement faux d'un point de vue théologique. Et ça ne rend pas gloire au Créateur de détruire les œuvres qu'il a faites et qu'il est en train de sauver.

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1: Sylvain Détoc, on parle avec vous de votre ouvrage « Au bon plaisir de Dieu » et on parle surtout de ces maladies spirituelles, c'est-à-dire finalement ces idées qui traînent et qui traînent de génération en génération et dont l'Église n'arrive pas forcément à se débarrasser, qui viennent un peu parasiter la foi.
2: Ouais.
1: Et notamment l'idée que mon plaisir à moi vient en contradiction avec celui de Dieu. Quelles autres maladies spirituelles circulent ?
2: Mon plaisir ou mon épanouissement personnel, hein, parce qu'au fond, toute cette littérature qui a fleuri ces derniers temps... y compris sur les rayons des livres de spiritualité, de l'épanouissement personnel, du développement personnel. Ça dit un vrai désir du cœur de l'homme. Hein. Et dans le christianisme, on a eu tendance souvent à vouloir éteindre ça, à vouloir étouffer ça, parce que ça allait soustraire en quelque sorte de la gloire à Dieu. En fait, on est très très loin de ce que de grandes figures de l'Antiquité chrétienne ont pu nous enseigner. Je pense à saint Irénée de Lyon, je lui ai consacré ma thèse de doctorat. Le slogan d'Irénée par excellence, celui qui circule partout, c'est « la gloire de Dieu, c'est l'homme vivant ». C'est tout le contraire du schéma des vases communicants. C'est plus il y a d'un côté et plus il y aura de l'autre en quelque sorte. Plus l'homme va s'épanouir, fructifier, fleurir et fructifier, mais c'est les paraboles de Jésus, hein, sur les semences, le grain de sénevé, les talents, etc. Plus la créature faite à l'image et à la ressemblance de Dieu va s'épanouir et fructifier, et plus Dieu va être glorifié, à condition bien sûr que cet épanouissement ne soit pas égoïste, qu'il soit mis au service généreusement de l'humanité tout entière dans l'Église. C'est
1: donc
2: ce qu'on essaye de faire.
1: L'idée, ce n'est pas d'étouffer ce que je suis.
2: Pas asphyxié, pas étranglé, pas étouffé. Et le drame, c'est que dans certaines écoles de spiritualité, y compris dans des communautés religieuses, on est allé très très loin dans ce sens, parfois. Hein. J'ai à l'esprit la très belle figure qu'on découvre mieux aujourd'hui. Hein. Je ne suis pas le seul à en parler, mais ça m'avait beaucoup frappé, de la bénédictine Marcelle Gallois, qui est devenue mère Geneviève Gallois. Elle était entrée dans la vie religieuse en 1917, ici à Paris, au monastère des bénédictines de la rue Monsieur. C'était une grande artiste, une dessinatrice extraordinaire. Et en fait, comme elle était allée très très loin dans une vie de moquerie de l'Église, très anticléricale, son papa était franc-maçon, un climat donc très toxique à l'égard de l'Église. Donc, en fait, quand elle s'est convertie, elle a lancé, si vous voulez, le mouvement de balancier dans l'autre sens, et elle est allée très loin, avec cette idée que se détruire, hein, vous voyez ce schéma dont on parlait tout à l'heure, au XVIIe siècle, il y a une résurgence là, dans la vie de cette femme, par exemple, cette jeune femme, elle a une bonne vingtaine d'années à ce moment-là. Et pendant 20 ans, elle va vivre sa vie de moniale en se disant ce que je détruis en moi, ce que j'étouffe en moi, ça rend gloire à Dieu. Et en l'occurrence, comme c'est une artiste, elle se met en tête que détruire son art, ça va rendre gloire à Dieu. Et il va falloir que Dieu lui fasse découvrir par des rencontres providentielles qui ne vont pas arriver tout de suite, qu'au contraire, qu'elle épanouisse son art pour la gloire de Dieu. Non seulement ça va rendre gloire à Dieu, mais elle, ça va la rendre heureuse. Et quand elle commence à retrouver cette possibilité, grâce à un mécène qui l'a découverte, qui avait découvert avant elle Modigliani, et qui a pu aussi subventionner son art, petit à petit, elle s'est mise à faire à nouveau des dessins, des gravures, et même des vitraux à la fin de sa vie. Hein. Alors, elle a un style, elle a un coup de crayon très particulier, on aime ou on n'aime pas, ça c'est un autre débat, mais tout le monde s'accorde à dire que c'est une véritable artiste. Ce qui est extraordinaire dans son parcours, c'est de voir la corrélation entre ce moment où elle découvre avec l'aide de la Providence qu'elle est appelée, au contraire, à laisser fructifier ses talents pour la gloire de Dieu, et en même temps, elle va faire une découverte spirituelle, providentielle là encore. Ce sont les années où on découvre les enseignements de Sainte Thérèse de l'Enfant Jésus.
1: Passionnante histoire de Mère Geneviève qu'on poursuivra dans la prochaine émission. Merci beaucoup, Père Sylvain Détoc. À demain.

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1: Bienvenue à tous les auditeurs et auditrices de RCF Notre-Dame. Ce soir, le thème de notre émission est le suivant. En ce mois de Marie, connaissez-vous Marie qui défait les nœuds? Très jolie dévotion. Connaissez-vous Marie qui défait les nœuds? Avec ce soir, en direct dans notre studio, Dominique Chollet, responsable de l'association Marie qui défait les nœuds. Il va nous en dire un mot tout à l'heure et même développer un peu le sujet. Bonsoir Dominique.
2: Bonsoir Frédéric.
1: Pour nous rejoindre ce soir, vous pouvez composer le 01 56 56 44 00, 01 56 56 44 00, ou bien nous écrire à auditeurs, au pluriel, auditeurs@radionotredame.com. Bienvenue enfin à ceux qui suivent notre émission sur notre chaîne YouTube et peuvent réagir. Bienvenue à nos amis francophones qui nous écoutent à travers le monde. Bienvenue à ceux qui connaissent ou découvrent ou redécouvrent cette émission où décidément on est si bien. Marie est connue sous de nombreux vocables. Il existe même une litanie, vous savez, consacrée à la Vierge Marie. Le pape François, rappelé le 15 août 1999, vous me direz, il n'était pas pape, eh bien non, il était cardinal à cette époque, que saint Irénée, en 202, saint Irénée, père de l'Église, premier évêque de Lyon, écrivait la chose suivante. Par sa désobéissance, Ève a créé le nœud qui a étranglé le genre humain, l'humanité entière, vous vous rendez compte, et par son obéissance, Marie l'a dénoué. Alors, pour approfondir notre question, nous allons nous tourner vers notre invité du soir, Dominique, pour lui poser la question zéro, qui est aussi le thème de notre émission. Alors, peut-être pas, est-ce que vous connaissez, mais comment avez-vous connu Marie qui défait les nœuds? Et puis ensuite, on parlera de l'association, bien sûr. Alors, Dominique, d'abord, comment cette dévotion, finalement moins connue en Europe qu'en Amérique centrale, en Amérique du Sud, est entrée dans votre vie à vous?
2: Elle est entrée, je vais dire, par effraction.
1: Ah, comme souvent. Non, on ne va pas dire que la Sainte Vierge rentre par effraction dans vos domiciles, mais quand même, elle arrive dans nos vies quand on s'y attend souvent le moins.
2: Je m'explique. J'étais... C'est parce que, pour faire un ensemble de remerciements, si je peux dire, oui. Je m'explique.
1: Oui.
2: C'était en 1998 ou 99 que je l'ai connu. Et je relevais de gros problèmes professionnels qui auraient pu m'emporter.
1: Oui.
2: Ces gros problèmes professionnels, en fait, j'ai été ruiné, quoi. Globalement, j'ai été ruiné.
1: Ce qui est toujours très difficile quand même,
2: ce qui est
1: surtout
2: difficile.
1: Quand on a été très riche.
2: J'ai jamais été très riche, mais là j'étais ruiné.
1: Bon, non, c'est pas très agréable bien sûr. Donc là on tombe au fond du trou, j'imagine.
2: On est au fond du trou.
1: Au fond du trou.
2: Et puis j'expliquerai peut-être comment ça s'est fait, mais j'en suis sorti. J'en suis sorti de façon très difficile, ouais. très prenante. Et ce qui avait été un problème qui aurait pu m'abattre s'est révélé être le départ de la plus belle partie de ma vie, l'origine de mon trésor. Et donc, c'est comme ça que, parmi vos auditeurs, certainement beaucoup connaissent l'épopée des Vierges Pèlerines.
1: Oui.
2: Les Vierges Pèlerines, c'était en 1996, de mémoire, ou quelque chose comme ça.
1: Oui.
2: Et je vous disais il y a quelques minutes que j'avais eu des gros problèmes... que j'en étais sorti.
1: Oui.
2: En 98, je cherchais à dire merci, parce que quand on sort d'un...
1: problème de ce genre.
2: D'un torrent qui vous emporte et qu'on s'en sort bien, et que la branche à laquelle on s'est accroché a tenu, on n'a qu'une envie, c'est de dire merci.
1: Alors vous diriez, Dominique, pour replacer un peu les choses, que dans cette grande difficulté financière, disons,
2: oui.
1: Vous êtes accroché à Marie comme une bouée de sauvetage. Ça, c'est clair pour vous.
2: C'est plus que ça. C'est que je ne voyais d'issue possible que... je ne l'attachais pas particulièrement à Marie. Hein. Je l'attachais à la Providence en général.
1: Oui.
2: Je me disais que je n'avais d'issue possible que par la Providence. Que c'était, et pour moi, en sortir, ça a été, et c'est toujours, un miracle. Alors, le miracle, il est...
1: Il y a plusieurs visages.
2: Il y a plusieurs visages.
1: Peut-être des amis, peut-être de la famille, peut-être...
2: Non, la prière.
1: La prière.
2: J'ai dit la prière comme de façon stakhanoviste. Brutale, longue, au minimum 3 heures par jour, pendant 3 ans. Et
1: qu'est-ce que ça a changé dans votre vie de prier 3 heures par jour pendant 3 ans? Là, ce n'est pas une neuvaine, hein, là, c'est du stakhanovisme, comme
2: c'est
1: vous disiez.
2: C'est du stakhanovisme.
1: Alors, pour nos auditeurs, hein, c'est un héros de l'Union soviétique.
2: C'est un héros de l'Union soviétique.
1: C'est un peu autre chose, mais enfin, passons, disons, quelqu'un de très mobilisé dans son activité professionnelle à l'époque, héros du communisme. Bon, alors vous êtes devenu un héros de la prière, dans les deux sens du terme.
2: Je n'ai pas été un héros, je suis un modeste tâcheron.
1: Mais ça a changé quelque chose en profondeur. En dehors de cet appel qui vous a sorti à un moment donné de cette difficulté, je pense que ça a transformé votre vie.
2: Je ne peux pas vous répondre sur ce plan-là, parce que je ne sais pas. Je sais une seule chose, c'est qu'avant mes problèmes, bon, j'ai toujours été catholique, j'ai toujours été bien croyant, mais c'était comme ça, quoi. Il y avait aussi peut-être...
1: Un côté social, disons.
2: Un côté social, mais bien sûr.
1: Ça fait partie du truc. Oui.
2: Je ne me cache pas derrière mon petit doigt. Hein.
1: Ouais.
2: Mais le fait de lire ma prière et de voir, au bout d'un certain temps, et je vous expliquerai pourquoi je l'attribue à un miracle, de voir au bout d'un certain temps qu'il y a quelqu'un au bout du fil, que la Sainte Vierge répond, et qu'elle répond d'une façon totalement...
1: Inattendue.
2: Totalement inattendue. Totalement imprévisible pour moi, je m'explique. Les problèmes que j'avais, c'était quand j'étais directeur d'école. J'avais fondé un groupe d'école qui était assez solide. J'ai monté la première école d'informatique en France.
1: C'est pas mal.
2: C'était quelque chose.
1: C'était une bonne intuition.
2: C'était une époque.
1: Ouais.
2: Et c'était...
1: Ça marchait bien, en fait.
2: Ça a très bien marché. J'ai eu 7 écoles. 7, 1, 2, 3, 4, 5, 6, 7. C'est beaucoup. Et dont j'étais le responsable, le directeur, le propriétaire, quoi.
1: Oui.
2: Et quand j'ai fait tout ça, que j'ai été balayé, eh bien, comme je vous dis, je ne voyais d'issue possible que dans la prière.
1: Oui. Alors j'imagine que vous avez...
2: Non, je vous en prie. Et donc, première partie du miracle,
1: un beau matin.
2: C'était un après-midi précisément, je dirais deux fois. Tout le monde connaît ce qu'on appelle les paroles de science. On en entend souvent à Paray-le-Monial, ici à Paris aussi...
1: Saint-Nicolas-des-Champs. Oui.
2: Moi, j'ai eu une première parole de science qui m'a été offerte.
1: C'est... Donc, vous entendez quelque chose en vous, disons.
2: J'ai lu. Je connaissais la Bible, mais je l'avais jamais ouverte. Hein.
1: Jamais. C'est pas bien, Dominique.
2: Non, c'est pas bien du tout.
1: On ne peut pas tout faire. Donc, il y avait l'école d'informatique et la Bible, quel est le meuble du salon. Bon, d'accord.
2: Exactement.
1: Voilà.
2: Eh bien, j'ouvre ma Bible. Le bon Dieu savait exactement où j'en étais. C'est-à-dire que j'étais au 36e dessous. Oui, il le savait très bien quand j'ai ouvert ma Bible. Et là, il m'a donné un verset qui était de mémoire... L'ange du Seigneur dit à David, va construire pour moi un autel à tel endroit. Je pourrais vous retrouver les références.
1: Oui.
2: Et immédiatement dans ma tête, le fait d'entendre la Providence me dire, va construire quelque chose pour moi, ça veut dire que je ne vais pas couler. On ne peut pas demander à quelqu'un de faire quelque chose et lui mettre la tête sous l'eau.
1: Vous n'êtes pas dit, c'est un peu étrange, alors que je suis au 36e dessous, de m'envoyer...
2: Je me suis dit, rien dit du tout. Je me suis dit, c'est sûr que ça va se réaliser, quand, je ne sais pas. Comment, je ne sais pas, mais que ça va se réaliser, c'est certain.
1: Mais quoi alors?
2: À quoi, je ne savais pas.
1: Alors ça, c'est étonnant aussi.
2: Ben oui,
1: alors Dieu vous envoie, mais vous ne savez pas où, alors.
2: Pas du tout.
1: Ah bon, c'est bien. Bon,
2: pas alors, du tout. Alors, et bien, ça a continué comme ça pendant trois ans, rien n'a bougé. Quand on est ruiné, vous savez, il y a beaucoup de choses qui peuvent empirer.
1: Alors, quand vous disiez ruiné, c'est vous perdez tout, la maison, l'appartement, la voiture.
2: J'allais chercher du pain dans la poubelle. Ça vous dit quelque chose? Mais je l'ai
1: d'accord.
2: fait.
1: D'accord. Vous aviez faim.
2: Je l'ai fait.
1: Donc, c'était vraiment la dernière extrémité, disons, de la pauvreté.
2: Dernière... Non, c'est...
1: Il y a toujours pire. Mais enfin,
2: il y a toujours pire.
1: Mais enfin bon, c'était quand même pas très rigolo d'aller chercher son pain dans la poubelle.
2: Non, hein, c'était pas très rigolo. Ce qui était bien, c'est que ma femme, elle était toujours avec moi. Parce que dans les circonstances très difficiles, les amis s'en vont sur la pointe des pieds.
1: Pas tous, mais enfin...
2: Pas tous, mais souvent. La femme aussi, ça arrive. Ça arrive. Oui. Eh ben non, c'était pas le cas.
1: Est-ce que vous avez des enfants, Dominique ?
2: J'ai pas eu d'enfants.
1: Vous n'avez pas d'enfants.
2: J'ai pas eu d'enfants, mais c'était ma première femme. Et puis, elle est décédée, je me suis remarié, et maintenant j'ai touché 4 enfants qui font ma joie. Et
1: avec vous avez gagné 4 enfants en bonus.
2: Oui.
1: Sans les avoir fabriqués. Alors ça, c'est la grâce de Dieu aussi. Bon, alors soyons sérieux un peu. Donc ça va quand même très mal, vous êtes contraint de faire des choses extrêmement difficiles et vous ne savez pas où Dieu vous envoie.
2: Je ne vois nullement où Dieu m'envoie. J'étais directeur d'école. Ça dure 3 ans de césure. Vous savez, quand on est ruiné, on n'a pas grand-chose à faire. Hein.
1: Non.
2: On voit son avocat une fois tous les mois, tous les 2 mois, pas trop souvent parce qu'il faut le payer. Et voilà. Et puis au bout de 3 ans... Deuxième parole de science que la Bible me sert, la parole c'était « De tous tes ennemis, je ferai ton marchepied, ils seront honteux et confus ceux qui en voulaient à ta vie, etc. etc. » Et je vous retrouverai aussi les références.
1: Ouais.
2: Eh bien, je me dis immédiatement, si c'est aussi juste que ce qui m'a été dit il y a 3 ans, je pense que je vais bientôt trouver la fin de mes problèmes. Eh bien, croyez-le ou ne le croyez pas, mais 3 mois après, tout était réglé.
1: Tout était rentré dans l'ordre, disons.
2: Tout est... C'est pas... C'est... Je ne veux pas dire du tout que j'en suis sorti...
1: Du jour au lendemain.
2: Du jour au lendemain. Je ne veux pas dire non plus que je suis rentré dans mes fonds. Pas du tout. J'avais été léger. J'avais été léger, fragile, etc. J'avais voulu aller trop vite. C'est certain, j'avais fait... Bon,
1: mais... Il y avait quelques erreurs. Est-ce que c'était dû à des erreurs personnelles ou est-ce que c'était dû aussi parfois à des malveillances, à des inimitiés ?
2: Non, pas des malveillances.
1: Pas des malveillances.
2: La fin a été due à des malveillances. Je suis tombé sur un escroc, oui, ça c'est clair.
1: D'accord.
2: Mais j'avais été trop léger.
1: D'accord, il y avait des choses à améliorer. Qu'est-ce que vous avez fait après, alors, Dominique ?
2: Eh bien, oui.
1: Quand vous êtes sorti du tunnel, dirons-nous ?
2: Quand je suis exactement sorti du tunnel, c'est exactement ça. Eh bien, comme je vous disais tout à l'heure, la première chose à laquelle j'ai pensé, c'était quand j'ai eu un tout petit peu de moyens, que j'avais commencé à resolidifier ma situation personnelle, eh bien, j'ai dit merci. Quand j'avais 5-6 ans, je me souviendrai toute ma vie, de ma grand-mère qui me disait, tu sais, mon petit gamin, mon petit chéri, j'étais son petit chéri, tu sais, la reconnaissance attire le bienfait. Eh bien, ça marche aussi très bien avec la Providence. La Providence, quand on est reconnaissant à la Providence, enfin, dans mon cas,
1: oui.
2: Quand on est reconnaissant à la Providence, eh bien, elle se charge d'augmenter les motifs de reconnaissance.
1: Alors, on peut dire quand même, Dominique, que dans cette aventure difficile, vous avez découvert la foi. Vous êtes passé d'une foi apprise, sociale, je ne sais pas quoi, à une foi incarnée, vécue.
2: Oui. Alors, je vous explique pourquoi, comment. Et vous savez ce que c'est que les paroles de science. Eh bien, moi, je les ai vues. Un jour, j'étais à Paray-le-Monial.
1: Oui.
2: J'entends une parole de science émanant d'une personne que l'on ne voyait pas et qui était la suivante. J'ai dans le cœur une personne, un monsieur, environ 55 ans, qui est dans une chaise roulante. Il ne marche plus depuis 25 ans. Il ressent à l'instant une grande chaleur dans les genoux. Il va se lever, il se lève, et il va venir, et je vais lui demander de venir me voir. Quoi. C'était mon voisin. Je vois mon voisin dans une chaise roulante qui se masse les genoux et qui se lève. Vous savez, ça fait un drôle d'effet.
1: Oui, ça étonne toujours un peu.
2: Ça étonne toujours, mais oui, mais c'est comme ça.
1: Voilà.
2: C'est comme
1: ça. Donc là, vous vous dites, bon...
2: Et donc moi, je n'ai pas fait de détails. Je me suis dit, c'est comme ça pour moi aussi. Lui, il s'est massé les genoux. Moi, je vais en sortir. J'en suis sorti. Et donc, vous me posiez la question, qu'est-ce que ça a changé pour moi ? Moi, je disais ma prière gentiment, je vais dire de façon un peu litanie, quoi. Hein.
1: Oui, et un encore, peu répétitive, et encore.
2: Et encore.
1: Et là, c'est devenu...
2: Et là, j'ai vu qu'il y avait quelqu'un au bout du fil, et que le bout du fil, il était capable d'inverser le cours des choses. Et c'est toujours ce que je vois. Et alors, c'est exactement ce que je veux faire participer, ce que je vais retoucher du doigt aux personnes qui viennent à nos retraites.
1: Alors, pourquoi ? Et puis surtout, pourquoi avoir fondé l'association ? Pourquoi Marie qui défait des nœuds ? Ça pourrait être une autre dévotion. Ça pourrait être une dévotion à l'Esprit Saint, je ne sais
2: exactement,
1: pas quoi.
2: Vous avez absolument raison.
1: Alors à quel moment vous vous êtes dit, c'est plutôt...
2: Marie qui défait des nœuds, ça ne s'est même pas posé. Je n'ai même pas eu à me poser la question.
1: C'est quelque chose qui vous est apparu comme évident.
2: Je vous ai dit que j'avais envie de remercier, parce que c'était vrai, que ça le méritait. Pratiquement à ce moment-là, vous avez peut-être déjà entendu parler d'Olivier Bonassi et Edmond Fricoteau, les fondateurs, les créateurs des Vierges Pèlerines.
1: Oui, bon, on en parlait.
2: Eh bien, ça c'était en 1996.
1: Ouais.
2: Eh bien, ils sont venus faire des amphis dans les églises, parce que les Vierges Pèlerines avaient très très bien marché en France, et ils voulaient les diffuser dans le monde. Donc, ils sont venus chercher des personnes pour s'occuper de divers pays du monde.
1: D'accord. Et ils sont venus vous trouver, vous ?
2: Non, il y avait des milliers de personnes à côté de moi. Non. Dans les diverses réunions qu'ils ont faites, ils ont eu des milliers de personnes. Moi, j'en étais un. Et puis, ils ont dit, on cherche quelqu'un. Je me suis inscrit pour les États-Unis. Et j'ai diffusé les Vierges Pèlerines aux États-Unis. Et j'ai diffusé les Vierges Pèlerines au Brésil.
1: Alors, on en reparlera juste après.
2: Et c'est comme ça que j'ai connu Marie qui défait les nœuds.
1: On en reparlera juste après, puisque c'est le premier moment musical de notre émission. L'Ave Maria de Bach. Vous savez que Gounod a écrit un thème, et ce thème est interprété par le grandissime Yo-Yo Ma. Alors, écoutez bien, vous m'en direz des nouvelles. L'Ave Maria.
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0: Ave Maria, Bach, Gounod, plus Yo-Yo Ma. C'est prodigieux, c'est pour vous, c'est un cadeau. Alors, avant de prendre Simone au téléphone, Dominique, en Amérique, aux États-Unis d'abord, et puis en Amérique du Sud ensuite, là, vous découvrez cette dévotion mariale.
1: Marie qui est découverte au Brésil, pas du tout aux États-Unis.
0: Au Brésil. Alors, on peut dire que le cardinal Bergoglio l'avait fait connaître d'abord en Argentine, peut-être, que la dévotion s'était répandue assez vite, Salvador, Amérique centrale, Amérique du Sud, Brésil, qu'elle était beaucoup plus connue d'ailleurs en Amérique, c'est-à-dire dans le sud du continent plutôt qu'en Europe. Quand vous découvrez cette dévotion mariale, est-ce que là aussi vous avez un choc ?
1: Je ne me suis pas posé de questions.
0: D'accord.
1: Je me suis dit, c'était la première personne avec qui je me suis je me suis engagé.
0: Oui.
1: Bonassi Fricotto cherchait des personnes pour développer quelque chose à la gloire de Marie. J'ai dit, je suis votre soldat, j'y vais. Et donc, j'y suis allé. Et je ne me suis pas posé la moindre question.
0: D'accord. Et donc, vous l'avez fait, je dirais, presque un peu automatiquement.
1: Non, pas automatiquement, avec reconnaissance.
0: Avec reconnaissance,
1: oui.
0: Toujours dans le but de dire merci.
1: Oui,
0: vous auriez pu dire merci de mille et une manières.
1: Ben oui, mais c'est celle-là qui m'est tombée sous la main.
0: D'accord.
1: C'est celle-là qui est arrivée au bon moment, au bon endroit.
0: Vous étiez déjà plongé dans la providence. Vous pouvez poser une question, vous répondez simplement à ce que Dieu vous propose.
1: Mais à l'époque, vous avez dit le cardinal Bergoglio, il n'était pas du tout cardinal.
0: Ah ben, en 99, il était encore cardinal. Déjà ou encore.
1: Il était
0: évêque d'abord. Hein.
1: Oui.
0: Il était évêque d'abord. En 99, il était cardinal.
1: S'il le faut, je vous raconterai l'histoire du père Bergoglio parce que je la connais par cœur.
0: Ah, ben,
1: c'est une des rares personnes de la saga de la fondation de Marie qui défait les nœuds. C'est une des vraiment rares personnes que je ne connais pas personnellement.
0: Oui. Alors, on reparlera de la dévotion
1: du
0: travail.
1: Tous les intervenants.
0: Parce que, une fois devenu pape, il a beaucoup travaillé à cette dévotion parce qu'il a vu un tableau en Allemagne quand il était étudiant. Enfin,
1: qui est arrivé au bon moment parce que lui-même, à l'époque, était au fond du trou.
0: Ah oui,
1: c'est
0: on peut dire ça.
1: Ça,
0: hein,
1: ah bah
0: dire
1: oui.
0: Ça. Alors, on va la raconter juste après cette histoire.
1: C'est exactement
0: parce
1: ça.
0: Parce que les gens n'imaginent pas très bien que le futur pape puisse
1: il
0: être.
1: Il était au fond du trou.
0: Comme vous.
1: Je peux vous le dire.
0: Voilà. Donc,
1: c'est un commun dénominateur.
0: Voilà. Donc, il était noué d'une certaine manière. On peut dire ça.
1: C'est le moins qu'on puisse dire.
0: On peut dire ça. Alors. Simone, au téléphone. Simone, est-ce que vous êtes là ?
2: Oui.
0: Bonsoir, Simone. Alors, vous êtes une jeune fille, Simone, de 96 ans et demi, si je ne m'abuse.
2: Oui.
0: C'est ça, hein ?
2: Je suis née en 29.
0: En 1929.
2: Pour la Saint-Michel.
0: Pour la Saint-Michel. Ben, ça, c'est très beau. Alors, Simone, Marie qui défait les nœuds, est-ce que ça vous parle ? Est-ce que ça vous touche ?
2: Oh oui, je l'ai entendu à Cateo.
0: Ah bon? Oui.
2: Et depuis, bon, beaucoup de personnes m'en ont parlé.
0: Oui.
2: Et moi, personnellement, j'en ai entendu parler, mais j'ai pas. Comment vous dire?
0: Oui.
2: Je n'ai rien qui puisse, puis je peux pas lire. Ce n'est qu'un audio que je peux écouter.
0: D'accord.
2: Vu que j'ai la démélange, je ne peux pas.
0: D'accord.
2: Alors, je me contente de tout ce qu'on dit à la télé. Parce
0: D'accord.
2: que le RCF, Notre-Dame,
0: oui.
2: et Cateo, c'est mes deux seuls compagnons.
0: Ah, vous êtes un peu isolée, Simone, on peut dire ça, un peu isolée ? Pas vraiment ?
2: Non, isolée, non. Mais je vis seule dans ma maison à 96 ans et demi.
0: Bravo.
2: J'ai des personnes qui me visitent. Je suis très entourée. Je ne me plains pas, je suis même choyée par mes deux enfants qui ont tout fait pour accommoder ma maison et que ce soit chez moi. Mais ma dévotion à Marie a été que j'ai été de 35 ans à 80 ans régulièrement hospitalière au Palais de Lourdes.
0: Ah oui, donc là c'est vraiment un engagement. Est-ce que Simone, vous avez un lien particulier, alors le mot est peut-être mal choisi, avec Marie qui défait les nœuds ?
2: Oui.
0: Je vais pas dire un attachement parce que là on va.
2: Un attachement parce que je n'ai pas, mais c'est surtout Marie. Et puis Vous avez parlé de la Vierge pèlerine. Oui. Je l'ai reçue chez moi 3 fois.
1: Oui, madame.
0: Ah. Alors, on a un spécialiste là. Alors, dites-nous, Simone, comment c'est arrivé?
2: Ah, ben, c'est une dame qui m'a proposé, oui. m'a demandé, et puis m'a dit, mais est-ce que vous ne pourriez pas la recevoir? J'ai hésité.
1: Eh ben, moi aussi.
2: La première fois, j'ai hésité.
0: Alors, comment ça se passe? Quelqu'un frappe à votre porte et qu'est-ce qu'il vous demande?
2: Non. On m'a appelé au téléphone. Hein,
0: oui.
2: Et on m'a dit, est-ce que vous seriez intéressé de recevoir la Vierge? Moi qui la vénère, qui vais à Lourdes.
0: Oui.
2: J'ai un attachement particulier, j'ai dit, mais oui. Malgré que je savais que ça m'engageait. À ce moment-là, j'y voyais un peu plus.
0: Oui, oui.
2: Vous comprenez, ça fait 9 ans. 7 à 8 ans. Bon, mais c'est avec plaisir que je l'ai prise, que j'ai invité les amis. Et là, il y avait nos périodes de prière, puis... à côté, il y avait une petite réception festive pour dire quand même que je ne voulais pas les déranger que pour la prière.
0: Oui. Et donc vous avez accueilli Simone. Donc
2: trois c'est... années différentes.
0: Oui, d'accord.
2: Et ce n'était pas la même. Mais bon, c'était surtout très bien lorsque le soir, que tout le monde était parti. J'ai vu jusqu'à 27 personnes, quand même.
0: Ah oui? 27 personnes chez vous, vous voulez dire?
2: Oui.
0: À l'occasion de cette...
2: J'avais fait une petite chapelle, j'avais arrangé.
0: D'accord.
2: Et j'invitais les personnes à venir prier. Et okay. Je les ai... Bon. Mais...
0: Alors Simone, on va demander à Dominique comment lui, puisqu'il connaît bien la Vierge pèlerine, comment ça s'est passé pour lui? Est-ce qu'on vous a téléphoné aussi, Dominique, pour vous dire, tiens...
1: Eh ben, bonjour, Simone.
2: Bonjour.
1: Je peux vous dire que ça a été exactement la même chose pour moi. Je m'explique.
2: Ah, mais voyez.
1: Je m'explique.
0: Alors, dites-nous.
1: Tout à l'heure, vous avez dit que
2: avec
1: vous êtes...
2: Avec Marie.
0: Oui.
1: Je vous explique. Au début de votre entretien, vous avez dit que vous étiez né, si je me souviens bien, le jour de la Saint-Michel.
0: Oui. 1929. Oui.
1: Voilà. Eh ben moi...
0: Vous aussi, vous êtes né le jour de la Saint-Michel?
1: Je suis né le 22 août. Le jour de Marie-Reine. Ah, c'est un hasard. Bon, je m'en suis aperçu il y a 20 ans. Hein. Avant, j'en savais rien du tout.
0: Oui.
1: Enfin, je connaissais ma date de naissance. Mais c'est pas pour autant que je savais que c'était la Marie qui défait les nœuds, que c'était la Marie-Reine. Bon.
0: Oui.
1: Alors maintenant, je reviens aux Vierges pèlerines. Un jour, vous avez reçu... Un coup de fil d'une personne qui vous a demandé si vous vouliez recevoir une Vierge pèlerine. Bon, ben moi j'ai eu un coup de fil exactement semblable de la part d'un bon copain qui me dit, tu veux pas recevoir une Vierge pèlerine? Je lui dis, quoi? Une Vierge quoi? Et ben je lui dis, bah non, tu sais, là franchement ça m'intéresse pas du tout. Hein. Il m'a dit, c'est pas grave, j'ai décidé pour toi, elle vient chez toi après-demain.
0: Ah, c'est un bon copain.
1: C'est un bon copain.
0: Ah, ouais. D'accord.
1: Bon, alors, quand je dis après-demain, c'est peut-être pas vrai, mais c'est peut-être
0: huit jours
1: après.
0: Ouais.
1: Mais, dans ces 8 jours, qu'est-ce que j'ai fait? J'ai fait comme Simone. J'ai organisé une veillée de prière.
0: Ah oui.
2: Hein,
1: exactement, j'ai organisé une veillée.
2: Je l'ai gardé 3 jours.
1: Voilà. Ben, moi aussi. Alors, j'ai organisé une veillée de prière. Pour organiser une veillée de prière un peu digne de ce nom, j'ai mis des pliants, des tracts dans les...
0: Qui est venu? Des amis, des paroissiens, des relations, des voisins?
1: Voilà. Des gens que je ne connaissais pas. J'avais mis un papier dans toutes les boîtes aux lettres. J'avais mis un papier dans toutes les boîtes aux lettres de mon village. Alors, il y a eu 50 personnes qui sont venues. Alors, on a fait une veillée de prière. Mais attendez la fin, parce que ça vaut la peine, ça. On a fait notre veillée de prière. À 10h30, on fait un pot pour.
0: Comme vous quand dites, même, il y a un petit pot. Ah,
1: comme vous le dites, Simone, pour pas qu'il soit venu uniquement pour dire une prière, il y avait aussi
0: bon,
1: un petit pot.
0: C'est sympa, le moment convivial quand même.
1: Bien sûr, c'est essentiel.
0: C'est essentiel.
1: C'est essentiel. Et puis, dans le mot, j'avais dit que la veillée de prière, on pourrait venir n'importe qui, n'importe quand, toute la nuit.
0: Ah oui.
1: Alors, donc, la maison est restée ouverte toute la nuit.
0: Et vous ne dormiez pas, donc vous étiez là.
1: Attendez une seconde, parce que c'est là où ça devient vraiment intéressant. Sur le coup de 3h du matin, j'étais là pour... Il y a eu des personnes toute la nuit. Des personnes sont venues pendant toute la nuit.
0: Donc il y a eu un relais de prière.
1: Un relais pendant les 12h, de 7h du soir à 7h du matin. Mais... Sur le coup de 3h du matin, moi, je piquais du nez. Je vous fais pas de dessin.
0: Ouais.
1: Eh bien, là, je me suis dit, mais écoute, t'as organisé une veillée de prière autour de la Vierge. Pour moi, c'était la Vierge de Sabar. Sabar, c'est un patelin des Pyrénées. Maintenant, toi, t'as quand même des problèmes dans ta vie, je me dis. Eh bien, j'ai marqué mes problèmes sur un petit bout de papier, une feuille A4 pliée en trois. Hein. Vous savez, problème avec ceci, problème de cela, problème de cela. Il y en avait sept.
0: Sept problèmes.
1: Qui me gênaient.
0: Ouais,
1: bon.
0: Ouais.
1: Bon, ben, le lendemain, la Vierge pèlerine s'en va dans une autre paroisse, chez une autre personne. Le papier, je le range, je le classe. Et évidemment, comme tous les papiers que moi je range et que je,

0: que vous avez, que vous lui avez mentionné, que vous lui avez soumis, et puis et vous en êtes même pas aperçu.
1: Elle est défaite délicatement, il n'y a pas de violence.
0: Tellement, tellement délicatement qu'on s'en aperçoit pas.
1: Alors Simone, un dernier petit mot, vous vouliez ajouter quelque chose, je crois.
2: Eh oui, mais moi ne m'a pas parlé des nœuds, puisque ce n'était pas prévu dans le programme. Alors, je le regrette, vous voyez, je le regrette.
1: Oui.
2: Mais écoutez, ça m'a apporté une sérénité.
0: Exactement.
2: Ma maladie est arrivée, je la sentais déjà, mais j'ai accepté ma démêla. Ça me fâchait, ça me plaindre. J'ai dit, c'était la volonté
0: de Dieu. Oui, madame, bien sûr.
2: Un courage, je veux dire, ne pas s'apitoyer, ne pas être triste.
1: Disons, laisser la place au Seigneur pour que le Seigneur œuvre.
2: Voilà. Que tout rentre, que je puisse assumer jusqu'à la fin.
1: Bon.
2: J'ai dit à mon âge, parce que le soir, lorsque j'étais seule, je passais la soirée avec elle.
1: Oui.
2: Avec la Notre-Dame.
1: Alors, qu'est-ce que ça fait de passer une soirée avec Notre-Dame en tête-à-tête, Simone?
2: Ben, je lui ai tout confié.
0: Ben voilà.
2: Je lui ai dit, aide-moi. Aide-moi. Et je ne le regrette pas. Elle m'a transformée.
1: Ah.
2: Mentalement. Transformée. Ma religion.
1: Ce que disait Dominique aussi. Hein.
2: J'étais pratiquante. J'étais pratiquante. Je faisais les lectures. Je portais la communion aux malades.
1: Oui, vous étiez engagée quand même, déjà.
2: Oui, et puis... J'accompagnais les défunts au cimetière quand notre prêtre était âgé. Parce qu'après, entre-temps, il a été chargé. Alors, voyez mon engagement. Mais jamais je n'avais ressenti ce que j'ai ressenti par la suite. Et c'est ça que je veux témoigner. De dire que ma foi a été transformée.
1: Bon, merci. Merci, Simone. Alors, un dernier petit mot, parce qu'il y a beaucoup, beaucoup d'appels ce soir, Simone. Alors, un dernier petit mot.
2: Oui, eh bien, dire que j'en suis très reconnaissante et qu'elle a transformé ma vie.
1: Bon, la transformation et la joie, parce que vous avez une voix très joyeuse, je trouve.
2: Oui.
1: Un peu comme Dominique, qui respire aussi la joie. On sent qu'il y a quelque chose de joyeux après avoir été traversé, hein, je dirais. Il y a quelque chose comme ça. Merci Simone, merci infiniment de votre appel. Et à bientôt sur notre antenne, vous appelez comme vous voulez, hein, Simone. Vous êtes chez vous. Sur notre antenne, voilà Simone qui nous appelait de Haute-Garonne, avec l'accent, vous avez reconnu son accent. Baptistine, on va un peu plus vers le sud. Baptistine qui nous appelle de Corse, la Corse du Sud. Alors, Baptistine.
3: Caruccio, Simone, elle a une très belle voix. Caruccio,
1: oui, j'ai trouvé.
3: Ça veut dire, bon, mignon comme prénom. Caruccio, ça veut dire, elle a une très belle voix, elle explique très bien les choses.
1: Oui. Oui, alors,
3: bonsoir,
1: Baptistine. Bonsoir,
3: monsieur. Bonsoir, Frédéric.
1: Bonsoir,
3: Baptistine. Ben, écoutez, quelle maman ne peut pas donner à son enfant lorsqu'il le voit souffrir ou lorsqu'il a besoin de quoi que ce soit ou lorsqu'il est malheureux? C'est ça, elle défait les nœuds. Vous avez ce petit livre, il y a tout dessus, la
1: oui.
3: neuvaine.
1: On va pouvoir le montrer, hein, le petit livre de la neuvaine. On va le montrer à l'image.
3: Je vous ai quand même envoyé tout un truc écrit. Le pauvre Jean-Paul, il en prend plein. Voilà.
1: Oui. Alors, Baptistine.
3: Tout ce qu'on peut demander. Hein.
1: Oui. Qu'est-ce que la Vierge qui défait les nœuds a réalisé pour vous? Est-ce que vous la priez depuis longtemps?
3: Oui, moi, je la connais. Du moment que j'ai toujours été rosariste, je l'ai connue à Marseille. On ne peut que la connaître lorsqu'on suit Saint Jean-Paul II. Hein.
1: Oui.
3: Qui a dédié, le monsieur en parlera,
1: oui.
3: qui a dédié...
1: On va refaire un peu d'histoire
3: 2002,
1: après.
3: Hein. Voilà.
1: Oui.
3: Donc, pour elle, hein, et Marial, donc, eh ben, moi, elle m'a porté, hein, lorsqu'on fait le chapelet, la neuvaine, moi j'en ai commencé une aujourd'hui.
1: Oui.
3: Merci d'avoir parlé de ça. J'ai dit, oulala, justement.
1: Oui, c'est le mois de Marie, il faut commencer. Hein
3: non, c'était pas le mois de Marie, c'est pas ça. Parce que Jean-Paul ne vous a pas montré tout ce que j'ai écrit, tout ce qu'on peut entendre. Non, j'ai reçu un courrier de mon avocate Et donc, j'ai dit, pour terminer, il faut que je fasse

0: une dernière voilà neuvaine. Donc il faut faire d'abord aussi, parce qu'on est pêcheur, hein, quoique
1: oui,
0: on s'énerve aussi. Lorsqu'on fait la première communion, Frédéric, c'est la première chose qu'on vous dit d'apprendre. On apprend, puisqu'on se confesse, même si on est jeune ou moins jeune ou pas jeune. Mon Dieu, j'ai un très grand regret de vous avoir offensé, parce que vous êtes infiniment bon et que le péché vous déplaît. Je prends ferme résolution, avec votre sainte grâce, de ne plus vous offenser, et elle y tient là-dessus sur le livre, et de faire pénitence. Elle vous demande que si vous connaissez le péché, de ne plus, de promettre de ne plus le faire. C'est ça, Marie qui défait les nœuds, et vous êtes aidée jusqu'au 9e jour. Voilà. Donc elle apporte beaucoup, et déjà il faut regarder ce qu'on fait, ce qu'on ne fait pas, ce qu'on ne doit plus faire. Et il y a une amie, et il y a le témoignage sur le petit livre. Elle a fait la prière au mois d'août. Elle a commencé la prière. Ça faisait 4 ans, Frédéric, qu'elle ne trouvait pas du travail. Elle a entendu, il faut que tu te mettes au travail. Le 27 août, elle a trouvé le travail. Ça faisait 4 ans qu'elle n'avait pas de travail.
1: Et elle a entendu une voix intérieure lui dire, il faut que tu te mettes au travail.
0: Oui, un peu comme moi lorsque je suis allée
1: comme Dominique aussi, hein. Oui.
0: Au linceul, j'avais déjà fait la prière, hein, lorsque je suis allée au linceul.
1: Alors, Baptistine, vous restez à l'antenne. C'est le deuxième moment musical de l'émission. On va écouter quelque chose qui va vous plaire. Ave Maria piena di grazia, hein, ça va vous plaire. C'est Thésée, le chant de Thésée. Ave Maria plena di grazia, Ave Maria pleine de grâce. Vous avez reconnu le chant de Thésée en italien.
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0: Ave Maria, piena de grazia. Voilà, je ne prononce pas très bien Baptistine, et je sais que ce n'est pas du corse, mais de l'italien, mais vous me pardonnerez.
1: Mais il y a même l'espagnol mélangé avec vous, c'est bien. Piena de grazia. Piena de grazia, vous avez dit.
0: C'est Espagne. Vrai que j'ai fait quelques années d'espagnol, c'est peut-être pour ça. Ouais.
1: Voilà. Ah, ben oui. Piena di grazia, italiano. Piena di grazia. Corse.
0: C'est proche, hein, quand même, le corse et l'italien. Alors, ouais. Un peu. Alors, Baptistine.
1: Un peu, oui.
0: Un peu. Alors, Baptistine.
1: Je pense que lorsque j'ai fait la connaissance de ce livre, maintenant, de ce petit livret, oui. que je garde précieusement depuis oui. 2002, oui. donc c'est lorsque je suis allée à Turin, elle a dit, accroche-toi, ma fille, regarde, là, tu vois mon fils, là, tu vois pas ce qui se passe la façade gauche et droite du buste, mais j'ai entendu, ne pleure plus, tu n'es plus seule, je suis là. Et là, je me suis accrochée, parce que c'est dur lorsqu'on comprend avec ce petit livre, avec la neuvaine, qu'on a vraiment affaire à un vraiment pervers narcissique manipulateur très, très, très dangereux.
0: Alors ça peut arriver, voilà. Bien sûr. Alors Marie qui défait les nœuds pour essayer de faire les nœuds.
1: Et là, j'ai eu des forces avec Marie qui défait les nœuds. Oui. Parce qu'elle a ses anges, hein, et le monsieur expliquera. C'est un peintre qu'on ne connaît pas.
2: Exactement.
0: Il a un nom quand même, il a un nom allemand, j'ai l'impression.
1: Non,
0: mais on
1: ne
0: sait pas très bien qui c'est.
1: Pas lui, non, pas lui.
0: Schmeichler, je ne sais plus.
1: Non, Marie qui défait les nœuds a été...
2: Un tableau.
0: Oui, oui.
1: Par un artiste inconnu. Donc il a peint Marie.
0: Alors, Baptistine.
1: Anne oui. et Marie.
0: Voilà, ouais. Baptistine, on va y revenir, justement, on va faire un peu d'histoire juste après. Mais en tout cas, on vous remercie beaucoup de nous avoir appelés et puis d'avoir dit. Effectivement.
1: Vous aussi de m'avoir fait rappeler Marie qui défait les nœuds. Je l'avais juste à la salle à manger, c'était pas loin. J'ai refait. Marie qui défait les nœuds, comme je vous aime beaucoup tous les deux. Premier, voilà, Frédéric, j'ai connu, oui. après Jean-Paul.
0: Oui. Bah, priez pour nous, Baptistine. Hein.
1: J'espère, non mais priez pour moi aussi. J'espère que Marie enlèvera ce monsieur sur ma route, parce que là, vraiment, j'en veux plus des fois.
0: D'accord. Voilà. Bah, on va lui demander. Merci en tout cas, Baptistine, de nous avoir appelé de Corse du Sud. Merci beaucoup et à très bientôt sur notre antenne. Alors, on va reparler un peu d'histoire. On disait tout à l'heure... Monseigneur Bergoglio, qui n'était peut-être pas encore cardinal, qui allait le devenir, qui allait devenir pape, était pour X raisons, que vous allez peut-être nous raconter, au fond du trou.
2: Oui, exactement.
0: Alors, qu'est-ce qui lui arrive à Monseigneur ?
2: Il faut se replacer dans le contexte de l'époque.
0: Alors, c'est quelle année, à peu près ?
2: Je vais dire 1984.
0: D'accord. Alors, oui, effectivement, il n'était pas cardinal.
2: Il n'était même pas évêque.
0: Non. Il était professeur, si. Je crois.
2: Alors, je ne me souviens plus s'il était évêque ou pas.
0: Professeur de théologie, je crois, non ?
2: Non, ce n'est pas ça le problème.
0: Ah.
2: Le problème, alors, c'est le problème que c'était l'époque où le général des jésuites s'appelait Arroupé.
0: Alors, il faut rappeler que le pape était jésuite. Ce pape-là, le pape François, hein, était jésuite.
2: Oui, mais attendez une seconde, ça c'était 30 ans après. Hein.
0: Oui.
2: Moi, je parle de 1984, à l'époque, le général des jésuites
0: oui.
2: s'appelait Arroupé.
0: Oui.
2: Et c'était une personne forte, une grande personnalité, qui oui. n'avait pas tout à fait l'heur de plaire au Vatican.
0: Ah.
2: Oui.
0: Bon.
2: Le général des jésuites, donc mon père Arroupé, avait vu que la province, ça s'appelle comme ça, la province argentine, jésuites,
0: oui.
2: c'est-à-dire l'ensemble des personnes, l'ensemble des jésuites d'Argentine,
0: oui.
2: avait un train de vie un petit peu trop élevé.
0: Par rapport au commun standard, la population.
2: Par rapport aux moyens dont ils avaient la disposition. C'est-à-dire que les jésuites, à l'époque, avaient créé beaucoup de grandes œuvres, des hôpitaux, des universités, etc., les dirigeaient eux-mêmes, ils n'avaient pas toujours les capacités techniques pour diriger un hôpital ou une université.
0: Ce qui se comprend, ce qui se conçoit.
2: Ce qui peut se comprendre. Mais à un moment donné, là, je veux dire qu'il y a eu le choc du réel qui est arrivé, à savoir que eh bien, les universités et les hôpitaux,
0: les œuvres, disons,
2: et
0: oui.
2: les œuvres dépensaient plus qu'elles ne gagnaient.
0: Oui.
2: Et de ce fait, la province argentine était très endettée. Le père Arroupé, qui était un homme à poigne, a décidé de mettre une personne en qui il avait confiance, le père Bergoglio, à la tête de la province argentine, et il est devenu le plus jeune provincial
0: de l'ordre.
2: À l'époque, il avait 32 ans, quelque chose comme ça, oui. 33 ans, c'est oui. quand même très très jeune.
0: Oui.
2: En quelques petites années, il a remis beaucoup d'ordre, et la manière dont il a procédé, c'est simple, il a viré ses chers amis jésuites, et il a mis des laïcs à la place.
0: Des gens qui étaient, disons, compétents.
2: Et des gens compétents, ouais. formés et compétents. Bon.
0: Bon.
2: Et le père Arroupé a un gros problème de santé, ce qui l'éloigne des affaires. Il n'est plus, du jour au lendemain, je crois que c'était un AVC ou quelque chose comme ça, je ne sais pas très bien. Du jour au lendemain, il n'est plus général des jésuites.
0: Il a été remplacé, non ?
2: Il est remplacé, mais la personne qui était, je vais dire, son lieutenant en Argentine, le père Bergoglio, perd son principal soutien.
0: Bien sûr, et la personne qui l'a nommé. Voilà.
2: Perd son principal soutien, la personne qui l'a nommé. Et le père Bergoglio, avec les actions musclées qu'il avait menées, s'était fait des ennemis. Même chez les jésuites, on peut avoir des ennemis.
0: Oui.
2: Eh bien,
0: et là aussi.
2: Là aussi, hein.
0: Oui.
2: Et donc, du jour au, enfin, en très peu de temps, le père Bergoglio a perdu son poste et s'est retrouvé à 700 km des lieux de pouvoir, alors que à l'époque, quand il était dans son poste de provincial, eh bien, son interlocuteur normal, c'était la présidence de la République. Et là, eh bien, il se retrouve à 800 km de Buenos Aires à faire des petites œuvres. Quoi. Il a fait ça pendant 3 ans,
0: ouais.
2: environ. Pendant ces 3 ans, bon, ben voilà, je ne vous donne pas les détails.
0: Ouais.
2: Ils existent dans un bouquin.
0: Qu'on peut montrer à l'antenne.
2: Marie
0: qui défait les nœuds, préfacé voilà. par Mgr Nicolas Bouvet, aux éditions du Ginkgo. Voilà, je montre le livre pour nos auditeurs.
2: Le Ginkgo, c'était les éditions que j'avais montées, que j'avais créées. Et donc, il est pendant 3 ans, après avoir été au pinacle, eh bien, il se retrouve au 36e dessous. Et c'est ainsi qu'un 22-23 décembre, je crois 1984, ne me querellez pas si ce n'est pas exactement la date, mais ce n'est pas loin.
0: On ne vous querellera pas. On ira vérifier après quand même.
2: Oui.
0: Et je plaisante.
2: Bon.
0: Alors, il est au fond du trou, un peu comme vous.
2: Et il reçoit, exactement, et il reçoit une image, comme ces petites images qu'on trouve parfois au fond des églises,
0: oui.
2: envoyée par une sœur d'Allemagne. Elle est C'était une reproduction en...
0: Un tableau allemand en Bavière.
2: Un tableau allemand en Bavière qui s'appelait, au hasard, Marie qui défait les nœuds.
0: Peint en 1700.
2: Et ce tableau avait été peint en 1700 comme reconnaissance, comme ex-voto, voyez-vous,
0: comme ex-voto,
2: pour quelque chose qui s'était passé 70 ans avant, une réconciliation plus qu'improbable, une réconciliation familiale plus qu'improbable, et un divorce, quoi.
0: Un
2: pré-divorce qui s'était bien résolu.
0: Bien résolu.
2: Et l'un des descendants du couple qui avait été en divorce, il a décidé de dire merci. Et on l'a bouclé. Et donc, pour dire merci, il a fait peindre le tableau de Marie qui défait les nœuds par Georges Melchior Spitner. C'était une manière de dire merci. Vous voyez ?
0: Et alors, Bergoglio, est-ce qu'il arrive à sortir du trou grâce à cette dévotion ?
2: Le tableau peint en 1700. À Noël 1984, c'est-à-dire 3 siècles plus tard,
0: oui.
2: le père Bergoglio... Après avoir été au pinacle, est au 36e dessous, il reçoit une image représentant ce tableau. Il comprend immédiatement que Marie qui défait les nœuds peut venir l'aider ici, maintenant, dans sa situation personnelle. Et il décide de la diffuser autant qu'il le peut.
0: Ça va l'aider intérieurement.
2: Ça l'a transformé immédiatement, comme moi, mes deux paroles de science m'avaient transformé. Immédiatement, j'avais compris que j'en sortirais. Lui, immédiatement, il comprend qu'il va en sortir. Je n'étais pas dans sa tête, mais c'est évident que c'est comme ça.
0: C'est une grâce, disons.
2: Il l'a perçu comme une grâce qui fait qu'il va... Il ne sait pas comment il va en sortir, mais il prend un bon soldat, il commence à diffuser cette image.
0: Le plus possible.
2: Le plus possible. Et alors, c'était l'époque où, en Argentine, ce qu'on appelle l'époque des colonels.
0: Oui, très sympathique.
2: C'était une époque particulièrement difficile, un chômage galopant, des personnes qui sont... que l'on retrouve pendu ou... Un régime extrêmement dur. L'image de Marie qui défait les nœuds, les personnes comprennent immédiatement que Marie peut venir les aider. La dévotion se répand comme une traînée de poudre et c'est comme ça qu'elle a explosé.
0: En
2: Amérique du Sud, en 1984.
0: On en reparlera après, Dominique.
2: Avec plaisir.
0: Parce que Monseigneur Bergoglio, puis le cardinal Bergoglio, qui ensuite va devenir le pape François, ne va pas cesser de travailler à cette diffusion. Alors, on va reparler juste après, parce qu'on a Marie-Josée qui nous attend depuis un petit moment, qui nous appelle d'Annecy. Alors, Marie-Josée, dites-nous.
3: Oui.
0: Bonsoir, Marie-Josée.
3: Bonsoir à tous.
2: Bonsoir, madame.
3: Tout à l'heure, quelqu'un a parlé des sœurs, des maris qui... des vierges pèlerines.
0: Oui.
3: Et ça m'a rappelé, c'est un peu vieux, un peu ancien.
0: Oui.
3: Mais c'est merveilleux. C'était le jour, donc on l'avait reçu, elle était en Haute-Savoie. Et puis, il se trouve que le jour de la Pentecôte, je crois.
0: Oui.
3: Eh bien, il n'y avait personne autour de nous, personne
0: oui.
3: qui pouvait la recevoir. je crois qu'on était, enfin, je ne sais pas, avec mes enfants.
0: Ouais.
3: Bon, bref. Eh bien, savez-vous, c'est deux amis, deux frères
0: oui.
3: protestants.
0: Oui.
3: Qui étaient célibataires,
0: oui.
3: je crois, et qui ont fait des zigzags, des nœuds dans la Haute-Savoie pour promener Marie dans la Haute-Savoie.
0: Oui.
3: Et je suis sûre que ça produit des fruits.
0: Y compris chez nos frères protestants qui parfois, pour plein de raisons différentes, sont un petit peu méfiants. Ils savent très bien que Marie est un personnage en soi particulier, mais effectivement, le poids de l'histoire, des théologies, parfois ça les éloigne un peu, ils sont un petit peu oui. méfiants. Et de temps en temps, quand même, ils sont touchés, y compris des gens qui n'ont pas la foi du tout, oui. hein, parfois qui sont touchés
3: oui,
0: également.
3: Oui.
0: Hein
3: voilà. Eux avaient vraiment la foi.
0: Oui.
3: Et ça je n'ai pas du tout. Et Marie était pour elle, pour eux, quelqu'un.
0: Oui, bien sûr.
3: Et quelqu'un de vrai.
0: Oui.
3: Mais qu'il est promené comme ça dans toutes les.
0: Dans toute la Haute-Savoie, voilà.
3: Dans la Haute-Savoie, ça m'a vraiment touché pour la vie.
0: Bon. Alors, Marie-Josée, est-ce que vous priez la Vierge qui défait les nœuds?
3: Quelquefois, oui, et puis quelquefois, j'oublie.
0: Oh.
3: J'ai des gros nœuds. Dans
0: vous avez entendu la méthode de Dominique. Vous les marquez sur une feuille de papier, vous la pliez, vous la perdez, vous la retrouvez 2 ans après et c'est réglé.
2: Mais entre les deux, vous dites votre prière, où vous venez...
0: Et vous priez la Vierge qui défait le nœud dans l'intervalle.
2: Ou
0: voilà.
2: Bien vous venez à une de nos retraites.
0: Oui. On va en parler des retraites aussi, hein, de l'actualité.
3: Oui.
0: Merci, Marie-Josée.
3: Je la connaissais un peu.
0: Oui.
3: Mais surtout, je suis tombée, si on peut dire, sur elle dans une église à Paris.
0: Ah.
3: J'aimais bien quand je promenais, quand je traversais la France.
0: Oui.
3: Je m'arrêtais à Paris dans une église où j'ai jamais traversé Paris sans aller à la rue du Bac.
0: Ah.
3: Et puis sans aller à Notre-Dame.
0: Oui.
3: Et là, eh bien, j'étais, je ne sais plus quelle, je pense que c'est l'église qui est pas très loin de comment ça s'appelle, la gare Saint-Lazare.
0: Et ah oui, Saint-Louis-d'Antin. Saint-Louis-d'Antin.
2: Voilà,
3: oui,
2: Saint-Louis-d'Antin.
3: Et qui reçoit beaucoup de confessions.
0: Oui, tout à fait. Comme la rue du Bac, d'ailleurs, la médaille miraculeuse.
3: Oui,
0: et puis à Notre-Dame,
3: oui.
0: Ça arrive aussi. Merci beaucoup, José, de nous avoir rejoints pour évoquer ces souvenirs et puis aussi votre attachement à la Sainte Vierge. Merci beaucoup, Marie-Josée. Marie-Josée qui nous appelait d'Annecy. Vous entendez le générique qui marque déjà la fin de la première heure de notre émission. Ça va très vite. Alors, il y a encore des appels ce soir qui nous parviennent. On essaiera de prendre tout le monde. Et puis, on continuera d'évoquer avec Dominique cette Marie qui défait les deux de façon extraordinaire dans la vie de simples pèlerins et puis aussi, parfois, de personnes qui vont être ordonnées et qui vont même devenir pape. Alors ça, c'est extraordinaire. Et ça transforme les gens et ça leur donne une grande joie. C'est ce qu'on constate ce soir. Cette traversée de la foi, cette rencontre transforme les êtres en profondeur et de façon irrémédiable. Hein, c'est sans retour, on peut dire ça, sans retour. Alors on se retrouve pour l'heure après cette petite pause.

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3: Eh bien voilà, nous sommes de retour, vous l'avez compris, ce soir nous parlons de Marie, Marie qui défait les nœuds en ce mois marial, puisque nous sommes au mois de mai, avec comme invité Dominique Chollet, responsable de l'association Marie qui défait les nœuds. Dominique nous parlera dans un instant après la reprise, puisque c'est le dernier moment musical de notre émission. Nous parlera effectivement de l'association, du cardinal Bergoglio qui est devenu le pape François, et de cette... continuité, je dirais, dans la foi, à cette dévotion qu'il a contribué à faire connaître partout en Amérique et puis ensuite partout dans le monde. Alors, maintenant, écoutez cela, Ennio Morricone, Ave Maria Guarini, le film, vous le connaissez, c'est Mission, Jeremiah Irons, Robert De Niro, et puis des comédiens qui sont devenus des comédiens célèbres par la suite, un très grand film à voir et à revoir, Palme d'Or à Cannes, Ennio Morricone, Ave Maria Guarini, Mission.
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0: Eh bien voilà, c'est Ennio Morricone pour la bande originale du film Mission, Roland Joffé, Palme d'Or à Cannes, Jeremy Irons, Robert De Niro, à voir et à revoir. Dominique, le pape François, lorsqu'il est élu pape, continue à propager, à faire connaître, à répandre la dévotion à Marie qui défait les nœuds. Alors comment il le fait matériellement? Quand il reçoit par exemple des hommes politiques, qu'est-ce qu'il fait?
1: Eh bien, le pape François, il était confronté à un certain nombre de problèmes en tant que pape. Et quand un homme d'État ou même des personnes, je crois, tout à fait lambda, venaient le voir, les personnes lambda, je ne sais pas. Les hommes d'État, j'en suis sûr.
0: Ouais.
1: Quand il les recevait sous un tableau de Marie qui défait les nœuds. Il y avait un tableau de Marie qui défait les nœuds qui faisait environ 2 mètres sur 1.
0: Donc une reproduction ?
1: Non, c'était un original fait par la même personne par la même personne qui avait peint les 4 autres tableaux. Il y a un total de 5 tableaux qui sont en circulation dans le monde.
0: D'accord, mais ce n'est pas l'œuvre originale, on est d'accord. Hein.
1: Ça n'est pas l'œuvre originale du tout. Elle est souvent peinte dans des tons un peu plus chauds que l'œuvre originale de Schmittner, qui est plutôt dans des teintes verdâtres et grisâtres.
0: D'accord.
1: Et là, c'est plutôt des teintes plus chaudes. Et madame, excusez-moi, je ne me souviens plus du nom, je peux vous le retrouver rapidement.
0: Oui.
1: Et madame X qui a fait ces tableaux,
0: oui.
1: Quand le pape a, je vous le retrouve, elle s'appelle madame Betty Bertha.
0: Ah oui, c'est ça.
1: Et elle était comptable de son métier et peintre du dimanche pendant le week-end.
0: Ah ben voilà, comme quoi.
1: Et c'est là où il y a eu le premier miracle. À partir d'une de ces images qui faisait 15 cm de haut sur 8 cm de large,
0: oui.
1: À peu près.
0: Oui.
1: À partir de cette image-là, qui lui était arrivée de d'Augsbourg, envoyée par la sœur, rappelez-vous, c'est dont on parlait tout à l'heure, eh bien, à partir de cette image extrêmement petite, elle a peint un tableau qui faisait environ 1,80 m sur 1 mètre de large.
0: Oui, donc elle a créé dans des dimensions beaucoup plus importantes.
1: Mais vous savez, peindre à partir d'une image aussi petite, un tableau aussi grand, et que l'un puisse être... Et que si on agrandit vraiment la petite, elle est pratiquement superposable à ce qu'elle a peint. C'est absolument incroyable.
0: Okay,
1: je me fais comprendre de ce que je
0: tout
1: dis.
0: Tout à fait. C'est-à-dire qu'effectivement, ce n'est pas une photocopieuse. Hein.
1: Ce n'est pas du tout une photocopieuse agrandisseuse.
0: Donc voilà.
1: Non,
0: donc,
1: pas du tout.
0: Il faut être inspiré quand même pour arriver à...
1: Elle a fait ça. Et, ouais. Et dès que le pape a été élu... À Rome, il lui a passé un coup de fil. Elle est tombée de sa chaise quand elle a entendu que c'était le pape au bout du fil. Et il lui dit, est-ce que tu peux me faire un tableau? Ou est-ce que vous pouvez, je ne sais pas, me faire un tableau pour le Vatican? Et ce tableau au Vatican l'a accompagné pendant tout son pontificat.
0: Et certainement a répandu ses grâces, notamment dans les réunions au plus haut niveau entre des chefs d'État qui ont souvent beaucoup de problèmes.
1: On peut l'espérer.
0: On peut le dire. Être chef d'État, c'est avoir des problèmes, hein, de toute façon, on le sait. Alors Raphaël qui nous appelle de Bordeaux. Raphaël.
2: Bonsoir Frédéric,
0: bonsoir
2: Dominique.
0: Raphaël.
1: Bonsoir Frédéric.
0: Alors c'est Raphaël. C'est
1: bonsoir Raphaël.
0: Raphaël,
1: pardon.
2: Voilà. Raphaël, ouais, voilà.
1: Pardon, c'est moi.
2: je voulais vous parler de la Vierge Marie. Moi, j'ai une dévotion pour la Vierge Marie, mais une dévotion très discrète.
0: Oui.
2: Donc je me contente d'une petite statuette sur mon autel improvisé, domestique, voilà.
0: Oui.
2: Et je prie le petit office de la Sainte Vierge. Alors, j'ai lu également quelques livres de Louis Grignon de Montfort.
0: Oui.
2: Et il y a quand même un décalage parce que Grignon de Montfort, il parle d'esclavage d'amour, oui. de choses comme ça. Moi, je voulais savoir, est-ce que je suis tiède? Est-ce que je devrais passer un cran au-dessus?
0: Alors ça, Raphaël, c'est très personnel, mais on peut demander à Dominique, de façon pratique, si on veut prier effectivement la Sainte Vierge, mais avec cet accent, dans cette dévotion particulière, eh ben, il faut commencer à dire sa neuvaine. Je pense que c'est ça qu'il faut faire, Dominique.
1: Moi, je peux... Ce, je veux dire, un des passages de l'Évangile qui me parle le plus, c'est, ne me demandez pas les références, c'est certainement pas
0: moi. On les trouvera, on les trouvera.
1: Vous pouvez contrôler. Et c'est quand Christ dit, ils font peser sur le peuple de lourds fardeaux, mais eux ne les remuent pas du petit doigt.
0: Oui. Il parlait souvent des pharisiens à ce moment-là. Hein, souvent. Bon.
1: Souvent.
0: Souvent.
1: Moi, c'est ça. C'est certainement pas moi qui vais vous dire ce qu'il faut dire, ce qu'il faut prier, comment il faut prier. Ça va vous venir de vous-même. Hein. Vous savez, je suis tout sauf un gourou. Hein. Ça,
0: c'est... Oui.
1: Jamais je vous dirai.
0: Il faut commencer, disons simplement, Dominique. Non?
1: Moi, je pense que on est amené presque un petit peu malgré soi. Enfin, pour moi, c'est le cas. C'est le cas. Pourquoi vous ne demanderiez pas à un de vos amis prêtres ? Demandez-lui ce qu'il en pense. Lui, c'est son boulot hein, de vous donner.
2: Oui.
0: Oui, alors après, il ne faut pas demander à l'IA, hein. Il faut demander à un ami prêtre.
1: Allez demander au curé de votre paroisse, hein. Il est là pour ça.
0: Ouais,
2: oui, j'ai un accompagnateur spirituel qui est un dominicain.
0: Oui.
1: Très bien.
2: Qui est très très bien, hein. Donc voilà, oui. Très bon prêtre.
0: Pour lui demander, oui.
1: Je pense qu'il est là pour ça.
0: Moi, je serais vous, Raphaël, j'essaierais de me procurer une image de Marie qui défait les nœuds. D'abord, je trouve que la peinture de notre ami Schmittner est quand même bien réalisée. Et puis, effectivement, il y a eu des copies qui mettent en valeur peut-être des couleurs de façon un peu plus chaude, hein, comme le disait Dominique. Et je crois que c'est pas mal d'avoir chez soi une reproduction. Je pense qu'il en existe aujourd'hui facilement, qu'on peut trouver un peu partout.
1: Sans problème.
0: Dans les librairies religieuses. Je crois que c'est pas mal d'en avoir une dans sa chambre, par exemple. Voilà.
2: Hein? D'accord.
1: Et demander à votre ami dominicain.
0: Oui, et demander un éclairage du père dominicain. Voilà.
2: Bon, très bien.
0: Voilà, Raphaël.
2: Merci beaucoup pour vos conseils.
0: Mais je vous en prie d'être le bienvenu chez nous, vous le savez. Catherine qui nous appelle de Toulouse. Alors, Catherine. Allô, Catherine ? Est-ce que vous êtes là ? Oui, Catherine. Alors, dites-nous, Catherine, Marie qui défait les nœuds, pour vous, qu'est-ce que ça représente ?
3: Ben, moi, je la connais depuis pas mal d'années.
0: Oui.
3: Et connue par Radio Présence, notre
0: oui.
3: Toulouse, hein,
0: oui.
3: Qui avait fait une émission il y a 25 ans de ça. Hein.
0: Ah oui, d'accord. Oui, oui. Donc, oui. Bon, on en parlait tout à l'heure. Hein, déjà, dans les années 80, il y avait des choses qui se passaient, encore plus dans les années 90.
1: Pas en France. Non, en France. En France, c'est arrivé en 2001.
0: Oui, c'est ça, pas en France.
1: Le 15 janvier, le 15 juillet 2001.
3: En 2026, hein.
0: Ouais. Donc, oui, ça fait 25 ans, voilà, en gros. Oui.
3: Après, et puis après, par le pape François.
0: Bien sûr.
3: Qui a, je connaissais déjà, et moi j'avais commandé le petit livret avec sa neuvaine.
0: Oui.
3: Que j'ai toujours, d'ailleurs, et que j'ai prié bien des fois.
0: Oui.
3: Mais bon, ça m'a pas forcément résolu les problèmes.
0: Ah, c'est pas automatique, hein. C'est pas automatique. Mais est-ce que ça vous a un peu transformé quand même, Catherine ?
3: Comment ?
0: Est-ce que ça vous a un peu transformé ? Est-ce que vous avez senti des choses en vous bouger, se déplacer ?
3: De toute manière, qu'elle dépasse nous ou qu'elle dépasse pas, mais... bon, moi, je prie le chapelet depuis
0: oui.
3: de nombreuses années, tous les jours, le rosaire, le chapelet, en direct avec Lourdes.
0: Oui.
3: Ça, et puis déjà avant qu'il y ait Internet, je priais. Bon, je vous salue Marie depuis que je suis toute petite.
0: Oui. Donc, alors justement, Catherine, est-ce que la dévotion mariale à Marie qui défait les nœuds, est-ce que vous sentez qu'il y a un accent un petit peu différent par rapport au chapelet de Lourdes ou à d'autres dévotions ?
3: Oh, je ne sais pas si c'est vraiment différent. On confie les mêmes choses, en fait, à Marie qui défait les nœuds ou à... Quand
0: oui.
3: on fait le chapelet, on confie exactement les mêmes choses à la Sainte Vierge. Les mêmes problèmes ou les mêmes remerciements. On dit merci aussi parce que parfois, il y a des choses qui se passent bien grâce oui. à la Sainte Vierge. Et puis, ça n'est pas très différent. Mais voilà, c'est comment dire, peut-être une... On attend toujours des preuves un peu que...
0: Ah.
3: Ouais.
0: Alors, on va se tourner vers Dominique, Catherine, on va lui poser la question, justement. Vous avez été traversé, vous, par cette image au moment où c'était vraiment très difficile pour vous. Que dire à des auditeurs qui auraient fait une neuvaine? Ils auraient prié Marie qui défait les deux pendant 9 jours, et puis il ne se passe pas grand-chose. Alors, qu'est-ce qu'on pourrait leur dire? Continuez, acharnez-vous, faites confiance, allez-y.
1: Moi, je vous rappelle que ce que je disais tout à l'heure, c'est que j'ai dit ma prière pendant 3 ans.
0: Oui.
1: De façon stacanoviste.
0: 3 heures par jour, vous disiez.
1: Au minimum.
0: Minimum.
1: Ouais, 3 heures par jour pendant 3 ans, vous faites le compte.
0: Ça fait quelques heures.
1: Ça fait des heures.
0: Oui.
1: Maintenant, l'ancienne Vierge, elle est aussi capable de répondre dans l'instant. Hein. Ça m'est arrivé aussi.
0: Oui. D'avoir donc c'est réponse. La liberté de Dieu, il fait ce qu'il veut.
1: C'est la liberté de Dieu. Voilà. Maintenant, le cas de chacun est unique. Hein. Ce que nous disons régulièrement dans nos retraites, parce que c'est une question qui arrive fréquemment.
0: Oui.
1: Première question qui arrive dans les retraites, c'est est-ce que je peux dire ma prière? Est-ce que je peux prier pour quelqu'un d'autre?
0: Oui.
1: Alors, pour mes enfants qui sont en train de divorcer, pour ceci, pour cela, est-ce que je peux prier pour quelqu'un d'autre? Personnellement...
0: Ça ne vous semble pas cohérent de prier pour quelqu'un d'autre?
1: Moi, je pense que si on dit sa prière pour ses enfants ou pour quelqu'un d'autre, je serais étonné que la Sainte Vierge détourne la tête. Enfin, on ne sait jamais.
0: Oui.
1: Mais je serais quand même étonné.
0: Bon.
1: Maintenant, une autre question, c'est si je ne suis pas exaucé.
0: Si le nœud persiste, en quelque sorte.
1: Si le nœud persiste, ce que nous disons dans nos retraites, c'est, voyez-vous, on ne sait pas du tout comment la Sainte Vierge va vous répondre, hein, parce que le nœud que vous lui proposez, le nœud pour lequel vous demandez son aide pour qu'il soit dénoué, c'est peut-être pas ça, le nœud essentiel dans votre vie, il y en a peut-être un autre.
0: Et alors, est-ce qu'il y a des nœuds dont on n'a pas conscience?
1: Il y a clairement des nœuds dont on n'a pas conscience et qui viennent après. Hein. Et qui sont tellement enfouis qu'on ne les perçoit plus. Ça, ouais. Ça arrive fréquemment.
0: Et qui seraient les nœuds les plus substantiels, disons.
1: Et on dit aussi que la Sainte Vierge, elle répondra...
0: Dans son temps.
1: Elle répondra généralement... Enfin, elle répondra toujours. Je ne vais pas dire rapidement ou dans l'instant, mais elle répondra toujours. Mais par contre, on ne sait jamais comment elle va répondre. Ça, on ne le sait jamais.
0: Oui, on sait jamais. Ça, c'est toujours surprenant.
1: Mais regardez-moi.
0: Excusez-moi. Hein. Je vous vois. Alors,
1: j'étais directeur d'école, je suis devenu éditeur. Ça n'a rien à voir.
0: Non, ça n'a rien à voir. Alors Catherine, oui, vous voulez ajouter quelque chose, Catherine.
3: Oui, je voudrais ajouter quelque chose, parce que bien sûr qu'on ne sait pas, quand on demande... au Christ ou à la Sainte Vierge ou à Dieu notre Père, c'est pas toujours la réponse attendue qu'on attend, ou c'est pas au moment où ça peut arriver plus tard.
1: C'est clair.
3: Et pas répondre comme on voudrait. Mais par contre, j'avais une question à vous poser parce que j'étais très très étonnée de ce que vous disiez. Vous avez parlé de général des jésuites.
0: Oui.
3: Non, des jésuites, de soldats des jésuites. Je n'ai jamais vu ça.
0: Enfin, c'est l'appellation générale des jésuites. En fait, c'est l'ordre. Il y a des responsables dans les ordres. Et chez les jésuites, Ignace voulait constituer l'ordre comme une armée parce qu'il avait été soldat. Et donc, on appelle le général des jésuites. Voilà, c'est...
3: Moi, je n'ai jamais entendu ça.
0: Si, c'est le général des jésuites. Alors, ce n'est pas un général d'armée. Hein. C'est l'armée du Christ, si vous voulez. Donc, ce n'est pas les mêmes armes. Mais on appelle... Le supérieur, on l'appelle le général, le supérieur général, le général des jésuites.
3: Voilà. Mais c'est vrai, je voulais dire que la Sainte Vierge, je la prie toujours, de toute manière, qu'elle soit, qu'elle ait fait les nœuds.
0: On voit bien que vous êtes accroché, notamment au chapelet, et ça, c'est une bonne chose, Catherine.
3: De Lourdes ou Notre-Dame de Fatima, ou de la tendresse, de l'amour, de toute manière. Oui. Elle fait partie de ma vie, mon intimité, on pourrait dire. J'ai une intimité avec elle. Et le Christ aussi.
0: Bien sûr.
3: Qui est toujours présente. Et même si les réponses ne sont pas arrivées.
0: Ou pas toujours arrivées, ou pas toujours dans les temps. Il faut laisser le temps au temps, je dirais. Hein,
3: ça ne m'a pas empêché de continuer de la prier et puis de la remercier malgré tout, parce que je pense qu'il y a des choses qui sont peut-être faites que je ne me suis même peut-être pas, comme beaucoup de monde, rendu compte. Et puis on ne connaît pas les plans de Dieu.
0: Exactement. Alors Catherine, petit conseil, c'est quand même de marquer les nœuds que vous percevez dans votre vie.
3: J'ai des nœuds. Hein,
0: Alors marquez-les, même si vous en avez beaucoup, c'est pas grave. Vous les marquez sur un petit carnet, puis vous les offrez à la Sainte Vierge et vous verrez dans quelques temps.
3: Les uns et les autres, je crois.
0: Voilà, vous verrez ce qui se passe. Hein. C'est comme lorsqu'on va chez le kiné, on a mal un peu partout, on a des nœuds partout, et puis à un moment donné, notre cher kiné nous défait les nœuds en quelque sorte. Et bien là, les nœuds spirituels, c'est Marie qui les défait. Merci Catherine de votre appel. Alors, il nous reste quelques minutes. Dominique, l'association. Que fait l'association? Qu'est-ce que vous faites dans l'association? Et puis, qu'est-ce qu'on organise?
1: C'est très simple. Je vous disais qu'initialement, et là où j'ai eu des problèmes, c'était quand j'étais directeur d'école.
0: Oui. Bon.
1: Qu'ensuite, la Sainte Vierge m'a dit « va construire pour moi
0: bon. ». Alors vous êtes allé sans trop savoir où.
1: Je suis parti sans trop savoir où, et je me suis retrouvé éditeur. Bon, entre directeur d'école et éditeur, il y a...
0: C'est pas le même métier.
1: C'est pas du tout le même métier.
0: On est face à des turbulents dans les deux cas, mais c'est pas le même métier. Non, je plaisante, bien sûr. Alors, donc...
1: Et donc, j'ai été éditeur. Oui. J'ai été éditeur. Les affaires ont assez bien fonctionné. Le livret a été édité en 12 langues, dont le chinois et l'arabe.
0: Et l'arabe. Alors, vous n'êtes plus alors éditeur.
1: Alors, il y a 4-5 ans, je ne me souviens plus quand exactement... l'âge aidant, l'âge venant, je me suis dit qu'il valait mieux que je transmette mes activités d'édition. J'ai transmis à Marie de Nazareth, que vous connaissez peut-être.
0: Oui.
1: Une minute avec Marie, 1000 raisons de croire, etc. Tout ça, c'est Marie de Nazareth.
0: D'accord.
1: Et parmi les branches de Marie de Nazareth, maintenant, il y a Marie qui défait les nœuds.
0: D'accord.
1: Mais dans la ça c'était fait vers 2020 ou quelque chose comme ça, ou 2022.
0: Et l'association alors, l'association.
1: Eh bien, à l'époque, on a commencé à organiser des retraites.
0: Oui.
1: Basées sur la dévotion à Marie qui défait les nœuds, c'est-à-dire des retraites destinées à des personnes, tout public confondu, qui ont des problèmes, et ça, il y en a beaucoup.
0: Ça manque pas, des problèmes.
1: Il y en a beaucoup.
0: Ça manque pas.
1: On a commencé à organiser des retraites sur deux jours, du vendredi après-midi au dimanche fin de journée, basées sur cette dévotion. Ça s'adresse à tout public. Mais globalement, il y a généralement des personnes qui ont entre 28 ans et 80 ans. Des hommes, des femmes. Globalement, on n'a pas d'enfants. On ne prend pas d'enfants.
0: Plutôt des adultes.
1: On prend des adultes.
0: Et alors, qu'est-ce qui se passe? Les gens prient, bien sûr, j'imagine. Et puis, il y a des conférences aussi.
1: Alors, il y a 4 conférences prêchées par des personnes... Bon, ces retraites ont lieu dans des endroits où... généralement dans des endroits où la Sainte Vierge est apparue.
0: Alors,
1: Paray.
0: Lourdes.
1: Lourdes, Pontmain, Pellevoisin, etc.
0: Notre-Dame de la Médaille Miraculeuse.
1: Exactement, ça c'était la dernière en date il y a 6 mois.
0: Alors nos auditeurs, on veut savoir les prochaines...
1: Oui.
0: Réunion, comment fait-on? Est-ce qu'on va sur Internet? Est-ce qu'il y a un numéro de téléphone? Est-ce qu'il y a une adresse mail? Comment on fait?
1: Alors, le plus simple, c'est d'aller voir sur le site Marie qui défait les nœuds.
0: Alors, on tape Marie qui défait les nœuds, et puis là, on a tout ce qu'on veut.
1: Et puis, alors, il faut regarder s'il est marqué site officiel, parce que mais, les autres n'y vont pas toujours.
0: Et là, on a la liste.
1: Et là, vous allez avoir tous les détails sur les prochaines retraites.
0: Alors, alors la prochaine, elle se trouve où?
1: Vous pouvez donc aller voir sur le site. Vous pouvez aussi appeler ou envoyer un texto à mon numéro de téléphone 06 33 75 53 16. Je répète, 06 33 75 53 16. Vous envoyez un texto parce que je ne peux pas répondre à tout le monde.
0: Bien sûr.
1: Et on vous envoie tout le nécessaire.
0: D'accord.
1: Et maintenant.
0: Conférence.
1: Il y a prière, conférence, temps de partage.
0: Convivialité, j'ai l'impression.
1: toujours.
0: Un petit peu, mais pas que.
1: Mais c'est aussi une retraite en silence.
0: Ah!
1: C'est-à-dire qu'à partir du vendredi soir jusqu'au dimanche midi, on est dans le silence.
0: Dans le silence. Alors, on est logé quelque part, j'imagine.
1: On est logé dans le sanctuaire, très généralement. Et c'est étonnant parce que les personnes qui viennent sont généralement pas habituées à passer deux jours dans le silence. Et les retours que nous avons sont incroyables. Tout ce que l'on peut découvrir comme chaleur, presque. Nous, on le fait pour faciliter un peu l'introspection, voir où est l'origine du nœud qui vous gêne.
0: En termes de nœud extraordinaire, qu'est-ce que vous avez pu constater au cours du temps, un nœud extraordinaire que vous avez pu connaître chez quelqu'un et puis
1: J'ai que l'embarras du choix.
0: Alors, donnez un ou deux exemples, un petit florilège des nœuds défaits.
1: Ouais, attendez une seconde.
0: Il nous reste 50 secondes, c'est pour ça, Dominique, que je suis pressé.
1: Après cette retraite, j'ai été exaucé de façon incroyable. Alors, je suis venu ici pour demander un petit enfant à nouveau pour ma fille qui a tant de difficultés. J'ai eu deux enfants mort-nés. Et leur présence me pesait énormément depuis leur décès. Ma vie a été alourdie, vous ne pouvez pas savoir. Ici, j'ai pu me libérer, offrir mes enfants. J'ai offert mes enfants. J'étais venu à cette retraite, une autre personne, pour accompagner mon épouse. Là, c'est un. Il y a. Allez.
0: 50-50
1: Non, un peu plus. Il y a 60-40 de femmes. Oui. Depuis longtemps, j'avais accepté de vivre avec un petit caillou dans ma chaussure. Ici, j'ai pris conscience qu'il fallait que je me laisse visiter. Eh bien, aujourd'hui, j'ai fait une nouvelle retraite et aujourd'hui, je suis venu pour rendre grâce. J'étais venu avec deux amis qui ne se parlaient plus depuis 20 ans. J'ai réussi à les convaincre. La Sainte Vierge n'a pas dénoué le nœud, mais c'est en cours. Voilà.
0: Voilà un florilège, on finira là-dessus.
1: Et je vous donne à nouveau mon téléphone, 06 33 75 53 16.
0: Voilà, et bien écoutez, c'est une belle dévotion. Merci beaucoup d'être venu jusqu'à nous, Dominique, ce soir. On s'excuse auprès de Jacqueline, qui nous a appelé un peu tard et qui nous a appelé de Paris, qui se consacre également à cette dévotion, la Vierge Marie qui défait les nœuds. Remerciements à Denis Thomas qui a contribué à la préparation de cette émission, à Jean-Paul Lérine qui l'a réalisé, à notre bénévole Anne qui a pris vos appels ce soir. Demain, nous nous retrouvons à la même heure sur cette même antenne. Je n'ai plus qu'à vous souhaiter une bonne nuit, sans oublier de vous confier à Marie qui défait les nœuds et à la garde, à la prière, à la protection de vos anges gardiens. Merci encore, Dominique, d'être venu jusqu'à nous.
1: C'est clair que les anges gardiens sont puissants.
0: Ah, ils sont puissants, vous êtes d'accord avec moi? Ils sont très puissants. Alors, priez bien à vos anges gardiens. Nous nous retrouvons demain. Je n'ai plus qu'à vous souhaiter une bonne nuit et à vous dire tout simplement, faites de beaux rêves et à demain.

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1: Retrouvons à présent la prière du soir. Aujourd'hui, ce sont les frères de Thésée en Saône-et-Loire qui nous accompagnent.

de la première lettre de Pierre. Vous êtes sauvés maintenant grâce à la résurrection de Jésus-Christ. Celui-ci est allé au ciel et il se tient à la droite de Dieu, où les anges et les autres autorités puissantes célestes lui sont soumis.

Bénis-nous, Jésus le Christ. Tu as la vie et la résurrection. Tu nous ouvres le chemin d'éternité.

Évangile de Jésus-Christ selon saint Luc. Le premier jour de la semaine, à la pointe de l'aurore, les femmes se rendirent au

tombeau, portant les aromates qu'elles avaient préparés. Elles trouvèrent la pierre roulée sur le côté du tombeau. Elles entrèrent, mais ne trouvèrent pas le corps du Seigneur Jésus. Alors qu'elles étaient désemparées, voici que deux hommes se tinrent devant elles en habits éblouissants. Saisis de crainte et gardaient leur visage incliné vers le sol. Ils leur dirent, « Pourquoi cherchez-vous le vivant parmi les morts? Il n'est pas ici, il est ressuscité. Rappelez-vous ce qu'il vous a dit quand il était encore en Galilée. Il faut que le Fils de l'homme soit livré aux mains des pécheurs, qu'il soit crucifié et que le troisième jour, il ressuscite. » Alors, elles se rappelèrent les paroles qu'il avait dites.

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1: Bonjour et bienvenue à l'école de la prière, une émission qui vise à vous introduire à l'art de la prière. Aujourd'hui, j'ai le grand plaisir de recevoir Antoine Nivière, qui est professeur de langue, de littérature et de civilisation russe à l'Université de Lorraine, où il dirige notamment le Centre de recherche sur les cultures et les littératures européennes, France, Europe centrale, Europe orientale. Bonjour Antoine Nivière.
2: Bonjour.
1: Alors vous venez de publier un passionnant ouvrage, une enquête historique, une analyse aussi, qui s'intitule « Les glorificateurs du nom, une querelle théologique parmi les moines du Mont Athos 1907 ». Aujourd'hui, nous allons nous attarder sur les dimensions historiques et politiques de cette querelle. Alors, je résume en deux mots. Donc, c'est une querelle qui va prendre sein au sein des milieux hésicastes, c'est-à-dire les milieux de moines orthodoxes du Mont Athos qui pratiquent la prière du cœur, la prière répétitive du nom de Jésus au Mont Athos. Mais peut-être pouvez-vous nous dresser un cadre un peu plus historique de la présence des Russes au Mont Athos, qui est donc cette république de moines qui existe en Grèce.
2: Oui, alors le Mont Athos avec ses monastères existe depuis la fin du premier millénaire de notre ère, disons le 9e, 10e siècle. Il y a une présence russe qui est attestée sur cette presqu'île du nord de la Grèce, pratiquement juste après la conversion du prince de Kiev, Vladimir, au christianisme sous sa forme byzantine. Ça, en 988. Oui, or, la présence russe, dont on va fêter cette année le 1000e anniversaire, vous voyez, donc elle remonte au début du 11e siècle. Mais cette présence russe, à travers les siècles, à travers l'histoire, elle a connu toute une série de hauts et de bas. À la fin du 19e siècle, c'est une période d'essor pour cette communauté russe du Mont Athos. Elle a réussi à renaître de ses cendres dans la deuxième moitié du 19e siècle. Et à la fin du 19e siècle, début du 20e siècle, la présence russe est très marquée au Mont Athos, avec au total pratiquement 4000 moines d'originaires de Russie.
1: Ce qui représente combien de pourcents
2: Ça représentait plus de la moitié de l'ensemble de la communauté monastique atonite. Et donc cette présence russe est très forte, et c'est au sein de cette communauté que va se développer cette querelle théologique autour de la nature du nom divin invoqué dans la prière, suivant la tradition hésychasme, comme vous le rappeliez à l'instant.
1: Le premier acte, c'est vers 1907, où donc il y a Hilarion, un ancien moine du Mont Athos, qui est ermite dans le Caucase, et qui envoie un manuscrit à relire à ses confrères, qui s'appelle « Sur les monts du Caucase ».
2: C'est cela, et c'est dans ce livre que ce moine, cet ermite, Hilarion, affirme quasiment la présence réelle de Dieu dans son nom invoqué à travers la prière. Ce qui suscite certaines oppositions, notamment parmi les dirigeants de la communauté monastique russe du Mont Athos, qui vont référer aux autorités ecclésiales de Russie pour obtenir leur avis. Comme cet avis va être négatif, et finalement le Saint-Synode de Russie, qui dirige l'Église russe à l'époque, dans une encyclique de mai 1913, condamnera le livre d'Hilarion et ses théories comme étant déviationnistes par rapport à l'enseignement de la doctrine orthodoxe. Eh bien, tout ça va envenimer cette dispute théologique sur laquelle viennent se greffer toute une série d'implications à la fois de politique internationale, car nous sommes en pleine guerre des Balkans, de politique intérieure russe, parce que nous sommes dans les dernières années du régime impérial, qui est très contesté, et notamment les liens entre la monarchie et l'Église orthodoxe sont remis en cause à cette époque. Donc tout ça va donner une caisse de résonance à cette querelle au départ purement théologique entre quelques moines de cette péninsule éloignée de mer Égée et va aboutir à une énorme querelle en Russie qui aura des échos dans la presse, dans les grands quotidiens, dans les milieux intellectuels et même au Parlement, à la Douma, où à plusieurs reprises les députés vont intervenir pour questionner le gouvernement sur la façon dont a été traitée cette querelle et notamment sur la façon dont ont été traités ou plutôt maltraités les moines partisans de la doctrine d'Hilarion qui ont été chassés manu militari de leur monastère.
1: On va y revenir, mais ce qui est très intéressant, c'est de voir comment une querelle spirituelle qui touche finalement au plus intime de la spiritualité, puisque c'est ce nom de Jésus, a des répercussions politiques. Et c'est vrai qu'avec notre mentalité marquée par la laïcité en France, on a du mal à se souvenir que nous-mêmes en France, les querelles entre notamment par exemple Bossuet et Fénelon avaient des implications aussi politiques et des résonances politiques qui engageaient les relations du roi de France avec le pape, voilà. Et donc ça, on retrouve une querelle finalement de ce type au début du siècle chez les tsars.
2: Tout à fait, parce que la querelle onomatodoxe, elle éclate dans un lieu particulièrement sensible, qui est le mont Athos, au début du XXe siècle, 1912, 1913, 1914. Nous sommes en pleine guerre des Balkans. C'est la remise en question de la domination ottomane dans la région. La Grèce prend possession du mont Athos, qui jusqu'à présent faisait partie de l'Empire ottoman. Cette présence très forte, je le disais tout à l'heure, de cette communauté monastique russe sur le mont Athos ne fait pas forcément plaisir à tous les milieux à Athènes, milieu grec, disons, qui sont inquiets de cette montée en puissance non seulement quantitative, mais aussi matérielle, car ces monastères russes du mont Athos sont particulièrement puissants. Ils reçoivent de nombreux pèlerins, ils reçoivent de nombreuses quêtes et des financements de la Russie. Tout ça inquiète certains milieux nationalistes grecs. De l'autre côté, les autorités russes sont aussi inquiètes. Elles n'entendent pas voir passer en main étrangère, de leur point de vue, ces monastères.
1: Donc, de la même façon, elles vont s'impliquer dans la querelle et elles vont aller jusqu'à envoyer des navires, c'est ça? Il y a une décision alors qui vient du tsar, ou en tout cas du gouvernement, pour faire évacuer ces moines qui considèrent que le nom de Jésus est la présence réelle du Christ.
2: Tout à fait, parce qu'il existe, une charte, un règlement intérieur du mont Athos qui règle le mode de vie au mont Athos et qui interdit la présence de toute personne considérée comme hétérodoxe, comme non orthodoxe. Donc la présence parmi ces communautés monastiques russes de moines qui dorénavant se trouve considéré par le patriarche œcuménique de Constantinople, qui a la juridiction sur le mont Athos, la juridiction hiérarchique, canonique, et par le Saint-Synode de Russie comme hérétique, cela pose problème. Ils ne peuvent pas rester sur place. Ils risquent d'être expulsés. Et le gouvernement russe décide de procéder lui-même à cette expulsion plutôt que laisser d'autres puissances étrangères intervenir à sa place dans les monastères russes dont il se considère comme étant le protecteur.
1: Et alors ces pauvres moines, il y en a 800, nous dites-vous, vont se retrouver finalement en Russie, renvoyés dans leur village parce qu'on ne reconnaît pas leur profession monastique en Russie, et ils vont quand même essayer d'être reconnus, de défendre leur cause.
2: C'est cela. En juillet 1913, donc deux navires de guerre russes dépêchés par les autorités civiles et religieuses, enfin bon, les archives ont du mal à nous permettre de préciser exactement qui a pris la décision finale, mais enfin ces deux navires viennent récupérer ces moines qui sont chassés manu militari de leur couvent. Et ils sont à peu près effectivement 800, mais il y a encore un troisième navire qui est venu plus tard encore chercher ceux qui volontairement voulaient rentrer en Russie. Et à leur retour en Russie, ces moines vont s'impliquer dans la réhabilitation de leur doctrine et de leur statut. Ils vont chercher à obtenir auprès des autorités religieuses sans grand succès et auprès des autorités politiques, notamment auprès du tsar, et là avec un peu plus de succès, obtenir leur réhabilitation dans les ordres monastiques dont ils avaient été privés, voire même la reconnaissance de la juste opinion contenue dans leur doctrine, dans leur théorie.
1: Et alors tout ça se terminera un peu en queue de poisson, puisque finalement, un concile se réunira en Russie, mais qui sera interrompu par la révolution bolchevique, donc qui ne tranchera pas la question.
2: Oui, à la faveur de la chute du régime tsariste en février 1917, le concile de l'Église russe qui avait été promis par le dernier tsar, par Nicolas II, dès 1905, mais finalement reporté sine die, va enfin pouvoir se tenir, et les moines atonites vont obtenir que leur statut, la question de la nature du nom divine soit examinée par une commission. Mais malheureusement, le concile de Moscou sera obligé de s'interrompre durant l'année 1918 à la suite des transformations politiques, l'arrivée du régime bolchevique, et la question ne sera finalement jamais conclue.
1: Merci beaucoup Antoine Nivière. Je rappelle votre livre « Les glorificateurs du nom, une querelle théologique parmi les moines russes du Mont Athos » aux éditions des Sirtes. Vous mettez le doigt là sur une querelle de théologie spirituelle absolument passionnante dont certains théologiens qui nous écoutent se saisiront peut-être, je l'espère. Voilà, merci beaucoup et au revoir. Et chers auditeurs, je vous remercie de votre fidélité. Je vous donne rendez-vous à la semaine prochaine. Et en attendant, j'espère vous retrouver dans le mensuel Prier qui vous forme à la prière et qui vous propose un petit supplément, un petit livret avec l'Évangile chaque jour, commenté par un père de l'Église ou un mystique ou une grande figure de la spiritualité chrétienne. Merci, à très bientôt. Au revoir.
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1: L'Europe est aujourd'hui le continent qui se réchauffe le plus rapidement au monde. C'est le constat sans appel des derniers rapports de l'OMM, l'Organisation Météorologique Mondiale, et du service européen Copernicus. Des analyses basées sur les données satellites et des milliers de stations météo qui montrent une accélération nette du réchauffement climatique sur le continent. Mais alors pourquoi l'Europe est-elle particulièrement touchée? Quelques éléments de réponse. Déjà sa position géographique qui joue un rôle clé, avec l'Arctique qui se réchauffe trois fois plus vite que la moyenne mondiale et qui influence fortement les masses d'air européennes. Un phénomène d'ailleurs qui amplifie les vagues de chaleur estivales et perturbe les hivers traditionnels. C'est un peu ce qu'on connaît en ce moment dans notre pays. Ensuite, les océans et les mers autour de l'Europe qui accumulent de la chaleur. La mer Méditerranée, par exemple, qui agit comme un réservoir thermique et qui renforce ces épisodes de chaleur et augmente l'humidité, et ce qui rend un peu les canicules un peu plus intenses et plus longues. Je vais m'arrêter là, sinon je pourrais continuer des heures. Mais heureusement, nos deux invités vont tout nous dire jusqu'à 11h dans Je pense donc j'agis. Vous êtes les bienvenus en direct avec vos témoignages. Comment accueillez-vous ces alertes de ces rapports et de ces services de météo, notamment Copernicus et de l'OMM? Est-ce que ça vous inquiète finalement? Est-ce que rien ne vous surprend dans tout ça? On vous attend au 01 56 56 44 00. Par mail à direct@rcf.fr et en direct vidéo sur la chaîne YouTube de Radio Notre-Dame.
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1: Et pour discuter avec nous jusqu'à 11h, nous avons le plaisir d'accueillir deux invités. Je commence avec vous, Françoise Vimeux, bonjour.
2: Bonjour.
1: Merci beaucoup d'avoir accepté de participer à cette émission Je pense donc j'agis ce matin. Vous êtes climatologue, directrice de recherche à l'IRD, l'Institut de Recherche pour le Développement. Ce matin, on parle de deux rapports qui ont été publiés la même semaine. C'était la semaine dernière, celui de Copernicus et celui de l'OMM, l'Organisation Météorologique Mondiale, avec deux constats les mêmes. L'Europe se réchauffe beaucoup plus vite que la moyenne mondiale. Rien de surprenant pour vous, Françoise Vimeux?
2: Non, c'est pas surprenant en fait, hein, parce que bon, d'abord ces rapports, ils sont publiés chaque année, hein, ils font un bilan du climat sur l'Europe ou sur le globe sur l'année précédente. Et donc la première chose que montrent ces rapports en fait, hein, c'est que le réchauffement climatique poursuit sa route. Et ça, c'est tout à fait, je dirais, normal entre guillemets, puisqu'on continue à mettre des gaz à effet de serre dans notre atmosphère. Et pour l'Europe, en fait, on sait, hein, depuis longtemps que ce continent se réchauffe environ deux fois plus vite que la moyenne mondiale. Aujourd'hui, au niveau mondial, hein, le réchauffement est de plus 1,3 degré par rapport à l'ère pré-industrielle. Et en Europe, on est quasiment à plus 2,5 degrés par rapport à l'ère pré-industrielle. Mmh. Donc il y a tout un tas de raisons, hein, pour lesquelles l'Europe se réchauffe plus vite. Je peux les détailler si vous, ouais, le souhaitez.
1: Bah, de toute façon, on va bien sûr prendre le temps d'en parler dans cette émission. Françoise Vimeux, je vous laisse simplement un instant le temps d'accueillir Dominique Bourg, notre second invité. Bonjour Dominique Bourg.
3: Bonjour à vous.
1: Merci beaucoup d'être avec nous. Vous êtes philosophe, professeur honoraire à l'Université de Lausanne. On pourrait se demander pourquoi vous êtes là ce matin en tant que philosophe, Dominique Bourg. L'écologie, c'est un sujet qui vous tient à cœur, hein, dans votre carrière.
3: Oui, en fait, j'ai suivi ces sujets, notamment le dérèglement climatique, hein, depuis la création du GIEC, pratiquement. Et donc, pas mal de mes travaux en philosophie ont concerné ce sujet, parce que le climat, si vous voulez, c'est pas qu'un problème technique ou scientifique. Ça remet en cause l'habitabilité de la planète, ça remet en cause nos représentations, notre manière de comprendre la politique, notre relation aux sciences. Donc tout ça, c'est des sujets qui sont à proprement parler philosophiques. Donc il n'y a pas de problème pour qu'un philosophe s'intéresse à ce sujet-là.
1: Merci beaucoup Dominique Bourg pour cette entrée en matière. Ça va être vraiment intéressant de vous entendre tous les deux avec Françoise Vimeux, et je pense que vous allez vraiment être complémentaires. Françoise Vimeux, vous le disiez, l'Europe se réchauffe deux fois plus vite que la moyenne mondiale, ce qui est absolument impressionnant, avec, je crois, au niveau du territoire, 95% de l'Europe, hein, c'est pas très joli à dire, mais a connu des températures supérieures à la normale. J'ai essayé de donner quelques éléments dans mon introduction. C'est surtout lié à la position géographique de l'Europe, Françoise Vimeux.
2: Alors, il y a vraiment plusieurs raisons hein, qui sont assez différentes les unes des autres. D'abord, quand on considère l'Europe, c'est une région qui inclut beaucoup de surfaces enneigées avec nos neiges saisonnières, avec les glaciers de haute montagne et surtout avec la calotte du Groenland, hein, puisque aujourd'hui, le Groenland est danois. Donc, il est inclus dans l'Europe. Et avec les températures qui augmentent, eh bien, en fait, ces neiges, ces surfaces blanches, elles fondent et elles sont remplacées par des surfaces plus foncées. Ça peut être de la végétation, ça peut être de la roche. Et ces surfaces plus foncées, elles absorbent davantage la chaleur. C'est ce qu'on appelle dans notre jargon une rétroaction positive. Donc localement, ça va venir augmenter davantage la température. C'est un petit peu comme quand vous êtes dans une voiture noire. Vous avez plus chaud que dans une voiture blanche. Donc ça, c'est la première raison. La deuxième raison, c'est qu'en fait, déjà, tous les continents se réchauffent plus vite que les océans. Hein. Oui. Si on regarde uniquement les surfaces océaniques, le réchauffement n'est pas de plus 1,3 degré, mais de plus 1 degré. Et puis ensuite, vous avez une autre raison, en particulier en Europe du Sud, mais ça va concerner l'ensemble de l'Europe dans les années qui viennent, c'est qu'on a de plus en plus de sécheresse. Et quand on a des sols secs, pendant l'été, ça vient renforcer la chaleur. Pourquoi ? Parce que lorsque vous avez encore un petit peu d'eau dans les sols, une partie de l'énergie solaire est utilisée pour évaporer cette eau. L'évaporation, c'est un processus qui a besoin d'énergie. Quand le sol est sec, toute l'énergie solaire est utilisée pour réchauffer ce sol. Et puis la dernière raison, vous l'avez dit, on peut appeler ça la position géographique de l'Europe. On se rend compte que dans un climat plus chaud, on pourrait avoir par exemple davantage d'air du sud, hein, de provenance d'air d'Afrique du Nord. Donc cet air, bien sûr, il est plus chaud aujourd'hui qu'il y a 20 ans ou 50 ans. Et puis si on a plus souvent des arrivées d'air du sud, eh ben, on a plus chaud.
1: Dominique Bourg, je rappelle que vous êtes philosophe, vous êtes notamment spécialisé sur les questions environnementales avec d'ailleurs un journal que vous avez tenu pendant quelques années justement sur l'actualité liée à l'écologie. Quand on lit ces rapports de l'OMM et de Copernicus, il peut y avoir un petit coup de déprime quand même, en tout cas de vrai pessimisme. Dominique Bourg, comment on va chercher de l'espoir dans tout ça? Que nous dit la philosophie en la matière?
3: Attendez, déjà, avant d'aller chercher l'espoir, regardons les choses en face. Hein. Premièrement, et là je m'appuie sur un article qui a été publié il y a peu de temps par l'Institut de Potsdam, hein, puisque le réchauffement, il suit nos émissions de gaz à effet de serre, et comme évidemment elles n'ont pas été constantes, mais elles n'ont cessé d'augmenter à l'échelle mondiale, en dépit de la création du GIEC, en dépit de l'accord de Paris. Mais en fait, le réchauffement global hein, serait passé d'un rythme de 2 dixièmes par décade à un rythme de 3 dixièmes et 5 centièmes. C'est presque un doublement. Et le climat, eh bien, ça vient d'être dit hein, par Françoise Vimeux, ça, c'est quelque chose qui affecte vraiment l'habitabilité de la planète. Déjà par les événements extrêmes qui vont rendre la vie beaucoup plus difficile, qui notamment vont porter atteinte aux cultures. Françoise vient de parler des sécheresses, mais il n'y a pas que les sécheresses, il y a les inondations, il y a les ruptures de température, le fait que vous pouvez avoir un début de printemps chaud et finalement après une période très froide, voire avec du gel. L'instabilité de manière générale du climat, c'est aussi une conséquence du dérèglement lui-même. Donc là, on est sur les événements extrêmes, puis s'ajoute à ça, eh ben, la variation, la hausse de la température au long cours, qui bien sûr finit par... Parce que cette hausse de la température, elle est aussi connectée, ça vient d'être dit, à un changement du régime des pluies. Donc si vous touchez la chaleur et l'humidité, vous touchez les deux conditions à l'essor de la végétation et de la vie de façon plus générale. Donc, et là, si vous regardez la répartition de la population de la planète sur Terre, là, je m'appuie notamment sur un article assez célèbre, là, dont le premier auteur s'appelle Klinger. En fait, ça n'a pas changé depuis le néolithique jusqu'à aujourd'hui, à part des poches très spéciales, comme évidemment les stations scientifiques de l'Antarctique. Oui. Mais en fait, si vous regardez, eh bien, en l'an, si vous voulez, en 2000, en 2026, aujourd'hui, en 1800, 1400, 1600, les zones sur Terre où vous avez la densité de la population la plus importante, hein, la densité la plus importante, évidemment, au prorata de la démographie globale, ça ne bouge pas. Et là, évidemment, ça va bouger parce qu'un réchauffement moyen, alors ça vient d'être dit, hein, la température, l'évolution, elle varie en fonction de la latitude et puis continent et océan. Mais oui. En gros, au tropique, on est à peu près à la moyenne. Donc là, vous avez des zones où la végétation est déjà presque limite. 2 degrés, ça va complètement changer l'habitabilité de la Terre et on s'attend plutôt à une réduction. Et désormais, on a des évaluations, si vous voulez, d'économistes. Alors, autrefois, c'était des gens comme Nordhaus qui vous disaient à plus 6 degrés, c'est quelques points de PIB, c'était complètement idiot. Là, vous avez une étude très célèbre qui a été publiée fin janvier 2025 de l'Université d'Exeter et d'un institut international d'actuaire qui vous dit, bien, 2 degrés, c'est 2 degrés, 2 degrés sur 10 ans, on l'atteindra dans la décennie 2040, eh bien, c'est 25% de PIB en moins, et puis 2 milliards de personnes qu'on ne peut pas nourrir. 3 degrés, c'est 50% de PIB en moins et 4 milliards de personnes ne peuvent pas nourrir. Ça, c'est l'article. Hein, et cette étude donc, que je viens de citer et un nouveau papier qui la confirme d'un jeune économiste français qui s'appelle Bilal et un de ses co-auteurs. Le papier est paru il y a peu de temps. Eh bien, confirme cette hypothèse, si vous voulez, que 3 degrés, on serait à 50% de PIB en moins. Vous voyez que c'est énorme. Et donc, ça touche vraiment, j'insiste là-dessus, le dérèglement climatique avec les autres transgressions des limites planétaires. Mais c'est évidemment un déterminant avec l'effondrement de la vie. Et puis, il joue évidemment sur l'effondrement du vivant.
1: Mais c'est ça qui est intéressant.
3: Ça a changé complètement notre univers.
1: Françoise Vimeux, ce lien entre, finalement, le réchauffement climatique et la démographie, évidemment qu'il est regardé par tous les experts.
2: Alors en fait, ça dépend quelle est la question derrière que vous posez. Est-ce que c'est la question des migrations climatiques ? Est-ce que c'est l'impact de la démographie sur le climat ?
1: Bah, un peu les deux finalement, parce que c'est lié.
2: Alors, en fait, oui et non. Je pense qu'il faut être très clair là-dessus. En fait, quand vous regardez les émissions de gaz à effet de serre, si vous regardez par pays, aujourd'hui, le pays le plus émetteur, c'est la Chine, hein, c'est à peu près un tiers des émissions. En revanche, maintenant, si vous ramenez au nombre d'habitants, vous allez vous rendre compte que l'empreinte carbone d'un habitant de Chine est la même que l'empreinte carbone d'un habitant d'Europe. Donc, en fait, nous sommes aussi sale, entre guillemets, qu'un habitant de Chine. Et puis ensuite, si vous regardez les pays où il y a une très forte croissance démographique, donc c'est essentiellement des pays africains, vous avez une empreinte carbone qui peut être de 150 fois plus faible que l'empreinte carbone d'un adolescent américain ou d'un adolescent européen. Donc aujourd'hui, il faut bien comprendre que, d'une part, les pays industrialisés dans lesquels on a des émissions de gaz à effet de serre record, par exemple les États-Unis, quand vous ramenez au nombre de personnes, ce sont les États-Unis, mais aussi les pays pétroliers, les monarchies pétrolières, il n'y a pas de lien avec la croissance démographique. Et puis il y a aussi ce qu'on appelle la notion de responsabilité historique. Lorsque vous regardez le cumul des gaz à effet de serre, puisque c'est ça qui crée le réchauffement, c'est le cumul des gaz à effet de serre que nous injectons dans l'atmosphère avec la combustion des énergies fossiles, eh bien, ce sont les pays du Nord qui sont responsables de ce réchauffement climatique. Et donc, s'il y a un problème avec la démographie, c'est la démographie de nos propres pays. Mmh. Ensuite, rien à voir, si on parle de migration climatique, moi je ne suis pas une spécialiste des migrations climatiques, mais ce que nos collègues nous disent, c'est que d'abord les migrations, elles sont toujours multifactorielles, et le climat peut être un facteur, et qu'aujourd'hui, quand on observe des migrations à cause de catastrophes climatiques, ce sont des migrations qui restent très locales, qui restent très régionales, parce que souvent, ça arrive dans des pays pauvres et malheureusement, les populations ne savent pas où aller, n'ont pas finalement la possibilité d'aller habiter ailleurs. Et donc, on a des déplacements de population qui sont finalement très régionaux.
1: Il est un peu plus de 10h15 sur RCF Notre-Dame. Nous sommes avec nos deux invités, vous les entendez, Françoise Vimeux et Dominique Bourg. Nous revenons ce matin sur deux rapports, un de l'Organisation météorologique mondiale et un autre de Copernicus, sur l'état du climat en Europe. Et ça chauffe en Europe, justement, on en parle avec nos deux invités. Vos appels, vos réactions en direct au 01 56 56 44 00 ou par mail à direct@rcf.fr.
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1: Et vous pouvez également nous regarder en vidéo sur la chaîne YouTube de Radio Notre-Dame. Pierre nous a rejoint justement. Bonjour Pierre.
4: Bonjour Melchior. Ça fait longtemps que je ne suis pas intervenu, mais je vois que vous êtes toujours aussi dynamique.
1: Ah bah j'essaie.
4: Alors ce que je voulais dire, c'est que pour moi, le dérèglement climatique, c'est le défi numéro un de la planète. En 2018, il y avait des manifestations un peu partout dans le monde. J'avais participé à certaines d'entre elles à Montpellier. Et je me rappelle qu'alors, c'était 80% de jeunes. Et qu'il me paraissait important que nous, les vieux, enfin les vieux, c'est relatif, j'avais 78 ans, j'en ai 86 aujourd'hui, ça me paraissait important de soutenir les jeunes. Et avec 8 ans de recul, ces manifestations, je me rends compte qu'elles n'ont pas eu d'effet. C'est un coup d'épée dans l'eau. Et aujourd'hui, on a un climat de désespérance qui fait que, moi je vois bien autour de moi quand je parle de ça, et qu'est-ce que tu veux qu'on y fasse ? Regarde Trump aux États-Unis, regarde la Chine qui est le plus gros pollueur. Ils ont oublié de dire aussi que la Chine, c'est peut-être le plus gros pollueur, mais c'est aussi celui qui se développe le plus en matière d'énergie renouvelable. Donc il faut aller jusqu'au bout du raisonnement, au moins que je me trompe. Mais je ne crois pas me tromper. Et donc, par rapport à ça, je crois qu'aujourd'hui, ce qui est terrible, c'est ce climat des espérances. Des espérances fait que les jeunes ne font plus d'enfants. Moi, je suis très content parce que j'ai mon petit-fils aîné qui va faire un petit, ça nous fera mon arrière-petit-fils qui va arriver au mois d'août. Je suis absolument ravi. Mais je crois que les gens qui parlent entre eux, il faut qu'on passe à plus tard. Il faut qu'on se dise que ce qu'on fait aujourd'hui, on verra pas les résultats, mais c'est évident. Mais en même temps, si on pense à nos jeunes, à nos petits-enfants, je pense aux vieux comme moi, aux adultes même, il faut penser aux générations futures.
1: Merci, et là, Pierre.
4: Je crois que ce qui est important, c'est de dialoguer, c'est d'échanger, et petit à petit, de semer des petites graines d'espérance.
1: Merci Pierre, merci beaucoup pour votre appel au 01 56 56 44 00. Je vais vous faire réagir tous les deux, Françoise Vimeux et Dominique Bourg, hein, sur ce témoignage. Je commence avec vous Dominique, parce que ça rejoint un peu ce qu'on disait tout à l'heure. Pierre, il est un petit peu déprimé quand même par ce dérèglement climatique. Il se souvient de cette mobilisation notamment des jeunes, avec l'influence de Greta Thunberg, on s'en souvient, dans les années 2020. Et finalement, ça n'a pas vraiment payé quelques années plus tard. Et pourtant, il nous dit bien, il faut quand même regarder l'avenir, il faut qu'on travaille dessus maintenant. Dominique Bourg, comment vous réagissez à ça ?
3: Oui, il a tout à fait raison de constater la différence de mobilisation apparente entre ce qui précède la Covid et ce qui a suivi la Covid. Effectivement, on avait une implication de la jeunesse qu'on ne trouve plus du tout aujourd'hui. Alors, de façon générale, quand on regarde certains sondages, par exemple l'étude qui est faite régulièrement pour l'ADEME, notamment par Daniel Bois, bon, il y a une petite baisse, si vous voulez, de la sensibilité des gens à l'importance du dérèglement climatique, mais c'est pas très significatif, c'est quelques points. En revanche, il y a eu un changement total et de la société, en tout cas de ces élites économiques et politiques, et des médias d'ailleurs, vis-à-vis de cette question après la crise Covid. Disons, l'accès au pouvoir dans les parlements des forces plutôt assez extrêmes à droite, pour ne pas dire vraiment d'extrême droite. Bon, le cahier des charges, c'est, on ne parle pas de climat, c'est pas un vrai problème. Alors ça, écoutez...
1: Oui, mais ça a changé ça quand même.
3: Ah non, ça n'a pas changé du tout. Si vous regardez Trump, c'est tout à fait au programme. Si vous regardez ce qui se passe au Parlement européen, la réduction a pas grand-chose du projet qui était celui de l'Union. On voit en France, si vous voulez, on revient sur le contrôle des pesticides, sur la réduction, etc. Donc, au contraire, il y a une espèce de backlash et qui ne touche pas que le climat, d'ailleurs, qui touche tous les enjeux écologiques, un peu comme si on avait des pouvoirs politiques qui avaient décidé que finalement, ce qu'impliquait l'écologie, la réduction de certaines consommations, c'était pas admissible et qu'ils pariaient, si vous voulez, sur une espèce de fuite en avant technologique. Alors, chez des gens fantasques comme Musk, on vous raconte qu'on va aller sur Mars, ce qui est vraiment ridicule, ou qu'on va tout résoudre avec l'IA. L'IA va améliorer les choses, mais elle a aussi un impact très négatif en termes d'environnement. Donc, non, là, il y a vraiment un changement de la société. Qui n'est pas le changement, si vous voulez, de la perception des gens. C'est vraiment à petite échelle. Mais tout est fait pour qu'on oriente l'esprit ailleurs et qu'on fasse preuve de promesses, si vous voulez, qu'on mette en avant des promesses assez échevées dont on ne voit pas en quoi on pourrait les réaliser.
1: Françoise Vimeux, qu'est-ce que vous en pensez ?
2: Oui, effectivement, je constate la même chose que Dominique Bourg sur la situation actuelle avec ce backlash, hein, c'est-à-dire ce retour en arrière sur des aspects qu'on pensait acquis ou en progression pour être acquis. Ça concerne tout l'environnement et pas le climat. Je pense quand même que la situation, elle est un petit peu différente sur les 10 dernières années. Oui, la mobilisation est peut-être moins importante, mais il ne faut pas perdre de vue que l'on progresse. Alors, on ne progresse pas assez vite, on ne progresse pas assez fort, hein. Je parle uniquement de la partie climat qui est mon domaine de compétence. Si vous regardez quand même depuis l'accord de Paris, d'abord on a gagné 1 degré de réchauffement à horizon 2100, hein, c'est-à-dire que si je vous parlais il y a 10 ans, je vous aurais dit on est sur des trajectoires qui nous emmènent pour un réchauffement mondial autour de 4 degrés en 2100, et en fait aujourd'hui on est plutôt en dessous de 3 degrés au niveau mondial, ce qui signifie 4 degrés pour le territoire hexagonal. Si on regarde qui en fait diminue ses émissions de gaz à effet de serre, avant l'accord de Paris en 2015, il y avait moins de 20 pays qui étaient sur une trajectoire de diminution. Aujourd'hui, c'est 35 pays qui diminuent leurs émissions, pas assez vite, pas assez fort, mais 35 pays qui sont dans la boucle, hein, qui représentent pas tout à fait un tiers hein, des émissions globales. Donc ça va dans le bon sens. Et puis quand on regarde les pays émergents, on voit qu'il y a une accélération. Alors ils continuent à émettre, hein, ils n'ont pas du tout atteint leur pic d'émissions, mais ils émettent moins rapidement qu'auparavant. Donc on est quand même sur, je dirais, il y a quand même de l'espoir, on est quand même sur des trajectoires qui s'améliorent. Et la question est de savoir si est-ce qu'aujourd'hui, on va réussir à avoir des trajectoires meilleures pour le climat ou est-ce que la situation qui a été décrite par Dominique Bourg, la situation géopolitique, va nous faire finalement sauter sur des trajectoires d'émissions plus hautes, plus fortes Que vont devenir l'ensemble des efforts qui ont été réalisés jusqu'à présent?
1: On va entendre Sébastien dans un instant au 01 56 56 44 00 sur RCF Notre-Dame. Un mot quand même sur l'Europe, hein, c'est notre sujet ce matin, l'Europe qui se réchauffe deux fois plus vite que la moyenne mondiale avec une multiplication, et on le voit chaque année, chaque été même, Françoise Vimeux, des vagues de chaleur extrêmes, des canicules impressionnantes, notamment dans le sud méditerranéen. Hein, là aussi, tout est lié finalement.
2: Oui, on sait que dans un climat plus chaud, on augmente l'intensité et la fréquence des événements extrêmes. Donc, c'est les vagues de chaleur, c'est les pluies torrentielles et c'est les sécheresses. Ce qui est très intéressant dans le rapport de Copernicus publié il y a quelques jours, c'est qu'au niveau des vagues de chaleur, il montre bien que maintenant, toute l'Europe est concernée. On a même des vagues de chaleur dans l'Europe du Nord. Alors, évidemment, ce qu'on appelle vague de chaleur en Norvège, c'est pas une vague de chaleur en Espagne. Oui. Chacun sa vague de chaleur, chacun sa définition. Mais on voit qu'on n'a plus aucun territoire en Europe qui est épargné par ces événements extrêmes, en particulier les vagues de chaleur. Et ce que je trouve extrêmement intéressant dans ce rapport, c'est que là, il y a vraiment un focus qui a été fait sur les vagues de chaleur marines. Mmh. Hein, ce rapport regarde toutes les surfaces océaniques qui bordent l'Europe, de la mer de Norvège jusqu'en Méditerranée. Et il y a 86% de la superficie de l'océan qui a été touchée par une vague de chaleur. chaleur au moins forte en 2025. Et ça, c'est vraiment très nouveau. C'est des choses qu'on ne voyait pas encore il y a 20 ans ou 30 ans. Et ces vagues de chaleur marine, elles ne touchent pas que les régions tropicales, elles ne touchent pas que la mer Méditerranée, et elles ont énormément d'impact en fait sur la biodiversité marine dans nos eaux européennes.
1: On va marquer une courte pause sur RCF Notre-Dame. On va se retrouver dans un instant, toujours avec vous deux, Françoise Vimeux. Je rappelle que vous êtes climatologue et directrice de recherche à l'Institut de recherche pour le développement. Et Dominique Bourg, philosophe et professeur honoraire à l'Université de Lausanne. Sébastien va nous rejoindre dans un instant au 01 56 56 44 00. Vous venez de nous parler du climat en Europe également, en vidéo sur la chaîne YouTube de Radio Notre-Dame. Il y a un chat et vous pouvez commenter. En direct, à tout de suite.
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1: Il est presque 10h30 sur RCF Notre-Dame. On parle de l'Europe ce matin, qui est aujourd'hui le continent qui se réchauffe le plus rapidement au monde. C'est en tout cas le constat des derniers rapports de l'OMM, l'Organisation Météorologique Mondiale, et du service européen Copernicus. On décrypte tout cela avec nos deux invités. Dominique Bourg, vous êtes philosophe, et Françoise Vimeux, vous êtes climatologue. On vous accueille également au 01 56 56 44 00. Bonjour Sébastien. Sébastien, est-ce que vous êtes là?
5: Oui, impeccable.
1: Eh bien, écoutez, on vous écoute. Bonjour.
5: Bonjour. Moi, ce qui me surprend dans la relation des gens avec le climat, c'est qu'on confond parfois la personne qui annonce la mauvaise nouvelle avec la mauvaise nouvelle elle-même. Vous voyez, c'est comme si quelqu'un vous disait « Tiens, t'as 60 ans, tu peux plus faire ça et ça et ça. » Et la personne vous dirait « Ah ben non, c'est dégueulasse, j'ai pas du tout envie d'avoir 60 ans. » L'exemple que j'ai vécu récemment, c'est quand Jean Covici a parlé du fait qu'il fallait réduire ses consommations en termes d'aviation, enfin, où il a juste signalé combien il faudrait pour être dans l'optimum. J'ai des amis qui se sont vraiment fâchés en disant « Non, mais il ne se rend pas compte. Ceux qui ont des amis à l'étranger, ceux qui, comme moi, par exemple, mon épouse vient d'un autre continent, etc. » Et les gens réagissent violemment contre celui qui annonce la mauvaise nouvelle. Comme si celui qui dit qu'il va falloir baisser sa consommation de kérosène, de carburant, n'était pas au courant que réduire cette consommation implique de diminuer son confort, de diminuer toutes ces choses-là. Et du coup, je suis très très surpris par certaines réactions viscérales de personnes qui n'admettent absolument pas qu'on puisse dire que effectivement il y a des choses auxquelles on va être obligé de renoncer.
1: Merci Sébastien pour votre appel sur RCF Notre-Dame. Dominique Bourg, là aussi c'est un témoignage intéressant. Selon Sébastien, des personnes ont des réactions un peu épidermiques car ils confondent justement la personne qui annonce le problème et le problème en lui-même. Ça se vérifie, ça, Dominique ?
3: Ah oui, ça se vérifie, et pas simplement pour le climat. Si vous regardez, par exemple, les effets des crues à Valence, où il y a eu 762 mm d'eau là, en quelques heures, et vous vous souvenez, toutes les voitures arrivant au fond, bien, c'est les écologistes qu'on a accusés. Notre ancien ministre de l'Intérieur parlait d'éco-terroristes à propos des bassines. Enfin, voilà, vous pouvez multiplier les exemples. Alors, il y a des explications à ça, hein. C'est qu'en fait, on a une idée une idée très ancienne de la nature selon laquelle elle est fautive de tous les maux, et c'est si j'ai un virus et je tombe malade, si je passe à trépas, c'est la faute de la nature. L'attaque de verglas qui vient me tuer, c'est la faute de la nature. Les ronces, c'est la faute de la nature, etc. Et donc, du coup, l'écologiste, c'est celui qui défend la nature, qui nous inflige des maux. Donc, en fait, c'est quelqu'un d'absolument mal intentionné, et j'imagine que vous n'en doutez absolument pas. Donc, effectivement, quand on est dans ce genre de raison, et bien, on peut le comprendre. Alors, après, l'idée, ce serait plutôt d'essayer d'anticiper ça, c'est-à-dire de prendre en compte ces réactions qui sont très ancrées, qui renvoient à une lutte séculaire contre certains méfaits de la nature. Ça, c'est peut-être une explication possible, si vous voulez, sur l'attitude des gens. Mais j'aurais voulu revenir à ce qu'a dit tout à l'heure entre vous, parce que c'est vraiment important de constater, si vous voulez, que même si, par exemple, nos émissions de gaz à effet de serre, on n'a jamais réussi à faire qu'elles n'augmentent pas, mais en revanche, on a réussi à faire qu'elles n'augmentent pas autant que la trajectoire qui était prévisible à un moment donné. Et puis, effectivement, pour une possible remise en cause, en tout cas, ce qui se passe, par exemple, aux États-Unis, c'est, on parle de Copernicus, mais Trump a renvoyé, c'est des milliers, peut-être même des dizaines de milliers de chercheurs, en tout cas, pour le climat, c'est au moins des milliers, mais en tout, c'est plusieurs dizaines de milliers, avec la volonté de détruire des instruments, de détruire des données, de détruire même les satellites qui ont un rôle un peu comparable à celui de Copernicus, c'est-à-dire de mesurer l'évolution de la concentration de CO2 dans l'air. Donc c'est vraiment, si vous voulez, là l'idée c'est de casser le thermomètre, de le faire disparaître, de telle sorte qu'on ne parle plus de ce sujet-là. Alors, ici en Europe, il y a certaines forces qui sont un peu sur cette longueur d'onde-là, mais on n'en est pas encore à ce point, et on verra bien, si vous voulez, à l'avenir, si ces gens auront gain de cause ou pas. Moi, ce que je constate, c'est que ce qui se passe dans le détroit d'Ormuz est en train de remettre en selle la nécessité de baisser nos émissions de carbone. C'est un effet au moins heureux de cette guerre horrible.
1: C'est vraiment passionnant de vous entendre tous les deux, Françoise Vimeux et Dominique Bourg, à la fois ce dialogue entre une climatologue comme vous, Françoise Vimeux, et un philosophe comme vous, Dominique Bourg. Françoise Vimeux, j'ouvre une petite parenthèse. Moi, j'ai grandi avec les inquiétudes autour de la couche d'ozone. Et je me souviens qu'à l'époque, on en parlait vraiment tout le temps dans l'actualité. Et finalement, je crois que ce trou dans la couche d'ozone s'est refermé grâce aux humains. Je ne sais pas si ma question est très précise.
2: Oui, elle est très claire. Je voudrais juste rebondir sur ce que disait le dernier auditeur. Oui. En plus de ce qu'a dit Dominique Bourg, je crois aussi très souvent qu'on vient taper sur le messager aussi parce qu'il y a une confusion entre faits scientifiques et opinion. C'est-à-dire que si je parle et qu'on pense qu'en tant que climatologue, je donne mon opinion, on va venir me taper dessus. Mais en fait, je ne donne pas mon opinion. Je transmets l'état de nos connaissances, je transmets des faits scientifiques. Et très souvent, c'est difficile pour le grand public de faire la différence entre des faits scientifiques et des opinions. Ouais. Et les gens vont souvent taper sur le messager en pensant qu'il donne son opinion, son avis. Et l'exemple avec Jean-Marc Jancovici, c'est exactement ça. On l'accuse de donner son avis, mais ce n'est pas vraiment son avis. En fait, il vient vous expliquer, avec sa manière, quels sont les faits. Et donc, ce point est vraiment, à mon avis, important.
1: Même si sur le nucléaire, il peut tendre un petit peu les esprits, puisqu'il va avoir une position un peu pro-centrale nucléaire, là où d'autres experts en écologie vous diront que ce n'est peut-être pas la solution idéale. J'ouvre une petite parenthèse, mais c'est pour parler de Jean-Marc Jancovici, justement.
2: C'est très important, là, de bien savoir ce qu'on appelle un expert. Oui. Et c'est important, quand on est un expert, de rester dans son domaine de compétences, et si on en sort, eh bien de le signaler, de dire voilà.

0: fonctionner. Aujourd'hui, la couche d'ozone, elle est en train de se réparer. On pense qu'elle sera complètement revenue à son état initial aux alentours de 2050. Et pour moi, c'est un formidable exemple pour montrer que quand on veut,
1: on peut
0: et que ça fonctionne.
1: Ouais.
0: Alors, ça fonctionne sur le long terme. Hein. Le trou de la couche d'ozone, c'était deuxième partie du 20e siècle et puis elle sera réparée en 2050. Ça prend du temps. Mais ça montre que quand on prend en fait à bras le corps un problème que l'on a causé, eh bien, on est capable de le réparer pourvu que, voilà, on en ait, je dirais, presque juste l'envie.
1: Jean-Pierre, bonjour. Vous êtes avec nous sur RCF Notre-Dame.
2: Oui, bonjour. Bonjour. C'est Melchior, je crois.
1: C'est Melchior. Et vous, voilà. C'est Jean-Pierre. Et parlez bien dans votre téléphone, si possible. Je crois que vous êtes en haut-parleur.
2: Ah, alors, excusez-moi. Oui,
1: j'entends tout.
2: Haut-parleur, voilà. Oui, ma question, c'est le lien. Ça concerne le lien entre les guerres, le réchauffement climatique. Alors, on pense aux bombes, aux débauches de moyens de destruction, pénurie qui brûle. Donc, des émissions qui paraissent, en termes de gaz à effet de serre, qui paraissent colossaux. Et finalement, je m'interromps. Évidemment, je ne suis pas du tout pour la guerre. Je suis totalement opposé à tout ce qui se passe, à la guerre engagée au Moyen-Orient.
1: Oui.
2: Mais alors, paradoxalement, je m'interroge parce que ça provoque quand même une crise incroyable, une vraie claque à l'échelle mondiale, avec des avions qui vont rester cloués au sol, avec des gens qui vont être obligés de changer leurs habitudes parce que je vois pas comment la crise va ne pas perdurer. Donc, moi j'ai constaté sur l'autoroute que énormément de personnes réduisent leur vitesse, par exemple, hein, automatiquement à 110 des fois. Donc, je m'interroge, est-ce que finalement, ça va pas provoquer des changements d'habitude et une réduction des gaz à effet de serre, hein, quand on pense notamment au trafic aérien
1: par exemple, ouais.
2: Et Donc, est-ce que le paradoxe, c'est que ça ne va pas nous obliger à aller dans le bon sens ?
1: C'est très intéressant, Jean-Pierre. Merci beaucoup. On pourrait faire une heure d'émission complète sur les effets de la guerre sur l'écologie. Françoise Vimeux, ce qu'on entend dans ce témoignage de Jean-Pierre, c'est vraiment de se demander si les guerres, comme toutes les crises qu'on a vécues, mais je pense aussi au Covid, c'est un peu terrible de dire ça, mais permettre justement une réduction des émissions à l'échelle mondiale. Alors bon, c'est un peu alambiqué, mais on a bien vu pour le Covid qu'il y a eu un arrêt absolu de toute forme d'échange, de transport et tout ça, et que finalement ça a été vraiment bénéfique pour la nature. Là, pour les guerres, il y a certaines régions où il n'y a plus aucun avion qui vole. Forcément, il y a moins de déplacements, moins de transport. Qu'est-ce que vous en pensez ?
0: Alors, deux choses. La première chose, c'est je pense que cette crise, elle montre à quel point nous sommes toujours dépendants des énergies fossiles dans notre vie quotidienne, à la fois notre vie, je dirais, professionnelle et notre vie privée, et que ça touche toute notre activité au cours d'une même journée. Donc ça, c'est pour moi déjà un constat. Le deuxième constat, vous l'avez abordé personnellement, j'ai pas trop envie de trouver des aspects positifs au fait qu'il y ait des conflits dans un endroit ou un autre de la planète. Là où vous avez raison, c'est que quand on regarde les émissions de gaz à effet de serre sur les dernières décennies, les seules années où elles ont baissé, ça a correspondu à une crise. Donc la crise du Covid en 2020, vous avez eu la crise économique aux États-Unis un peu avant, puis vous avez eu par exemple la déchéance de l'Union soviétique, et on a vu cette année-là aussi des émissions réduites. Donc à chaque fois qu'on a réussi finalement à diminuer nos émissions ponctuellement sur une année, dans une tendance de long terme où ça augmente, c'était dû à des crises. Et donc ça, effectivement, ça doit nous amener à réfléchir à quelles sont ce qu'on appelle les bonnes raisons de réduire nos émissions de gaz à effet de serre.
1: Dominique Bourg, qu'est-ce que ça vous inspire également, vous, en tant que philosophe, d'entendre ce témoignage de Jean-Pierre ?
3: J'ai en plus beaucoup travaillé sur ce sujet, mais je voudrais juste revenir, parce que c'est vraiment important, la question de la guerre, effectivement.
1: Oui.
3: Mais juste sur, si vous voulez, sur l'histoire de la couche d'ozone, parce que c'est en fait la seule victoire, si vous voulez, de l'écologie. C'est le seul domaine où on a vraiment réussi à résoudre un problème, en quelque sorte. Hein. Mais si vous prenez ce qu'on appelle le référentiel des limites planétaires, c'est-à-dire l'ensemble des 9 indicateurs qui nous montrent l'état

0: santé de la planète, hein. C'est par rapport à une période de référence, ce qu'on appelle l'Holocène, hein, ce qui commence après le dernier rebond du précédent âge glaciaire et qui serait arrêté dans les années 50. Et là, c'était la période la plus favorable à l'éclosion des sociétés. Donc, par rapport à ça, ben, il y a deux limites qu'on n'a pas franchies. Il y en a une, effectivement, c'est celle de la couche d'ozone, où on a su réduire le problème. Et puis l'autre, ça touche les aérosols, ça touche le sud, et ça sera réglé. Donc sur les 9 limites, on a dépassé 7, et il y en a 2 qu'on ne dépassera pas. Hein, l'une, c'est l'ozone, et l'autre, on réduira les problèmes à échelle locale avec les aérosols induits par les activités agricoles et par les activités industrielles. Mais on en a quand même dépassé 7 sur 9. Hein. Et le climat, on l'a vu, on a une demi-victoire, c'est-à-dire qu'on n'est pas allé aussi loin qu'on aurait pu y aller dans la destruction, mais on continue quand même à voir nos émissions augmenter. Alors pour la guerre, ben, il y a plusieurs choses. C'est-à-dire que la guerre, à la fois, évidemment, elle va aggraver les questions environnementales. Déjà, vous l'avez vu,
1: Dans les
0: c'est
1: régions, dans les régions.
0: dans une région donnée,
1: Ouais,
0: c'est
1: tout
0: une
1: à fait.
0: gabegie d'énergie. Hein. Mais par ailleurs, en revanche, peut-être que la guerre pourrait être une conséquence aussi. Alors ça, c'est assez compliqué. Ça pourrait être une conséquence de la modification de l'environnement. Maintenant, faire la guerre à 50 degrés, ça va quand même être difficile. Mais si vous avez des territoires entiers, si vous voulez, qui deviennent très difficilement habitables, eh bien, au-delà des migrations dont on a parlé tout à l'heure, vous pourriez avoir des conflits. Vous pouvez aussi avoir des conflits qui vont concerner l'eau, puisqu'un des aspects du dérèglement climatique, c'est justement le changement du régime général des pluies, hein, avec une régularité encore beaucoup plus forte la distribution de l'eau sur Terre. Donc effectivement, la guerre est un peu le parent noir, si vous voulez, du dérèglement climatique.
1: On n'y est pas encore, hein. Moi, ça me fait penser à Dune ou à
0: On
1: d'autres films de
0: n'y est pas encore,
1: science-fiction.
0: mais vous n'oubliez pas que, si vous voulez, que les changements dans ces domaines-là sont exponentiels. C'est-à-dire que nos émissions ont augmenté de façon exponentielle. Je l'ai rappelé tout à l'heure, nos effets augmentent aussi.
1: Patrick, vous êtes avec nous sur RCF Notre-Dame au 01 56 56 44 00. Bonjour Patrick.
2: Bonjour Melchior, enchanté de vous avoir ainsi que vos invités. Et j'étais resté sur une question sur donc le climat, évidemment. Madame la climatologue.
1: Françoise Vimeux.
2: Voilà, exactement. Qui disait, on veut, quand on veut, on peut. Et j'étais en train de me poser la question comme ça, mais qui c'est on? Parce que, en fait, évidemment, c'est pas les Netanyahou ou Trump ou Poutine ou etc., ou tous ces multimilliardaires qui n'ont que faire de l'écologie et de la planète et des enfants, etc., etc. Et je voulais savoir quelles étaient les forces de ce on qui peut donc peut-être tenter de rivaliser, entre guillemets, avec ces fous de guerre. C'est pas les associations, ni les politiques, ni les écologistes qui font ce qu'ils peuvent et que ce sont des héros quelque part. Mais que peuvent-ils faire face à cette dingologie humaine qui entraîne de tuer la planète?
1: Merci Patrick pour votre témoignage dans Je pense donc j'agis. Françoise Vimeux, hein, c'est vous qui avez sorti cette phrase, hein, quand on veut, on peut, qui voudrait?
3: Oui. Alors, il y a deux choses. D'abord, si on regarde quels peuvent être les efforts individuels, on regarde des efforts collectifs, on sait qu'en fait, on ne peut pas faire reposer toute la, je dirais, les efforts ou la charge mentale sur les individus. Les individus peuvent en fait faire des efforts à hauteur de 25% pour ce qui concerne la réduction des émissions de gaz à effet de serre, et le reste doit être organisé au niveau du collectif. Donc ça, c'est pour l'individu versus le collectif. Ensuite, quand on parle au niveau mondial, hein, évidemment, la situation aujourd'hui, elle est préoccupante, hein, en particulier avec la sortie des États-Unis de l'accord de Paris et même de la Convention cadre, hein, des Nations Unies sur le changement climatique, hein, ce qui finalement les laisse complètement libres, hein, ils n'ont plus de compte à rendre sur les émissions de gaz à effet de serre. En face, vous avez quand même l'Europe, et je reviens sur le sujet de l'émission. L'Europe, elle a quand même une politique très ambitieuse de diminution des gaz à effet de serre, hein, puisque ce qui est inscrit, c'est de diminuer les émissions de l'ordre de 90% à horizon 2040. 40 par rapport au niveau de 1990 pour atteindre ce qu'on appelle la neutralité carbone vers le milieu du siècle ou un peu après. Et c'est très important, la neutralité carbone, c'est-à-dire cet équilibre entre des émissions de gaz à effet de serre très faibles, résiduelles, et ce que l'océan et la végétation peuvent absorber. Parce que c'est uniquement quand on aura atteint la neutralité carbone qu'on pourra stabiliser la température.
1: Oui.
3: Et je ne parle même pas de la diminuer, cette température mondiale, mais la stabiliser. Et donc, on n'y est pas du tout, puisque nos émissions continuent à augmenter au niveau mondial. On n'a pas atteint la neutralité carbone. Mais chaque pays, chaque continent, chaque groupe de pays a des ambitions pour atteindre cette neutralité carbone. Et les ambitions de l'Europe sont quand même assez fortes. Et jusqu'à aujourd'hui, on a vu pendant les conférences des parties, ces fameuses COP, que l'Europe était vraiment une locomotive dans les négociations climatiques. On espère que ça va rester le cas. Voilà.
1: On continue d'en parler jusqu'à 11h dans cette émission. Je pense donc j'agis. On évoque l'Europe qui se réchauffe deux fois plus vite que la moyenne mondiale. On essaie de trouver aussi des solutions ce matin avec nos deux invités, Françoise Vimeux et Dominique Bourg, sur RCF Notre-Dame. Et bien sûr, vos appels, vos réactions en direct au 01 56 56 44 00. On va se retrouver après cette chanson de circonstance signée Cabrel et Obispo.

0: Il faudrait que pleuve l'amour. C'était Cabrel et Obispo pour vous accompagner en ce lundi matin sur RCF Notre-Dame.
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0: Avec Dominique Bourg, philosophe et professeur honoraire à l'Université de Lausanne, et Françoise Vimeux, vous êtes climatologue. On évoque ce matin les rapports de Copernicus et de l'OMM sur l'état de l'Europe en matière de climat, avec un continent qui se réchauffe deux fois plus vite que la moyenne mondiale. On parle souvent d'adaptation au changement climatique. Françoise Vimeux, ça aussi c'est un vrai débat. Est-ce qu'on peut vraiment s'adapter au changement climatique ?
2: Oui, c'est une très bonne question. En fait, quand on parle des solutions face à la situation, il y a deux leviers d'action. Le premier levier, c'est l'adaptation, bien sûr, mais elle ne peut pas être seule. Le deuxième levier, c'est l'atténuation de nos émissions. Et j'ai coutume de dire que le succès de l'adaptation, il est conditionné au succès de l'atténuation de nos émissions. Pourquoi ? Parce que les experts qui travaillent sur l'adaptation dans les différentes régions du monde et dans les différents secteurs nous ont très bien dit en fait que l'adaptation elle a une limite dure. Au-delà d'un certain degré de réchauffement au niveau mondial qui est aux alentours de plus de 2 degrés par rapport à l'ère pré-industrielle, l'adaptation elle devient très complexe, voire impossible dans certains secteurs, dans certaines régions. Je peux prendre l'exemple des États insulaires. Oui. La mer monte, ces États doivent s'adapter. La bonne nouvelle, c'est qu'il y a quand même beaucoup de solutions pour s'adapter à la montée du niveau des mers. Si vous êtes un État riche, vous pouvez avancer sur la mer. Si vous êtes plus pauvre, vous pouvez reculer sur un point de plus haute altitude. Vous pouvez construire vos maisons sur pilotis. Et puis, il y a aussi des solutions basées sur la nature. En revanche, le jour où la mer a recouvert votre île, de manière chronique, eh bien, ça n'est plus possible de s'adapter, vous devez quitter le territoire. Et ce que l'on voit vraiment aujourd'hui, c'est qu'on parle beaucoup d'adaptation, et il y a beaucoup de confiance dans le fait qu'on va réussir à s'adapter au cours du 21e siècle, avec par exemple peut-être de nouvelles technologies. Et moi, je suis assez sceptique, je pense que si on reste sur la trajectoire sur laquelle on est, une France à plus de 4 degrés en 2100, ça va être très très difficile de s'adapter, en particulier pour des populations qui n'auront pas forcément les moyens de s'adapter. Et là, c'est vraiment, bon, on pourrait faire, je pense, une émission d'une heure là-dessus. Ouais. Et c'est vraiment un point important à avoir en tête. Adaptation, atténuation, c'est vraiment les deux en même temps. Et vraiment, le succès de l'adaptation, ça passera par le fait qu'on arrive à diminuer nos émissions de gaz à effet de serre.
0: Parce que quand on parle d'adaptation au changement climatique, il y a à la fois ces moyens d'action à échelle politique locale, par exemple dans les villes, avec une certaine végétalisation, les îlots de fraîcheur, l'urbanisme résilient et j'en passe, et puis agir à l'échelle individuelle avec cette forme de sobriété énergétique, dans l'alimentation, la mobilité. Dominique Bourg, comment on arrive à concilier les deux ? Comment on arrive aussi à motiver tout le monde ?
3: Je crois qu'il y a des gens qui vont finir par se motiver tout seuls, vu que, si vous voulez, d'ailleurs on l'a vu là, on a commencé par ça avec les effets du blocage du détroit d'Ormuz. Mais adaptation, souvent on le comprend très mal. On voit dans adaptation le fait que on va faire comme si aucun changement n'avait eu lieu. C'est pas du tout ça. Adapter, c'est essayer de continuer à vivre le moins incorrectement possible avec un environnement qui change. L'adaptation, c'est pas la neutralité, c'est pas le fait que rien ne change. C'est essayer, en dépit de difficultés croissantes, de continuer à exister, ce qui est tout à fait différent. Et comme l'a rappelé Françoise Vimeux, évidemment, l'adaptation, c'est pas l'absolu. Ça a un sort dans une fourchette. Si vous dépassez la fourchette, c'est fini. Je vous donne un exemple, et là, il n'est pas humain, il est animal. Il y a 2 ans, au mois de mai, à peu près à cette époque-là, c'était début mai, vous avez dans une petite forêt tropicale du sud-est du Mexique un tiers d'une population de singes hurleurs qui est mort de ce qu'on appelle le phénomène de la chaleur humide. Il y a 2 formes de chaleur, il y a la chaleur humide, la chaleur sèche. Elles ne jouent pas dans le même spectre de température. Comment voulez-vous qu'ils s'adaptent, les singes hurleurs, quand chaque fois que vous avez une canicule, vous avez des bovins qui vont mourir en masse, notamment aux États-Unis, etc. Donc l'adaptation, c'est tenter de résister, de maintenir les fonctions, mais ça ne veut pas dire qu'on les maintient à l'identique.
0: Ouais.
3: Donc, il faut sortir de cette espèce de discours magique. L'adaptation, elle est fondamentale, mais elle ne neutralise pas le changement. Elle nous permet de nous y adapter, mais le changement est là et ses effets négatifs sont toujours là. Ça, c'est la première chose, me semble-t-il, qu'il faut dire sur l'adaptation. Je voudrais revenir un petit peu, si vous voulez, sur le rôle de l'Europe. J'espère que l'Europe va maintenir son cap, mais aujourd'hui, le pays, si vous voulez, qui va le plus en avant côté réduction de ses gaz à effet de serre, c'est la Chine. La Chine est le seul pays qui a réussi à décorréler l'augmentation de ses émissions carbonées de la croissance de son PIB et de façon importante. Et en plus, la Chine permet à pas mal de pays émergents d'acquérir à un coût moindre des équipements qui leur permettent d'avoir une électricité beaucoup moins carbonée. Donc ça, c'est aussi intéressant. Donc il n'y a pas que du négatif dans ce qui se passe sur l'écologie. Effectivement, on ne va pas assez vite, mais quand même, si on regarde sur plusieurs décennies à l'échelle de la planète, on ne saurait dire qu'on n'a rien fait et que les conférences sur les parties sur le climat n'ont servi à rien. C'est faux. On n'a pas atteint nos objectifs, mais on a quand même...
0: Mais on avance.
3: Et c'est fondamental.
0: Et c'est là où on trouve l'espoir.
3: Non, on avance, par endroits, on recule.
0: Oui, mais oui.
3: C'est un recul gigantesque. Mais même aux États-Unis, c'est Trump et l'administration fédérale qui reculent. C'est pas forcément les États. Attention.
0: Et c'est là où il faut trouver un petit peu d'espoir dans tout ça. Merci vraiment à tous les deux pour cet échange passionnant. Dominique Bourg, philosophe et professeur honoraire à l'Université de Lausanne. Merci Françoise Vimeux également pour votre participation. Je rappelle que vous êtes climatologue et directrice de recherche à l'IRDI, l'Institut de recherche pour le développement. Merci à Pierre-Henri et Sabine à la réalisation. On va se retrouver demain de 10h à 11h dans Je pense donc j'agis. On parlera du Bon Coin qui fête ses 20 ans. Comment aussi nos manières plutôt de consommer ont changé en 20 ans. Ça, c'est tout un programme. On verra ça demain.

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1: Écoutons le psaume 113. Non pas à nous, Seigneur, mais à ton nom, donne la gloire.
2: Non pas à nous, Seigneur, non pas à nous, mais à ton nom, donne la gloire, pour ton amour et ta vérité. Pourquoi les païens diraient-ils, où donc est leur Dieu ? Notre Dieu, il est au ciel, tout ce qu'il veut, il le fait. Leurs idoles, or et argent, ouvrage de mains humaines. Soyez bénis par le Seigneur, qui a fait le ciel et la terre. Le ciel, c'est le ciel du Seigneur. Aux hommes, il a donné la terre.

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1: Pour bien mentir, il faut beaucoup de sincérité. C'est ce qu'affirmait l'écrivain Jean Giono. En tout cas, dans la vie de couple, une chose est sûre. Selon une récente enquête menée par Gamblizard, même si 96% des personnes interrogées disent faire preuve d'honnêteté avec leur conjoint, seulement 19% confient ne jamais mentir à leur partenaire et 35% d'entre nous mentiraient lors du premier rendez-vous, les amis. Alors si l'Église demande, exige même d'être en vérité l'un avec l'autre, toute vérité est-elle toujours bonne à dire? Jusqu'où peut-on mentir dans le couple? On en parle aujourd'hui dans cette émission Quête de Sens. Et j'ai la grande joie pour en parler de recevoir deux invités. Sophie Coste pour commencer. Bonjour Sophie Coste.
2: Bonjour Marie-Ange, je suis très contente d'être là. Ouais, moi aussi, c'est intéressant de s'interroger justement sur quelque chose qui est assez symptomatique de notre époque. Quoi. On se demande... D'abord, moi j'adore le titre de l'émission, En Quête de Sens.
1: Merci. Voilà. J'appâte mes invités avec ce titre.
2: Mais c'est vrai, c'est ça qu'on vient, parce qu'on cherche tous du sens à notre vie, en fait, pourquoi on est là, etc. Et puis qu'est-ce qu'on en fait, ouais, effectivement, et qu'est-ce qu'on fait de cette honnêteté, de cette vérité? Je suis contente qu'on se pose la question ensemble ce matin.
1: Eh bien, je suis ravie. Merci Sophie, vous êtes l'autrice de ce roman, ce premier livre, oui, inspiré directement de votre histoire, Chérie avec un cadenas fermé chez Mazarine, tout un programme.
2: Oui.
1: 5 femmes, un homme, oui, toutes victimes.
2: Oui, ça commence, c'est un thriller, hein, c'est vraiment, ça commence comme un polar, c'est assez sombre, la scène d'introduction, c'est une femme en effet qui parle en voix off, on ne sait pas qui est cette femme. Et elle constate, elle regarde, elle admire même un homme qui se trouve par terre, nu, sur, ouais, le marbre d'une salle de bain d'un palace. Ça se passe à Gstaad, cette première scène. Et il est effectivement supposément mort, en tout cas, c'est ce qu'elle dit. Et puis ensuite, après cette scène d'introduction, on va suivre 5 femmes dans leur vie, dans leur quotidien. 5 femmes qui sont toutes différentes, qui ont des carrières différentes, qui ont des envies différentes, qui ont une foi aussi différente, une spiritualité différente. Certaines sont mères, d'autres pas. Voilà, et puis elles vont tomber toutes les 5. Alors, c'est pour ça que c'était important justement qu'elles soient 5 et différentes dans les affres de la manipulation
1: et du mensonge.
2: Et du mensonge, voilà, exactement.
1: Sujet, évidemment. Ouais. Eh bien, merci, Alexis Lepsiker. Bonjour, comment se prononce votre nom de famille?
3: Lepsiker, tout simplement.
1: Lepsiker, Alexis, bonjour.
3: Merci de me recevoir.
1: Ravi de vous accueillir dans ce studio d'Enquête de Sens. Vous avez, alors j'ai pas précisé que tous les deux vos jobs principaux, ouais, ce qui fait votre quotidien, parce que vous ne faites pas qu'écrire des livres l'un et l'autre.
2: Non.
1: Vous êtes animatrice.
2: Oui, moi je suis journaliste
1: quand même, journaliste. Ouais. Ouais. Et vous aussi. Vous l'avez été.
3: J'ai été journaliste. Maintenant, je suis écrivain à plein temps.
1: Vous êtes écrivain à plein, ouais, temps. C'est bien de le préciser pour nos auditeurs qui aiment bien faire connaissance, ouais, avec nos invités au quotidien. Ouais. Alexis Lepsiker, vous êtes donc l'auteur de cet ouvrage. Alors là, complètement directement en lien avec l'émission Qui vous ment, qui est paru chez Michel Lafon. Tout le monde ment. C'est tout la première chose qu'on, oui, lit dans votre livre.
3: Bien sûr, tout le monde ment. Alors, pas forcément avec de mauvaises intentions, ou plus ou moins avec de mauvaises intentions, mais en tout cas, oui, tout le monde ment régulièrement, oui.
1: Et alors, vous dédramatisez le mensonge dans votre livre, on va voir justement à quel point, c'est pour ça qu'on a 52 minutes pour en parler, et tant mieux, parce que la réponse n'est pas binaire dans cette émission.
3: Bien sûr.
1: C'est rarement binaire d'ailleurs, mais c'est vrai qu'on peut imaginer de prime abord, on se dit « Oh non, péché, mentir, c'est pas bien, etc. » mais en fait, c'est pas si simple, ça dépend. C'est ça votre réponse pour commencer dans cette émission?
3: Ça dépend, je crois que c'est la réponse la plus intelligente à beaucoup, beaucoup de questions, notamment des questions compliquées. Oui, alors il faut quand même dire que la plupart du temps, le mensonge, c'est pas bien quand même. Hein.
1: C'est des enfants qui nous entendent,
3: voilà,
1: ce n'est pas bien de mentir.
3: Voilà, là vous allez chercher tout de suite les exceptions, il y en a beaucoup, effectivement les choses ne sont pas forcément blanches ou noires. Néanmoins, bon, le mensonge est quand même, c'est quand même un péché, c'est quand même quelque chose de condamnable dans la mesure où ça consiste à cacher quelque chose, dissimuler la vérité.
1: Définition.
3: Oui, il y a plusieurs définitions, mais ça permet aussi de s'attribuer des mérites qu'on n'a pas. Par exemple, si je vous dis que j'ai fait conservatoire de piano, que je suis concertiste, et que j'ai fait 14 ans de solfège, c'est quand même plus facile à dire en une phrase qu'en se tapant 14 ans de cours. Vous voyez, ouais. Alors j'ai pas jamais touché un piano de ma vie.
1: Et pour plus loin quoi? On va en voir ça justement,
3: voilà.
1: Quelles sont les intentions du menteur et donc du manipulateur, puisque le mensonge fait partie, c'est une espèce de matière dont se sert le manipulateur et le pervers narcissique finalement, alors parce qu'on parle du couple, mais alors sans aller tout au long de l'émission, toujours le plus loin possible, aux extrêmes. C'est-à-dire, voilà, il y a effectivement des personnages toxiques dans le roman et puis dans la vie de tous les jours. On en connaît évidemment, on en parle de plus en plus de ces pervers narcissiques. C'est même devenu un mot valise.
3: Hein. Oui, un peu. Ça.
1: Sophie Coste, c'est... sans aller jusque-là, le mensonge, c'est vrai qu'il est un petit peu partout.
2: Bah, le spectre du mensonge est très large. Moi, je parle de mon expérience personnelle, donc je parle d'un véritable prédateur. Ouais. On est là-dedans. Hein. On est dans ce spectre-là de toxicité. En tout cas, c'est ce que j'ai connu, c'est mon expérience personnelle. Dans cette codépendance, puisque c'est une codépendance entre la proie et le prédateur, il y a beaucoup de mensonges. Chez lui, c'est un symptôme. En fait, il va mentir pour justement redorer son narcissisme, asseoir sa supériorité, sa domination, etc. Et aussi, dans le sens où il redore son narcissisme, il va se faire passer pour alors un bon père de famille, un homme attentif, etc. En fait, tout ce qu'il n'est pas...
1: Il raconte une histoire.
2: Il ment à l'autre. Je pense que même il se ment à lui-même. Ouais. Et la proie aussi est là-dedans. C'est-à-dire que la proie est dans un déni total, où elle finit aussi par se mentir à elle-même, assez vite d'ailleurs, très vite dans la relation. On discerne, on perçoit qu'il y a une dissonance, on perçoit qu'il y a quelque chose qui tourne pas rond, et on se ment. On se raconte que non, en fait, on se donne des excuses, on se trouve des excuses, et on lui trouve aussi des excuses pour accepter, en fait, ce qui nous fait passer, c'est-à-dire des vessies pour des lanternes. Et en fait, l'expression est faible, puisque plus c'est gros avec lui, plus ça passe, en fait.
1: C'est dingue.
2: Ouais, le mensonge, en fait, quand vous êtes dans un système, on va dire... classique, par exemple dans mon système, je vais pas dire qu'on ment pas, c'est pas vrai, tout le monde ment, voilà, on est tous, on s'arrange tous avec la vérité.
1: Avec nos enfants aussi voilà. D'ailleurs.
2: Mais oui, on manipule bien sûr pour arriver chacun à nos fins, on le fait de toute façon tous autant que nous sommes. Et c'est bien humain et c'est bien normal, je veux dire, on est tous faillibles, on a tous des défauts et ça fait partie des défauts s'il en est. Lui, ça va être effectivement un acte manipulatoire, donc c'est complètement différent. Lui, il va le faire sciemment pour arriver à des fins qui sont sombres, à des fins qui sont assez noires. Donc on va tomber dans cette espèce de noirceur de la manipulation et du mensonge. Mais c'est vrai que ce qui est intéressant de se poser comme question, c'est pourquoi on y croit en fait.
1: Pourquoi on y croit ?
2: Parce c'est qu'on dingue. A alors après coup avec le recul hein, et
1: je on sais a envie que, d'y croire.
2: Je pense qu'on a envie d'y croire. Ouais. Je pense qu'il
3: peut-être besoin d'y croire.
1: Alexis,
2: peut-être.
1: Besoin d'y croire pour que cette histoire ait un sens, pour qu'on se donne une raison de continuer avec cette personne, par exemple, dans le couple.
3: Oui, par exemple. Là, bon, ça, c'est un exemple vraiment très, très marquant. Mais il y a des choses qui ressortent dans mon livre, notamment. Ouais. C'est que, par exemple, quelqu'un qui a des preuves ou des quasi-preuves matérielles d'une tromperie, d'un mensonge, eh bien, il suffit que la personne lui dise « Mais je t'assure, mais comment tu peux croire que je te mente comme ça ? Mais pas du tout !» C'est-à-dire rien, hein. Ils vendent juste des mots. Et ben ça compense.
1: Ça marche.
3: Ça peut effacer, mais on a tous été victimes de ça.
1: Mais je t'assure.
3: Ah,
1: vous parlez de Binkington, d'ailleurs.
3: Tu peux croire que je te ferais ça, vraiment.
1: Ouais.
3: Mais à côté, on a des éléments qui ne sont pas forcément probants, parce que c'est difficile quand même d'avoir une preuve matérielle complète et sûre à 100%. Mais on a des éléments de preuve qui s'envolent complètement avec des mots.
2: Oui, c'est vrai.
3: Donc ça veut dire qu'il y a une duplicité, et puis on a un petit peu envie de croire à l'autre.
1: Ouais.
3: C'est pas très agréable de se dire qu'on a été trompé, abusé, qu'on nous a menti. Donc on préfère finalement croire, c'est plus facile. Ça, la relation est plus simple à gérer.
1: Ouais. Sophie Coste, pardon, ce que je vous ai
2: dit. Non, et puis surtout, c'est je pense que si dès le départ, en fait, les bases ont été posées, c'est-à-dire que c'était déjà des bases de mensonges, mais qui allaient dans l'autre sens, c'est-à-dire que vous êtes, enfin moi en tout cas, c'est ce que je raconte dans Chérie, c'est un homme qui se présente en vous expliquant que vous êtes unique, que vous êtes la femme de sa vie, qu'il n'a jamais rencontré quelqu'un comme vous, que toutes ses ex sont complètement folles, et qu'en effet, vous allez vous, en fait, le sauver, finalement, de cette tyrannie de toutes ces autres femmes qui ont été horribles avec lui et il est dans un tel trauma aussi de son enfance, etc. Enfin, toutes les bases en fait qui sont des bases qui sont en train de feindre l'amour, bah ça vous avez envie d'y croire puisque cette histoire-là...
3: Est-ce que vous avez envie d'entendre ?
2: Non mais c'est surtout qu'elle pourrait être vraie. Ça peut être crédible, plausible. Vous pouvez très bien rencontrer quelqu'un qui vous trouve unique. Vous pouvez très bien rencontrer quelqu'un qui a une qualité d'écoute exceptionnelle. Vous pouvez ça peut arriver. Bien Donc, sûr. En fait, il y a quelque chose de l'ordre du plausible. Donc, en fait, ce qu'il va faire, le manipulateur, c'est qu'il va mettre en place un système qui va vous paraître crédible. Et puis ensuite, une fois que ce système est crédible, bah vous êtes en confiance dans ce système de crédibilité. Donc c'est tout ce qui va ensuite, par la suite, vous paraître finalement, et vous laisser un peu incrédule, vous paraître trop gros, vous allez vous dire, mais attendez, de toute façon, je suis en confiance, il vous a endormi, il vous a enfumé, c'est comme on enfume une abeille, c'est pareil, vous n'avez plus de discernement, donc vous êtes dans un truc où, dans ce système préalable, vous étiez dans une grande confiance. Pourquoi aujourd'hui les choses auraient-elles changé? Je veux dire, ça vous paraît presque impossible en fait, puisque c'est l'homme de votre vie et vous êtes la femme de sa vie.
4: C'est parce que vous avez trop lu de contes de fées enfant?
2: Non, absolument pas. Moi, je crois pas du tout à ça. Je pense que alors peut-être que j'ai romantisé certains aspects de l'amour et aujourd'hui je le fais plus. C'est vrai que j'avais romantisé surtout l'intensité moi en amour. Je trouvais que s'il y avait pas d'intensité, probablement que ça pouvait confiner à l'ennui. Aujourd'hui, je pense que ça confine à la sérénité et c'est super différent.
4: Vous êtes passée de l'ennui à la sérénité. Bravo Sophie Coste. Bravo.
2: Mais j'ai travaillé sur
4: moi. C'est du boulot, j'imagine.
2: C'est beaucoup de travail pour arriver à se dire que, en effet, le roller coaster, les montagnes russes émotionnelles, ça peut ressembler à ce qu'on aurait comme système d'amour amoureux, ce qu'on aurait vu aussi peut-être de ses parents aussi, tout simplement. Hein. Moi, je voyais, il y avait beaucoup de disputes, il y avait beaucoup d'autorité, il y avait beaucoup de soumission de la part de ma mère aussi. Donc, c'était ma référence. Aujourd'hui, la référence a changé.
4: Ouais. Alexis, l'expert... heureusement que je reviens de vacances maintenant, parce que ça aurait été une semaine plus tard. Le fait de se mentir, pour revenir à l'origine de l'émission, parfois ça peut être pour préserver l'autre, mais c'est vrai qu'on ne sait pas trop. Parfois, on culpabilise... Est-ce qu'on culpabilise tous un peu? Alors, hormis les manipulateurs.
2: Mmh. Oui,
4: on va juste refaire un petit
3: alerte. Non, pas du tout. Il y a des gens qui culpabilisent pas du tout, qui sont tout à fait droits dans leurs bottes. Et c'est la raison pour laquelle c'est difficile de les détecter. Parce que, et notamment avec la gestuelle, qui est très, très surestimée dans la détection des mensonges, parce que ce sont des gens qui vont vous regarder droit dans les yeux, exactement comme quand ils vous disent la vérité, parce que pour eux, ils ont une telle assurance, une telle confiance en eux, que vous ne verrez pas la différence.
4: Ouais, pourquoi ce livre, finalement?
3: Ce livre, parce que déjà, je m'intéressais au sujet depuis pas mal d'années. C'est 2 ans de travail, quand même, pour compiler toutes les informations que j'ai réunies. Et puis, parce qu'il y a énormément de choses qui sont complètement fausses sur le mensonge, notamment sur Internet. C'est-à-dire qu'on va vous dire que quelqu'un qui se comporte de telle façon, c'est qu'il ment. Et c'est prouvé que c'est faux. Voilà, on a la preuve.
4: Un exemple
3: Le regard, le regard qui part à droite, à gauche, l'intonation de la voix, etc. Ce sont des signes qui on a confondu la peur, le stress d'un côté et le mensonge. Et quelqu'un de stressé, comme je viens de le dire, c'est pas forcément quelqu'un qui ment. Et quelqu'un qui est à l'aise, c'est parfois quelqu'un qui ne dit pas du tout la vérité, mais qui est tout à fait à l'aise avec son mensonge.
4: D'accord.
3: Donc il faut bien distinguer les deux, ce qui n'est pas facile, surtout qu'on a été habitué à confondre les deux, mais ce sont deux choses différentes, et c'est ce qui nous a amené à mettre le polygraphe, le fameux détecteur de mensonges, de côté, parce que on a prouvé que ça ne marchait plus.
4: Qui est pourtant présent dans toutes les séries américaines.
3: Absolument, absolument. Et puis dans toutes les administrations sensibles aux États-Unis, on vérifiait l'intégrité du personnel de cette façon-là, ça a été complètement, dans toutes les administrations, ça a été retiré, et dans 20 État des États-Unis, c'est plus considéré comme probant.
4: Donc, c'est vrai que vous écrivez ce livre, pourquoi je vous pose aussi la question? Parce qu'il semble, avant d'entrer dans le studio, nous échangeons à ce propos, il semblerait que quand même le mensonge soit une obsession avec les fake news, l'IA, etc., qui génère des emails. Etc. En fait, on navigue tout le temps, sans arrêt, entre deux eaux, sans savoir précisément où est le réel, où est l'irréel, quoi, où est le mensonge, d'une certaine façon.
3: C'est très juste, ouais.
4: Et du coup, c'est pour ça que je voulais aussi... il s'agit aujourd'hui du spectre du couple, mais c'est vrai qu'en règle générale, on a l'impression qu'on devient obsessionnel, peut-être même parano, avec vous savez, on entend parler sur Instagram régulièrement ou sur les réseaux sociaux d'outils numériques pour les tags, le fait d'espionner son partenaire... voilà, le géolocaliser, voilà, pardon, je cherchais le mot. Alors, ça, on peut y mettre une bonne intention, mais tout de même, on se pose des questions sur la confiance, du coup, qu'on se fait les uns aux autres, quoi. Et a fortiori dans le couple, les amis Alexis et Sophie.
2: Moi, je pense que la confiance est vraiment une valeur qui est en train de disparaître. C'est très triste parce que c'est vrai que pour moi, c'est le ciment du couple. C'est ça, c'est vraiment la confiance, en fait, qui permet une grande liberté, d'ailleurs. Si on se fait confiance, c'est tellement rassurant, c'est tellement... Enfin, il y a quelque chose de l'ordre d'une grande liberté, en fait, dans cette confiance-là. Mmh. Et aujourd'hui, je trouve, mais même quand je vois des plus jeunes filles ou des jeunes femmes qui sont sur des applications, par exemple, de dating ou des choses comme ça, ou qui ont des expériences, des premières expériences amoureuses, je trouve que tout le monde se méfie de tout le monde. C'est terrible, en fait. Moi, après cette histoire-là, l'histoire que je raconte dans Chérie, j'ai été pendant assez longtemps en hypervigilance, c'est sûr.
4: Mais on peut le comprendre.
2: Voilà, on le comprend, et c'est un des symptômes post-traumatiques de ce type d'expérience que racontent et les femmes et les hommes qui sont passés par là. Mais ensuite, il ne faut surtout pas, justement, que ce type d'histoire, ce type de rencontre vous enlève ça, en fait. La véritable victoire, c'est de toujours croire en l'amour, de toujours réussir à faire confiance, d'avoir confiance en l'autre, de se refaire confiance à soi aussi, en ses valeurs, en ce qu'on est. Parce qu'effectivement, il y a aussi dans cette manipulation-là, et ses mensonges, tout ce qu'il raconte de lui, mais tout ce qu'il raconte de vous aussi. C'est-à-dire qu'il va vous dire que vous êtes une moins que rien, que sans lui, vous n'existez pas.
4: Et ça, vous le croyez aussi? Sur le coup,
2: c'est pas sur le coup, vous le croyez. C'est à force de l'entendre que vous le croyez. Sur le coup, non, vous ne le croyez pas parce que ça vous passe par une oreille et ça ressort par l'autre. Mais à force de gangréner comme ça le cerveau, à force d'infuser comme ça, comme un petit tisane en permanence dans votre esprit, ça finit par s'imprimer. Et puis, il vous fait douter. Donc, on parle du mensonge, mais on parle du doute aussi. C'est ça aussi. C'est ça qui vient finalement. Instaurer le mensonge, ça va être le doute, en fait, parce que quelle est la vérité? Il n'y a plus de vérité, en fait. Tout est trouble, tout est flou, tout est finalement, on est dans un brouillard mental en permanence, et c'est ça qu'il faut essayer de retrouver, c'est cette vérité, cette transparence, cette confiance de pouvoir se parler aussi. C'est formidable, en fait, et ça, je pense qu'on peut le faire à travers l'amour, à travers l'amitié, en tout cas à travers l'altérité. Ça, c'est ça, c'est certain. Même si on raconte tous des conneries, même si on ment tous, même si on aimerait bien croire à ce qu'on raconte, je pense qu'effectivement, comme tu disais, c'est l'intention derrière qui fait que voilà, si on ment pour pas blesser quelqu'un, bon, c'est quand même autre chose. Si on ment pour se faire mousser, c'est pas très grave, en fait. Au fond, ça révèle
4: la vantardise, on peut dire ça comme ça.
2: Ça révèle nos fragilités. Ça révèle vraiment nos failles, nos fragilités. Ça réveille quelque chose aussi chez nous où on se sent pas assez. Et alors, moi, quand je vois quelqu'un de vulnérable, quand je vois quelqu'un qui se sent pas suffisamment assez, je vais lui tendre la main, je vais pas l'écraser. Même si je vois qu'il est en train de me raconter un gros bullshit. Bah oui, je vais me dire, bon, c'est pas grave, il est fragile, je vais l'aider.
4: Voilà, Alexis, un complément, un élément de réponse à apporter, Alexis Lipsica.
3: Oui, mais tout à fait, c'est aussi, on me dit souvent, j'ai lu votre livre, maintenant je vois la vie différemment, tout le monde me ment, je détecte toutes les arnaques, les trucs. Bon, je dis, c'est très bien, c'est que ça marche. Mais il faut voir le côté positif. Ça prouve aussi que dans notre entourage, en général, on est entouré de gens bienveillants. On a des amis, un partenaire qui, généralement, nous veut du bien. Oui. Ou à moins de s'être complètement trompé. Et puis, comme le dit Sophie, ça permet aussi de voir que quelqu'un ne va pas bien. Parce qu'il commence à mentir sur un sujet particulier. Donc, il a besoin de combler un manque. Il y a une lacune psychologique. Ouais. Et donc, ça permet de lui tendre la main aussi.
4: Oui, toute vérité n'est pas bonne à dire. Vous disiez, juste avant d'entrer dans le studio, par exemple, de voir, par exemple, ce très bon ami qui va pas bien, qui n'a pas bonne mine, on va pas lui dire « Ah ben, bah, donc, t'as une fois de plus, t'as pas bonne mine. » On va peut-être un peu
3: l'accompagner,
4: enjoliver,
3: bien sûr.
4: Un peu...
3: Bah,
4: et ça, c'est OK,
3: Mais bien sûr que c'est OK. L'exemple classique, c'est le Père Noël. On a tous menti à nos enfants pour leur faire croire au Père Noël. Ouais. Est-ce que c'est mauvais? Est-ce que c'est une mauvaise action de notre part? Non, pourtant, c'est clairement un mensonge.
4: C'est vrai.
3: Même une manipulation odieuse. Mais voilà, c'est aussi leur bonheur. Donc, il faut admettre que voilà, le mensonge fait partie de la société. Mentir de temps en temps, non, j'ai pas envie d'aller à ton barbecue parce que j'ai pas envie. C'est pas très sympa. Alors que dire, écoute, j'ai une gastro, je suis fatigué, ou j'ai du boulot.
4: C'est pas grave.
3: Mais c'est pas très grave. Et c'est plus agréable à entendre que de dire « j'ai pas tellement envie de sortir aujourd'hui ». Bon, bah ça, pourtant, il y aura tous les potes.
4: Vous réinventez des formules. Vous savez, à l'époque, il y avait des formules... Hein. Je sais pas, ouais, j'imagine revient, que 19e siècle, hein, mais ça revient finalement, c'est moins élégant peut-être qu'au siècle des précieuses ridicules, au siècle de Molière, mais certainement qu'il y a des formules comme ça, effectivement, je me sens pas bien, ou ouais, c'est vrai qu'on dit ça parfois, on ment même pas, on a l'impression de pas mentir, ni de se mentir, ni de mentir à l'autre d'ailleurs. C'est complètement admis, cette histoire.
3: Mais
4: de,
3: c'est sûr
4: de,
3: que... C'est...
4: Ouais, je suis pas fatiguée, je vais pas bien.
3: Mais on l'a tous fait, et est-ce qu'on doit vraiment
4: sans vouloir,
3: je ne crois pas. Ouais. À partir de, en fait, le problème, c'est pas l'outil, c'est la façon dont on s'en sert. Ouais. Le mensonge est un outil, comme tout outil social. On peut s'en servir pour arrondir les angles, bon, c'est pas très grave, pour faire plaisir aux enfants, pour... voilà. Mais la plupart du temps, faut pas être hypocrite, hein, la plupart du temps, c'est pour se faire mousser, donc ouais. Ça peut être grave, mais ça, généralement, c'est pas très grave. Puis ça peut être pour abuser de quelqu'un. Pour le tromper, pour le tromper au propre comme au figuré.
4: Ça tombe bien, on va en parler juste après cette petite trêve publicitaire sur RCF Notre-Dame. Voilà, faut-il avouer toute tromperie, toute trahison dans le couple ? Ouh là là ! Sujet qui fâche juste après la pause. À tout de suite.
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4: Nous sommes bien sur Rêve, vous êtes bien sur RCF Notre-Dame aussi d'ailleurs, tant mieux, heureusement ce lundi matin, je ne me suis pas trompée d'adresse, jusqu'où peut-on se mentir dans le couple ? Voilà la question que je pose à mes deux invités du jour. Sophie Coste, animatrice radio-journaliste et qui vient de publier ce premier roman Chéri aux éditions Mazarine, qui raconte, qui décrypte justement les mécanismes de la manipulation amoureuse, voilà, la manipulation en général qui nous hante, qui nous tétanise, qui nous fascine aussi, hein, c'est bien d'en parler aujourd'hui. Nous sommes également en compagnie d'Alexis Lepsker, ex-journaliste qui est maintenant s'est consacré à l'écriture, et là il s'agit d'un ouvrage tout consacré au mensonge, qui vous ment, point d'interrogation, paru tout fraîchement chez Michel Lafond. Et c'est vrai que la trahison dans le couple, c'est quand même, alors on va parler, je crois qu'il y a de l'argent aussi, il y a des sujets qui reviennent, qui font l'objet de mensonges au pluriel, bien souvent même sans qu'on s'en rende compte, encore une fois, toujours. Mais la trahison, qu'est-ce qu'on fait ? Sophie Coste, alors même s'il n'y a pas de, on n'a pas de prêtre avec nous, on n'est pas au confessionnal, pas tout à fait, mais un peu quand même.
2: Mais moi j'ai un de mes meilleurs potes, il est prêtre. Et c'est marrant parce que moi je suis une vraie mécréante, alors là pour le coup, c'était la rencontre vraiment de la poule improbable. Qui est tombée sur un couteau, quoi. Non mais on ne savait pas trop quoi faire l'un de l'autre quand on s'est rencontrés, et c'était assez amusant parce que justement, pour moi, c'est vrai que ma foi, elle est plutôt Dieu, en fait, pour moi, c'est de l'ordre de la nature. Voilà, donc ce serait plus ça, je trouve, cette foi-là, cette force-là dans la nature. Et d'ailleurs, lui aussi. Enfin bref, donc on s'entend bien. Et on avait déjà eu ce genre de conversation, en fait. Et moi, ce qui me fait assez marrer, en fait, ça peut être une forme d'hypocrisie du pieux mensonge. Il y a aussi le pieux mensonge qui est quand même une expression courante, mais ça va, c'était juste un pieux mensonge. Ouais. Mais à quel moment en fait on s'arrange avec la morale ? Moi ça me fait marrer parce que je veux dire donc là en fait c'était un pieux mensonge, donc c'est ok. Et puis sinon l'autre, alors elle non, en revanche c'était pas pieux son mensonge, ça va pas. Donc en fait il n'y a pas vraiment tellement de jugement de valeur, c'est ce que je disais tout à l'heure, c'est l'intention qu'il y a derrière en effet. Chacun a le droit de garder un peu son jardin secret. Ensuite quand on fait du mal à l'autre, consciemment, intentionnellement, que l'on veut détruire l'autre. Moi, c'est ce que je raconte dans mon livre. Donc, on n'est même pas, en fait, la personne, les manipulateurs, en tout cas, ou le prédateur que je peux décrire dans ce roman, dans Chéri, ça n'est pas quelqu'un qui, en fait, on ne décrit pas vraiment un menteur. On va décrire quelqu'un qui va beaucoup, beaucoup plus loin que le simple mensonge. En fait, le mensonge chez ce genre de personnage, en fait, c'est symptomatique d'un trouble de la personnalité. Donc on parle même pas d'un
4: cas de malade, hein, ce que vous dites.
2: Enfin, alors
4: pas tout à fait malade,
2: une pathologie, mais c'est vraiment, ça fait partie des troubles de la personnalité, troubles de la personnalité narcissique. Et en effet, le mensonge, la mythomanie, c'est-à-dire le mensonge poussé à l'extrême, est symptomatique de ce trouble de la personnalité. Donc voilà, mais comme disait Alexis tout à l'heure, c'est extrêmement difficile à détecter, puisqu'en fait ce qui nous explique, il a travaillé 2 ans sur le sujet, c'est qu'en fait je peux vous mentir droit dans les yeux en vous racontant n'importe quoi et ça va passer crème, il n'y a aucun problème. C'est le mensonge, c'est très compliqué à discerner. Quand quelqu'un maîtrise l'art du mensonge, mais on y va, mais tout le monde y va. Je vous mets au défi de voir les mensonges du personnage de mon livre au début, vous ne les voyez pas. C'est indissociable d'une réalité qui pourrait tout à fait exister.
5: Ouais.
2: Donc voilà, vous êtes prise dans cette espèce de truc, et puis ensuite, après, je parle non seulement de la manipulation,
5: on parle du beau parleur, hein.
2: De l'emprise.
5: Ouais.
2: Ah bah, là, on est dedans, c'est-à-dire qu'on est dans des phrases à la fois. En fait, si c'était uniquement un beau parleur, peut-être que ce serait trop gros. L'entreprise serait un petit peu casse-gueule. Il ne va pas y aller comme ça.
5: Ouais.
2: Il va être plutôt, au contraire, à l'écoute, très à l'écoute de ce que vous allez... Par exemple, moi, la première rencontre que j'ai eue dans la vie, hein, dans la vraie vie, avec cette personne-là, il avait une qualité d'écoute qui était hors norme. Donc, c'est plus lui qui va enquêter sur vous. Donc, il va recueillir toutes les datas nécessaires pour pouvoir ensuite appuyer sur les boutons avec sa manipulation, ses mensonges, etc. Mais en fait, au fond, la première fois que vous rencontrez une personne comme ça, vous n'allez pas vous dire « Ah, c'est un beau parleur ». Vous allez vous dire « C'est un bel écouteur ». Donc, c'est dingue. Et en plus de ça, quand la conversation se termine, ou en tout cas quand l'échange se finit, vous allez vous dire, ah, je lui ai tout dit de moi, mais je ne sais rien de lui.
5: Wow.
2: Donc, c'est la différence entre le don Juan et vraiment le manipulateur. C'est encore autre chose. Le don Juan, il va multiplier. C'était bon, le mythe de don Juan, c'est ça. Hein, don Giovanni, c'est vraiment, il multiplie les conquêtes. Une fois que la femme est prise dans les filets de son charme, il n'y va même pas, il ne passe pas à l'action. Hein. Don Juan, ça n'intéresse pas. On est encore dans un autre spectre. Là, hein.
5: Ouais,
2: là on est vraiment dans la perversion narcissique, dans ce trouble de la personnalité qui mène à un mensonge terrible. Quoi.
4: Alexis Lebsker, est-ce qu'on peut détecter? Est-ce qu'il y a des façons de détecter?
3: On va être très clair. Il y a des menteurs qui ont beaucoup d'aplomb, comme je l'ai dit tout à l'heure, et c'est évidemment beaucoup plus difficile à détecter. Néanmoins, c'est pas leur attitude qui va nous éveiller nos doutes. C'est notre analyse active, c'est-à-dire le fait justement d'avoir connaissance de certaines choses. Par exemple, il est à l'aise. Sa gestuelle ne nous donne aucune information. Le choix de ses mots peut être intéressant. Est-ce que j'aurais utilisé ces mots-là pour décrire cette action-là?
4: Ça, vous en parlez beaucoup dans votre livre.
3: Voilà, exactement. Oui, parce que le menteur, il a prévu de vous mentir. Il a prévu de vous raconter une histoire. Donc, quels sont les mots qu'il a choisis? Et ces mots-là sont très importants. Parce que ce n'est pas forcément... c'est pas des mots qui vont sortir au hasard. Ça, c'est le premier élément. Et un deuxième élément, c'est quel est le moment où il vous ment. Et généralement, le menteur, il veut avoir une issue de secours. Parce que si jamais... la situation ne sort de son contrôle, si jamais il y a des doutes et qu'il y a une conversation qui ne va pas dans son sens, il faut qu'il ait une porte de sortie. Donc, il va privilégier le téléphone, par exemple. Où t'étais hier soir? Je t'appelle, ça va ma chérie? T'étais où hier soir? C'est mieux, c'est plus facile au téléphone et de dire, excuse-moi, j'ai un autre appel.
5: Ouais.
3: Qu'est-ce que je vais répondre? Et on s'accorde un sursis plutôt que le matin au petit déjeuner où il y a toute la journée à dérouler et ça peut être un peu compliqué, ça peut se terminer en interrogatoire interminable. Donc le menteur, il anticipe ce genre de choses. Il se dit, bon, j'ai un truc à lui faire avaler, ça va pas être facile. À quel moment je peux le sortir le plus facilement pour que ça passe le mieux? Alors que quelqu'un qui est sincère, il va pas choisir le moment. Il doit sortir son histoire quand il pense que ça... Quand ça lui vient à l'esprit. Donc c'est deux stratégies complètement différentes. Il y en a un qui a une stratégie et l'autre pas, plus exactement.
4: Là, il y avait de la stratégie.
2: Oui,
3: il y avait une stratégie. Là, on est dans la stratégie de très haut niveau. Même,
2: mais
3: là.
2: C'est intéressant parce qu'en effet, il y a une question de contexte. Et ça, il le fait très bien, le manipulateur. Il le fait, en effet, il va parfois le faire quand vous êtes très fatigué. Donc là, il va faire passer un truc, voilà, c'est classique, ou quand il est l'heure d'aller dormir. Donc il sait que là, vous êtes fatigué, vous avez quelque chose demain, vous n'en pouvez plus, vous êtes épuisé. Donc là, il va vous sortir encore une couche, il va remonter le curseur un petit peu plus loin.
4: Du style, demain soir, j'ai quelque chose d'important à faire ou il
2: non,
4: me fait avaler
2: non,
4: un...
2: Non, ça peut être,
4: un mensonge.
2: Ça peut être même sur le fait de vous faire aussi douter de vous, de votre réalité, de votre discernement, de votre valeur, de tout. Enfin, on peut tout mettre dans le même sac. Hein. C'était pas... Moi, je suis pas tombée sur un mec qui était un serial trompeur, en fait. C'était pas ça. Hein. Même l'infidélité...
4: Vous avez vampirisé.
2: Oui, l'infidélité, c'était aussi une façon de triangulariser la relation, de faire douter tout le monde, etc. C'était vraiment, on parle vraiment de ça, hein. Pas tellement de double vie, de choses comme ça. C'était pas l'idée, lui. C'est pas parce qu'il avait une grande libido, hein. C'est simplement parce que ça fait partie aussi de la manipulation, de mettre dans une triangulaire, ouais. Il y a peut-être quelque chose aussi lorsque quelqu'un vous ment. Moi, en tout cas, c'est ce que j'aimerais peut-être dire aux femmes, aux hommes, ouais, qui nous écoutent et qui ont été ou qui sont victimes d'un manipulateur.
4: Trahison, ouais.
2: C'est que intellectuellement, parfois, on le discerne pas, mais dans le corps, il se passe quelque chose. Quand quelqu'un vous ment, en fait, vous allez peut-être pas le percevoir dans votre tête, mais en tout cas dans le corps. En effet, vous pouvez vous retrouver avec un mal de ventre. En fait, il y a une dissonance corporelle qui se crée quand... Alors, je ne sais pas si je raconte...
4: Je raconte
2: ce que moi, j'ai vécu, hein, et ce que ça pouvait me procurer. Mais c'est vrai que je me suis rendu compte que si j'avais écouté plus mon système corporel, même des maladies qu'on peut se faire... Hein, le mensonge, ça peut rendre malade. Hein, ça peut rendre malade l'autre, à force de qu'on vous raconte n'importe quoi. À force de manquer de discernement, à force de vivre dans le flou total, vous vous rendez malade.
4: Bah, Gisèle Pellico.
2: Ah non, mais il y avait des
4: trucs. Dingue. Enfin bref, c'est encore un autre dossier.
2: Alors ça, c'est encore un autre.
4: C'est sidérant.
2: C'est encore un autre dossier. C'est sidérant. Et comme en fait, vous ne pouvez même pas imaginer ça. En fait, c'est tellement inimaginable dans votre réalité, dans votre système, que vous vous dites ça n'est pas possible. Ça n'existe pas. Ça n'est pas concevable. Il y a quelque chose de cet ordre-là, parce qu'en effet, quand on parle de la manipulation, quand on parle de la toxicité en amour, hein, dans le lien amoureux, le spectre, il est large. Il est du ghosting sur Tinder jusqu'au féminicide ou jusqu'à des situations comme Gisèle Pellico. Ça fait partie de ça, du mensonge, de la manipulation, etc. Enfin, ça peut aller très très loin. Si on parle, par exemple, du petit mensonge, pour moi, un petit mensonge, tout le monde en fait, c'est pas grand-chose. Mais en effet, quand ça devient récurrent, quand ça devient vraiment de la manipulation, il y a quelque chose de l'ordre du corps à écouter, je trouve.
4: La manipulation, ou bien, on l'a dit juste avant de se séparer il y a quelques instants, Alexis Lepsker, c'est le mensonge dans lequel on se laisse embarquer. Imaginons par exemple, alors je parle vraiment la situation bateau. Alors j'aurais pu parler d'argent, un mensonge d'argent, on va parler d'un mensonge de tromperie. Voilà, typiquement le conjoint qui trompe sa femme. C'est pas un mauvais bougre, quoi. Il voudrait que ça se passe mieux, mais enfin voilà, le truc typique, il y a plus de communication dans le couple. Ça commence par c'est un petit mensonge qu'il va pas lui dire, ça va être quelque chose de caché. Et puis il va se laisser enfermer, dire ah non, je peux pas lui faire du mal. Imaginons. Comment c'est, vous voyez,
3: c'est très fréquent. Hein.
4: Et c'est très fréquent, c'est pour ça que j'en parle. Je me dis, voilà, les auditeurs sont peut-être très bien intentionnés dans leur vie, ils vont à la messe tous les dimanches, etc. Et puis, ils se sont, on voit la chose d'ici, quoi. Alors, qu'est-ce qu'on fait? Comment faire? Est-ce qu'on dit? Est-ce qu'on dit pas? Comment on fait, les amis?
3: Alors, moi,
4: Il n'y a pas de prêtre ici, je sais.
3: Je ne suis pas prêtre.
4: Alexis,
3: c'est pas du tout ma mission ni mes compétences de dire à chacun, faites que... comme ça ou comme ça. Ce que je peux dire, par contre, c'est que le mensonge rajoute une couche, une épaisseur de complication.

0: de notre sujet, les amis.
1: On est au cœur de notre sujet, là.
0: Est-ce que ça commence pas comme ça, en fait? Le premier mensonge, est-ce que c'est pas ça? C'est de rester ensemble.
2: Alexis Lessière. On dévie un peu du sujet, parce que là, le problème, c'est l'adultère. C'est est-ce que le couple va bien? Est-ce que l'adultère justifie le... Enfin, est-ce que l'adultère est justifié par un dysfonctionnement du couple? Mais là, on cache la misère, donc ouais. on refuse de parler du problème du couple.
0: Le sujet, c'est est-ce qu'on le dit ou pas?
2: Est-ce qu'on le dit
0: là,
2: ou pas?
0: Là, on est dans notre sujet.
2: Exactement, ouais.
0: Et alors,
2: est-ce qu'on le dit ou pas?
0: Qu'est-ce qu'on fait, à votre avis?
2: Alors, je reviens là, sur ce que disait Sophie, parce que c'est intéressant, c'est est-ce qu'on n'aurait pas intérêt à discuter avant de ce qui n'allait pas? Est-ce qu'on n'a pas intérêt à parler régulièrement de ce qui va, de ce qui ne va pas chez l'autre? De ce qu'on attend aussi de lui? Mais quand le mal est fait, c'est à chacun de prendre ses responsabilités.
0: On va voir monsieur le curé.
2: Mais là où je voudrais avertir les gens, c'est qu'en rajoutant une couche, on se traîne un boulet. Hein,
0: ouais.
2: Parce que la couche, elle va rester. Cette couche de mensonge, elle va rester, parce que l'autre ne va pas l'oublier, hein, le prétexte. Et il va falloir continuer de mentir.
0: Ou le porno.
2: Il va falloir en rajouter.
0: On peut y aller. Hein.
2: On peut aller sur tout ce qu'on veut cacher, on rajoute une couche de mensonge, et il va falloir se la trimballer, parce que l'histoire qu'on a racontée, encore une fois, l'autre ne l'oubliera pas.
0: Et, il est toujours temps d'arrêter.
2: Et si on continue, il va falloir rajouter encore, prolonger la couche, réépaissir la couche, et ça peut traîner jusqu'au moment où... on découvre le pot aux roses, et là, d'un seul coup, le mensonge devient un amplificateur de la faute. C'est pas « tu m'as trompé, mais tu m'as trompé et tu m'as menti pendant toutes ces années. »
0: C'est fou, parce qu'il y a plein d'histoires aussi comme ça, qui sont incroyables, où en fait, la personne finit par s'enfermer complètement dans son mensonge. Et en effet, le mensonge va fonctionner par strates. Ouais. C'est-à-dire qu'on va en rajouter, parce que, évidemment, à chaque fois que l'autre va découvrir qu'un tel a menti, enfin, que son partenaire a menti, bah, il va être obligé de rajouter encore une couche de mensonge, chaque couche de mensonge. Et c'est comme ça qu'on se retrouve à des enterrements, parce que le mensonge jusqu'à la tombe, et où on découvre qu'en fait le gars il avait 3 femmes, avait une triple vie, il avait, enfin voilà, et qu'on était persuadé d'être avec un mec.
1: Il avait l'air si gentil, souvent c'est le truc.
0: Mais il était fantastique. Enfin, c'était un magnifique père de famille. Il allait à la messe tous les dimanches. Il était tellement dévoué. Enfin, je sais pas. On parlait de Gisèle Pélicot tout à l'heure, mais enfin quand elle parlait de son mari, qu'elle appelle monsieur maintenant, je trouve ça très digne d'ailleurs de sa part de faire comme ça, et que ce soit sa fille d'ailleurs aussi, c'était une famille parfaite. Hein.
1: Donc, absolument.
0: On était quand même dans ce schéma-là. Ouais. Hein. Elle disait, au tout début, je me rappelle, avant le procès, elle l'appelait encore mon mari quand elle parlait de lui, et elle disait que c'était un bon père de famille. Quoi. Mmh. Donc, on est quand même parfois sur des mensonges qui se passent jusqu'à la tombe. Et est-ce qu'il faut nier jusqu'à la tombe? Parfois, on est tellement enferré dans ce truc.
1: C'est dans chapitre 2, Claire qui dit « Je n'en peux plus de lui, vraiment, je n'en peux plus, pourtant je l'aime. »
0: Oui.
1: Tout est là-dedans, finalement.
0: Oui.
1: Et parfois, alors ça dépend qui, mais ça dépend quoi, ça dépend comment, mais dans quelle situation on est. Mais l'être humain est tellement complexe.
0: Oui, bien sûr.
1: Alexis, il vous fascine, l'être humain, si vous avez écrit ce livre depuis 2 ans.
2: Oui, évidemment, on a tous des façons de mentir différentes et des façons de détecter le mensonge différentes et puis des façons de l'accepter. Différentes. Donc c'est pour ça que je me garde bien de dire à vos uns et aux autres comment réagir. Moi c'est un outil que je donne aux gens pour que c'est un moyen de défense, si vous voulez, contre les mensonges. Et après, chacun en fait ce qu'il veut. Mais moi, il m'est arrivé de savoir qu'un ami ou ma conjointe me mentait.
1: Avec
2: des mots, voilà.
1: Je le sais,
2: mais c'est mieux que d'avoir la tête enterrée dans le sable.
1: Vous avez un exemple de formule, enfin de
0: ce que vous racontez votre femme,
1: voilà. Qu'est-ce qu'elle vous raconte?
0: Des mensonges de votre femme.
2: Figurez-vous,
0: allez-y,
2: sur des relations passées, elle m'avait menti sur des relations passées, ce qui est assez courant.
1: Ah, ça, vous en parlez?
0: Effectivement,
1: il y a des relations passées.
0: Du passé.
2: Un Français sur 5, je crois, qui ment sur son
0: conjoint.
2: Mais
0: il faut.
2: Bon,
1: alors, les prêtres qui viennent ici dans Quête de Sens, même les prêtres qui viennent en Quête de Sens parler de toutes les questions du mariage, de la rencontre amoureuse, disent qu'il ne sert à rien de parler des histoires passées.
0: Passées, ouais.
1: Sauf si ça élève la relation.
0: Exactement. Exactement. Je pense que si ça raconte quelque chose de nous, de positif ou de ce qu'on a envie de mettre en place par rapport à justement ce qu'on n'a pas pu avoir ou la chance d'avoir avant, et que ça peut élever la relation et de ne pas tomber dans les mêmes affres que précédemment, et de se dire bah voilà, moi j'ai fait telle erreur, de reconnaître aussi sa responsabilité dans l'échec de la relation précédente, voilà. Mais sinon, si c'est pour raconter qu'en effet Marie-Pierre était fantastique lorsqu'elle s'agenouillait, je crois
1: pas. À quelle heure ce prénom,
0: voilà. Non, mais... je sais pas.

0: en avant le cliché.
1: Il est sorti comme ça. Il est sorti comme ça parce que je suis chez vous, donc c'est idiot, je m'adapte. Mais voilà, je me dis quel est l'intérêt. Ça fait mal, ouais, en fait. C'est... En plus, on se compare à l'autre, donc on peut se trouver pas assez bien, etc. Dans ces cas-là, c'est pas mentir. Terrible. C'est voilà, c'est sous omission, quoi. Voilà, c'est omettre de raconter des choses ou effectivement les passer sous silence parce que ça n'a pas d'intérêt.
0: Et quand on n'a pas envie d'être embêté par l'autre, oh non, elle va ou il va encore, comment peut-on dire, voilà, se fâcher, s'emballer, ça va être encore une affaire, ça va être encore une histoire.
2: Non, mais là, c'est pareil.
0: Je vais raconter un petit. Alors, ça, c'est bien.
2: C'est
0: ça.
2: Pareil, il faut peut-être régler le problème en amont, mais je rejoins Sophie, c'est que là, dans ce qu'elle vient de dire, on parle du passé, des relations passées, oui, ou pas. Oui. Mais si on décide d'en parler et qu'on ment, on rajoute encore une couche. Donc c'est toujours pareil, c'est on rajoute une couche de mensonge. C'est non seulement tu me racontes tes histoires de relations sentimentales passées, mais en plus tu me mens. Ouais. Donc c'est ça qui est
0: double peine, quoi.
2: Ouais, voilà, autant pas en parler du
1: tout.
2: Ouais,
1: vaut mieux pas en parler, ouais, c'est sûr. Mais après, il y a des, enfin, je trouve c'est marrant parce que je trouve que de condamner comme ça le mensonge et de dire moi, si on me ment, c'est rédhibitoire. En fait,
0: c'est vrai qu'on dit tous un peu ça.
1: Ouais.
0: Une relation. Ah, moi, ah non, mais moi, le mensonge.
1: Ah
0: je
1: ouais,
0: pas.
1: Moi, le j'arrête. Mensonge, je peux pas. La trahison, je peux pas. C'est rédhibitoire. C'est voilà, c'est terminé. C'est et en fait, je crois que on ment tous, quoi. On ment ouais. tous. On se ment tous à nous-mêmes. Il faut quand même faire un peu preuve d'ouverture d'esprit, quoi. Quand l'autre ment, pourquoi il ment? Est-ce qu'on serait pas un peu responsable aussi de ce mensonge? Est-ce que la personne en face de nous, elle peut tout nous dire? Est-ce qu'on est suffisamment ouvert pour entendre, pour tout entendre? Est-ce qu'on est suffisamment, voilà, dans cette ouverture d'esprit pour tout recevoir aussi de l'autre? Est-ce qu'il nous ment pas parce qu'il sait que, au fond, on va pas être capable de l'entendre? Au fond, on va le juger? Au fond, on va, voilà. Donc, la part, elle est toujours dans les deux. Quand il y a une relation, il y a forcément, s'il y a une notion d'altérité, il y a une part de responsabilité qui est partagée, pour moi.
0: Hein. Et boum. Souviens-toi, Axel Bauer, les amis. Alexis Lebsker, Sophie Coste, à tout de suite sur RCF Notre-Dame.

0: Souviens-toi, Axel Bauer, souviens-toi de ton dernier mensonge dans ton couple. j'aurais dû être prêtre. Jusqu'où peut-on se mentir dans le couple? Sophie Coste et Alexis Lepsker sont avec nous. Sophie Coste et son roman chéri, un poil autobiographique chez Mazarine.
1: Un poil.
0: Et Alexis Lepsker pour son dernier ouvrage, Qui vous ment, paru chez Michel Lafon, qui est aussi une... Alors là, c'est un décryptage...
2: C'est pas du tout un roman, un décryptage
0: du mensonge, la fabrique du mensonge.
2: Vous allez traîner à voir les personnages arriver, là, du coup.
0: C'est vraiment la mise en application par le manipulateur dans votre livre, Sophie Coste, hein, qui a tout lu de Alexis Lepsker, justement.
2: Depuis...
1: Mais c'est vrai.
0: Et voilà, alors c'est vrai que dans le couple, on parlait là à l'instant que les choses soient dites à nos chers auditeurs qui nous entendent, on parlait des énormes vérités fracassantes qu'on n'a pas du tout envie de... Par exemple, l'affaire Epstein, des choses comme ça, je pense aux affaires récentes qui sont abominables.
1: Il y en a tous les jours.
0: Et ça nous rend fous, quoi. Non, les amis, on est d'accord, Alexis Lepsker. Et alors, vous disiez à l'instant, si j'ai bien compris ce que vous me disiez en antenne, qu'on ne veut pas y croire complètement, et donc on nie...
2: Alors, je ne parlais pas d'affaires comme ça, parce que ça, c'est vraiment c'est tellement énorme, c'est d'ordre criminel, donc on est quand même dans un cas particulier, et qui ne nous touche pas, heureusement, directement, mais on est tristement spectateur. Moi, je parlais juste de l'acceptation du mensonge, parce que qu'il est flatteur. C'est-à-dire qu'on va, on n'est pas neutre face à un récit.
1: Si le corbeau et le renard, quoi.
2: Exactement. Quand quelqu'un vous annonce une bonne nouvelle, quelque chose qui va dans votre sens, ou vous fait un compliment,
0: la flatterie,
2: on a un petit peu tendance à croire que ça va être vrai, que c'est vrai.
0: Si vous me dites que je suis merveilleuse, je vais y croire un petit peu.
2: Mais vous, c'est vrai.
0: Il le fait vachement bien avec le geste qui va bien. Là.
1: Non, mais c'est exactement ça, c'est la fable. Hein.
2: On a envie d'y croire, tout simplement. Et quelqu'un qui vous dit, j'ai entendu le patron dire du mal de toi, apparemment.
0: On y croit aussi.
2: Voilà, on se dit, oh mince. Oh, mais est-ce que c'est vrai? Est-ce qu'il a pas envie, est-ce qu'il me dit, c'est pas ça pour m'emmerder et tout? On a un mécanisme de défense qui se dit, oh, j'y vais pas. Ou quand le médecin nous annonce une mauvaise nouvelle, il y a peut-être un... Oh, est-ce qu'il est sûr? Je vais aller en voir un autre.
0: D'accord.
2: Voilà, donc on a un mécanisme...
0: Mais tous un peu comme ça.
2: Comment ?
0: On est tous un peu comme ça.
2: On n'est pas tous un peu comme ça, mais plus ou moins, oui.
0: D'accord.
2: Plus ou moins. Et je prends l'exemple de la flatterie dont on parlait tout à l'heure. Quand on demande aux gens quel est le défaut qu'ils détestent le plus chez autrui, c'est l'hypocrisie. Et pourtant, tous les guides de manipulation, de marketing, de vente vous disent commencez par la flatterie parce que ça marche.
0: Oh là là.
1: Non, mais c'est
2: Il y a deux façons de voir. Il y a l'émetteur de mensonges, de flatterie, qui sait que ça va marcher,
0: et l'autre qui pense
2: qu'il est complètement imperméable à ça.
0: Bah oui,
2: alors que pas du tout.
0: Et la drague, ça marche pareil. Il y a plein de conseils sur Instagram, les amis, Sophie Coste.
1: Regardez, c'est tout flatteur, vite aux dépens de celui qui l'écoute. Voilà. Et il lâche le fromage il est cuit, quoi, le pauvre. Il est comme ça, mais je pense que c'est... Ça me choque pas, moi, ça. Je trouve que c'est normal. Et en même temps, c'est toujours la même chose.
0: C'est le charme aussi.
1: Ça se danse toujours à deux. Voilà, on a envie d'entendre quelque chose. Voilà, on est complice aussi du flatteur. C'est exactement ce qu'explique La Fontaine. On se rend complice, en fait, finalement, du flatteur. Si on n'a pas envie, on s'en va. On pose ses limites. Donc, si on écoute, si on se sent caressé par ses belles paroles, c'est aussi vachement dans Molière aussi, tout ça. Vous parliez des précieuses ridicules tout à l'heure. C'est exactement la même chose. On est dans Tartuffe, on est dans ce genre de choses. Il a écrit sur le mensonge, Molière, pendant toute sa carrière. Ouais. Le médecin imaginaire, le malade imaginaire, médecin malgré lui, etc. Donc, il y a dans les romans, dans l'écriture, etc., aussi, l'imaginaire concourt au mensonge aussi. Moi, par exemple, c'est un roman, j'écris ce que je veux, je raconte ce que je veux.
0: C'est Louis Aragon qui disait que le roman était le premier, le roi des mensonges.
1: C'est le premier vecteur du mensonge, le roman. Puisqu'on transforme la réalité comme on en a envie, comme elle nous convient, comme elle nous correspond. Donc c'est amusant. Mais en fait, le mensonge, c'est juste quelque chose d'humain. Mais tout simplement, en fait, c'est ni plus ni moins. Nous sommes tous des menteurs. Monsieur le curé.
0: On se confesse quand même d'un mensonge.
1: On se confesse d'un mensonge et après on se sent mieux.
0: Oui. C'est vrai.
1: Je sais pas.
0: Si.
1: Moi, je me sens mieux.
0: Chez le psy.
1: Alors, moi, honnêtement, mais c'est très personnel. Mais je ne me sens mieux que lorsque j'avoue à quelqu'un qui est concerné que j'ai menti. Si dans mon coin, je vais aller au confessionnal pour dire j'ai menti, est-ce que vous me pardonnez ? C'est pas à cette personne-là de me pardonner. En tout cas, pour moi.
0: C'est Dieu qui nous pardonne. Hein.
1: Oui, mais dans mon système, oui, ouais. c'est ce que je disais quand je disais cette personne-là, c'était Dieu que j'avais en tête. Mais dans mon système, en fait, c'est pas parce que Dieu me pardonne que c'est OK. En fait, c'est la personne à laquelle j'ai menti, la personne à laquelle j'ai fait du mal, peut-être, la personne que j'ai trahi, la personne, etc. Donc, et puis après. Est-ce que l'autre a besoin aussi de vous pardonner ? Ça, c'est encore un autre sujet. Est-ce qu'on a besoin d'être pardonné ? C'est encore un autre sens de la vie. On n'a pas forcément ni besoin de pardonner, ni d'être pardonné. Parfois, on s'en fout et c'est pas grave. On peut avancer sans le pardon aussi. Alors ça fait réfléchir à Marie-Ange. Alors là, je pense qu'on va refaire une deuxième émission. Là, il y a un truc qui se passe là. Une réflexion qui est en train de se faire. Mais en direct, je la vois, je la sens. Mais non, mais parce qu'en fait, le truc, c'est que je me suis demandé, après justement cette aventure, cette expérience avec ce manipulateur-là, si j'avais besoin, moi, par exemple, de le pardonner. Est-ce que j'ai besoin de pardonner ou est-ce que c'est OK de ne pas pardonner ?
0: Alors,
1: ça fait partie du sens, justement, qu'on va donner à une expérience. Puisque la vie, c'est quoi ? C'est qu'une succession d'expériences auxquelles on va donner du sens, qui vont soit nous élever, soit effectivement nous mettre à terre. En général, ça nous élève. Les choses n'arrivent pas par hasard. Moi, je crois à ça. Hein. Je pense que l'univers, Dieu, ou appelez ça comme vous voulez, nous envoie effectivement des épreuves pour qu'on en tire des leçons et pour qu'on se grandisse et pour que l'âme s'élève. Voilà ce que je crois, moi, véritablement. Mmh. Donc, en effet, qu'est-ce qu'il en ressort de tout ça ? Ben, il en ressort qu'il faut toujours continuer à croire en l'amour, même si de temps en temps, on vous raconte quelques schnackles. C'est pas grave.
0: Prouesse de conclusion. Bravo, Sophie Coste.
1: Et c'est ce que je crois.
0: Un dernier conseil à nos amis amoureux, tourtereaux ou couples qui ont 10, 15 ans de mariage et qui se mentent de temps à autre, et c'est pas si grave.
1: Non,
0: à partir
1: grave.
0: Du moment où l'intention est de préserver l'autre, quoi, finalement.
2: Oui, prendre conscience qu'un mensonge a des conséquences et qu'il va falloir les assumer.
0: Tout ça, c'est vrai.
2: Plus longtemps et plus difficilement qu'on l'imagine souvent.
0: Voilà. Ça dépend des mensonges, quoi.
1: Et peut-être essayer de choisir aussi quelqu'un à qui on peut dire le maximum de choses, avec lequel on peut être en confiance.
0: Confident.
1: Non, mais c'est vrai, quelqu'un qui va être aussi notre meilleur ami, qui va être à la fois notre mari, notre amant,
0: éventuellement.
1: Moi, je crois qu'on rencontre peu de gens comme ça dans sa vie, mais il y a des gens à qui on peut tout dire.
0: Ouais.
1: Voilà, on peut tout leur dire et ils ne nous jugeront pas.
0: Ouais,
1: en fait,
0: ça vous a sauvé.
1: Et ça, c'est exceptionnel. Ouais. Voilà. Et si on arrive à tomber sur quelqu'un comme ça, alors c'est fantastique, je crois.
0: Ouais. Merci les amis, Sophie Coste.
1: Merci beaucoup, Marie-Ange.
0: Alexis Lepsker.
2: Merci beaucoup.
0: Vous étiez contente de cette rencontre sur
2: Je suis obligée de dire oui parce que sinon vous allez me traiter de
0: Je regarde vos yeux, je vois rien, il est parfait. Merci les amis, merci à Chloé pour la réalisation, merci à tous nos auditeurs, ravi de vous retrouver en ce retour de vacances. En ce qui me concerne, en tout cas, bonne rentrée à tous les parents aussi, parisiens, puisque à Paris c'était la rentrée aujourd'hui. Et puis très bonne journée à tous.
1: Merci beaucoup,
2: bonne journée.

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1: Aujourd'hui, nous sommes le 4 mai. Créé en 1885, le Bazar de la Charité est un lieu de vente de bienfaisance au profit des pauvres. Situé à Paris, rue Jean Goujon, l'histoire de cette manifestation mondaine est marquée par un incendie qui se déclenche le 4 mai 1897.
2: Bienvenue au Bazar de la Charité.
3: Y a un problème ?
4: Tout est brûlé en une demi-heure.
5: Parle d'une centaine de victimes. Que des femmes de la haute société, leur bonne, aucun homme.
1: Au total, l'incendie aura fait 126 victimes, 118 femmes et 7 hommes, dont la duchesse d'Alençon, la propre sœur de l'impératrice d'Autriche, Sissi.
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1: 4 jours après le suicide d'Adolf Hitler, les Alliés entrent dans la ville de Béchasgaden le 4 mai 1945. La 2e division blindée du général Leclerc poussant même jusqu'à la maison d'Hitler, le fameux Berghof.
7: Les troupes américaines et françaises s'emparent de Berchtesgaden. Sur les hauteurs se trouve le Berghof, la résidence d'Hitler, entourée par celle des plus hauts dignitaires nazis. Ensuite, les soldats de la DB investissent le Nid d'Aigle, le chalet d'altitude du Führer, situé à plus de 1800 mètres d'altitude.
8: Voir cet énorme drapeau français sur la terrasse d'Hitler, c'est pas mal. C'est quand même une bonne fin et une belle conclusion.
1: Extrait d'un documentaire de RMC Découverte. Les troupes allemandes capituleront le 8 mai 1945, mettant fin à la Seconde Guerre mondiale en Europe. La paix semble avancer en Terre Sainte. Isaac Rabin et Yasser Arafat se retrouvent le 4 mai 1994 en Égypte pour signer l'accord du Caire sur l'autonomie de Gaza et Jéricho.
9: C'est fait, le Proche-Orient a changé. Le chef de l'OLP salue les héros de l'Intifada qui, dit-il, commencent à réaliser leurs rêves. Nous inaugurons une nouvelle époque, déclare pour sa part Yitzhak Rabin. Le peuple d'Israël voudrait que cet espoir de paix ne soit pas déçu.
1: Le processus de paix en Terre Sainte sera mis à mal le 4 novembre 1995 avec l'assassinat d'Isaac Rabin à Tel Aviv.
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1: La culture à présent, avec la naissance le 4 mai 1951 du comédien, réalisateur et scénariste Gérard Jugnot. Il participe à l'aventure du Splendide à partir de 1974. Il réalise plusieurs films comme Pinot Simple Flic, Scoot Toujours ou encore Monsieur Batignolles. C'est le père d'Arthur Jugnot. Autre naissance aux Pays-Bas, celle de Wouter Otto Levenbach le 4 mai 1944. Plus connu sous le nom de Dev. Il connaît un grand succès dans la chanson dans les années 70 avec des titres comme Vanina et Du côté de chez Swan. Il a également animé des émissions de télévision.

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1: Tous mélomanes, Fabien Geneste, bonjour. Entre les ruines de la guerre et les illusions perdues des années 70, le cinéma italien a connu l'un des plus flamboyants âges d'or de toute l'histoire du 7e art. Une période d'une trentaine d'années où des cinéastes comme Roberto Rossellini, Luchino Visconti, Michelangelo Antonioni, Federico Fellini ou encore Ettore Scola ont réinventé le langage du cinéma. Mais cet âge d'or a aussi été celui d'actrices inoubliables, Anna Magnani, Silvana Mangano, Lucia Bose, Alida Valli, Monica Vitti, Gina Lollobrigida, Sofia Loren, Claudia Cardinale ou encore Stefania Sandrelli. Autant de femmes fortes, modernes, tragiques ou solaires qui ont incarné les mutations de l'Italie. Et derrière leur visage, souvent une musique, celle de compositeurs comme Renzo Rossellini, Giovanni Fusco, Nino Rota ou Armando Trovajoli, qui ont donné au cinéma italien une signature sonore immédiatement reconnaissable. Pendant 1 heure, Tous Mélomanes vous propose aujourd'hui de parcourir cet âge d'or à travers quelques-unes de ces grandes figures féminines. Et commençons à la fin des années 50, à l'aube de la comédie à l'italienne, avec l'une des plus fascinantes actrices du cinéma italien et européen, Claudia Cardinale.

En 1959, le réalisateur Nanni Loy signe « Audace colpo dei soliti ignoti », la suite du film de Mario Monicelli « Le pigeon ». En France, le film s'intitule « Hold up à la milanaise ». La comédie à l'italienne est en train de naître, un genre qui mélange satire sociale, ironie et tendresse pour les petites gens. Parmi les jeunes visages du film, apparaît alors Claudio Cardinale aux côtés de Renato Salvatori, Vittorio Gassman et Nino Manfredi. Encore au début de sa carrière, l'actrice impose déjà sa présence magnétique. Pour accompagner ce film, le compositeur Piero Umiliani fait appel à un musicien américain installé en Italie, le futur grand trompettiste Chet Baker. Le jazz devient alors l'un des nouveaux langages du cinéma italien des années 60 et le compositeur Giovanni Fusco en est un des plus brillants représentants, à l'image de la BO pour le film d'Antonioni, L'Aventura.

Au début des années 60, le cinéma italien entre dans la modernité. Michelangelo Antonioni réalise L'Aventura. Le film fait scandale à Cannes. Le silence devient alors un langage en même temps que l'incommunicabilité entre les personnages. Au centre, il y a Monica Vitti, la muse d'Antonioni. La musique de Giovanni Fusco est-elle minimaliste, presque abstraite, et illumine le film où les silences sont entrecoupés par la musique décalée et plutôt joyeuse de Giovanni Fusco, à l'image du titre Slow A, qui était suivi de Tema Romantico Uno. Monica Vitti incarne cette femme nouvelle des années 60, à la fois libre et profondément seule, perdue dans un monde en mutation. Après L'Aventura, elle poursuivra cette collaboration avec Antonioni dans L'Éclipse et Le Désert Rouge, deux films qui formeront une sorte de tétralogie sur l'incommunicabilité. Mais pour comprendre pleinement cet âge d'or du cinéma italien, il faut remonter à sa source, revenir à l'immédiate après-guerre, un cinéma tourné dans l'urgence, dans la rue, au plus près du réel. Un cinéma qui va bouleverser durablement l'histoire du 7e art, c'est le néoréalisme. Et au cœur de ce mouvement, une actrice immense, Anna Magnani, la Magnani, comme on dit alors en Italie.

La musique de Rome, ville ouverte, Roma, città aperta, en italien, le chef-d'œuvre de Roberto Rossellini. Nous sommes en 1945, l'Italie sort de la guerre, les studios sont détruits, les cinéastes tournent dans la rue avec des acteurs souvent non professionnels. C'est la naissance de ce que l'on a appelé le néoréalisme. Roberto Rossellini réalise alors Rome, ville ouverte, qui raconte la résistance romaine face à l'occupation nazie. Au centre du film, une actrice, Anna Magnani. Sa mort tragique dans le film reste l'une des scènes les plus bouleversantes de l'histoire du cinéma. La musique qui était interprétée par l'orchestre de la radio de Sofia est signée Renzo Rossellini, le frère du réalisateur. Une partition à la fois grave et lyrique. Quelques années plus tard, le cinéma italien va évoluer, le néoréalisme est toujours là, mais il va se transformer et s'ouvrir à des formes plus spectaculaires, plus sensuelles aussi. Le réel demeure, mais le regard, lui, change, et avec apparaissent de nouveaux visages, parmi eux celui de Silvana Mangano, une actrice qui va marquer toute une génération.

En 1949, le néoréalisme rencontre déjà le cinéma populaire. Avec Riso Amaro, Riz amer, de Giuseppe De Santis, le film se déroule dans les rizières du Piémont. Parmi les ouvrières agricoles, les Mondines, apparaît une jeune actrice au charisme saisissant, Silvana Mangano. Short moulant, regard incendiaire, la Mangano devient immédiatement une icône. La musique du film, signée par Goffredo Petrassi et Armando Trovajoli, mêle folklore italien et rythmes américains à l'image de ce boogie-woogie qui symbolise l'arrivée de la modernité dans une Italie encore très rurale. Mais déjà, le cinéma italien s'apprête à changer de cap, quitter les foules, les corps en mouvement, pour se tourner vers l'intime, vers les silences, les regards et les tourments intérieurs. Un cinéma plus psychologique, plus moderne, et pour incarner cette bascule, une actrice au visage énigmatique, ancienne Miss Italie 1947, à la beauté stupéfiante, c'est Lucia Bosé, que Michelangelo Antonioni dirige en 1950 dans Cronaca di un amore, Chronique d'un amour, à la partition, toujours Giovanni Fusco.

En 1950, Michelangelo Antonioni signe son premier long métrage, Cronaca di un amore. Chronique d'un amour est un film noir existentiel avec Lucia Bosé. L'actrice encore débutante incarne une femme prisonnière d'un amour passé et d'une société bourgeoise étouffante. La musique du compositeur Giovanni Fusco, qui était ici réinterprétée par Andrea Ridolfi au piano et Tony Germani au sax alto, annonce déjà le style dépouillé et moderne du cinéma d'Antonioni. Au milieu des années 50, le cinéma italien change de visage, je l'ai déjà dit. Il s'ouvre au monde, gagne en éclat, en ambition et en spectaculaire. Et avec lui émergent de véritables stars capables de rivaliser avec Hollywood. Parmi elles, Gina Lollobrigida, actrice au charisme flamboyant qui fera la grande carrière qu'on lui connaît. Dans La Belle des Belles, elle incarne une modeste chanteuse de café-concert qui devient une célèbre chanteuse d'opéra.

La Donna più bella del mondo, extrait du film La Belle des Belles, composé par Renzo Rossellini et chanté par Gina Lollobrigida elle-même, qui joue en 1956 sous la direction de Robert Leonard. Elle y incarne Lina Cavalieri, une modeste chanteuse de café-concert propulsée au rang de diva internationale. Un rôle à sa mesure, car Gina Lollobrigida est alors au sommet de sa gloire. Avec Sophia Loren, avec laquelle elle a souvent été opposée

dramatique et le cinéma rejoint alors l'opéra. Sophia Loren incarne l'autre visage du cinéma italien de l'époque, la sensualité, la vitalité populaire. Dans La fille du fleuve, en 1955, elle aussi chante un mambo resté célèbre.

0: Mambo.
1: Mambo Bacan, composé par Angelo Francesco Lavagnino, Franco Giordano et Armando Trovajoli, futur grand maître musical de la comédie italienne. Dans La fille du fleuve de Mario Soldati, Sophia Loren n'est pas encore la star internationale qu'elle deviendra, mais tout est déjà là. Sa présence, son charisme et sa liberté. Mambo Bacan est typique de ces années 50 où les influences latino-américaines envahissent les écrans. Le mambo venu de Cuba devient une musique à la mode dans toute l'Europe et le cinéma italien s'en empare avec gourmandise. Restons avec Sophia Loren, nous sommes en 1963 et l'actrice napolitaine tourne dans « Hier, aujourd'hui et demain » de son grand ami Vittorio De Sica. Un film à sketch aux côtés de Marcello Mastroianni qui remportera l'Oscar du meilleur film étranger. Trois portraits de femmes, trois visages de la Lorraine, mutine, belle et élégante.

Portrait of M.M., extrait du film « Hier, aujourd'hui et demain » composé par Armando Trovajoli. Trois histoires, trois femmes, trois Italies pourrait-on dire, à Naples, à Milan, puis à Rome. Trois visages de Sophia Loren, tour à tour populaire, bourgeoise, puis sophistiquée. Mais toujours libre, comme dans l'épisode napolitain où elle incarne une jeune mère contrainte d'enchaîner les grossesses pour échapper à la prison. Une comédie sociale drôle en apparence, mais profondément ancrée dans la réalité italienne. Et puis, il y a Rome, l'épisode sans doute le plus célèbre, celui du fameux striptease face à Marcello Mastroianni, une scène devenue mythique qu'elle rejouera d'ailleurs en 1994 pour Prêt-à-porter de Robert Altman. À la fois sensuelle, élégante et pleine d'ironie, Sophia Loren y affirme une présence unique. La musique d'Armando Trovajoli accompagne parfaitement tous ces contrastes. Tour à tour légère, jazzy ou plus feutrée, elle épouse les variations du film entre comédie, satire et séduction. Impossible d'évoquer le cinéma italien sans Federico Fellini. En 1963, il réalise 8,5, un film sur la crise de création d'un cinéaste. Claudia Cardinal y incarne une figure idéale, presque irréelle. La musique de Nino Rota est devenue, elle, l'une des plus célèbres du cinéma.

La passarella d'Adio, extrait de 8,5, à la fois léger et mélancolique. Ce morceau définit toute l'essence de la musique de Nino Rota, qui compose ici une partition ressemblant à une parade, un mélange de fanfare, de cirque et de rêve. Avec ces motifs qui reviennent, tournent, se déforment comme les pensées du cinéaste, 8,5 est un film vertigineux sur la création, le doute et l'imaginaire, et au milieu de ce tourbillon, une apparition, celle de Claudia Cardinale, en femme idéalisée, presque irréelle, qui semble comme échappée au chaos. Fellini dira d'elle qu'elle incarnait la femme solaire. Claudia Cardinale, c'est en effet une lumière, un mélange rare de grâce, de force et de mystère. Révélée à la fin des années 50, elle s'impose très vite comme l'une des grandes actrices du cinéma européen. Elle tourne alors avec les plus grands, Visconti, Fellini, puis Sergio Leone en 1968, qui la magnifie dans Il était une fois dans l'Ouest. 68, c'est aussi l'année de sortie en France du film de Pier Paolo Pasolini, Œdipe roi, une relecture personnelle du mythe grec. Alida Valli y tient un rôle marquant. Pasolini mêle musique contemporaine, chant traditionnel et musique classique. Parmi ses œuvres, le Quatuor K465 de Wolfgang Amadeus Mozart.

L'âge d'or du cinéma italien touche à sa fin au milieu des années 70, mais il laisse encore quelques chefs-d'œuvre à l'image de Nous nous sommes tant aimés, où la figure féminine est jouée par Stefania Sandrelli, qui est Luciana, dont vont tomber amoureux à tour de rôle les trois protagonistes masculins du film qui vont succomber à sa beauté. Ainsi qu'au mythe d'une autre vie possible, mais trop exigeante pour Vittorio Gassman, alias Gianni, qui préfère se marier avec la fille d'un promoteur véreux. Trop abstraite pour Stefano Sata Flores, alias Nicolas, pigiste de cinéma à la page des spectacles du quotidien communiste L'Unita, qui lutte pour joindre les deux bouts. En fin de compte, elle choisira une existence simple et concrète avec Antonio, le brancardier joué par Nino Manfredi.

0: En 1974, Ettore Scola réalise « Nous nous sommes tant aimés », un film mélancolique et politique sur une génération qui avait rêvé de changer le monde à travers le destin de trois amis racontés sur 30 années. Un film sur les idéaux, sur le temps qui passe et sur les désillusions. Au cœur du film, il y a Stefania Sandrelli, lumineuse, que se disputent Vittorio Gassman et Nino Manfredi. La musique, quant à elle, bouleversante, est signée Armando Trovajoli, encore une fois. Après « Tema per Luciana » numéro 3, que nous venons d'entendre, on se quitte avec le thème principal du film, un thème nostalgique et lumineux, comme un regard tendre mais désenchanté sur 30 ans de cinéma italien. Ainsi s'achève ce Tous Mélomanes. Merci à Emmanuel Bouissière qui était à la technique aujourd'hui et merci d'être toujours plus fidèle à l'émission. Restez à l'écoute de la suite de nos programmes et à très bientôt pour un nouveau voyage musical cinéphile.
1: Je vous en prie, je sais bien, je perds toujours un peu le fil quand je m'explique. Mais moi je me comprends. Je veux dire qu'en fait, ce sont les Gianni Perego qui changeront cette société en une société plus juste. Aujourd'hui est un grand jour. Bois, Luciana, bois, Gianni. Buvons tous, mes amis.
2: Comme tu me plais, Gianni. Je ne te connais que depuis quelques minutes. Et je suis déjà amoureuse de toi, comme ça n'arrive qu'au théâtre, dans les comédies d'amour. Ça peut donc arriver dans la vie, des choses pareilles.
3: Ça peut arriver, Luciana, puisque je ressens la même chose que toi. Mais il ne faut pas, parce que Antonio est mon meilleur ami, qu'il emportera l'amitié ou l'amour. Choisirons-nous d'être honnêtes ou d'être heureux ?

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1: Il y a parfois une certaine culpabilité pour les chrétiens à goûter au bien-être. Le frère dominicain Sylvain Détocq explore les raisons de cette difficulté à associer la foi au bonheur. A tout de suite.
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1: Après 40 jours de carême, la passion et la résurrection du Christ, c'est maintenant la Pentecôte qui nous attend, mais l'austérité qui a marqué le carême habite aussi parfois une pratique de la foi exigeante. Faut-il pour autant oublier la joie qui émane de ceux qui suivent le Christ ? Certainement pas, nous dit Sylvain Détocq avec nous toute cette semaine. Bonjour frère Sylvain.
3: Bonjour Madeleine.
1: Vous êtes dominicain, docteur en littérature et en théologie. Vous enseignez les pères de l'Église à l'Institut catholique de Toulouse où vous résidez, à l'Université pontificale de Saint-Thomas d'Aquin. À Rome, vous êtes l'auteur de l'ouvrage « Au bon plaisir de Dieu, l'évangile du bien-être » et c'est publié aux éditions du CERF. Frère Sylvain Détocq, vous pensez que la question du plaisir a été éloignée de la foi ?
3: C'est un grand tabou, effectivement. Ça l'a été, en tout cas, longtemps. Dans toute la littérature spirituelle, on est même allé parfois très très loin dans le sens inverse. Le problème, c'est que quand on lit la Bible, et vous savez, dans la vie religieuse, on la lit beaucoup, on passe des heures, soit à l'église, soit dans sa cellule, ou quand on célèbre la liturgie, on lit la Bible, on lit, moi c'est mon métier aussi, des commentaires des tout premiers théologiens, hein, ceux qu'on appelle les pères de l'église, puis de grands théologiens, par exemple le dominicain saint Thomas d'Aquin, j'ai été formé à son école. Et on s'aperçoit quand même que quand on lit toute cette littérature-là, la haute tradition de l'Église, ça ne matche pas vraiment avec parfois ce qui a fini par circuler dans des courants de spiritualité, plus tard, au Moyen-Âge, au XVIIe siècle, au XIXe siècle, aujourd'hui encore.
1: Un peu sévère, quelque chose d'un peu sévère.
3: Ouais, une doctrine sombre, c'est bien connu, hein, c'est ce qu'on appelle l'ombre portée de l'augustinisme, hein, c'est-à-dire cette manière de radicaliser l'enseignement de saint Augustin, et qui, quand on va trop loin, a donné lieu à de véritables maladies spirituelles. Des maladies qui se glissent, des tumeurs, des idées folles comme ça qui s'emballent. Et on ne sait pas trop pourquoi, elles continuent à métastaser, ça dure des siècles. Hein. Alors comme je m'appelle Sylvain Détocq, un jour un libraire a dit « Le père Détocq, il détoxifie la foi ». J'ai trouvé que le jeu de mots était très sympa, d'ailleurs je l'ai réutilisé dans l'une des parties de mon livre. Hein. C'est d'essayer de montrer comment, en reprenant racine dans l'écriture sainte, chez les pères de l'Église, les contemporains aussi, des saints qui nous entourent, on peut retrouver une bonne santé spirituelle et se préserver pour la suite de ces déviances qui ont pollué le christianisme. Heureusement, on a aussi de bonnes boussoles. Vous savez, l'une de mes boussoles principales, hein, c'est le catéchisme de l'Église catholique. Et effectivement, on s'aperçoit qu'à certains moments de la vie de l'Église, on a voulu tellement battre en brèche non seulement le plaisir, mais tout simplement notre consistance humaine, notre nature humaine qui est si belle, dont la Bible nous dit qu'elle est façonnée à l'image et à la ressemblance de Dieu, qu'elle est faite pour s'épanouir ici-bas dans l'amitié avec Dieu et au-delà de cette vie terrestre dans la gloire. C'est une sorte d'éclosion et d'épanouissement continu. On est dans la glaise, on éclot dans la glaise pour s'épanouir dans la gloire. Et c'est toute une continuité. Et il n'y a pas à lutter contre ce qu'est la nature humaine, la vie terrestre, pour gagner son ciel. Hein. Ce qu'on va laisser à la porte du ciel, c'est notre péché. Ce n'est pas notre nature humaine. Et ce n'est pas la même chose.
1: Et alors, vous parliez des maladies spirituelles. Donc, on comprend qu'il y a ce qui circule, ouais. Vous évoquiez, alors on comprend qu'il y a le plaisir dedans. Qu'est-ce qu'il y a d'autre comme maladie sur lesquelles on ne s'arrêtera pas, donc on viendra sur le plaisir.
3: Écoutez, par exemple, vous avez cette vieille idée qui parcourt depuis l'Antiquité chrétienne notre foi, qui la pollue, cette vieille idée selon laquelle, en fait,